0: tournées, etc., sans forcément penser au livre à ce moment-là. Et comme j'avais fait un bac économique, tout naturellement, je me suis dit, je vais m'inscrire en fac et je vais faire des sciences éco, parce que j'aime bien, et puis voilà. Sauf que j'avais imaginé, moi, qu'en sciences économiques, on allait surtout faire du social, s'intéresser à ce qui, moi, me passionnait dans ce domaine. Et en fait, dès la première année, je me suis rendu compte que je faisais surtout des mathématiques. Et que ça me passionnait pas, ça, par contre, beaucoup, beaucoup. Donc j'ai assez vite décroché. Et je me suis complètement réinterrogé sur que faire vers quelles études je vais me tourner et puis qu'est-ce que je vais faire de ma vie, en gros. Parce que c'est un peu les questions qu'on se pose à ce moment-là.
1: Et vous aviez quel âge à cette époque?
0: Et donc j'avais le bac plus un an, donc j'avais 19 ans et demi à peu près. Je me souviens, c'était vers le mois de février où j'ai pris la décision « j'arrête » et je réfléchis. Donc, et en fait, c'est venu assez vite. C'est-à-dire que à l'époque, Internet n'existait pas, évidemment, donc j'ai compulsé des revues de... Je crois que c'était l'ONICEP, l'organisme qui proposait aux lycéens à l'époque des petits catalogues de toutes les formations possibles et imaginables. Donc je suis allé au CDI du lycée où j'avais passé le bac, j'ai récupéré les trucs, et puis j'ai compulsé tout ça, et je suis tombé sur BTS Édition. Et alors là, ça a fait ressurgir plein de choses. Et je me suis dit, mais oui, mais c'est bien sûr, quoi. Le livre, évidemment. Entre-temps, j'avais appris ce qu'était un éditeur. Donc, ça m'a parlé tout de suite. Et donc, j'ai postulé pour faire cette formation. J'ai été sélectionné. Donc, et puis voilà, et de fil en aiguille, entre cette formation BTS que j'ai poursuivie ensuite avec un master... à l'école Estienne, à Paris, j'ai acquis les compétences nécessaires pour travailler dans le milieu du livre.
1: Tout simplement.
0: Tout simplement.
1: Alors, une fois qu'on a acquis les compétences, une fois qu'on a, le diplôme, on fait comment pour travailler dans l'édition ?
0: Alors, moi, je vous parle d'un temps, c'était donc les années 84-85, où il était encore assez facile de trouver du boulot. On n'avait pas encore ces angoisses qu'ont nos jeunes aujourd'hui. Et donc, en fait, moi, je me suis pas posé plus de questions que ça, quoi. J'ai postulé, j'ai répondu à quelques annonces et ça s'est fait très vite. Donc, j'ai trouvé un premier boulot dans une petite maison d'édition parisienne qui était en fait une filiale du groupe Caisse d'Épargne Écureuil, mais qui avait pour vocation de faire des livres autour du fiduciaire. Bon, c'était leur domaine de prédilection, évidemment, mais aussi tout le matériel administratif dont une banque avait besoin à l'époque pour fonctionner. Ça allait de faire fabriquer des chéquiers jusqu'à les liasses pour ouvrir un CODEVI, un PEL, j'en passe et des meilleurs. Donc en fait, j'ai à la fois travaillé sur le livre dans cette entreprise, mais également sur des tas de supports dont j'ignorais jusque-là la façon dont ça pouvait être fabriqué. Donc ça a été aussi l'occasion d'apprendre plein de choses.
1: Et alors ensuite, quel a été votre cheminement jusqu'à la création d'un autre regard?
0: Alors, je suis resté donc dans cette entreprise quelques années. J'avais fait par ailleurs des passages aux éditions Robert Laffont, les éditions du PSI qui n'existent plus aujourd'hui. Enfin bon, voilà, j'ai bossé dans différentes petites boîtes. Et... un jour, j'ai eu l'opportunité d'intégrer une structure toute petite, microscopique, qu'une femme avait montée pour faire des livres, mais un peu différents. Il s'agissait de faire des bouquins sur des très beaux palaces ou des très beaux bateaux qui accueillent du public, etc. Le tout truffé de petits reportages... excusez-moi, c'est mon téléphone. de petits reportages publicitaires pour des boîtes de luxe. Donc là, ça a encore été une expérience différente et qui m'a permis aussi là de faire du livre d'une manière un petit peu différente. D'accord. Est-ce que un autre regard vient de là? On le verra peut-être plus tard. Et donc, de fil en aiguille, j'ai progressé. Et donc, dans cette société, j'ai aussi fait de la communication.
1: D'accord.
0: Donc, ce qui me donnait une corde supplémentaire. Et puis, après, il y a aussi la vie privée qui fait que j'ai bougé. J'ai voulu quitter Paris parce que les années passant, je me retrouvais avec 3 enfants, donc des prix de loyer qui étaient plus du tout supportables et il fallait s'éloigner. Or moi, ce que j'aimais à Paris, c'était la vie parisienne. Donc je me disais, si c'est pour être à 40 km en banlieue, prendre le train le matin, rentrer le soir et puis ne pas profiter de Paris finalement, autant partir beaucoup plus loin. Et c'est le choix qu'on a fait avec mon épouse. Et qui nous a amené à Albi. Donc, et ça, c'était en 2000. Donc, vous voyez, ça fait 26 ans.
1: Et alors, vous êtes venu à Albi parce qu'il y avait une entreprise à reprendre ou c'est un choix de la ville, de la région?
0: Alors, c'est un choix de la région, en fait. Donc, là, je vais rentrer dans des choses très personnelles. Mon épouse est prof. Donc, il fallait que ça passe par une possible mutation. À l'époque, moi, j'avais monté sur Paris une structure indépendante de communication. Donc, étant à mon compte, et par ailleurs, on avait acquis une petite résidence secondaire au fin fond du Lot. Bon. Donc, la région Midi-Pyrénées, à l'époque, nous paraissait être la bonne solution pour être pas trop loin de cette petite maison, et puis vivre autre chose.
1: D'accord. Donc, c'est le cheminement. Alors, ce que je voudrais, c'est que nous allions maintenant directement à
0: l'essentiel.
1: Maison d'édition. Vous la créez et d'emblée, vous avez un axe que vous privilégiez dans cette création. Qu'est-ce qui vous motive et quel est le chemin que vous voulez suivre avec cette maison d'édition?
0: Alors, oui, je l'ai créée en 2004. Avec comme point de départ l'idée de faire des livres de photographie sur le patrimoine, les villes, ou l'art même, hein, pourquoi pas. Mais, et d'où le nom d'un autre regard, qui porte un regard peut-être différent de ce qu'on a l'habitude de voir. Je voulais par exemple pour la ville, puisque le premier bouquin a été un livre sur la ville d'Albi. L'idée, c'était de se dire, finalement, au lieu de montrer les monuments principaux que beaucoup de livres montrent, donc finalement, l'idée, c'était quand même de proposer une offre différente. Je me suis dit, quand on se promène dans une ville, la plupart du temps, on regarde ses pieds, si on est en déplacement parce qu'on va à un rendez-vous, ou ceci ou cela. Très rarement, les gens ont le regard porté vers le haut, et vers la curiosité de découvrir des petits détails, des choses qui passent devant tous les jours et finalement, ils ne le connaissent pas. Et donc, moi, mon idée, c'était de faire des livres qui proposent cet autre regard, donc une autre manière de regarder.
1: Alors, une autre manière de regarder dans la perspective de vendre, de distribuer des livres qui montrent les choses, c'est-à-dire des ouvrages qui montrent les villes, voire les campagnes. À quel moment vous avez décidé de dire que bon, il fallait rajouter autre chose et peut-être aussi s'intéresser aux romans et à d'autres types de
0: Alors, de finalement, livres. Assez vite. Hein, c'est-à-dire que donc ce premier livre sur la ville d'Albi qui s'appelait Volée de cœur, pour Dame de Brique, et qui était une espèce de déambulation poétique à travers la ville. Je me suis retrouvé, par la force des choses, à aller le proposer sur des salons du livre, à droite, à gauche, etc. Et souvent, sur les petits salons du livre, dans les villages, on n'a pas du monde non-stop, donc il y a des tas de moments un peu morts, où ben on discute avec le voisin, on échange, voilà, on passe, on découvre des gens et on sympathise. Et cette fois-là, c'était à Verfeil-sur-Seille, dans le Tarn-et-Garonne. J'avais en face de moi une autrice fort sympathique qui avait publié 3-4 livres et qui a engagé la conversation. Et de fil en aiguille, elle m'a dit ben, « En ce moment, j'ai un projet, mais j'ai mon éditeur habituel. » Alors quand même, pour la petite histoire, cette femme, elle était publiée à Paris chez ce monsieur dont le nom m'échappe tout de suite, mais vous allez peut-être pouvoir m'aider, un très grand de l'édition qui a travaillé pratiquement jusqu'à son dernier souffle, qui est mort il y a quelques années. Non, ça ne vous dit rien.
1: Ça va peut-être me revenir, moi aussi.
0: Bon, alors, peu importe, oui, ça gênera pas nos auditeurs. Et donc, cette femme, elle avait proposé ce livre à cette maison d'édition, puisqu'elle y avait publié, entre autres, un très beau livre sur l'Algérie, qui s'appelle Les Chardes. Voilà. Et elle me dit, voilà, le problème, c'est qu'il en veut pas, parce que elle racontait, en fait, cette femme avait une fille qui avait une carrière de comédienne et qui s'était suicidée. Et elle racontait cette histoire dans ce bouquin, donc qui lui était très personnel. Et lui, ça rentrait pas dans sa ligne éditoriale. Donc voilà. Et elle cherchait. Et elle me dit, et vous, un autre regard? Justement, moi, ce que je fais, c'est aussi proposer un autre regard sur quelque chose. Ça pourrait pas vous intéresser. Et c'est comme ça que j'ai fini par publier ce bouquin. Donc elle me l'a remis ce jour-là, le manuscrit. Et puis quelques semaines après, je l'ai rappelé en lui disant « ça me plaît beaucoup et je suis partant ». Et c'est comme ça que j'ai élargi finalement
1: D'accord.
0: À la littérature.
1: Et alors aujourd'hui, vous avez combien de titres ?
0: Alors aujourd'hui, donc 22 ans après, il y a... écoutez, c'est pas compliqué, celui-ci, c'est le 301e. Qui sont donc au catalogue. Alors, pas 301 qui sont encore en vente et qu'on peut trouver, parce qu'il y en a qui ont été épuisés, sur lesquels on n'a pas forcément décidé de faire une réédition, etc. Donc, mais globalement, le catalogue, c'est 301 bouquins.
1: Ça donne un ordre de grandeur. Est-ce que vous pourriez nous préciser le nombre de publications en moyenne que vous faites, de nouvelles publications que vous faites chaque année?
0: Alors, en fonction des années, ça peut varier de, pour les petites années, on va dire 7-8, mais c'est déjà allé jusqu'à 17-18 dans l'année.
1: Ah oui, c'est relativement important quand même.
0: Oui, ah c'est, ouais, ça reste un...
1: Et est-ce que vous avez en tête un ordre d'idée du, comment dire, du tirage moyen pour chaque ouvrage?
0: Oui, alors ça va dépendre en fait des secteurs. Donc moi, chez Un Autre Regard, on a trois gros secteurs principaux. La littérature générale, qui recouvre à la fois les romans, les nouvelles, mais aussi des essais, des livres d'histoire. Donc voilà, c'est assez large dans le domaine de la littérature générale. Il y a tout ce qui est beaux livres, d'art ou de photos. Et puis, depuis maintenant bien 12-13 ans, j'ai développé aussi un secteur jeunesse. Donc, évidemment, on va être sur des tirages complètement différents en fonction des cas. Si je prends des livres comme ceci, donc comme des livres, des petits romans, de la littérature générale, on est sur des tirages moyens. Alors souvent, c'est plusieurs tirages, en fait. Donc moi, je démarre toujours aux alentours de 300. C'est le tirage de base pour ce type d'ouvrage. Et quand le livre rencontre bien son public, on est allé jusqu'à des fois 3-4 réimpressions.
1: D'accord.
0: Donc en roman, je dirais que les ventes vont aller de 400-500 jusqu'à un petit millier, 1200. Voilà.
1: D'accord. Alors on va y revenir peut-être un peu plus en détail tout à l'heure. Pour l'instant, je vous propose d'écouter votre première invitée, qui s'appelle Suzanne, si j'ai bien compris.
0: Tout à fait.

0: Et j'assume.
1: Parole d'auteur. Philippe Gilbert.
2: Et je t'accuse de Suzanne. Donc, je vous rappelle que nous sommes en compagnie de Jérôme Poite, fondateur des éditions Un autre regard, installé à Albi. Donc, je le répète, nous venons d'écouter donc Et je t'accuse de Suzanne. Pourquoi ce choix ?
3: Alors, vous m'aviez demandé de choisir déjà des livres dont j'avais envie de parler et des choix musicaux. Et j'ai trouvé, j'aime beaucoup ce titre, hein, donc j'ai tout de suite pensé à cette chanson. Et en plus, je trouvais qu'elle avait un lien certain avec le livre « Les caresses du vide » donc dont nous allons parler.
2: Voilà, donc c'est le premier des trois ouvrages que vous nous avez amenés, « Les caresses du vide » d'Augustine Meursault. Alors, est-ce que vous pourriez nous présenter ce livre et cette autrice ?
3: Tout à fait. Alors, déjà pour commencer, préciser qu'il s'agit d'un premier roman pour Augustine. Hein, donc, comme... C'est toujours difficile un premier roman parce que on sait pas du tout comment le public va le recevoir et y a pas de passif, je dirais, enfin d'historique en tout cas sur l'auteur, donc on fait un peu un saut dans le vide.
2: Alors comment on fait justement l'éditeur? Quels sont ses critères de choix, surtout pour un premier roman? On peut imaginer qu'il y a un certain nombre de critères de choix bien établis pour quelqu'un qui a déjà publié, mais quand c'est un premier roman, comment on plonge?
3: Alors, il y a plusieurs critères. Déjà, bon, le premier, c'est la qualité de la langue. Ça, c'est quand même primordial. Le sujet, qui n'est pas non plus à mettre de côté. Et parce qu'on peut tomber sur un livre qui est très bien écrit, mais dont le sujet est assez limité. Et donc, on peut se poser quelquefois la question, mais ça va intéresser qui ? Donc, et nous, on est quand même obligé d'avoir un minimum d'acheteurs pour faire vivre l'économie de ce livre. Donc, alors en l'occurrence sur Augustine, c'est un texte que j'ai reçu à un moment où j'avais un peu de temps. Ça joue beaucoup aussi hein, dans les hasards qui font que pourquoi on publie ça et puis pas ça, ou etc. C'est qu'on reçoit beaucoup de manuscrits et il y en a quelques-uns qui passent un peu à la trappe parce que nous restons des êtres humains et c'est difficile quand vous en avez reçu 50 sur un mois, d'arriver à tout ingurgiter. Donc, et puis, il y a ceux qui ont la chance d'arriver au bon moment, parce qu'il y avait un petit creux de vague, et qu'on a un peu de temps devant soi. Et donc, quand je l'ai reçu, ce qui m'arrive quand même assez fréquemment, c'est souvent par mail. Donc, j'ouvre le mail, et j'ouvre également la pièce jointe, et je regarde les 2-3 premières pages. Pour déjà me faire une petite idée et me dire... En gros, dans quelle pile je le range, parce que je sais très bien que je vais pas pouvoir tout de suite m'y atteler. Donc là, j'avais un peu de temps, j'ai fait comme d'habitude, j'ai ouvert, j'ai lu les 3-4 premières pages et en fait, j'ai pas pu m'arrêter. C'est-à-dire que ce manuscrit, qui était pas énorme, je l'ai lu d'une traite au moment où je l'ai reçu.
2: Pourquoi ?
3: Pourquoi ? Parce que j'ai été happé par cette écriture. Dès les premières lignes, je peux vous lire 3 lignes, par exemple, qui résument très bien le bouquin en plus. Tout semblait calme, mesuré, élégant. Il ne criait jamais, il ne forçait rien, et pourtant, elle s'effaçait.
2: Très joli.
3: Quand on lit ce genre de choses, on est un peu... on se dit, tiens, là, il y a matière, là. Il y a quand même y a quelqu'un qui sait écrire et qui a réfléchi à l'écriture. C'était très travaillé, ce que j'appelle des textes écrits à l'os. Vous voyez, vraiment, il n'y a pas un mot de trop, il n'y a pas une virgule mal placée, et on est tout de suite embarqué dans un récit.
2: Est-ce que très rapidement, vous pouvez donner à nos auditeurs une idée de l'histoire qui est développée dans ce roman ?
3: Tout à fait. Augustine Meursault raconte l'histoire d'une femme qui vit une relation toxique avec un homme. Et qui va progressivement être complètement anéantie par l'emprise que l'homme a sur elle, au point de quasiment disparaître. D'accord. Et on suit ce lent processus qui se met en place, presque à l'insu même de celui qui entre guillemets, manipule. Je mets beaucoup de guillemets parce qu'en fait, on se rend compte que dans les processus d'aliénation, comme ça, il y a beaucoup d'inconscient. La personne qui en est victime, mais aussi la personne qui persécute, entre guillemets, n'en a pas forcément conscience. Donc, et là, je trouve qu'on a un récit qui dissèque ce processus et ce phénomène d'une manière absolument implacable.
2: Merci beaucoup, Jérôme Poite, pour ce premier ouvrage, dont je rappelle le titre, Les caresses du vide, d'Augustine Meursault, dont nous entendrons certainement parler à l'avenir, à nouveau.
3: Très certainement. Elle participe en ce moment, et depuis un mois, à des rencontres en duo, en librairie, avec un autre écrivain et une autre maison d'édition. Donc c'est quelque chose qu'on... C'est les éditions Plan B, qui sont également une petite maison d'édition tarnaise. Et on a décidé de faire cette expérience, de présenter deux ouvrages conjointement à deux maisons d'édition dans des rencontres en librairie au même moment. Et donc les deux auteurs qui se sont bien entendus ont se sont pris au jeu, ont même écrit un texte de duo qu'ils lisent et qui présentent leurs deux bouquins, c'est une expérience formidable.
2: Et ces présentations ont lieu dans le Tarn ?
3: Elles ont lieu un peu partout. Il y en a eu une à Toulouse la semaine dernière, à la librairie qui s'appelle La Librairie d'ailleurs, que vous connaissez certainement. Là, la prochaine, je crois que c'est à Puy-Laurent. Et puis voilà, de fil en aiguille, mais ils vont jusqu'à Mouans-Sartoux dans les Alpes-Maritimes. D'accord. Donc vous voyez, il va y en avoir à Montpellier, à Perpignan, enfin voilà.
2: Très bien. Alors Jérôme Poite, j'aimerais bien que nous revenions sur le sujet ligne éditoriale et sélection. Alors, vous nous avez déjà un petit peu expliqué sur un cas d'espèce, la manière dont vous pouviez sélectionner un livre... qui est finalement, qui conditionne la décision de le publier. Alors, auparavant, une ligne éditoriale, ça se construit une fois pour toutes ou ça, on la fait évoluer? Comment ça se passe?
3: Alors, dans une petite maison d'édition, c'est un peu mouvant quand même, hein, parce que on est sollicité et quelquefois, c'est des projets aussi qui vont nous faire évoluer. Vous voyez là... Pour vous donner un exemple, pas plus tard qu'avant-hier, on m'a proposé un projet de beau livre sur le Sri Lanka. Bon, a priori, moi jusqu'ici, j'ai fait que des livres franco-français. Et j'ai une collection qui s'appelle Regard de France, d'ailleurs. Donc vous voyez, bon, c'est quand même très ancré. Et cette proposition m'a fait évoluer en me disant « Et pourquoi on ne créerait pas Regard du Monde ?» En pendant, et puis ça pourrait être le point de départ de... Donc voilà comment les choses peuvent évoluer. Alors, on reste quand même sur une ligne, mais avec des évolutions possibles.
2: Des déclinaisons, finalement.
3: Et des déclinaisons, des apports nouveaux.
2: Alors, j'ai une question, là. Vous êtes donc, comme on dit, entre guillemets, une petite maison d'édition. Est-ce que vous, pour sélectionner les livres, au-delà de votre goût personnel, vous avez constitué un comité de lecture?
3: Oui. Alors, j'ai un directeur de collection pour tout ce qui est littérature, qui est un auteur toulousain, qui s'appelle, et là, Gérard Muller.
2: Que nous connaissons bien à parole
3: bien,
2: d'auteur.
3: Et donc, qui a accepté de prendre ce rôle. Donc, très souvent, alors c'est pas le cas à chaque fois, mais la plupart du temps, quand je reçois les manuscrits, moi, je fais une première sélection. Et cette première sélection, je lui envoie. Donc ça fait une deuxième lecture. Quelquefois, il m'arrive aussi d'avoir d'autres auteurs publiés chez Un Autre Regard qui m'ont dit « Mais nous, on veut bien lire aussi et éventuellement filer un coup de main, etc. » Donc voilà, c'est pas un comité de lecture vraiment composé et toujours le même, mais c'est un groupe de 4-5 personnes sur lequel je sais pouvoir compter pour avoir un avis.
2: D'accord. Oui, donc vous vous adaptez En fonction des ressources que vous pouvez trouver autour de vous.
3: Exactement.
2: Très bien.
3: Sachant que un des critères fondamentaux, c'est justement d'être capable de dire je peux publier quelque chose qui ne m'a pas plu.
2: D'accord.
3: Mais qui a toutes les qualités requises pour être publié. Il ne faut pas que son catalogue, ça soit uniquement les lectures qu'on a aimées. Il y a des livres que je peux ne pas aimer parce que ils me touchent, enfin le sujet ne m'intéresse pas ou enfin j'en sais rien, mais qui par contre peuvent intéresser le public.
2: C'est très intéressant ce que vous dites parce que ça veut dire qu'il vous faut cette capacité à prendre du recul en disant ce que je choisis, ce n'est pas pour moi, mais c'est pour le public.
3: Donc. Mais bien sûr.
2: Ouais.
3: Et ça c'est primordial. Donc c'est souvent, il m'est arrivé d'accompagner des étudiants en lettres à la fac d'Albi sur un process qui s'appelle travail encadré de recherche, les TER. TER, c'est pas que le train. Et donc dans ces TER, moi j'intervenais une dizaine de fois sur l'année. Sur des périodes de 3 heures. Et l'idée, c'était de les constituer justement en comité de lecture. Donc, j'apportais des manuscrits, ils les lisaient pour la fois d'après, ils avaient une grille de lecture et on travaillait comme si on était un comité de lecture. Et je leur disais toujours, moi, je ne vous demande pas si vous avez aimé ou pas. J'ai besoin de critères beaucoup plus universels, on va dire, à savoir est-ce que il y a un niveau de langue suffisant, est-ce que le sujet a un intérêt quelconque, même si vous, il vous intéresse pas, etc., etc. Pour justement être capable de publier, moi j'ai publié des livres sur le rugby, par exemple, alors que le rugby m'intéresse mais absolument pas, mais parce que le livre avait un intérêt.
2: Donc c'est cette capacité pour un éditeur à détecter l'intérêt par rapport à un public, finalement, c'est
3: tout,
2: ça.
3: Tout à fait.
2: Voilà.
3: Tout à fait.
2: Jérôme Poit, je vous propose d'écouter maintenant une petite symphonie.
3: Des éclairs.

0: parole d'auteur. Philippe Gilbert.
1: Nous poursuivons notre découverte de la maison d'édition Un autre regard avec son fondateur Jérôme Poite. La symphonie des éclairs, Jérôme Poite. Quel choix.
2: C'est un texte avant tout que je trouve assez formidable. J'aime beaucoup la manière dont elle le propose, sur un rythme un peu saccadé comme ça, qui lui donne toute sa force. Et je trouve qu'on n'est pas très très loin de la littérature finalement quand on entend ce genre de choses.
1: Vous n'avez jamais publié des recueils de textes de chansons ?
2: Non, alors c'est marrant que vous me posiez cette question parce que la chanson occupe une très grande place dans ma vie, puisque je chante moi-même, donc voilà, j'ai souvent eu l'occasion d'être là-dessus. Et il se trouve que mon mémoire de fin d'études d'édition s'appelait « Est-ce que tu entends ce que je vois ?» en référence à une chanson à l'époque de Jacques Higelin. Et qui était en fait basée sur une étude dans le milieu de l'édition des livres qui publiaient des chansons. Et je m'étais appuyé entre autres sur la collection Poésie et chansons chez Segers, qui est un peu en déclin maintenant, mais à l'époque c'était une grande collection. Et donc j'avais fouillé comme ça un petit peu tous les domaines de la chanson et des textes. Donc vous voyez. Quelque part, ça aurait pu.
1: Ça aurait pu, mais c'est peut-être pas trop tard. Alors, je voudrais que nous on parle un petit peu du second ouvrage que vous nous avez amené, qui s'appelle La fugue de l'oranger de Saliha Sadek. Alors, dans ce cas-là, pour ce livre-là, ça a été quoi l'élément déclencheur, le coup de foudre, comment ça s'est passé ?
2: Alors, ça c'est un cas très particulier. Saliha Sadek est amie avec Joël Fauré, qui est un auteur également toulousain, dont j'ai publié 3 livres, 4 même d'ailleurs. Et un jour, Joël m'appelle en me disant « J'ai une amie qui écrit et j'aimerais beaucoup que tu lises ce qu'elle fait, je trouve ça formidable, etc. » Je lui dis « Écoute, pourquoi pas, dis-lui de m'appeler. » Donc, elle finit par m'appeler, on prend rendez-vous, elle vient me voir à Albi, et elle vient avec des textes. Et effectivement, j'ai été très séduit par son écriture, mais je lui ai dit « Bon, tout ça, c'est bien, mais ça fait pas un livre. » Parce que ça partait un peu dans toutes les directions, mais ça n'aurait pas fait non plus un recueil de nouvelles. Et puis je lui dis

0: Quand on veut publier un premier écrit, commencez plutôt par un roman, parce que les nouvelles, c'est déjà pas un secteur facile, mais si en plus on n'a pas un nom, on va en vendre 10 exemplaires, quoi.
1: Juste une petite question complémentaire. Quand vous dites ça partait un peu dans tous les sens, ça répondait pas à des critères. Est-ce qu'il y a des critères incontournables qui font que lorsqu'on vous remet un manuscrit, vous dites ça va pas le faire?
0: Oui, il faut, pour un recueil de nouvelles, les nouvelles, c'est très particulier parce qu'en France, il n'y a pas beaucoup de lecteurs de nouvelles. C'est pas un genre qui est énormément apprécié. Donc, il faut qu'il y ait un minimum, un fil conducteur, qu'on ait du sens pourquoi tous ces textes viennent ensemble et sont réunis dans un recueil. C'est un peu la même chose avec la poésie. Un recueil de poésie, il doit nous amener d'un point A à un point B, nous faire voyager avec une intention. Bon. Et là, on sentait pas l'intention. Il y avait plein de textes sur différents sujets, mais qui vraiment auraient eu du mal, à mon sens, à cohabiter. Je dis par contre, si vous sentez, parce qu'il y avait un des textes qui était pour moi un point de départ qui aurait pu tout à fait devenir un roman. Je dis si vous vous sentez d'approfondir et de travailler dans cette direction, je pense qu'il y a quelque chose de possible. Bon, puis voilà, l'entretien s'est terminé, elle est partie, et puis voilà. Et en fait, presque un an et demi après, elle est revenue me voir avec La Fugue de l'Oranger. Donc elle
1: D'accord,
0: avait
1: donc.
0: suivi le conseil,
1: Et elle avait maturé peut-être
0: et elle avait maturé
1: son texte. Ouais.
0: le texte. Alors il avait encore des imperfections, ça foisonnait, c'est quelqu'un qui foisonne beaucoup, donc ça continuait de foisonner pas mal. Je pensais que ça avait besoin d'être un peu canalisé, et là, je l'ai mis dans les mains de Gérard Muller.
1: Donc elle était entre de bonnes mains. Alors, vous
0: Voilà.
1: pouvez nous dire rapidement de quoi parle ce livre?
0: Oui, alors La Fugue de l'Oranger, en fait, c'est un roman d'autofiction, comme on les appelle aujourd'hui, dans lequel donc Salia raconte son histoire d'une petite fille qui est arrivée à Albi à l'âge d'un mois, en provenance d'Algérie. Avec des parents, un père qui est un peu dysfonctionnel, on va dire, et une mère qui est arrivée là sans parler un mot de français, et donc complètement perdue, et quatre enfants qu'il a fallu, tant bien que mal, faire pousser. Et Salia, donc la petite dernière et la plus petite à ce moment-là, qui, elle, va très vite comprendre que c'est une chance qu'elle soit là, c'est une chance d'aller à l'école, c'est une chance de tomber sur des enseignants ou des gens, des voisins, etc. Elle appelle tout ça les arbres de ma vie, donc les gens qui lui ont permis d'être ce qu'elle est aujourd'hui, en fait. Et donc, on a tout ce parcours. Alors, pourquoi c'est intéressant? C'est parce qu'elle a vraiment su en faire un roman. De dépasser juste sa petite personne pour lui donner une dimension relativement universelle.
1: D'accord. Et c'est donc également, donc vous l'avez précisé, un premier roman.
0: Et c'est également le
1: C'est un
0: premier
1: premier roman.
0: roman, tout
1: Alors
0: à
1: je
0: fait.
1: rappelle le titre, La Fugue de l'Oranger de Salia Sadek aux éditions Un autre regard.
0: Voilà, je peux juste
1: Oui.
0: préciser donc, que Salia Sadek est une autrice toulousaine, qu'elle est avocate au barreau de Toulouse. Donc elle a fait un très joli parcours depuis son arrivée à l'âge d'un mois à Albi. Et c'est vraiment une personne formidable et son livre a eu pour l'instant, est très très bien reçu par le public, au-delà même de la région, puisque par ses origines, elle a pu le colporter jusqu'à Alger et il se vend dans des librairies à Alger. Voilà. Et elle a été invitée au Salon du livre d'Alger, etc. Enfin voilà. Donc c'est une très jolie histoire aussi,
1: Bien,
0: ce bouquin.
1: nous souhaitons ardemment un bel avenir et un beau chemin pour cette autrice de premier roman.
0: Voilà.
1: Voilà. Alors, très rapidement, Jérôme Poit, vous nous avez gâté puisque vous nous avez donné un troisième livre. Alors, un troisième livre qui est différent des deux premiers. D'abord, rien que le format, mais les auditeurs ne peuvent pas le voir. En quoi est-il vraiment différent?
0: Alors là, on est sur un autre secteur, puisque chez un autre regard, il y a un gros tiers de la production qui est dédié donc à ce qu'on appelle dans notre jargon les beaux livres, hein, donc des livres de photos ou d'art sur des sujets. Alors moi, j'en ai sur le cinéma, j'en ai sur la photographie. Là, c'est un livre sur le patrimoine. Donc la collection dont je parlais tout à l'heure qui s'appelle Patrimoine et Territoire, et donc c'est le dernier né qui concerne le Tarn-et-Garonne et qui sera en librairie à partir de début mai. Voilà, donc j'avais envie de l'amener parce que je l'ai reçu ce matin en fait et que je me suis dit voilà, c'est l'occasion d'en parler.
1: Eh bien écoutez, vous avez bien fait. Donc vous pouvez repréciser le titre exact.
0: Alors c'est Tarn-et-Garonne, Quercy, Rouergue et Lomagne. Photographie et texte de moi-même, parce qu'il se trouve qu'il y a quelques ouvrages sur lesquels j'œuvre. Et donc c'est un grand format, hein, 28-28, 250 pages, tout couleur, avec à peu près 600 à 700 photographies pour présenter le plus largement possible le Tarn-et-Garonne, et avec toujours cette idée de l'autre regard, donc d'avoir truffé au milieu des monuments les plus connus, des petites pépites que les gens ne connaissent pas forcément.
1: Jérôme Poite, alors je vais vous poser une question qui pourrait demander de longs développements, mais je vous demandais d'être relativement bref. Quel regard, globalement, vous portez sur l'évolution de la littérature contemporaine ?
0: Vaste question.
1: vous êtes rassuré par l'évolution ? Vous vous posez des questions ? Vous êtes déçu ? Vous attendriez mieux ?
0: Alors, non, je trouve qu'il y a quand même une bonne tenue de ce qui est publié. Ce que je pourrais peut-être déplorer, c'est la quantité. Je pense qu'on publie beaucoup trop. Mais peut-être moi le premier, hein. En édition, mais comme dans beaucoup de domaines, mais je dirais que là, on est sur un sujet qui est entre l'art, la littérature, etc. Ce sont quand même des matières, c'est pas des pommes de terre ou des carottes. Et la logique économique de notre système fait qu'on est amené à produire. D'abord parce qu'on est dans un monde où il n'y a que la nouveauté qui compte, donc les choses deviennent obsolètes très rapidement. Dans le domaine du roman, entre autres, tout se joue sur les deux premiers mois. Hein, donc il faut, si on veut maintenir le chiffre d'affaires, il faut sans arrêt avoir des nouveautés. Mais c'est un peu un piège. Et je pense qu'aujourd'hui, le monde de l'édition a à réfléchir. Je crois que Plan B Édition le fait très bien d'ailleurs, puisque eux, leur slogan, c'est la petite maison d'édition qui publie le moins possible. Mais c'est au-delà de la boutade, c'est pas inintéressant comme démarche. Et je pense que globalement, il faudrait que le monde de l'édition y réfléchisse.
1: Est-ce que gérer et faire vivre une petite maison d'édition, c'est quelque chose de difficile? Et est-ce que c'est quelque chose qui vous fait craindre l'avenir, ou vous dites de toute façon on y arrivera?
0: Moi, je suis d'un naturel assez optimiste, donc j'ai toujours tendance à me dire on y arrivera. C'est pas toujours le cas, mais globalement, je pense que c'est indispensable de rester optimiste, sinon on s'arrête tout de suite.
1: Et il y a un avenir pour les maisons d'édition que l'on nomme indépendantes?
0: Alors, je dirais oui et non. Oui, si on arrive à gagner en visibilité, à être plus présent en librairie, mais pour ça c'est un combat de tous les jours. Et puis il y a aussi quand même, si vous voulez, tout ce qu'on peut faire autour pour faire connaître, etc. Et là, il faut faire preuve d'imagination.
1: Et en particulier les salons du livre. Et vous vouliez nous préciser tout à l'heure que vous vous occupiez d'un salon du livre.
0: Tout à fait. J'ai lancé il y a maintenant 9 ans, puisqu'on va faire la 8e édition. Un salon du livre donc qui s'appelle Grande Fête du Livre, Terre à Lire, qui se passe à Albi tous les ans entre fin mai et début juin, ça dépend des années. et qui a pour vocation de réunir dans un même lieu un maximum de petites maisons d'édition indépendantes d'Occitanie.
1: Très bien. Et cette année, ça a lieu quand ?
0: Alors, cette année, c'est les 6 et 7 juin 2026. Nous avons d'ores et déjà 31 maisons d'édition inscrites. Donc ça permet de faire quand même un salon conséquent, auquel s'ajoute une dizaine de stands d'auteurs indépendants, édités à compte d'éditeurs, ça j'y tiens, mais qui sont des auteurs de la région, mais qui ont un éditeur à Paris ou à Rennes, enfin voilà, et qui ne pourraient pas être sur le salon autrement qu'en y venant en tant qu'invité.
1: Parfait. Merci beaucoup, Jérôme Poit, de nous avoir expliqué le cheminement de votre maison d'édition Un Autre Regard. Je rappelle les titres des ouvrages que vous êtes venus nous présenter, Les caresses du vide d'Augustine Meursault et La fugue de l'oranger de Salia Sadek, sans oublier votre ouvrage sur le Tarn, le Gers
0: et le Lot.
1: Et le Lot. Bien.
0: C'est vrai qu'il y en a trois.
1: Merci aux auditeurs de leur fidélité. Merci à Coraline à la technique. Au revoir à tous et bonne lecture.

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29e. Cette foule nombreuse et les plaies diverses avaient tellement enivré mes yeux que vivement je désirais m'arrêter pour pleurer. Mais Virgile me dit « Que regardes-tu ? Pourquoi tant, là en bas, ta vue se fixe-t-elle sur les tristes ombres mutilées ? Tu n'as pas ainsi fait dans les autres bolges. Si tu crois les compter, pense que 22 000 tournent dans la vallée. Déjà la lune est sous nos pieds, peu reste désormais du temps qui nous est accordé et autre chose que tu ne vois pas est à voir encore. Si tu avais, répondis-je aussitôt, considéré pourquoi je regardais, peut-être m'aurais-tu pardonné de m'arrêter. Cependant, il s'en allait et derrière lui j'allais, ainsi répondant au guide et ajoutant « Dans cette cave où si attaché je tenais mes yeux, je crois qu'un esprit de mon sang pleure la faute, qui là coûte si cher. » Lors le maître dit « Ne fatigue point de lui plus longtemps ta pensée. Porte sur un autre ton attention et laisse-le là. Car au pied du pont, je l'ai vu te montrer et fortement te menacer du doigt, et je l'ai ouï nommer Guéri del Bello. Tu étais lors si occupé de celui qui eut en garde Altaforte que de ce côté tu ne regardas point, jusqu'à ce qu'il fût parti. Ô maître, dis-je, sa mort violente n'ont encore vengé par quelqu'un de ceux qui en partagent la honte la courroucée. À cause de cela, je présume, il s'en est allé sans me parler, et ce faisant, il m'a pour lui rendu plus pitoyable. Ainsi discourûmes-nous jusqu'au premier lieu où, du haut de la roche, on découvrirait l'autre vallée jusqu'au fond s'il y avait plus de lumière. Quand nous fûmes au-dessus du dernier cloître du Malbolge, de sorte que notre vue pouvait discerner ses convers, des cris divers et lamentables me frappèrent comme des traits dont la pitié ferait des pointes. Par quoi, avec les mains, je me couvris les oreilles. Telle que serait la douleur si des hôpitaux de Valdichiana entre juillet et septembre et de la Maremme et de la Sardaigne, les maux en une seule fosse étaient tous rassemblés, telle elle était là. Et il s'en exhalait une puanteur semblable à celle des membres pourris. Nous descendîmes sur le dernier bord du long rocher à main gauche, et alors ma vue pénétra plus avant vers le fond où, ministre du haut Seigneur, l'infaillible justice punit les falsificateurs que là elle registre. Je ne crois pas que plus triste à voir ait été en Égine, le peuple tout entier malade, quand l'air devint si pernicieux que les animaux, jusqu'aux plus petits vers, périrent et qu'ensuite, comme les poètes le tiennent pour certains, l'antique population se reproduisit de la semence des fourmis, que triste était de voir, dans cette obscure vallée, languir les esprits amoncelés çà et là. Tel sur le ventre, tel sur les épaules d'un autre gisait, et tel à quatre pattes se traînait par le triste sentier. Pas à pas, ils allaient sans parler, regardant et écoutant les malades qui ne pouvaient se lever. J'en vis deux assis, appuyés l'un contre l'autre, comme s'appuient des bassines à tenir chaud, et de la tête aux pieds souillés de croûte. Jamais je ne vis valet que son maître à temps ou celui qui mal volontiers veille mouvoir l'étrille aussi vite que chacun de ceux-là mouvait sur soi le tranchant de leurs ongles, à cause de la rage du prurite devenu insupportable. Et les ongles en bas raclaient la gale comme le couteau les écailles du scardove ou d'un autre poisson qui en est de plus large. Ô toi, dit mon maître à l'un d'eux, qui te déchire avec les doigts et parfois en fait des tenailles, dis-nous si parmi ceux d'ici, dedans est quelque latin, et que les ongles éternellement te suffisent à ce travail. Nous sommes latins, nous deux, que tu vois si déformés, répondit l'un d'eux en pleurant. « Mais toi, qui es-tu qui t'enquiers de nous ?»« Je suis un qui descend de précipice en précipice avec ce vivant pour lui montrer l'enfer. » Alors, cessant de se prêter un mutuel appui, chacun d'eux, tremblant, se tourna vers moi avec les autres vers qui la voix avait rebondi. Tout près de moi, le bon maître s'approcha, disant « Demande-leur ce que tu voudras. » Et lorsqu'il se fut retourné, je commençais « Que votre souvenir dans le premier monde ne s'envole point de la mémoire des hommes, mais qu'il y vive durant 20 années. »
Dites-moi qui vous êtes et de quelle nation. Ne craignez point à cause de votre peine hideuse et dégoûtante de vous découvrir à moi. Je fus d'Arezzo, répondit l'un d'eux, et Alberto de Sienne me livra au feu. Mais ce pourquoi je mourus n'est pas ce qui m'a conduit ici. Il est vrai que je lui dis, par manière de jeu, que je pouvais m'élever dans l'air en volant. Et lui, qui avait beaucoup de désir et peu de sens, voulut que je lui montrasse cet art. Et seulement parce que de lui je ne fis pas dédale, il me fit brûler par tel qui le tenait pour son fils. Mais à la dernière des 10 bolges, à cause de l'alchimie que je pratiquais dans le monde, me condamna Minos qui ne saurait se tromper. Et moi, je dis au poète, fut-il jamais gens si vains que ceux de Sienne? Certes, à beaucoup près ne le sont autant les Français. Sur quoi l'autre lépreux qui m'entendit répondit à mon dire, Exceptes-en Strica, qui sut modérer ses dépenses, et Niccolo, qui le premier inventa la riche coutume du girofle dans le jardin, où une pareille semence aisément prend racine. Et excepte encore la bande parmi laquelle Caccia d'Asciano dissipa vignes et bois, et l'Abagliato montra ce qu'il avait de sens. Mais pour que tu saches qui est celui qui ainsi contre les Siennois te seconde, aiguise ta vue de façon que mon visage clairement te réponde. Tu verras que je suis l'ombre de Capocchio, qui par alchimie falsifiait les métaux, et, si bien je le remets, tu dois te souvenir combien de la nature je fus bon singe. »

Chant 30e. Au temps où, à cause de ses mêlées, Junon était irrité contre le sang thébain, comme plusieurs fois elle le fit voir, Adamanté devint si fou que, voyant sa femme aller, portant ses deux fils un sur chaque bras, il s'écria « Tendons les raies pour prendre au passage la lionne et les deux lionceaux ». Puis, allongeant ses ongles impitoyables, il saisit l'un d'eux, qui avait nom Léarque, et, le faisant tournoyer, le broya contre une pierre. Et tandis que la mer chargée de l'autre se noya, et quand la fortune abaissa l'orgueil des Troyens, qui tout osaient, de sorte que royaume et roi ensemble s'évanouirent, Hécube triste, misérable et captive, lorsqu'elle eut vu Polyxène morte, et que, sur le rivage de la mer, elle fit de son Polydore la funeste rencontre, forcenée, elle aboya comme un chien, tant la douleur lui tordit l'esprit. Mais ni à Thèbes, ni à Troie, jamais en aucun lieu, on ne vit autant de furie, ni si cruelle à déchirer non des membres humains, mais des animaux même, que j'en vis en deux ombres pâles et nues, qui, en se mordant, couraient comme le porc lorsqu'on ouvre l'étable. L'une se jeta sur Capocchio, et au fond du cou, enfonçant les dents, elle le tira de manière qu'elle lui fit gratter le ventre contre le fond solide. Et l'arétin, qui demeura tremblant, me dit « Ce follet est Gianni Schicchi, qui, dans sa rage, va ainsi accoutrant les autres. Ô, lui dis-je, que sur toi ils ne mettent point la dent, et qu'à fatigue il ne te soit pas de me dire, et qu'à fatigue il ne te soit pas de me dire qui est l'autre, avant qu'il parte d'ici. Et lui à moi, c'est l'antique âme de l'exécrable Mira, qui, hors du légitime amour, devint l'amante de son père. À pécher ainsi avec lui, elle parvint, en simulant la forme d'autrui, comme l'autre qui s'en va là osa pour gagner la dame du troupeau falsifier en soi Buoso Donati, testant et mettant le testament en règle. Et après qu'eurent repassé les deux enragés, sur lesquels j'avais l'œil fixé, je tournai mes regards vers les autres mal-nés. J'en vis un qui aurait eu la forme du luth si l'âme eût été tronquée à l'endroit où l'homme se bifurque. La lourde hydropisie, qui, avec l'humeur qu'elle convertit mal, disproportionne tellement les membres que le visage au ventre point ne répond, lui faisait tenir les lèvres ouvertes, comme fait un étique qui, de soif, abaisse l'une vers le menton et relève l'autre. Ô vous qui, sans aucune souffrance et je ne sais pourquoi, êtes dans le monde désolé, nous dit-il, regardez et considérez la misère de Maître Adam. Vivant, j'use à profusion ce que je voulais, et maintenant, malheureux, une goutte d'eau je désire. Les ruisselets qui, des vertes collines du Cassentin, descendent dans l'Arnaud, mollement sur leur lit roulant leurs fraîches ondes, toujours sont devant moi, et non en vain, leur image m'altérant beaucoup plus que le mal qui décharnait mon visage. La sévère justice qui me fustige, pour moi fait sourdre du lieu où je pêchais une plus abondante source de soupirs. Là est Roména, où je falsifiais le métal à l'effigie de Baptiste, ce pourquoi j'ai là-haut laissé mon corps brûler. Mais si j'eusse vu ici la misérable âme de Guido ou d'Alexandre ou de leurs frères, je n'en donnerais pas la vue pour la fontaine de Branda. Ici dedans est déjà l'un d'eux, si les ombres enragées qui vont autour disent vrai. Mais que me sert à moi qui ai les membres liés? Si j'étais seulement encore assez léger pour, en 100 ans, avancer d'un pas, je me serais déjà mis en route pour le chercher parmi la jante hideuse, quoique 11 000 de circuit et la bolge, et de largeur pas moins de la moitié. Pour eux suis-je dans une telle famille? Ils m'induisirent à frapper les Florins qui avaient 3 carats d'alliage. Et moi, à lui, qui sont les deux malheureux qui fument, comme en hiver une main mouillée, et gisent serrés l'un contre l'autre à ta droite? Ici les trouvais-je, répondit-il, quand je tombais dans cette sentine, et depuis ils n'ont bougé, ni, je crois, ne bougeront éternellement. L'une est celle qui accusa faussement Joseph, l'autre est sinon le grec fourbe de Troie. Une fièvre ardente fait que d'eux sort cette fumée infecte. Et l'un d'eux, qui peut-être fut chagrin de s'entendre nommer si honteusement, du poing lui frappa la dure panse. Celle-ci sonna comme un tambour, et avec la main, Maître Adam lui frappa le visage, qui ne parut pas moins dur, lui disant
quoique je ne puisse remuer mes membres à cause de leur poids, j'ai le bras dispo pour une telle besogne. » À quoi l'autre répondit, « En allant au feu, tu ne l'avais pas si agile, mais oui bien, et plus quand tu battais monnaie. Et l'hydropique, tu dis vrai en cela, mais tu ne fus pas si véridique lorsqu'à Troie on requis de toi la vérité. Si mon dire fut faux, tu as toi falsifié la monnaie, dit Sinon, et je suis ici pour une seule faute, et toi pour plus qu'aucun autre démon. Souviens-toi du cheval. Souviens-toi du cheval, parjure, répondit celui qui avait le ventre enflé, et qu'à tourmente soit que tout le monde sache ton crime. Et qu'à toi, dit le grec, à tourment soit la soif dont te crève la langue, et l'eau pourrie qui fait de ton ventre une haie devant tes yeux. Alors le monnayeur, ta bouche comme d'ordinaire, se disloque pour mal dire, que si j'ai soif et que d'eau je sois gonflé, tu as toi la fièvre qui te brûle et le mal de tête. Et pour t'inviter à lécher le miroir de Narcisse, point ne faudrait beaucoup de paroles. J'étais tout entier appliqué à les écouter quand mon maître me dit « Regarde donc, à peu tient que contre toi je ne me fâche. » Lorsqu'avec colère j'entendis mon maître me parler, je me tournai vers lui si honteux qu'encore en ai-je le souvenir présent. Et comme celui qui songe quelque sien dommage, et songeant souhaite que ce ne soit qu'un songe, de sorte qu'il désire ce qui est, comme s'il n'était pas, ainsi ne pouvant parler, je désirais m'excuser, et je m'excusais réellement, et ne croyais pas que je le fisse. Moins de honte, dit le maître, lave une faute plus grande que la tienne. Secoue donc toute tristesse, et s'il advient de nouveau que parmi des gens qui aient de tels débats la fortune te conduise, pense que toujours je suis près de toi. Vouloir ouïr cela est un bas vouloir.

Chant 31e. Une même langue d'abord me mordit, de manière que rougir l'une et l'autre joue, et ensuite m'appliqua le remède, ainsi ai-je ouï dire que la lance d'Achille et de son père, tour à tour, était cause de tristesse et de joie. Nous tournâmes le dos à ce val de misère, traversant en silence par-dessus la berge qui tout autour le ceint. Là, il n'était ni nuit ni jour, de seul que peu avant s'étendait la vue. Mais j'entendis un cor sonner si fortement que le bruit du tonnerre il aurait étouffé. Et à l'encontre du son, je dirigeais mes regards vers le lieu d'où il venait. Après la déroute douloureuse, quand de Charlemagne fut ruinée la sainte entreprise, si terriblement ne sonna pas Roland. À peine de ce côté eus-je tourné la tête, qu'il me sembla voir plusieurs hautes tours sur quoi, « Maître, dis-je, quelle terre est-ce là ?» Et lui à moi, « Parce que trop d'espace parcourt la vue à travers les ténèbres, tu te méprends ensuite en ce que tu imagines. Si tu approches, tu verras combien les sens nous trompent de loin. Cependant, hâte-toi un peu plus. » Puis, affectueusement, il me prit par la main et dit, « Avant que plus près nous soyons, pour que le fait te paraisse moins étrange, sache que ce ne sont point des tours, mais des géants. Et autour de la berge, tous sont dans le puits du nombril en bas. Comme, lorsque le brouillard se dissipe, le regard peu à peu distingue ce que scellait la vapeur qui trouble l'atmosphère, ainsi, perçant l'air épais et obscur et m'approchant de plus en plus du bord, l'erreur fuit de moi et en moi s'augmenta la peur. Car comme au-dessus de sa ronde enceinte, Monteregione se couronne de tours, ainsi sur le rivage qui entoure le puits, s'élevaient comme des tours les horribles géants que du ciel encore Jupiter menace quand il tonne. De quelques-uns, déjà je découvrais la face, les épaules, la poitrine, une grande partie du ventre et les deux bras pendant le long des côtes. Quand la nature abandonna l'art de former des animaux pareils, elle fit bien, certes, afin d'ôter à Mars de tels exécuteurs. Et si des éléphants et des baleines elle ne se repent, celui qui bien y regarde, plus avant la juge est juste et prudente, car lorsque le raisonnement de l'esprit se joint au mauvais vouloir et à la force, nulle défense pour personne. Sa face paraissait longue et large, comme la pomme de pin de Saint-Pierre à Rome, et les autres os étaient en proportion, de sorte que la portion laissée à découvert par le bord, qui le saignait du milieu en bas, était d'une hauteur telle que d'atteindre jusqu'à la chevelure, trois frisons se vanteraient vainement, puisque j'en voyais 30 grandes palmes d'en bas du corps à l'endroit où s'agrafe le manteau. « Raphégi, Maï, Amesh, Irabi, Almi !» commença de crier la bouche cruelle, à laquelle point ne convenait de plus doux cantique. Et le guide à lui, « Âme stupide, tiens-t'en au corps et soulage-toi avec quand t'étouffe la colère ou une autre passion. Cherche à ton cou, tu trouveras la courroie à laquelle il est lié, âme honteuse, et vois-le en travers de ta large poitrine. » Puis il me dit, il s'accuse lui-même, « Celui-ci est Nembrod, par la mauvaise pensée duquel point ne s'use d'une seule langue dans le monde. Laissons-le là. Et ne parlons pas en vain, car à lui tout langage est ce qu'aux autres est le sien que nul ne connaît. » Nous poursuivîmes donc notre voyage, tournant à gauche et à un trait d'arbalète, nous en trouvâmes un autre beaucoup plus farouche et plus grand. Quel fut le maître qui le saignit, je ne saurais le dire, mais le bras gauche derrière et le droit devant, il l'avait ceint d'une chaîne qui le tenait lié du cou en bas, autour du corps à découvert, se repliant 5 fois. Ce superbe voulut essayer sa force contre le grand Jupiter, dit mon guide. Et il en a ce qu'il méritait. Son nom était Phialtès, et il fit son épreuve quand les géants effrayèrent les dieux. Les bras qu'il agita, plus jamais ne se mouvront. Et moi, à lui, s'il se peut, je voudrais que mes yeux vissent l'énorme Briarée. Il me répondit, « Près d'ici, tu verras hanté. Il parle et n'est pas lié et nous portera dans le fond de tout mal. Celui que tu veux voir est là plus loin.
Il est lié comme celui-ci et lui ressemble, excepté que de visage, il paraît plus féroce. Jamais ne fut de tremblement de terre si terrible, ni qui secoua si fortement une tour, que soudainement Éphialtès se secoua. Plus que jamais je craignis la mort, et jamais n'eût-elle été à craindre si je n'avais vu les liens. Nous avançâmes et vînmes à Anté, qui bien de 5 bras sans la tête s'élevait au-dessus de la caverne. Ô toi qui, dans la vallée fortunée à laquelle Scipion acquit un héritage de gloire, lorsqu'Hannibal fuit avec les siens, apporta un butin plus de 1000 lions, toi de qui l'on paraît croire encore que si, avec tes frères, tu eusses été à la haute guerre, les fils de la terre auraient vaincu, porte-nous en bas, et qu'à dégoût cela ne te soit pas, là où le froid durcit le Cocyte. Ne nous oblige point d'aller à Titius ou à Typhus. Celui-ci peut donner ce qu'ici l'on désire. Baisse-toi donc, et ne détourne point la tête. Il peut renouveler ton souvenir dans le monde, car il vit et attend une vie longue encore, si la grâce avant le temps ne l'appelle à soi. Ainsi dit le maître, et celui-là, en hâte vers mon guide qu'elle saisir, étendit les mains dont Hercule sentit la forte étreinte. Virgile, lorsqu'il se sentit saisir, me dit « Approche-toi, que je te prenne ». Puis il fit en sorte que lui et moi ne fussions qu'un seul fait. Tel que la Carissenda, à qui la regarde dessous le côté où elle incline paraît quand un nuage passe sur elle penché en sens contraire, tel me parut Anté. J'attendais de le voir incliné, et il y eut un tel moment où j'aurais voulu aller par un autre chemin. Mais légèrement, au fond qui dévore Lucifer et Judas, il nous déposa. Et ainsi baissé, il ne resta point, mais comme le mât d'un navire, il se releva.

0: Chant 32e. Si j'avais des rimes âpres et rauques, comme il conviendrait à l'affreux trou sur lequel s'appuient tous les autres cercles, plus pleinement j'exprimerais le suc de ma pensée. Mais n'en ayant pas, non sans crainte, je me hasarde dans mon récit, car entreprendre de décrire le fond de l'univers, point n'est-ce un jeu, ni d'une langue qui balbutie mama et babo, mais qu'est de mon vers celle qui édère Amphion à clore Thèbes, de sorte que du fait, le dire ne diffère pas. Ô vous, la lie du peuple maudit, qui êtes dans le lieu dont il est douloureux de parler, mieux vous aurait valu être ici ou brebis ou chèvre. Lorsque nous fûmes dans le sombre puits, plus bas de beaucoup que les pieds du géant, et lorsqu'encore je regardais les hautes murailles, j'entendis qu'on me disait « Prends garde comment tu passes, et à ne point fouler les têtes des pauvres misérables frères. » M'étant retourné, je vis devant moi, au-dessous de mes pieds, un lac qui, à cause du gel, ressemblait plus à du verre qu'à de l'eau. Ni le Danube chez les Autrichiens, ni le Tanaïs sous le froid ciel ne cachent en hiver leur cours sous un voile aussi épais qu'épaisse était la croûte de ce lac. Dessus serait tombé le Tamberniki ou le Pietrapana que les bords même n'auraient pas craqué. Et comme pour coasser se tient la grenouille le museau hors de l'eau, alors que souvent la villageoise songe qu'elle glane, livide jusque là où se peint la honte, étaient les ombres dolentes dans la glace, claquant des dents comme craquettent les cigognes. Chacune tenait le visage baissé, la bouche du froid et les yeux de la tristesse du cœur en elle rendent témoignage. Après qu'autour mes regards eurent un peu erré, à mes pieds je les arrêtai. Et j'en vis deux tellement serrés que se mêlaient les poils de la tête. « Vous, dis-je, dont les poitrines tant s'étreignent, dites-moi qui vous êtes. » Ceux-ci ployèrent leurs coups, et après que sur moi ils eurent levé la vue, leurs yeux, auparavant seulement en dedans, dégouttèrent sur les lèvres et la gelée, durcissant les larmes entre les paupières, les referma. Jamais bande de fer ne lia si fortement bois à bois, par quoi, comme deux boucs, ils se cossèrent si emportés furent-ils de colère. Et un autre, qui par le froid avait perdu les deux oreilles, la face baissée, dit « Pourquoi tant nous regardes-tu ? Si tu veux savoir qui sont ces deux, la vallée que descend le Bicenzio appartient à leur père Alberto et à eux. Ils sortirent d'un même corps, et toute la Caïna tu pourras fouiller sans y trouver d'ombre plus digne d'être plongée dans la gélatine, non pas même celui de qui la main d'Artus perça d'un seul coup la poitrine et l'ombre. » Non pas même Focaccia, non pas même celui dont la tête m'encombre tellement qu'au-delà je ne vois rien et qu'on nomma Sassol Mascheroni. Si tu es Toscan, bien sais-tu maintenant qui il fut. Et pour qu'en plus de discours point tu ne m'engages, sache que je suis Camission de Pazzi. Et j'attends qu'ici Carlin me disculpe. Je vis ensuite mille faces livides de froid, d'où vient et viendra toujours que les étangs gelés me donnent le frisson. Pendant que nous allions vers le centre où tend tout ce qui pèse, et que dans le froid éternel je tremblais, si ce fut vouloir ou destin ou fortune, je ne sais. Mais en marchant à travers les têtes, fortement au visage, j'en heurtais une du pied. Pleurant, elle me cria « Pourquoi me froisses-tu ? Si tu ne viens pas pour accroître la vengeance de Montaperti, pourquoi me tourmentes-tu ? Et moi, maître, attends-moi ici. » Que je sorte d'un doute où m'a mis celui-là. Puis tu me hâteras autant que tu voudras. » Le guide s'arrêta, et moi, je dis à ce damné qui violemment blasphémait encore, « Qui es-tu, toi, qui ainsi réprimande autrui ?»« Et toi, qui es-tu, répondit-il, qui, à travers l'antenora, va heurtant les joues des autres, tellement que trop serait-ce si tu étais vivant ?» « Vivant suis-je ?» ce fut ma réponse. « Et si, à la renommée, tu aspires, il pourrait te plaire que je joigne ton nom aux autres que j'ai notés. Et lui, à moi, « Du contraire, j'ai le désir. Va-t'en d'ici, et ne me fatigue pas davantage. Mal sais-tu flatté dans cette fosse. » Alors je le pris par le chignon et dis, « Il faudra que tu te nommes. ou que pas un poil ici dessus ne te reste. Lors lui à moi, pourquoi me pèles-tu le crâne? Je ne te dirai qui je suis, ni ne te l'indiquerai qu'en mille fois tu me foulerais la tête. Je tenais déjà ses cheveux roulés dans ma main et je lui en avais arraché plus d'une mèche, lui aboyant les yeux tournés en bas, lorsque qu'un autre cria « Qu'as-tu, Boca ? Ne te suffit-il point de claquer des mâchoires si encore tu n'aboies ? Quel diable te touche ?»« À présent, dis-je, je ne veux plus que tu parles, méchant traître. À ta honte, je porterai de toi des nouvelles vraies. »« Va, répond-il, et compte ce que tu voudras. Mais si tu sors d'ici, ne te tais point de celui qui tout à l'heure a eu la langue si prompte. Il pleure ici l'argent des Français. J'ai vu, pourras-tu dire, de Douéra là où les pêcheurs sont au frais. Si on te demande quels autres étaient là, tu as à côté de toi le Beccaria, à qui Florence coupa la gorge. Diana del Soldanier, je la crois là plus bas avec Ganelon et Tribadello, qui ouvrit Faenza pendant qu'on dormait. Nous avions déjà quitté celui-ci quand je vis dans un trou deux gelées disposées de manière que l'une des têtes à l'autre servait de chapeau. Et comme l'affamé mange le pain, celui de dessus dans l'autre enfonça les dents là où le cerveau se joint à la nuque. Non autrement, tidé dans sa fureur, rongea les tempes de Ménalippe que celui-ci rongeait et le crâne et ce qui est dedans. « Ô toi, dis-je, qui par un acte si bestial montre ta haine contre celui que tu manges. Dis-moi le pourquoi, à cette condition que, si de lui à raison tu te plains, sachant qui vous êtes et sa faute, dans le monde d'en haut encore je te le rende, si cette langue qui te parle ne sèche point. »
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1: Chers pèlerins, chers auditeurs, il est bon de nous retrouver maintenant à la grotte de Massabielle, la grotte des apparitions de Lourdes, pour prier notre chapelet. Nous méditons les mystères joyeux du rosaire. Au nom du Père et du Fils et du Saint-Esprit, amen. Je crois en Dieu le Père Tout-Puissant, Créateur du ciel et de la terre, et en Jésus-Christ, son Fils unique, notre Seigneur, qui a été conçu du Saint-Esprit, est né de la Vierge Marie, a souffert sous Ponce Pilate, a été crucifié, est mort et a été enseveli, est descendu aux enfers, le troisième jour est ressuscité des morts, est monté aux cieux, est assis à la droite de Dieu le Père Tout-Puissant, d'où il viendra juger les vivants et les morts. Je crois en l'Esprit Saint, à la Sainte Église catholique, à la communion des saints, à la rémission des péchés, à la résurrection de la chair, à la vie éternelle. Amen.
2: Notre Père qui es aux cieux, que ton nom soit sanctifié, que ton règne vienne, que ta volonté soit faite sur la terre comme au ciel. Donne-nous aujourd'hui notre pain de ce jour. Pardonne-nous nos offenses, comme nous pardonnons aussi à ceux qui nous ont offensés, et ne nous laisse pas entrer en tentation, mais délivre-nous du mal. Amen.
1: Je vous salue Marie, pleine de grâce, le Seigneur est avec vous. Vous êtes bénie entre toutes les femmes, et Jésus, le fruit de vos entrailles, est béni.
3: Sainte Marie, Mère de Dieu, priez pour nous pauvres pécheurs, maintenant et à l'heure de notre mort. Amen.
1: Je vous salue Marie, pleine de grâce, le Seigneur est avec vous. Vous êtes bénie entre toutes les femmes, et Jésus, le fruit de vos entrailles, est béni.
3: Sainte Marie, Mère de Dieu, priez pour nous pauvres pécheurs, maintenant et à l'heure de notre mort.
1: Je vous salue Marie, pleine de grâce, le Seigneur est avec vous. Vous êtes bénie entre toutes les femmes, et Jésus, le fruit de vos entrailles, est béni.
3: Sainte Marie, Mère de Dieu, priez pour nous pauvres pécheurs, maintenant

0: Ô mon Jésus, pardonnez-nous nos péchés, préservez-nous du feu de l'enfer et conduisez au ciel toutes les âmes, spécialement celles qui ont le plus besoin de votre miséricorde. Premier mystère joyeux, l'Annonciation. L'ange du Seigneur dit à la Vierge Marie, « Sois sans crainte, car tu as trouvé grâce auprès de Dieu. » Fruit de ce mystère, l'humilité. Sainte Thérèse de l'Enfant Jésus et de la Sainte Face, religieuse au Carmel de Lisieux, eh bien, offrons cette dizaine pour les carmélites, en particulier le Carmel de Lourdes, et pour les carmes. Prions pour tous les consacrés de la famille du Carmel. Prions pour tous ceux qui font le choix de la petite voie de l'enfance spirituelle décrite par Sainte Thérèse.
1: Notre Père qui es aux cieux, que ton nom soit sanctifié, que ton règne vienne, que ta volonté soit faite sur la terre comme au ciel. Donne-nous aujourd'hui notre pain de ce jour. Pardonne-nous nos offenses, comme nous pardonnons aussi à ceux qui nous ont offensés. Et ne nous laisse pas entrer en tentation, mais délivre-nous du mal.
0: Je vous salue Marie, pleine de grâce, le Seigneur est avec vous. Vous êtes bénie entre toutes les femmes, et Jésus, le fruit de vos entrailles, est béni.
2: Sainte Marie, Mère de Dieu, priez pour nous pauvres pécheurs, maintenant et à l'heure de notre mort. Amen.
0: Je vous salue Marie, pleine de grâce, le Seigneur est avec vous. Vous êtes bénie entre toutes les femmes, et Jésus, le fruit de vos entrailles, est béni.
2: Sainte Marie, Mère de Dieu, priez pour nous pauvres pécheurs, maintenant et à l'heure de notre mort. Amen.
0: Je vous salue, Marie, pleine de grâce, le Seigneur est avec vous. Vous êtes bénie entre toutes les femmes, et Jésus, le fruit de vos entrailles, est béni.
2: Sainte Marie, Mère de Dieu, priez pour nous pauvres pécheurs, maintenant et à l'heure de notre mort.
0: Je vous salue Marie, pleine de grâce, le Seigneur est avec vous. Vous êtes bénie entre toutes les femmes, et Jésus, le fruit de vos entrailles, est béni.
2: Sainte Marie, Mère de Dieu, priez pour nous pauvres pécheurs, maintenant et à l'heure de notre mort. Amen.
0: Je vous salue Marie, pleine de grâce, le Seigneur est avec vous. Vous êtes bénie entre toutes les femmes, et Jésus, le fruit de vos entrailles, est béni.
2: Sainte Marie, Mère de Dieu, priez pour nous pauvres pécheurs, maintenant et à l'heure de notre mort.
0: Je vous salue Marie, pleine de grâce, le Seigneur est avec vous. Vous êtes bénie entre toutes les femmes, et Jésus, le fruit de vos entrailles, est béni.
2: Sainte Marie, Mère de Dieu, priez pour nos pauvres pécheurs, maintenant et à l'heure de notre mort. Amen.
0: Je vous salue Marie, pleine de grâce, le Seigneur est avec vous. Vous êtes bénie entre toutes les femmes, et Jésus, le fruit de vos entrailles, est béni.
2: Sainte Marie, Mère de Dieu, priez pour nos pauvres pécheurs, maintenant et à l'heure de notre mort. Amen.
0: Je vous salue, Marie, pleine de grâce. Le Seigneur est avec vous. Vous êtes bénie entre toutes les femmes, et Jésus, le fruit de vos entrailles, est béni.
2: Sainte Marie, Mère de Dieu, priez pour nous pauvres pécheurs, maintenant et à l'heure de notre mort.
0: Je vous salue Marie, pleine de grâce, le Seigneur est avec vous. Vous êtes bénie entre toutes les femmes, et Jésus, le fruit de vos entrailles, est béni.
2: Sainte Marie, Mère de Dieu, priez pour nous pauvres pécheurs, maintenant et à l'heure de notre mort. Amen.
0: Je vous salue Marie, pleine de grâce, le Seigneur est avec vous. Vous êtes bénie entre toutes les femmes, et Jésus, le fruit de vos entrailles, est béni.
2: Sainte Marie, Mère de Dieu, priez pour nous pauvres pécheurs, maintenant

0: Ô mon Jésus, pardonnez-nous nos péchés, préservez-nous du feu de l'enfer, et conduisez au ciel toutes les âmes, spécialement celles qui ont le plus besoin de votre miséricorde. Deuxième mystère de joie, la visitation. Élisabeth dit à la Vierge Marie, « Comment ai-je ce bonheur que la Mère de mon Seigneur vienne jusqu'à moi ?» Fruit de ce mystère joyeux, la charité fraternelle. Sainte Thérèse de l'Enfant Jésus et de la Sainte Face, vous êtes patronne secondaire de la France avec Sainte Jeanne d'Arc. Eh bien, prions pour la France, fille aînée de l'Église, qu'elle soit fidèle aux promesses de son baptême. Que les catholiques de France aient le courage et l'audace de l'annonce de la bonne nouvelle, qu'ils soient fiers de leur foi et qu'ils pratiquent dans les églises, qu'ils se rassemblent dans nos églises.
1: Notre Père qui es aux cieux, que ton nom soit sanctifié, que ton règne vienne, que ta volonté soit faite sur la terre comme au ciel. Donne-nous aujourd'hui notre pain de ce jour. Pardonne-nous nos offenses, comme nous pardonnons aussi à ceux qui nous ont offensés, et ne nous laisse pas entrer en tentation, mais délivre-nous du mal. Amen.
0: Je vous salue Marie, pleine de grâce, le Seigneur est avec vous. Vous êtes bénie entre toutes les femmes, et Jésus, le fruit de vos entrailles, est béni.
2: Sainte Marie, Mère de Dieu, priez pour nos pauvres pécheurs, maintenant et à l'heure de notre mort.
0: Je vous salue Marie, pleine de grâce, le Seigneur est avec vous. Vous êtes bénie entre toutes les femmes, et Jésus, le fruit de vos entrailles, est béni.
2: Sainte Marie, Mère de Dieu, priez pour nous pauvres pécheurs, maintenant et à l'heure de notre mort. Amen.
0: Je vous salue Marie, pleine de grâce, le Seigneur est avec vous. Vous êtes bénie entre toutes les femmes, et Jésus, le fruit de vos entrailles, est béni.
2: Sainte Marie, Mère de Dieu, priez pour nous pauvres pécheurs, maintenant et à l'heure de notre mort. Amen.
0: Je vous salue Marie, pleine de grâce, le Seigneur est avec vous. Vous êtes bénie entre toutes les femmes, et Jésus, le fruit de vos entrailles, est béni.
2: Sainte Marie, Mère de Dieu, priez pour nous pauvres pécheurs, maintenant et à l'heure de notre mort. Amen.
0: Je vous salue Marie, pleine de grâce, le Seigneur est avec vous. Vous êtes bénie entre toutes les femmes, et Jésus, le fruit de vos entrailles, est béni.
2: Sainte Marie, Mère de Dieu, priez pour nous pauvres pécheurs, maintenant et à l'heure de notre mort. Amen.
0: Je vous salue Marie, pleine de grâce, le Seigneur est avec vous. Vous êtes bénie entre toutes les femmes, et Jésus, le fruit de vos entrailles, est béni.
2: Sainte Marie, Mère de Dieu, priez pour nous pauvres pécheurs, maintenant et à l'heure de notre mort. Amen.
0: Je vous salue Marie, pleine de grâce, le Seigneur est avec vous. Vous êtes bénie entre toutes les femmes, et Jésus, le fruit de vos entrailles, est béni.
2: Sainte Marie, Mère de Dieu, priez pour nous pauvres pécheurs, maintenant et à l'heure de notre mort. Amen.
0: Je vous salue Marie, pleine de grâce, le Seigneur est avec vous. Vous êtes bénie entre toutes les femmes, et Jésus, le fruit de vos entrailles, est béni.
2: Sainte Marie, Mère de Dieu, priez pour nous pauvres pécheurs, maintenant et à l'heure de notre mort. Amen.
0: Je vous salue, Marie, pleine de grâce, le Seigneur est avec vous. Vous êtes bénie entre toutes les femmes, et Jésus, le fruit de vos entrailles, est béni.
2: Sainte Marie, Mère de Dieu, priez pour nous pauvres pécheurs, maintenant et à l'heure de notre mort. Amen.
0: Je vous salue, Marie, pleine de grâce, le Seigneur est avec vous. Vous êtes bénie entre toutes les femmes, et Jésus, le fruit de vos entrailles, est béni.
2: Sainte Marie, Mère de Dieu, priez pour nous pauvres pécheurs, maintenant et à l'heure de notre mort. Amen.

0: Ô mon Jésus, pardonnez-nous nos péchés, préservez-nous du feu de l'enfer, et conduisez au ciel toutes les âmes, spécialement celles qui ont le plus besoin de votre miséricorde. Troisième mystère joyeux, la nativité. Les anges disent aux bergers, « Voici que je vous annonce une grande joie qui sera celle de tout le peuple. » Fruit de ce mystère joyeux, l'esprit de pauvreté. Sainte Thérèse de l'Enfant Jésus de la Sainte Face, patronne des missions avec Saint François Xavier, offrons cette dizaine pour tous les missionnaires dans le monde. Et nous prions particulièrement pour nos auditeurs et nos téléspectateurs qui prient avec nous loin de la France. Je pense au département d'Outre-mer, au territoire d'Outre-mer, la Guyane, la Guadeloupe, la Martinique, la Réunion, Mayotte, la Polynésie, tous les pays d'Amérique, d'Afrique, d'Asie, du Proche-Orient, du Moyen-Orient, d'Extrême-Orient, tous ceux qui nous écoutent en ce moment, nous prions pour eux.
1: Notre Père qui es aux cieux, que ton nom soit sanctifié, que ton règne vienne, que ta volonté soit faite sur la terre comme au ciel. Donne-nous aujourd'hui notre pain de ce jour. Pardonne-nous nos offenses, comme nous pardonnons aussi à ceux qui nous ont offensés. Et ne nous laisse pas entrer en tentation, mais délivre-nous du mal. Amen.
0: Je vous salue, Marie, pleine de grâce. Le Seigneur est avec vous. Vous êtes bénie entre toutes les femmes. Et Jésus, le fruit de vos entrailles, est béni.
2: Sainte Marie, Mère de Dieu, priez pour nous pauvres pécheurs, maintenant et à l'heure de notre mort. Amen.
0: Je vous salue, Marie, pleine de grâce. Le Seigneur est avec vous. Vous êtes bénie entre toutes les femmes. Et Jésus, le fruit de vos entrailles, est béni.
2: Sainte Marie, Mère de Dieu, priez pour nous pauvres pécheurs, maintenant.
0: Je vous salue, Marie, pleine de grâce. Le Seigneur est avec vous. Vous êtes bénie entre toutes les femmes. Et Jésus, le fruit de vos entrailles, est béni.
2: Sainte Marie, Mère de Dieu, priez pour nous pauvres pécheurs, maintenant et à l'heure de notre mort. Amen.
0: Je vous salue, Marie, pleine de grâce. Le Seigneur est avec vous. Vous êtes bénie entre toutes les femmes. Et Jésus, le fruit de vos entrailles, est béni.
2: Sainte Marie, Mère de Dieu, priez pour nous pauvres pécheurs, maintenant et à l'heure de notre mort. Amen.
0: Je vous salue, Marie, pleine de grâce. Le Seigneur est avec vous. Vous êtes bénie entre toutes les femmes. Et Jésus, le fruit de vos entrailles, est béni.
2: Sainte Marie, Mère de Dieu, priez pour nous pauvres pécheurs, maintenant et à l'heure de notre mort. Amen.
0: Je vous salue, Marie, pleine de grâce. Le Seigneur est avec vous. Vous êtes bénie entre toutes les femmes. Et Jésus, le fruit de vos entrailles, est béni.
2: Sainte Marie, Mère de Dieu, priez pour nous.
0: Je vous salue, Marie, pleine de grâce. Le Seigneur est avec vous. Vous êtes bénie entre toutes les femmes, et Jésus, le fruit de vos entrailles, est béni.
2: Sainte Marie, Mère de Dieu, priez pour nous pauvres pécheurs, maintenant et à l'heure de notre mort. Amen.
0: Je vous salue, Marie, pleine de grâce. Le Seigneur est avec vous. Vous êtes bénie entre toutes les femmes, et Jésus, le fruit de vos entrailles, est béni.
2: Sainte Marie, Mère de Dieu, priez pour nous pauvres pécheurs, maintenant et à l'heure de notre mort. Amen.
0: Je vous salue, Marie, pleine de grâce. Le Seigneur est avec vous. Vous êtes bénie entre toutes les femmes, et Jésus, le fruit de vos entrailles, est béni.
2: Sainte Marie, Mère de Dieu, priez pour nous pauvres pécheurs, maintenant.
0: Je vous salue, Marie, pleine de grâce. Le Seigneur est avec vous. Vous êtes bénie entre toutes les femmes. Et Jésus, le fruit de vos entrailles, est béni.
2: Sainte Marie, Mère de Dieu, priez pour nous pauvres pécheurs, maintenant.

0: Ô mon Jésus, pardonnez-nous nos péchés, préservez-nous du feu de l'enfer et conduisez au ciel toutes les âmes, spécialement celles qui ont le plus besoin de votre miséricorde. Quatrième mystère joyeux, la présentation de Jésus au temple. Fruit de ce mystère, l'obéissance. Sous la protection de Sainte Thérèse, de l'enfant Jésus de la Sainte Face, qui est entré au Carmel pour prier pour les prêtres. Eh bien, prions pour tous nos prêtres, les curés de notre paroisse, les vicaires, les aumôniers, tous les prêtres que nous connaissons. Prions pour les vocations, pour les séminaristes, pour les novices. Prions pour que de nombreux garçons et filles entendent l'appel à la vie consacrée.
1: Notre Père qui es aux cieux, que ton nom soit sanctifié, que ton règne vienne, que ta volonté soit faite sur la terre comme au ciel. Donne-nous aujourd'hui notre pain de ce jour. Pardonne-nous nos offenses, comme nous pardonnons aussi à ceux qui nous ont offensés, et ne nous laisse pas entrer en tentation, mais délivre-nous du mal. Amen.
0: Je vous salue Marie, pleine de grâce, le Seigneur est avec vous. Vous êtes bénie entre toutes les femmes, et Jésus, le fruit de vos entrailles, est béni.
2: Sainte Marie, Mère de Dieu, priez pour nous pauvres pécheurs, maintenant et à l'heure de notre mort. Amen.
0: Je vous salue Marie, pleine de grâce, le Seigneur est avec vous. Vous êtes bénie entre toutes les femmes, et Jésus, le fruit de vos entrailles, est béni.
2: Sainte Marie, Mère de Dieu, priez pour nous pauvres pécheurs, maintenant.
0: Je vous salue Marie, pleine de grâce, le Seigneur est avec vous. Vous êtes bénie entre toutes les femmes, et Jésus, le fruit de vos entrailles, est béni.
2: Sainte Marie, Mère de Dieu, priez pour nous pauvres pécheurs, maintenant et à l'heure de notre mort. Amen.
0: Je vous salue Marie, pleine de grâce, le Seigneur est avec vous. Vous êtes bénie entre toutes les femmes, et Jésus, le fruit de vos entrailles, est béni.
2: Sainte Marie, Mère de Dieu, priez pour nous pauvres pécheurs, maintenant.
0: Je vous salue Marie, pleine de grâce, le Seigneur est avec vous. Vous êtes bénie entre toutes les femmes, et Jésus, le fruit de vos entrailles, est béni.
2: Sainte Marie, Mère de Dieu, priez pour nous pauvres pécheurs, maintenant et à l'heure de notre mort. Amen.
0: Je vous salue Marie, pleine de grâce, le Seigneur est avec vous. Vous êtes bénie entre toutes les femmes, et Jésus, le fruit de vos entrailles, est béni.
2: Sainte Marie, Mère de Dieu, priez pour nous pauvres pécheurs, maintenant et à l'heure de notre mort.
0: Je vous salue Marie, pleine de grâce, le Seigneur est avec vous. Vous êtes bénie entre toutes les femmes, et Jésus, le fruit de vos entrailles, est béni.
2: Sainte Marie, Mère de Dieu, priez pour nous pauvres pécheurs, maintenant et à l'heure de notre mort. Amen.
0: Je vous salue Marie, pleine de grâce, le Seigneur est avec vous. Vous êtes bénie entre toutes les femmes, et Jésus, le fruit de vos entrailles, est béni.
2: Sainte Marie, Mère de Dieu, priez pour nous pauvres pécheurs, maintenant.
0: Je vous salue Marie, pleine de grâce, le Seigneur est avec vous. Vous êtes bénie entre toutes les femmes, et Jésus, le fruit de vos entrailles, est béni.
2: Sainte Marie, Mère de Dieu, priez pour nous pauvres pécheurs, maintenant et à l'heure de notre mort. Amen.
0: Je vous salue Marie, pleine de grâce, le Seigneur est avec vous. Vous êtes bénie entre toutes les femmes, et Jésus, le fruit de vos entrailles, est béni.
2: Sainte Marie, Mère de Dieu, priez pour nous pauvres pécheurs, maintenant et à l'heure de notre mort.

0: Ô mon Jésus, pardonnez-nous nos péchés, préservez-nous du feu de l'enfer et conduisez au ciel toutes les âmes, spécialement celles qui ont le plus besoin de votre miséricorde. Cinquième mystère de joie, le recouvrement de Jésus au temple. La Vierge Marie et Saint Joseph trouvèrent Jésus dans le temple, assis au milieu des docteurs, les écoutant et les interrogeant. Fruit de ce mystère, la sagesse et la volonté de chercher Dieu. Mettons sous la protection de Sainte Thérèse de l'Enfant Jésus et de la Sainte Face et de Sainte Bernadette tous nos auditeurs de ce 1er octobre, tous ceux qui nous rejoignent par les ondes. Prions en particulier pour tous les malades, pour ceux qui sont aujourd'hui à Lourdes, pour ceux qui prient le chapelet devant la grotte des apparitions, pour ceux qui espèrent une consolation, un sourire, une visite.
1: Notre Père qui es aux cieux, que ton nom soit sanctifié, que ton règne vienne, que ta volonté soit faite sur la terre comme au ciel. Donne-nous aujourd'hui notre pain de ce jour. Pardonne-nous nos offenses comme nous pardonnons aussi à ceux qui nous ont offensés. Et ne nous laisse pas entrer en tentation, mais délivre-nous du mal. Amen.
0: Je vous salue, Marie, pleine de grâce. Le Seigneur est avec vous. Vous êtes bénie entre toutes les femmes. Et Jésus, le fruit de vos entrailles, est béni.
2: Sainte Marie, Mère de Dieu, priez pour nous pauvres pécheurs, maintenant et à l'heure de notre mort. Amen.
0: Je vous salue, Marie, pleine de grâce. Le Seigneur est avec vous. Vous êtes bénie entre toutes les femmes, et Jésus, le fruit de vos entrailles, est béni.
2: Sainte Marie, Mère de Dieu, priez pour nous pauvres pécheurs, maintenant et à l'heure de notre mort. Amen.
0: Je vous salue, Marie, pleine de grâce, le Seigneur est avec vous. Vous êtes bénie entre toutes les femmes, et Jésus, le fruit de vos entrailles, est béni.
2: Sainte Marie, Mère de Dieu, priez pour nous pauvres pécheurs, maintenant et à l'heure de notre mort.
0: Amen. Je vous salue, Marie, pleine de grâce. Le Seigneur est avec vous. Vous êtes bénie entre toutes les femmes. Et Jésus, le fruit de vos entrailles, est béni.
2: Sainte Marie, Mère de Dieu, priez pour nous pauvres pécheurs, maintenant et à l'heure de notre mort. Amen.
0: Je vous salue, Marie, pleine de grâce. Le Seigneur est avec vous. Vous êtes bénie entre toutes les femmes. Et Jésus, le fruit de vos entrailles, est béni.
2: Sainte Marie, Mère de Dieu, priez pour nous pauvres pécheurs,
0: Je vous salue, Marie, pleine de grâce. Le Seigneur est avec vous. Vous êtes bénie entre toutes les femmes. Et Jésus, le fruit de vos entrailles, est béni.
2: Sainte Marie, Mère de Dieu, priez pour nous pauvres pécheurs, maintenant et à l'heure de notre mort. Amen.
0: Je vous salue, Marie, pleine de grâce. Le Seigneur est avec vous. Vous êtes bénie entre toutes les femmes. Et Jésus, le fruit de vos entrailles, est béni.
2: Sainte Marie, Mère de Dieu, priez pour nous pauvres pécheurs, maintenant et à l'heure de notre mort. Amen.
0: Je vous salue, Marie, pleine de grâce. Le Seigneur est avec vous. Vous êtes bénie entre toutes les femmes. Et Jésus, le fruit de vos entrailles, est béni.
2: Sainte Marie, Mère de Dieu, priez pour nous pauvres pécheurs, maintenant et à l'heure de notre mort. Amen.
0: Je vous salue, Marie, pleine de grâce. Le Seigneur est avec vous. Vous êtes bénie entre toutes les femmes, et Jésus, le fruit de vos entrailles, est béni.
2: Sainte Marie, Mère de Dieu, priez pour nous pauvres pécheurs, maintenant

0: Ô mon Jésus, pardonnez-nous nos péchés, préservez-nous du feu de l'enfer et conduisez au ciel toutes les âmes, spécialement celles qui ont le plus besoin de votre miséricorde. Ô Marie conçue sans péché,
1: priez pour nous, car on
0: retourne. Ô Marie conçue sans péché,
1: priez pour nous, car on retourne.
0: Ô Marie conçue sans péché,
1: priez pour nous, car on retourne.
0: Notre-Dame de Lourdes,
1: priez pour nous.
0: Notre-Dame du Saint-Rosaire,
1: priez pour nous.
0: Notre-Dame du sacerdoce et de la famille,
1: priez pour nous.
0: Notre-Dame consolation des malades,
1: priez pour nous.
0: Notre-Dame du Mont-Carmel,
1: priez pour nous.
0: Saint-Joseph,
1: priez pour nous.
0: L'archange Saint-Michel, par ange gardien de la France, priez pour la France. Pour tous les saints anges de Dieu, priez pour nous. Sainte Bernadette,
1: priez pour nous.
0: Sainte Thérèse de l'Enfant Jésus,
1: priez pour nous.
0: Et Saint Louis, roi de France, priez pour la France. Le Seigneur soit avec vous.
1: Et avec votre esprit.
0: Je vous donne la bénédiction de Dieu. Je vous bénis, vous qui êtes devant la grotte de Massabielle. Je vous bénis, vous qui êtes derrière votre poste de télévision ou de radio, qui nous écoutez. Le Père, le Fils et le Saint-Esprit.
1: Amen.
0: Nous chantons la Vierge Marie.

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2: Chers amis, aujourd'hui nous allons encore nous immerger dans la lumière divine, cette lumière qui a jailli du tombeau du Christ au jour de la résurrection, cette lumière qui illumine l'Église depuis le commencement, donnant naissance à de multiples saints qui sont comme autant de porte-lumière puisqu'ils portent la lumière du Christ au monde. Le Christ, en effet, s'adressant à ses disciples, leur a dit « Vous êtes la lumière du monde ». Une ville située sur une montagne ne peut être cachée, et l'on n'allume pas une lampe pour la mettre sous le boisseau, on la met sur le lampadaire, et elle brille pour tous ceux qui sont dans la maison. De même que votre lumière brille devant les hommes. Je vous avais dit la dernière fois que la mission du chrétien

0: est une mission d'illumination. Nous sommes appelés à accueillir la lumière du Christ en nous, à nous laisser transfigurer par cette lumière et à devenir lumière pour nos frères, reflet du Christ lumière, lui qui a dit « Je suis la lumière du monde ». Eh bien, nous aussi, nous avons vocation à être la lumière du monde, pour autant que nous vivions en fidélité à ce que nous sommes devenus par le baptême, puisque par la grâce du baptême, nous avons été illuminés précisément. Cette lumière du Christ brille d'une manière particulière dans les saints, tous ces frères et sœurs qui ont fait confiance à Dieu, qui ont accueilli son amour et qui sont devenus pour nous comme des phares dans la nuit de ce monde, pour nous montrer le chemin du ciel, pour nous garder dans l'espérance, pour nous aider à courir à l'odeur des parfums du bien-aimé, comme il est dit dans le Cantique des Cantiques. Je voudrais aujourd'hui évoquer la figure merveilleuse de Saint Charbel, le saint patron du Liban, ce moine caché de son vivant, mais qui illumine le monde, et pas seulement le Liban, depuis sa mort. Et il me plaît de parler de lui au moment où le Liban est dans la souffrance, meurtri et blessé, où les ténèbres précisément menacent d'engloutir à nouveau ce pays qui a connu des années et des années de guerre civile, de 1975 à 1990, qui a connu l'invasion de son voisin Israël en 1978, puis en 1982, puis encore en 2006, et qui depuis 2024 est de nouveau menacé dans son intégrité territoriale par ce même voisin. Nous voyons des villages entiers rayés de la carte dans le sud Liban, des villages et des villes bombardés par Israël, des journalistes et des secouristes tués sciemment, des centaines de morts et des centaines de milliers de civils obligés de fuir pour échapper à la mort. Tout cela est douloureux et peut nous donner l'impression que le chemin de croix du Liban est sans fin. En 1989, Jean-Paul II adressait une lettre apostolique à tous les évêques catholiques pour les alerter quant à la situation du Liban et pour les inviter à une journée de prière pour invoquer le Dieu de la paix pour ce noble pays. Dans cette lettre qui n'a rien perdu de son actualité, Saint Jean-Paul II y rappelait, je le cite, « le devoir que nous avons tous de ne pas oublier le Liban et de ne pas nous habituer aux tribulations cruelles qu'il supporte depuis trop longtemps. L'Église tout entière, disait-il encore, a le devoir de se mobiliser, d'abord pour parler. Face à une information souvent partiale ou superficielle, nous devons faire connaître les riches et séculaires traditions de la collaboration entre chrétiens et musulmans dans ce pays. Une meilleure connaissance mutuelle et l'exercice d'un dialogue mutuel pour le service de l'homme sont des conditions indispensables de la liberté, de la paix et du respect de la dignité de la personne. Ce pluralisme, consenti et vécu, est une valeur fondamentale qui a présidé à la longue histoire du Liban. C'est pourquoi, si ce pays venait à disparaître, c'est la cause même de la liberté qui subirait un dramatique échec. Se mobiliser ensuite pour prier. Nous, croyants, n'avons pas d'autre arme que la supplication que nous élevons du fond de notre misère vers celui qui nous a appelés des ténèbres à son admirable lumière. À Dieu, Père de tous les hommes, en ces instants tragiques, nous ne pouvons que présenter les cris de peur et de désespoir de ces frères qui ont trop souvent le sentiment d'avoir été abandonnés au moment même où leur pays est menacé d'anéantissement. Et c'est à cette occasion que Jean-Paul II a prononcé cette phrase qui a marqué les esprits. « Le Liban est plus qu'un pays, c'est un message de liberté et un exemple de pluralisme pour l'Orient comme pour l'Occident. » Le Liban était donc pour Jean-Paul II un pays message, unique en son genre dans tout le Moyen-Orient, un pays où la liberté de culte de chaque communauté était au service de la paix et du bien commun de tout un peuple. Il y voyait comme un message prophétique, où l'amour l'emporte sur la haine, où le respect de l'autre l'emporte sur la méfiance et la haine, où la paix ne se construit pas en éliminant les autres, mais en coopérant avec les autres. Or, c'est dans ce pays message, menacé par tant de ténèbres, hier comme aujourd'hui, que le Seigneur a suscité Saint Charbel, comme un phare dans la nuit, une lumière de paix et d'espérance, un signe vivant de la lumière du Christ ressuscité. La vie même de Saint Charbel est un message. Lui qui naît en 1828 dans une famille profondément chrétienne, dans le village le plus haut du Liban, situé à 1700 mètres d'altitude dans les montagnes, au nord du pays dominant la célèbre vallée de Kadisha, c'est-à-dire la vallée des saints, où tant de moines se sont sanctifiés et ont sanctifié le monde par leurs prières. À cette époque, le Liban est sous occupation turque, et son père meurt après avoir accompli un travail obligatoire pour l'armée turque en 1831. Le jeune Youssef Maklouf, c'est son nom avant qu'il ne prenne le nom de Charbel en entrant au monastère, aurait pu garder bien de l'amertume dans son cœur à cause de la mort de son père causée par l'occupation turque. Mais sa vie de prière le fait entrer dans le pardon. Dès son plus jeune âge, Youssef a toujours avec lui un livre de prière. Il prie, il se confesse et communie fréquemment. Sa piété, son inclination pour la prière, pour la messe, pour les processions, son désir d'éviter la fréquentation des gens et sa bonne conduite lui valent d'être appelé le saint par les gens du village. À l'âge de 24 ans, il entre au couvent Saint-Maron de Hanaya, dans l'ordre libanais maronite, sous le nom de Charbel. C'est le nom d'un martyr de l'église d'Antioche du IIe siècle. Le nom syriaque Charbel dérive de la contraction de deux mots, charb, qui veut dire histoire ou récit, et de elle, qui veut dire Dieu. Le nom de Charbel signifie donc l'histoire ou le récit de Dieu. Oui, Dieu vient écrire une histoire nouvelle pour le Liban par son serviteur Charbel, dont il fera une lumière pour le Liban et bien au-delà. En 1859, il est ordonné prêtre. Il est ensuite rappelé à Hanaya, où il vit 16 années au couvent de Saint-Maron. À cette époque, Charbel désire devenir ermite, et à cet effet, il demande la permission de s'installer dans une grotte aménagée en ermitage. Avant de prendre sa décision, l'abbé veut obtenir un signe de Dieu. Une nuit, Charbel demande à un serviteur de mettre de l'huile dans sa lampe. Par espièglerie, ce dernier y verse de l'eau. Puis il porte la lampe au père Charbel, et celui-ci l'allume, et la flamme brille toute la nuit. Le serviteur stupéfait rapporte alors le fait à l'abbé, qui vient vérifier le contenu de la lampe, et n'y trouve que de l'eau. Il comprend que le signe qu'il attendait est donné, et il autorise alors le saint à s'installer dans l'ermitage pour une vie de solitude. Le père Charbel passe alors 23 ans dans cet ermitage, vivant de pauvreté, de travail, de pénitence et d'intercession. Il a choisi la voie de l'enfouissement, comme la graine qui tombe en terre pour porter beaucoup de fruits. Il a choisi le voile du silence et de la pauvreté, une vie cachée loin des fausses lumières de ce monde. Il s'est enseveli avec le Christ, choisissant de mourir à lui-même, pour qu'il n'y ait plus que le Christ qui vive en lui. Mais plus il entre dans ce chemin d'humilité et de pauvreté, et plus sa réputation de sainteté se répand. Les gens viennent le voir pour demander une prière ou une bénédiction. Sa piété impressionne beaucoup les fidèles, qui le demandent sans cesse pour visiter leurs malades, afin de prier pour leur guérison et le salut de leur âme. De nombreux fidèles, même des musulmans, affluent vers lui avec des bouteilles d'eau à la main. Charbel bénit leur eau, qui acquiert alors une vertu prodigieuse, une vertu médicinale. Les malades, les handicapés, les affligés, les souffrants affluent chez lui de toutes parts pour solliciter auprès de lui la miséricorde de Dieu, parce qu'ils croient que Dieu l'exauce. Et ainsi tous ceux qui entrent chez lui à l'ermitage en sortent toujours heureux et consolés. Le 18 décembre 1898, alors qu'il célèbre la messe, il est atteint d'hémiplégie et entre dans une agonie de 6 jours, durant laquelle il demeure en paix. Dans son agonie, le père Charbel ne cesse de répéter la prière qu'il n'avait pu achever lors de sa dernière messe. « Père de la vérité, voici ton fils !» Et il ne peut aller plus loin. Il répète également les noms de Jésus, Marie et Joseph. L'âme de Charbel rejoint le ciel le 24 décembre 1898, la veille de Noël. Il est inhumé au couvent d'Anaya. Or, des fermiers témoignent peu après. « Dès la première nuit de son enterrement, nous avons commencé à voir depuis nos maisons, à une distance de 10 minutes de marche du côté sud du couvent, une lumière brillante, différente de celle qui brille habituellement. Elle apparaissait et disparaissait, gardant le même rythme, aussi longtemps qu'on la regardait. Avec cette lumière, on voyait mieux qu'en plein jour la coupole et le mur est de l'église, adjacent au cimetière. Nous sommes allés au couvent raconter ce phénomène aux moines. Ils ne nous crurent pas. Nous avons alors informé le supérieur. Il manifesta également son incrédulité en nous disant « Quand vous apercevrez la lumière, que quelqu'un vienne me le dire, ou bien envoyez-moi un signe. » Eh bien, c'est ce que les fermiers ont fait, et les moines ne purent que constater la véracité des dires des fermiers. Eux-mêmes virent de nombreuses fois les lumières qui sortaient du tombeau. La lumière de la résurrection avait déjà brillé miraculeusement dans la lampe qui s'était allumée sans huile. Et maintenant, cette lumière de la résurrection jaillissait du tombeau même de Saint Charbel. Lui qui avait choisi l'enfouissement dans l'humilité de sa vie de solitude. Le voilà qui devenait lumière, brillant dans les ténèbres, comme un phare lumineux, comme un cierge pascal, annonçant la victoire du Christ au cœur même du Liban meurtri et crucifié. Alors, cela ne vous étonnera pas, je pense, d'écouter ce qu'il disait dans une de ses homélies. Je le cite « L'amour de notre Dieu est grand. Il aime les hommes d'un amour sans limite, parce qu'ils sont ses fils et ses filles. Il a voulu qu'ils soient la lumière du monde à son image. Tout homme est une flamme créée par notre Seigneur pour éclairer le monde. Tout homme est une lampe faite par lui pour rayonner et donner une lumière. La lampe est faite pour illuminer l'obscurité. Mais ces lampes, les hommes, ne s'intéressent qu'à leur apparence. Ils colorient leur verre, les couvrent de parures, alors que Dieu les a créés fins et transparents pour protéger et propager la lumière. Ils sont devenus épais et durs au point de dissimuler la lumière. Et le monde reste plongé dans le noir. Ces lampes que notre Seigneur a faites pour être porteuses de la lumière au monde se transforment en œuvres d'art, enjolivées et teintées, mais sans lumière. À quoi sert une lampe qui n'éclaire pas l'obscurité? On ne peut voir une lampe dans l'ombre que si elle est allumée. Quelle que soit la beauté de la lampe, sa lumière est encore plus belle. Le monde se perd dans l'obscurité. Soyez-en la lumière. Rendez à vos verres leur minceur et leur transparence, afin d'éclairer le monde et de réaliser le but pour lequel Dieu vous a créé. Saint Charbel, dans cette homélie, explicite d'une certaine manière le miracle de la lampe, la parabole de la lampe. Il parle de lui-même. Lui qui est devenu cette lampe de poussière en poterie très pauvre, mais où la lumière du Christ a brillé de plus en plus fortement. Dans une autre homélie, il évoque cette réalité. L'homme est fait de poussière et de lumière. Celui qui vit dans la poussière retournera à la poussière et il mourra. Tandis que celui qui vit dans la lumière retournera à la lumière et y vivra. Et pour Saint Charbel, cette transformation se vit dans l'accueil du Christ qui est la lumière du monde, la lumière véritable qui illumine tout homme, comme le disait Saint Jean. Et cette transformation s'opère aussi par la prière. « Priez pour vous transformer en lumière », disait-il. Oui, Dieu veut allumer sa lumière en nous, mais nous avons notre part à faire. Il faut veiller sur l'huile. Et je pense que la lampe de Saint Charbel, qui s'est allumée sans huile, mais seulement avec de l'eau, manifestait d'une certaine manière que Saint Charbel était tellement rempli de l'huile sainte du Saint-Esprit et tellement habité par la lumière de Dieu que cette lumière n'avait même plus besoin d'huile pour allumer la lampe matérielle dont il se servait. Donc, quand Saint Charbel nous invite à remplir nos lanternes, il ne parle pas tant de l'objet matériel, que de notre cœur, de notre personne, de notre vie. Et c'est ainsi qu'il faut entendre une autre de ses homélies, où il nous exhortait ainsi. Lorsque la lumière de la lanterne s'affaiblit en pleine nuit, il faut la remplir d'huile. Ces jours-ci, la lanterne s'affaiblit, la lumière s'anéantit et l'obscurité est lugubre. J'aurais envie de dire, écoutez le langage prophétique de ce que Saint Charbel nous dit là. Oui, aujourd'hui nos lanternes s'affaiblissent, car la foi disparaît des cœurs, et donc la lumière s'affaiblit, et l'obscurité de notre monde devient lugubre. Saint Charbel poursuit, « Remplissez vos lanternes avant qu'elles ne s'éteignent, et que vous ne plongiez dans l'obscurité. La lanterne qui éclaire, veillez sur elle, pour qu'elle veille sur vous. Tant qu'il fait nuit, éclairez vos nuits noires par vos lanternes. Ne vous résignez pas à l'obscurité en attendant la lumière du jour. Vous devez rendre compte de vos lanternes. Gardez-les toutes allumées jusqu'à ce qu'il fasse jour. » Comment ne pas recevoir de telles paroles en plein cœur? Ne sont-elles pas un phare et un conseil surnaturel pour nos frères du Liban et d'une manière plus générale pour tous nos frères de tout le Moyen-Orient qui souffrent tant, qui sont dans la nuit et qui attendent le jour, notamment en Palestine? Mais ne sont-elles pas aussi pertinentes pour nous, ces paroles, dans nos pays occidentaux, nous qui vivons dans l'athéisme pratique, l'inversion des valeurs, la promotion de la mort, et qui prétendons de surcroît donner hypocritement des leçons d'éthique et de droit international au reste du monde? Eh bien, Saint Charbel nous invite à veiller sur nos lampes, pour devenir nous-mêmes lumière dans les ténèbres et pour repousser la nuit. Or, cette lumière qui a pouvoir de repousser les ténèbres, c'est l'amour, c'est l'Esprit Saint. Comme il le dit dans une autre homélie, « La sainteté est votre but, la perfection dans l'amour est votre finalité. Aimez jusqu'au don de vous-même. Le sang est la seule encre avec laquelle s'écrit l'amour. Le reste n'est qu'encre sur papier. Dans le Christ, tout homme est une parole dans la bouche de Dieu, jusqu'à ce que toute l'humanité devienne un hymne d'amour. » Cela aussi, Saint Charbel l'a vécu de son vivant, puisque tous venaient à lui, pas seulement les maronites, pas seulement les chrétiens, mais aussi des musulmans, des druzes. Son cœur était aussi large que celui du Christ pour accueillir tous ceux qui venaient à lui et leur dispenser les bienfaits de Dieu, les bénédictions de Dieu. Et ce qu'il a commencé de son vivant, il l'a accompli et continue de l'accomplir de manière extraordinaire depuis qu'il est dans la gloire du ciel, puisqu'il a opéré par la grâce de Dieu des milliers de guérisons miraculeuses pour ses frères et sœurs souffrants et malades, et là aussi pas seulement pour les chrétiens, mais pour des musulmans, des chiites, des sunnites, des druzes. Et c'est pourquoi Saint Charbel est tellement aimé au Liban, tellement respecté et vénéré par tous, pas seulement les chrétiens. Il est le signe de la compassion et de la miséricorde du Christ pour tous les hommes. Le Seigneur n'avait-il pas dit « J'ai encore d'autres brebis qui ne sont pas de cet enclos. Celles-là aussi, il faut que je les conduise. Elles écouteront ma voix. Il y aura un seul troupeau et un seul pasteur. » Le Seigneur, à travers Saint Charbel, est en train d'œuvrer au rassemblement dans l'unité de son amour de tous les hommes de bonne volonté. Il révèle son visage de miséricorde. Il se fait connaître à tous ses enfants. Si Saint Charbel, qui est comme une lampe brillant dans les ténèbres pour tout le Liban et au-delà, et s'il nous invite à devenir nous-mêmes une lampe allumée dans les ténèbres, sa vision dépasse le plan personnel et l'aujourd'hui de sa parole, pour plonger de manière prophétique dans l'avenir. Comme Saint Séraphin de Sarov avait annoncé un siècle à l'avance les graves tribulations qui allaient s'abattre sur la Russie lors de la Révolution russe, de même, Saint Charbel semble avoir annoncé toutes les tribulations du Liban, du Moyen-Orient et même d'au-delà, lors d'une homélie que l'on retrouve dans le livre « Paroles de Saint Charbel » de Anna Skandar, un moine libanais maronite. Dans cette homélie, Saint Charbel rappelle que la lumière de Pâques jaillit toujours de la croix et que personne ne sera épargné par la croix avant que la lumière du ressuscité se lève et chasse toutes les ténèbres et la mort. Non seulement chacun aura à porter sa croix, mais aussi les nations devront la porter. Et dans ce temps de ténèbres annoncé, il exhorte chacun à rester dans la foi, dans l'espérance et dans la charité, dans une confiance absolue en Dieu, qui seul peut faire jaillir la lumière des ténèbres les plus denses. Voici donc ce qu'il disait. « Le chemin de votre calvaire dans ce coin du monde est long, et la croix du Christ dans cet Orient, vous la portez sur vos épaules. Vos ennemis sont nombreux, parce qu'ils sont ceux de la croix. Ne les prenez pas comme ennemis. Parlez-leur toujours avec le langage de la croix, même s'ils vous sont hostiles à cause d'elle. Les mois et les années à venir seront très difficiles, très durs, amers et aussi lourds que la croix. Supportez-les en priant. Que votre prière émane de votre foi, que de votre patience naisse l'espérance, que la croix fasse grandir votre amour. La violence régira toute la terre. La planète sera poignardée par les couteaux de l'ignorance et de la haine. Tous les peuples qui vous entourent chancelleront sous le poids de la souffrance. La peur s'abattra sur toute la terre comme la tempête. La tristesse débordera du cœur de tous. Des hommes ignorants et hostiles présideront au destin de tout leur peuple, les entraînant dans les voies de la misère et de la mort à cause de la rancune aveugle qu'ils surnommeront justice et à cause de l'ignorance lugubre qu'ils appelleront foi. La rancune et l'ignorance prédomineront aux quatre coins du monde. Résistez, soyez fermes dans la foi et la charité. La face de la terre changera, mais vous conserverez la face du Christ. Des frontières, des communautés et des régimes seront effacées et retracées. Des peuples chancelleront sous le poids du feu et du fer. Mais vous conserverez votre amour sans frontières. Sauvegardez votre communauté ecclésiale et que votre régime soit l'Évangile. Soyez l'ancre qui fixe les bateaux errants sur des mers houleuses. Que vos cœurs soient le port du salut de tout homme perdu, égaré et qui demande protection. Par vos prières, vous pouvez faire pleuvoir la miséricorde et irriguer la terre de votre charité. Priez pour attendrir les cœurs endurcis, pour ouvrir les esprits obscurcis, pour soulager des catastrophes et des horreurs. Et après nous avoir dépeint ces effroyables ténèbres, Saint Charbel, comme plongé dans la lumière de Dieu, voit le jour d'après. « En fin de compte, dit-il, n'ayez pas peur, car la lumière du Christ s'élèvera et resplendira. La croix et l'Église s'illumineront. Tenez bon dans votre foi en Christ. N'ayez pas peur. Ayez confiance dans le Dieu de la résurrection et de la vie. À lui soit la gloire éternellement. » J'ai été très touchée par ces paroles qu'on pourrait qualifier d'apocalyptiques et en même temps qui sont pleines de foi et d'espérance. Oui, la croix se dresse désormais devant nous, la croix du Vendredi Saint, pleine de terreur, d'horreur, de ténèbres, mais elle s'illuminera et elle deviendra la croix glorieuse, annonçant le resplendissement de la lumière du Christ sur le monde entier, annonçant des temps nouveaux, une terre nouvelle, des cieux nouveaux, où la vie l'emportera sur la mort, et où tout ce qui aura été arrosé dans les larmes donnera un fruit merveilleux et inespéré. Et dans ce chaos et ces ténèbres, le Seigneur a besoin de nous, non pas pour nous révolter contre ces hommes ignorants et hostiles présidant au destin de leur peuple et les entraînant dans les voies de la misère et de la mort, comme les qualifiait Saint Charbel, mais pour garder la lampe de nos cœurs allumée, pour prier avec foi, pour intercéder et mendier la miséricorde de Dieu pour tous sans exception et conserver un amour sans frontières, selon l'expression de Saint Charbel. Nous n'avons pas à participer avec la foule à la furie des peuples, à leur révolte, qui pourrait être tout à fait légitime d'ailleurs. Mais le Seigneur a besoin de nous pour une autre mission, une mission d'illumination et de consolation. Il veut que nos cœurs soient le port du salut de tout homme perdu, égaré, qui demande protection. Il veut que nous irriguions la terre de notre charité. Il veut que nous prions pour attendrir les cœurs endurcis, pour être comme un baume de consolation, de soulagement, au milieu de tant de douleurs et tant de catastrophes et tant de ténèbres. Ne nous trompons pas de combat. Certes, devant tant d'injustices, nous pourrions avoir le désir bien naturel de nous jeter dans la mêlée pour abattre les mauvais, pour démasquer les hypocrites et les fauteurs de guerre. Mais ce faisant, nous participerions de l'obscurité ambiante. Or, nous ne mettrons pas fin à cette obscurité par notre colère, mais nous mettrons fin à l'obscurité en prenant soin de notre lampe, pour que la lumière du Christ ne s'y éteigne jamais, mais qu'elle brille comme un phare dans la nuit, un repère et une consolation pour tous ceux qui sont dans les ténèbres. Plus le monde s'obscurcit, et plus le Seigneur veut allumer des lampes partout sur la terre, comme prémisse et prophétie du jour où la croix du Christ illuminera le monde et manifestera la victoire totale du Christ sur toute puissance satanique. Alors oui, Seigneur, fais briller sur nous ta face. Aide-nous à prendre soin de notre lampe, à en protéger la fragile lumière.
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2: Bonjour chers amis, eh bien nous commençons ce mois de mai avec un monde qui n'en finit pas d'agoniser sous les difficultés de relations, ces tensions que nous sentons aussi bien au niveau des peuples, des États, qu'au niveau de nos relations peut-être aussi personnelles. Alors ce monde peut nous affoler, mais pourtant nous avons les moyens de vivre tout cela d'une autre façon. Il y a dans la richesse de la révélation chrétienne, la révélation d'une miséricorde, d'un pardon, qui devient absolument nécessaire et peut-être plus que jamais. Et parce que nous sommes dans un monde de l'invective, des jugements hâtifs, beaucoup trop balancés à la face de nos voisins, parce que ce monde réagit beaucoup dans la violence, parce que l'injustice est là. Or, face à l'injustice, il y a une autre méthode, un autre moyen. Face à l'injustice, il faut absolument rentrer dans cette culture du pardon. Le pardon est une chose merveilleuse. Et pourtant, c'est vrai, il faut le redire, ça reste difficile. Mais vous savez, toutes les bonnes choses sont difficiles. Le bonheur, c'est difficile à acquérir et pourtant tout le monde le recherche. L'amour, ça demande aussi des efforts. Le pardon, on n'est pas très à l'aise non plus avec le pardon. Alors que ça reste crucial. Alors pourquoi cette défiance même du pardon? Pourquoi ne croit-on pas assez à cette force du pardon? Sans doute parce qu'il y a d'abord un certain déficit d'éducation au pardon. C'est pourtant assez classique d'apprendre aux enfants à demander pardon. Mais il faut aller beaucoup plus loin que ça. Il faut que les enfants s'aperçoivent que dans la vie des adultes, c'est aussi le pardon qui est une grande richesse. Ce n'est pas simplement aux enfants à demander pardon quand ils ont dit une bêtise ou qu'ils se sont salis, etc. Il y a une culture du pardon qui d'abord doit se vivre entre les adultes. Et en particulier dans la vie de famille, parlons-en. Comme c'est important que les parents puissent demander aussi pardon à leurs enfants quand ils ont été dans un certain abus de pouvoir, quand ils n'ont pas été assez justes. Et puis bien sûr qu'entre enfants, il faut aussi apprendre ce qu'est le pardon. Le mot même de miséricorde, voyez, le mot même de miséricorde, je pense qu'il est trop souvent vécu comme un mot un peu désuet quand quelquefois on ne sait même pas ce que ça veut dire. C'est un mot très catholique et qui n'est pas beaucoup et n'est pas à la mode. Il n'est pas à la mode. Le pardon, c'est un mot qui est beaucoup plus connu. Pourtant, je crois qu'on a énormément de fausses idées du pardon et on pratique des faux pardons. Très souvent, on se dit mais j'ai pardonné alors qu'on l'a fait mal, on ne l'a pas réitéré. Ou alors, on a cru qu'on avait demandé pardon, mais il ne s'agissait pas du tout de cela. On peut se justifier d'une façon incroyable. Ce n'est pas la même chose de demander pardon et de se justifier. Il y a aussi avec le pardon un écueil qui est, parce que ça demande de l'humilité, est-ce que ce n'est pas un peu naïf? Vous voyez, on dit mais c'est naïf de pardonner. On dit pardonne et puis pof, comme ça, ça s'en va, ça paraît irréaliste. Et on préfère souvent se battre, se défendre dans la vie plutôt que pardonner. Parce que quand j'ai subi une injustice, vous savez, ce qui vient très vite, c'est l'idée d'une vengeance qui peut être très très subtile. D'une façon ou d'une autre, on préfère au pardon, on préfère la vengeance. Regardez comment Caïn a vécu l'offrande d'Abel comme une véritable injustice. Parce qu'il semblait que Dieu avait privilégié Abel. Et c'est ça qui a engendré chez lui d'abord de la haine et puis ça a été jusqu'au meurtre. Il y a de ses frères ennemis, de ses frères et sœurs ennemis dans tant de familles. Et c'est parce qu'on vit mal cela que se développe en nous, à cause du péché, il se développe en nous de la violence, de la vengeance. Et déjà, dans l'ancienne alliance, on avait compris que c'était très dangereux, la vengeance, parce qu'on demandait à ce que, quand on m'a fait du mal, je ne fasse pas plus de mal que je n'en avais reçu. C'était la fameuse loi du talion. Œil pour œil, dent pour dent. C'est-à-dire, tu m'as arraché un œil, je vais t'en arracher un. Et alors, c'est cette recherche d'un équilibre, d'une justice. Une justice qui se passe en « parce qu'il y a eu un mal, il faut faire un autre mal pour le compenser ». C'est comme ça d'ailleurs que marche la justice des hommes, tout simplement, parce que quand quelqu'un a fait une faute, eh bien, il faut qu'il expie. Et de fait, celui qui a fait une faute cherche à expier. Donc on peut comprendre que c'est un besoin déjà naturel d'expier ce que l'on a fait. Pourtant, il y a beaucoup mieux à faire. Et la loi du talion était une sorte de frein pour que la vengeance ne passe pas en spirale. Vous savez, comme la vendetta corse, où tu m'as pris un âne, je vais t'en prendre deux. Et parce que je vais en prendre deux, l'autre va ensuite m'en prendre quatre. Et donc, il y a une spirale dans la vengeance qui est très dangereuse. C'est ce qui justifie, en fait, la plupart des guerres aussi entre les États. Et nous voyons en tout cas que cette culture du pardon ne se répand pas assez, surtout si elle ne s'enseigne pas et surtout si elle ne se pratique pas. Voilà. Et donc ça se voit au niveau des groupes, au niveau des nations, mais ça se voit aussi concrètement et si souvent dans nos familles et au cœur même des couples. Alors nous allons développer un peu tout ça parce que l'Évangile nous dit de si belles choses. En particulier, et c'est typique du christianisme, l'Évangile nous parle du pardon aux ennemis. Et c'est justement parce qu'il y a du mal, au moins reconnaissons ce réalisme-là, il y a du mal, on s'offense, on se fait du mal alors qu'on ne le veut pas, et on ne se fait pas du bien alors qu'on le devrait. Il y a donc une sorte de déficit de bien. Et face à ce déficit de bien, parce que le mal se traduit par le fait que nous devenons des ennemis, parce que nous faisons du mal, nous devenons ennemis. L'ennemi, c'est celui que je ne peux plus aimer parce qu'il m'a fait du mal. Et en face de cette réalité qui est si courante, eh bien l'Évangile dit « aime ton ennemi ». Alors c'est paradoxal, c'est scandaleux, et c'est révolutionnaire. Le Christ lui-même, au plus fort de sa passion, abandonné de tous, se croyant abandonné de Dieu, le Christ lui-même dit « Père, pardonne-leur, ils ne savent pas ce qu'ils font ». Un regard d'amour sur ces bourreaux qui sont là, devant lui, dont il a tout subi, c'est son corps, son âme, tout ça a été complètement broyé par le mal, et sa bouche profère cette chose incroyable, « Pardonne-leur, ils ne savent pas ce qu'ils font ». Nous voyons déjà au passage que le pardon peut se nourrir de cela, c'est que l'autre ne sait pas toujours qu'il m'a fait mal. Et ne disons jamais « ça, je ne lui pardonnerai jamais ». On entend ça souvent, vous voyez, dans la vie de couple, on a été attrapé par une offense, quelque chose qui mord notre cœur, qui nous fait mal. Et alors on a cette petite décision intérieure, très curieuse, ça, je ne lui pardonnerai jamais. C'est une façon de garder dans un esprit de vengeance, de garder une arme contre l'autre, dont on ne veut surtout pas oublier. Et alors c'est aussi parce que certains croient qu'il faut oublier pour pardonner, que c'est aussi un faux pardon. Nous allons voir ça. Qu'est-ce que sont les faux pardons? En tout cas, est-ce qu'il y a des choses impardonnables? Voilà. Est-ce qu'il y a de fait quelque chose d'impardonnable? Est-ce qu'on peut prétexter du souffrance de quelque chose qui est trop fort pour qu'on ait le devoir, même l'autorisation de pardonner? Est-ce que des choses très graves peuvent se pardonner? Est-ce que c'est pas une pirouette trop facile de pardonner quand il y a eu quelque chose de grave? Je pense à un crime contre un enfant. Peut-on pardonner? Un meurtre, un viol. Est-ce qu'on peut pardonner à son violeur? Une erreur médicale, une erreur judiciaire. L'adultère dans le couple, est-ce que l'on peut pardonner ça? Voilà, nous allons creuser ça parce qu'il y a vraiment un boulevard à découvrir. c'est le boulevard du pardon, le boulevard, l'autoroute de la miséricorde. Et il n'y a pas de seuil au-delà duquel il serait impossible de pardonner. Je crois qu'on peut dire, en tout cas, qu'on peut tout pardonner, même si, bien sûr, cela est toujours difficile, et particulièrement quand le mal ou l'offense a été particulièrement importante. Donc tout est pardonnable au final, même s'il faut emprunter un chemin. Un chemin qui peut être long et difficile.

0: Alors nous disions qu'il faut découvrir vraiment ce qu'est le pardon. Et le pardon a un autre nom, c'est un autre nom de l'amour. C'est un nom aussi que l'on peut attribuer à Dieu lui-même, puisqu'il est dit si souvent dans l'Écriture que Dieu est amour et miséricorde, comme s'il faut bien sûr accrocher les deux. Et on ne peut pardonner que parce qu'on aime, finalement. Même quand c'est un ennemi, on peut avoir aussi une part de nous-mêmes qui l'aime ou qui veut l'aimer. Et donc c'est en rapport avec l'amour parce que c'est d'ordre divin. Seul Dieu d'ailleurs, sans doute, peut nous aider à pardonner et il peut aussi venir pardonner en nous. Et c'est même le pardon qui nous fait aimer davantage. Parce qu'il n'y a pas plus réaliste que cette démarche qui consiste à pardonner pour mieux aimer. C'est une clé qui permet d'ouvrir la porte de nos cœurs cadenassés, parce que la rancune, la haine et la vengeance ferment le cœur et le rend particulièrement dur. C'est donc une expérience fondamentale et qui est à la portée de tous. Encore une fois, non pas parce qu'il n'y a pas de difficulté, mais au contraire, parce que ces difficultés qui entourent le pardon, il y a pour ces difficultés-là, il y a des moyens. C'est ce que nous allons faire, essayer de réfléchir à la façon dont ça fonctionne pour le pratiquer beaucoup mieux. Je répète, c'est une expérience fondamentale. Le pape François disait dans Amoris Laetitia, tant qu'il tente de faire le pas du pardon, chacun doit se demander avec une sereine humilité s'il n'a pas créé les circonstances qui ont conduit l'autre à commettre certaines erreurs. Mais l'expérience montre qu'avec une aide appropriée et par l'action réconciliatrice de la grâce, bon nombre de crises conjugales ou familiales sont surmontées d'une manière satisfaisante. Pardonner et se savoir pardonner, se sentir pardonné, constitue une expérience fondamentale dans la vie familiale. Voilà, c'est donc une voie difficile mais efficace. Et le pape aussi disait, nous savons aujourd'hui que pour pouvoir pardonner, il nous faut passer par l'expérience de nous comprendre et aussi de nous pardonner à nous-mêmes. Parce que souvent nos erreurs, le regard critique des personnes que nous aimons, nous conduit à perdre l'amour de nous-mêmes. Cela fait que nous finissons par nous méfier des autres, on fuit l'affection. On est rempli de peur dans les relations interpersonnelles. Alors pourquoi accuser les autres ? Accuser les autres devient un faux soulagement. Il faut prier avec sa propre histoire, s'accepter soi-même, savoir cohabiter avec ses propres limites, y compris à se pardonner à soi-même pour pouvoir avoir cette même attitude envers les autres. Voyez que nos difficultés avec le pardon viennent aussi d'abord de nous-mêmes et pas simplement de l'autre qui nous a offensés. Alors c'est donc une urgence. C'est une urgence parce que ça touche à l'intime de nos vies, de nos relations. Et c'est parce que nous sommes trop souvent dans un déséquilibre profond avec les autres, parce qu'il y a du passif. On a accumulé des petites choses que l'on a mis de côté. Ça s'installe en nous et ça attend d'être rectifié. Voilà pourquoi il est urgent de commencer ce chemin difficile, mais simple. Le pardon est simple, c'est pas compliqué, mais c'est difficile. Alors comment définir le pardon ? Eh bien, il se définit par deux caractéristiques très importantes. Et avec ça, on va beaucoup comprendre pourquoi et comment il faut pardonner. Parce que c'est d'abord gratuit. Le pardon ne se mérite pas. Je ne peux pas chercher des arguments rationnels au pardon. C'est une dette à effacer sans contrepartie. C'est comme ça qu'on s'entend souvent dire « je pardonne si telle ou telle chose ». On a une condition. Ou alors je pardonne si toi tu demandes pardon. Vous voyez qu'il y a une espèce d'échange là qui n'est pas tout à fait gratuit. Alors que le pardon c'est gratuit et c'est d'ailleurs scandaleux à cause de ça. Parce qu'on pense que l'offenseur est absous de sa faute alors qu'il va toujours garder sa responsabilité. Et si je décide de pardonner, ce n'est pas parce que l'autre lui-même a décidé de demander pardon, parce que ce sont deux choses différentes. Pour pardonner, mais aussi pour demander pardon, il faut sacrifier son orgueil. Vous voyez, ce côté gratuit, c'est parce que c'est à vivre avec beaucoup d'humilité, sans désir de justice. Sans désir de justice, c'est autre chose que la justice. Parce que la justice va nous conduire à la compensation, une sorte de vengeance subtile, voyez. C'est sans désir de justice. Et c'est en abandonnant ses droits devant la dette de l'offenseur. C'est l'autre qui m'a fait mal, c'est à l'autre de payer. Et moi, qu'est-ce que je fais avec ça? Mais moi, j'ai un travail à faire qui est tout aussi important, tout aussi humble, qui est de pardonner. C'est aussi, deuxièmement, un acte de volonté. C'est-à-dire que le pardon, c'est pas un sentiment, c'est pas parce que je le sens, ce n'est pas parce que tout d'un coup mon cœur a changé. C'est pas vrai, je garde encore la trace d'une offense, il faut que j'aille jusqu'au pardon pour liquider ce mal qui reste en moi. Et pour ça, c'est la volonté qui est nécessaire. Parce que c'est dans la logique du cœur et non pas dans la logique de la raison. Donc ce n'est pas avec son intelligence qu'on arrive à pardonner, c'est avec son cœur. Et c'est un choix, c'est donc un acte de volonté. Mais c'est comme l'amour c'est un acte de volonté, ce n'est pas un sentiment. On n'est pas dans les sentiments, on n'est pas dans l'envie. J'ai envie de demander pardon ou j'ai envie de pardonner. Ça, c'est un moteur, c'est une émotion que je ressens. Mais quand je vais aller dans le pardon, il faudra que je pose un acte de volonté. La vraie question, vous savez, ce n'est pas de se demander si on peut pardonner, mais si on veut. C'est la seule façon d'ouvrir la porte à la grâce, et c'est cela qui fait des miracles. Alors le pardon est quelque chose de miraculeux. Parce qu'il est, nous décontenance, voilà. C'est un acte que l'on ne fait pas tout à fait naturellement. Ce qui est plus naturel, c'est de chercher une compensation, c'est de se venger. Il y a quelque chose d'un peu fou, justement parce qu'on n'est pas dans le registre de la raison, on est dans le registre de la volonté, on est dans le registre du cœur. Et c'est pour ça que ça mobilise la patience, la détermination, tout ça pour prendre le dessus et avec du temps. Quand Jésus invite à l'amour des ennemis, il nous dit très précisément, vous avez appris qu'il était dit, tu aimeras ton prochain et tu haïras ton ennemi. Voilà qui nous paraît raisonnable en réalité. Eh bien, Jésus dit, moi je vous dis, aimez vos ennemis. Pof. Et ça tombe comme un cri et comme une révolution. C'est la seule religion au monde qui a ainsi prétendu vaincre le mal par le pardon. Et la croix, c'est un immense acte de pardon, pardon de Dieu, à cause de tous les péchés du monde. C'est pour ça qu'à la croix, c'est la solution contre le mal qui nous est présentée, qui est « Père, pardonne-leur ». Voilà. Alors dans la vie familiale, dans la vie conjugale, on a tout le temps cette question qui vient à nous. Qu'est-ce que je fais de tous ces petits accrocs, ces maladresses, ces paroles malheureuses? Qu'est-ce que je fais de ces gestes désagréables, de ces oublis, de ces petites insultes, de ces mépris, de ces jugements? Qu'est-ce que je fais de tout ça dans une vie dont j'attends qu'elle me remplisse, elle me rende heureuse? C'est le pardon qui rend heureux. Ce n'est pas l'oubli des fautes, ce n'est pas la vengeance, ce n'est pas tous ces faux pardons que nous regarderons la prochaine fois. Ce n'est pas tout cela qui peut nous rendre heureux. C'est de rentrer résolument sur cette belle autoroute de la miséricorde. Dépassons la justice, elle ne suffit pas. Il y a beaucoup mieux que la justice, qui est pourtant nécessaire déjà dans un premier temps. Mais il y a quelque chose de bien meilleur que la justice, ça s'appelle la miséricorde. Vous savez, le pape Jean-Paul II a institué ce dimanche la miséricorde au lendemain de Pâques, parce qu'il s'agit d'un enjeu de vie. C'est la miséricorde qui peut nous rendre vivants, qui nous rend à nouveau vivants quand nous avons été blessés par le mal, blessés par le péché, et particulièrement le péché des autres. Voilà, rentrons donc bien dans cette culture du pardon. Il y a en retirer beaucoup de bonheur.
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Évangile de Jésus-Christ selon saint Jean. En ce temps-là, Jésus disait à ses disciples : « Si le monde a de la haine contre vous, sachez qu'il en a eu d'abord contre moi. Si vous apparteniez au monde, le monde aimerait ce qui est à lui. Mais vous n'appartenez pas au monde, puisque je vous ai choisi en vous prenant dans le monde. Voilà pourquoi le monde a de la haine contre vous. Rappelez-vous la parole que je vous ai dite, un serviteur n'est pas plus grand que son maître. Si l'on m'a persécuté, on vous persécutera vous aussi. Si l'on a gardé ma parole, on gardera aussi la vôtre. Les gens vous traiteront ainsi à cause de mon nom, parce qu'ils ne connaissent pas celui qui m'a envoyé. » Il y a plusieurs formes de persécution des disciples du Christ. Il y a la persécution visible, frontale, celle qui empêche les chrétiens dans certains pays de se rassembler pour l'Eucharistie, de témoigner publiquement de leur foi et qui se traduit par la privation de liberté et parfois par la mort. Et puis il y a une forme larvée de persécution qui consiste à marginaliser celui qui veut vivre l'Évangile, à le ridiculiser, à le faire passer pour un naïf, ou pour un faible. C'est ce qui se passe parfois dans un milieu professionnel, une famille, un quartier, une cour d'école. La persécution signe l'authenticité de notre foi. Celui qui n'a pas le courage de la foi, de pratiquer le pardon, de défendre l'homme et sa dignité, d'être proche des petits, de renoncer à la violence ou à la vengeance, celui-là se fond dans la masse et ne sera pas inquiété. La persécution fait l'objet d'une béatitude, ne l'oublions pas. Heureux ceux qui sont persécutés. Pour la justice, le royaume des cieux est à eux. Une force intérieure et même une joie certaine sont données à celui qui sait que son combat est juste, car c'est celui du Christ, celui de l'Évangile, celui qui se joue en faveur de l'homme comme image de Dieu.

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1: C'est le pétrole qui est au cœur de l'article que je vous partage cette semaine, un article conçu par Hugo Lallier pour le journal Le Pèlerin. Depuis début avril, les avancées entre l'Iran et les États-Unis autour de la réouverture du détroit d'Ormuz dans le cadre d'un cessez-le-feu conclu avec Israël faisaient renaître l'espoir d'une bouffée d'oxygène. Un bol d'air pour une économie mondiale sous tension, mais aussi pour les consommateurs, notamment les consommateurs français, qui espéraient une baisse des prix du pétrole. Cet espoir a pourtant été douché par la volte-face iranienne le 18 avril dernier, refermant la voie maritime dans l'attente de la levée du blocus de ses ports, plongeant le monde dans le flou. Et plus la crise s'éternise, plus elle nous fragilise. Les prix à la pompe dépassant déjà largement les 2 euros. Mais si tout semble se jouer au moment de faire le plein de sa voiture, le pétrole est en réalité partout. Et nous rappelle à une évidence que l'on ignore parfois, nous sommes drogués aux hydrocarbures. Une addiction façonnée depuis un siècle et demi qui raconte le basculement du monde au sortir de la guerre vers une société de grande consommation faite de petits conforts et de grands progrès tels que la machine à laver, la voiture. Le souvenir de ces gestes et de ces objets du quotidien retrace l'émergence du mode de vie occidental depuis la période qu'on appelle les Trente Glorieuses. Une fresque indissociable du pétrole. Découvert en 1859 par un ancien cheminot américain au cœur de la Pennsylvanie, l'huile noire devient bientôt le grand acteur de notre économie. Avant tout, parce que cette masse visqueuse fait tourner tout notre réseau de transport, les voitures, les camions, les tracteurs, une partie des trains, des bateaux et des avions. Mais le pétrole est surtout à l'origine d'une autre révolution. Dans les années 1960, la pétrochimie découvre qu'en chauffant le pétrole à très haute température, certaines molécules se transforment en un matériau solide, le plastique. Rapide à produire, bon marché, modulable à l'infini, il séduit alors industriels et consommateurs. Et le monde ne va rapidement plus pouvoir s'en passer. En fait, tous les objets, ou presque, de nos cuisines et de nos salles de bain ont été fabriqués dans des usines alimentées par le pétrole. De la passoire au mixeur, en passant par les boîtes de rangement, les chaises, les matelas, les tourne-disques, à partir des années 1970, la consommation s'accélère. Le plastique est le seul matériau qui peut tenir le rythme de production d'une société passée à l'ère de la consommation de masse. Et puis, il va remplacer le bois, le papier, le carton, l'aluminium, le cuivre qui étaient utilisés jusque-là. Puis, les ordinateurs, les portables, les dosettes de café suivront, tous fabriqués en plastique. Aujourd'hui, le plastique est devenu indispensable à nos modes de vie. En médecine, il équipe nos salles de soins, IRM, scanners, appareils à tension, thermomètres. En cuisine, il se retrouve dans les ustensiles comme dans les emballages. Dans le domaine militaire, certains équipements comme les drones de combat en contiennent aussi. Lorsqu'il n'est pas présent sous forme de plastique, le pétrole se retrouve sous celle d'un autre dérivé pétrochimique, le naphtha, utilisé dans le goudron, les briquets, les lubrifiants ou les chewing-gums. Passons à nos vêtements. Il suffit de regarder l'étiquette de nos vêtements pour comprendre qu'il est impossible d'éviter le pétrole. du maillot de bain aux shorts de sport, le plus souvent composé de fibres techniques telles que le polyester ou le polyamide, toute cette famille des matières poly quelque chose, qui rendent les tissus souples, extensibles et lavables à répétition. Encore un dérivé du pétrole. Passons aux soins de la peau. Là encore, on n'échappe pas au pétrole. Les crèmes hydratantes, comme les crèmes solaires, contiennent deux dérivés, la paraffine et la vaseline, des substances à l'utilisation encadrée, parfois même mobilisées en dermatologie pour traiter les affections sévères, et dont l'usage s'étend aux antidouleurs, comme le paracétamol, eux aussi composés de dérivés d'hydrocarbures. L'agriculture, elle aussi, est dépendante du pétrole, surtout avec l'essor de la mondialisation. La libéralisation du commerce intensifie la concurrence. Poussées à produire davantage, les exploitations se mécanisent et recourent massivement aux pesticides et aux engrais, autres produits pétrochimiques. Si cette évolution a permis une alimentation plus abondante et plus accessible, elle a aussi fragilisé la confiance des consommateurs. La mondialisation n'a pas seulement multiplié les échanges. Elle a relié les économies par des chaînes logistiques complexes. Le pétrole en est le socle invisible, indispensable au fonctionnement de l'ensemble. Prenons un exemple, le smartphone. Il est conçu en Californie, assemblé en Chine, transporté par porte-conteneur jusqu'au port de Rotterdam aux Pays-Bas, puis acheminé par camion vers des entrepôts avant d'être livré dans les villes de France. Aucun territoire, même le plus réfractaire, ne peut se passer du pétrole. Cette chaîne de production ultra sophistiquée est à la merci des crises géopolitiques. La guerre en Iran en est un exemple marquant. Pour les Français, les répercussions ont été immédiates. La flambée des prix de l'essence a fragilisé les ménages et les petites et moyennes entreprises et fait peser plus largement une menace de pénurie. D'où une question désormais incontournable : comment desserrer l'étau du pétrole ? Le gouvernement avance une réponse : un vaste plan d'électrification de l'économie, en misant notamment sur la généralisation de la voiture électrique. Mais le salut passera aussi par une transformation plus profonde. Comment individuellement sortir de ces gestes quotidiens qui nous lient au pétrole? À l'heure de la fast fashion, par exemple, où un simple clic sur Internet suffit à mettre camion sur les routes et cargo sur les mers pour livrer un simple colis à 2 euros, ne doit-on pas apprendre à consommer autrement? Voilà aussi un autre récit possible. C'était, paru dans la presse, un article signé Hugo Lallier pour l'hebdomadaire Le Pèlerin. 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
2: Paul Dubouchet est un ancien maître de conférences en droit public. Il est également un essayiste dans la mouvance du structuralisme. Après sa découverte de la pensée de René Girard, il lui consacre plusieurs livres. En 2015, il publie aux éditions L'Harmattan « Tout comprendre avec René Girard ». Dans cet essai, Paul Dubouchet résume l'ensemble de la vision girardienne. Paul Dubouchet. Girard a proposé une réponse au problème de la violence en réconciliant la science et la religion. En effet, au moins depuis la Renaissance, l'essor des sciences et des techniques n'avait cessé de creuser un fossé de plus en plus profond entre le savoir et la religion, fossé qui devait devenir un véritable gouffre avec tous les positivistes et autres scientistes du XIXe siècle. Dans la première moitié du XXe siècle, devant la redoutable puissance de la raison technico-scientifique, toute réconciliation de la science et de la religion devenait de plus en plus impensable. Et plus encore aujourd'hui, après la traversée de la seconde moitié du XXe siècle, qui n'a fait que consacrer la victoire sans partage de la science et de la technique, en même temps que le règne de la violence, reléguant la religion dans un isolement exsangue, ou bien pire, dans un fanatisme sanguinaire. C'est alors que René Girard vint jeter un pavé dans la mare, en réconciliant les valeurs d'explication scientifique et les valeurs de révélation religieuse. Pavé d'autant plus formidable que cette réconciliation, il devait la demander au christianisme, à la Bible et aux évangiles, qui, seuls correctement lus, pouvaient la porter. Et par là, René Girard a vaincu l'incroyance et l'athéisme occidental, qui bien avant la Renaissance, mais surtout après, fut toujours dirigé contre le christianisme, que ce soit avec les Lumières ou avec leurs rejetons athées du XIXe siècle, mais aussi plus grave, au XXe siècle, avec les totalitarismes nazis et communistes, puis avec les démocraties capitalistes et le terrorisme. Dans le domaine religieux comme dans les autres, Girard développe une argumentation logique, sans jamais avoir recours au surnaturel, à la transcendance, ne faisant qu'invoquer des raisons ethnologiques, sociologiques, psychologiques, en un mot anthropologique, ayant directement prise sur le réel. C'est ainsi qu'il conduit sa lecture de l'Ancien et du Nouveau Testament. Voilà ce que René Girard écrit dans « Les origines de la culture », page 270. L'interprétation du mythique suggérée par le biblique et l'évangélique est une hypothèse scientifique à l'évidence, car elle est obtenue par des recoupements qui n'ont rien de religieux entre les textes et les institutions. Fin de citation. D'ailleurs, après s'être demandé si les évangiles n'en savent pas beaucoup plus sur la culture humaine que tout ce que l'anthropologie et la sociologie contemporaine prétendent nous enseigner, Girard répond que les évangiles nous fournissent une clé qui ouvre d'innombrables serrures et transforme radicalement la culture. Ce que recherche Girard dans les Écritures, ce n'est pas la théologie mais l'anthropologie. Ou plutôt, Girard redécouvre, à partir de l'anthropologie, une vraie théologie, alors qu'avant lui, à partir de la théologie, on n'avait fait bien souvent que découvrir une fausse anthropologie. C'est pourquoi on a pu voir dans la conception de Girard la première théorie réellement athée du religieux et du sacré. Cette affirmation n'est pas fausse, à condition d'ajouter que la conception de Girard est également la première théorie réellement religieuse de l'athéisme et de l'agnosticisme. En effet, lorsque Girard lui-même dit « Il n'y a rien de proprement religieux dans mes travaux », il devrait préciser « Dans mes travaux religieux » et il devrait ajouter « On ne trouve rien de proprement profane dans mes travaux profanes ». Ne pourrait-on dire que Girard fait une lecture profane des textes religieux et une lecture religieuse des textes profanes, ce qui d'ailleurs éclaire admirablement les uns et les autres, peut-être parce qu'ils bénéficient alors d'une lumière inhabituelle. Car pour Girard, la philosophie éternelle, qui se confond avec la religion chrétienne, reste bien l'amour de la sagesse et la recherche de la vérité, l'amour de la raison et de la liberté. À cet égard, nous devons rappeler une petite anecdote. Comme on nous avait demandé un jour ce qu'était pour nous la philosophie du droit, nous avions répondu un peu rapidement par une boutade. la philosophie, c'est la haine de la raison, et le droit, c'est la raison de la haine. Seule la seconde partie de la boutade est exacte, puisque la raison de la haine n'est ici que la lutte de la raison pour venir à bout de la violence. La première partie de la boutade, nous l'avions empruntée à Nietzsche, mais surtout à Heidegger, qui, à la fin de sa vie, continuait à définir la philosophie comme l'amour de la folie, c'est-à-dire, selon Girard, comme l'amour du sacrificiel. À l'enseignement de René Girard, la vraie philosophie serait exactement le contraire de ce que pensait Heidegger. Elle serait encore la recherche de la vérité, l'amour de la raison, c'est-à-dire, pour parler comme Girard, l'amour du non-sacrificiel, la dénonciation du sacrificiel, ce qui est précisément le propre de la religion chrétienne.

Cependant, il faut ajouter que cette dénonciation du sacrificiel ne peut être opérée que par une nouvelle rationalité, instruite non plus par la raison technico-scientifique de Descartes et de ses émules, pas davantage par les théologiens, mais par un Clausewitz, théoricien de la guerre. Voici ce qu'écrit Girard dans son dernier livre achevé Clausewitz. Ce ne sont pas les théologiens qui nous ont mis sur la voie de cette rationalité, mais un stratège en chambre, un théoricien militaire, un écrivain sulfureux. Mais pour Girard, le modèle irremplaçable de cette nouvelle rationalité reste l'ordre du cœur que Pascal a opposé à l'ordre des raisons pour promouvoir une nouvelle conception de la raison, une raison religieuse, expression qui pourrait faire frémir tous les rationalistes, aussi bien d'ailleurs que les irrationalistes, mais pour des raisons opposées, si Girard, par ses travaux interdisciplinaires, n'en avait pas montré le bien fondé. Aussi n'est-il pas étonnant qu'à la fin de son introduction à « Achevé Clausewitz », livre qu'il qualifie d'apocalyptique, Girard réaffirme, je cite, « Plus que jamais, j'ai la conviction que l'histoire a un sens, que ce sens est redoutable, mais qu'au lieu du péril croit aussi ce qui sauve. » Dans le même ouvrage, en effet, Girard ajoute « Plus croit le silence de Dieu, et avec lui le danger d'un accroissement de la violence, plus la sainteté s'impose comme une distance retrouvée avec le divin. Car le silence de Dieu, ou le retrait de Dieu, ou encore la mort de Dieu, n'est que le nouveau visage de la divinité, qui n'est plus une divinité persécutrice, mais le Christ incarné qui vient à son heure, c'est-à-dire l'heure de la fin des religions sacrificielles, c'est-à-dire encore au temps du sacré dévoyé. Le Christ qui vient nous apporter le salut qui consiste à l'imiter, c'est-à-dire à imiter la relation de retrait qui le lie à son Père, autrement dit, trouver la bonne distance à Dieu qui sanctifie en rejetant la mauvaise distance de la réciprocité mimétique qui ne fait que sacraliser. Telle est l'explication que Girard donne des deux vers d'Hölderlin, mais au lieu du péril, croit aussi ce qui sauve. L'analyse de Girard rend transparent des phénomènes fort différents, qui vont de la littérature, du théâtre, aux mythes et rituels des religions archaïques, puis de ceux-ci au terrorisme actuel, en passant par les sociétés capitalistes aussi bien que par les sociétés totalitaires, par le développement de la philosophie et des sciences humaines, par la genèse des institutions, par l'élaboration, le fonctionnement et l'efficience du droit, du pouvoir et la dialectique de la paix et de la guerre. Si l'on a parfois pu comparer la conception de Girard à un puzzle dont les éléments s'imbriquent parfaitement les uns dans les autres, ne pourrait-on pas la comparer aussi justement au tableau périodique des éléments de Mendeleïev? En effet, Girard a dressé le tableau périodique de la connaissance de Dieu et de l'homme, dans lequel les éléments chimiques seraient remplacés par ces éléments théologico-anthropologiques. Imitation, désir, désir mimétique, violence, bouc émissaire, persécution, victime, sacrifice, sacré, mythe, rite, institution, droit, politique, guerre. Ainsi, avec Girard, tout est rendu lumineux par une approche objective de la révélation judéo-chrétienne, nous donne un regard lucide sur les sociétés, tant archaïques que modernes, tant sous-développées que surdéveloppées, également sur la situation de l'homme dans le monde et sur son devenir qui lui appartient encore, en grande partie, de décider et de choisir. En maîtrisant mieux le rôle des institutions dans le fonctionnement du droit et du pouvoir, notamment dans les rapports internationaux, dans ce domaine du droit, Girard simplifie tout. Ainsi, sur le problème du droit naturel et de ses rapports avec le droit positif qui a fait couler beaucoup d'encre, Girard apporte une réponse des plus simples. Le droit naturel, c'est la dénonciation de l'inconscient persécuteur et de la violence fondatrice. Et le droit positif, ce n'est pas la négation de cette dénonciation, mais au contraire, la difficile tentative de sa mise en œuvre. Ainsi, pour Girard, le droit naturel, c'est le Christ. Job, qui dans la Bible clame son innocence, ou Antigone, qui dans la mythologie grecque n'accepte pas le sacrifice de ses frères, ni la culpabilité de son père. Antigone est la seule à dénoncer la violence du droit, à défendre Édipe. Elle éprouve pour lui cet attachement qui est celui de tout enfant pour son père, sans qu'il soit besoin d'invoquer une essence incestueuse. Girard rejoint donc la tradition qui fait d'Antigone le symbole même du droit naturel.
mais en plus il en montre le bien fondé. Il la justifie contre toutes les réserves et les prétentions qui peuvent être faites à son endroit. C'est pourquoi, au sujet de son œuvre, que Girard édifie patiemment, dans une construction aussi harmonieuse qu'imposante, on a pu parler de la cathédrale girardienne, ce qui n'est pas sans évoquer cette même image de la cathédrale, si souvent invoquée pour décrire l'architecture de la Somme théologique de saint Thomas d'Aquin. Merci de votre écoute, à notre prochaine rencontre.

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0: chers téléspectateurs de KTO, bonjour et bienvenue pour la retransmission directe de l'audience générale du pape Léon de la place Saint-Pierre. Le Saint-Pierre, comme vous pouvez voir, il est déjà arrivé à la place dans sa papa mobile. Il est en train de saluer les fidèles qui sont venus du monde entier écouter sa catéchèse d'aujourd'hui. Dès qu'il aura terminé de saluer les fidèles, il montera sur l'estrade et l'audience générale pourra commencer. Le Saint-Père ouvre cette audience avec le signe de la Sainte Croix et avec le salut liturgique. Apprêtons-nous à accueillir sa parole et recevoir sa bénédiction.
1: Nel nome del Padre, del Figlio, dello Spirito Santo. La pace sia con voi.
2: Du livre de l'Apocalypse. Après cela, j'ai vu et voici une foule immense que nul ne pouvait dénombrer, une foule de toutes nations, tribus, peuples et langues. Ils se tenaient debout devant le trône et devant l'agneau, vêtus de robes blanches avec des palmes à la main. Et ils s'écriaient d'une voix forte : Le salut appartient à notre Dieu qui siège sur le trône et à l'agneau. Parole du Seigneur.
1: Fratelli e sorelle.
0: Chers frères et sœurs, bonjour et soyez les bienvenus.
1: Soffermandoci oggi.
0: Aujourd'hui, nous pensons à une partie du chapitre 7 du Vatican II qui traite l'Église. Nous méditons sur une caractéristique qualifiante, quelle est la dimension eschatologique. L'Église, en effet, chemine dans cette histoire terrestre, toujours orientée vers la fin, qui est la patrie céleste. Il s'agit d'une dimension essentielle qui, malgré tout, nous occultons ou nous ignorons, puisque nous sommes beaucoup trop concentrés sur ce qui est visible autour de nous et sur la dynamique plus concrète de la vie chrétienne. L'Église est le peuple de Dieu et le chemin de l'histoire qui a pour le but la fin de tout et comment agir et comment faire venir le royaume de Dieu. Depuis le début de l'Église, on a annoncé ce royaume d'amour, de justice et de paix. Nous sommes appelés à penser à la dimension communautaire et cosmique du salut en Christ et à regarder vers l'horizon final pour mesurer et évaluer tout dans cette perspective. L'Église vit dans l'histoire au service de l'arrivée du royaume du monde et l'annonce à tous les paroles de cette promesse. On célèbre les sacrements et surtout l'Eucharistie.
1: Ne attua e ne sperimenta la logica.
0: On a la logique dans les relations d'amour et du service. L'Église, en plus, elle est le lieu et le moyen où, dans l'union avec Jésus, on établit un lien plus étroit avec Jésus et on reconnaît que le salut peut être donné par Dieu et par l'Esprit Saint et même en dehors de ses frontières visibles. À ce propos, dans la Constitution Lumen Gentium, il y a une affirmation importante. L'Église est le sacrement universel du salut. C'est un signe et un instrument de cette plénitude de vie et de paix qui nous a été promis par Dieu. Ça veut dire que l'Église ne s'identifie pas avec le royaume de Dieu, mais elle est le début. Elle se donne à l'humanité et à l'univers vers la fin. Les croyants, ceux qui croient en Jésus, cheminent dans cette histoire terrestre qui nous a été enseignée par le bien, mais aussi par l'injustice et par la souffrance, sans être déçus ni désespérés. Eux, ils vivent dans la promesse reçue par celui qui fait toutes les choses nouvelles. Et c'est pour cela que l'Église réalise sa mission par les moyens dès le début de Jésus, du royaume de Jésus.
1: Del compimento promesso e atteso. Custode di una speranza.
0: Elle protège l'espérance qui illumine le chemin. L'Église s'investit dans la mission de prononcer les paroles. Elle refuse tout ce qui motive la vie et empêche le développement. Elle prend la position des pauvres, des exploités, des victimes de violences et de guerres, et de tous ceux qui souffrent dans le corps et dans leur esprit. C'est un signe du sacrement du royaume. L'Église, c'est le peuple de Dieu qui pèlerine, qui chemine sur cette terre et qui, justement, à partir de la promesse finale, lit et interprète à partir de l'Évangile le dynamique de l'histoire. On renonce à tout le mal, à toutes les formes de mal et annonce avec les paroles et des œuvres le salut de Jésus que Jésus veut réaliser pour toute l'humanité et son royaume de justice, d'amour et de paix. L'Église, donc, n'annonce pas elle-même. Au contraire, par elle, pour elle, tout doit être au service du salut de Jésus. Et de cette perspective, de son point de vue, l'Église est appelée à reconnaître humilement la fragilité humaine de ses propres institutions, qui, même si elles sont au service du royaume de Dieu, ont un trait fugace de ce monde. Aucune institution ecclésiale ne peut être parfaite. Au contraire, parce qu'elles vivent dans l'histoire et dans le temps. Elles sont appelées à une conversion continue, à faire des réformes et à reformer des structures, à une régénération continue, de façon qu'elles puissent correspondre à leur mission. Et dans le royaume de Dieu, pour le royaume de Dieu, il faut prendre en compte aussi la relation entre les chrétiens qui accomplissent aujourd'hui leur mission et tous ceux qui ont déjà terminé leur existence terrestre et qui sont en état de purification et ils vont vers la béatification. Lumen Gentium, en effet, affirme que tous les chrétiens forment une église unie et qu'il y a une communion, une participation des biens spirituels fondée sur l'union avec Christ de tous les croyants. Il y a une sollicitude fraternelle entre l'Église terrestre et l'Église céleste, cette communion entre les saints, et surtout, qu'on trouve surtout dans la liturgie, en priant pour nos défunts et en suivant les ormes de ceux qui ont déjà vécu comme disciples de Jésus, nous aussi, nous continuons à cheminer et nous adorons Dieu. Nous suivons le même esprit et unis par la même liturgie, ensemble avec eux qui nous ont précédés dans leur foi, nous glorifions
1: la
0: Sainte Trinité. Nous sommes reconnaissants au Père conciliaire de nous avoir appelé ces dimensions si importantes et si belles et d'être chrétiens. Et nous cherchons à cultiver dans notre vie.
2: Très Saint-Père, les fidèles de langue française sont heureux de vous exprimer leurs sentiments respectueux et leur filial attachement. Ils vous assurent de leurs prières à toutes les intentions de votre ministère apostolique universel. À la fin de l'audience, nous chanterons le Notre Père en latin. Puis le Saint-Père donnera la bénédiction apostolique. Il l'accorde spécialement aux enfants, aux personnes âgées et aux personnes qui souffrent. Il bénira également les chapelets et les autres objets de dévotion que vous avez apportés à cette intention. Voici un résumé en français de la catéchèse que vient de prononcer le Saint-Père. Chers frères et sœurs, nous méditons aujourd'hui sur la dimension eschatologique de l'Église dans le chapitre 7 de la Constitution Lumen Gentium du Concile Vatican II. L'Église chemine dans l'histoire, toujours tournée vers son but ultime, qui est la patrie céleste. Elle est le lieu et le moyen par lesquels l'union avec le Christ s'opère de manière plus étroite. L'Église est le sacrement universel du salut, c'est-à-dire le signe et l'instrument de cette plénitude de vie et de paix promise par Dieu, dont l'accomplissement ne sera donné à l'humanité et au cosmos qu'à la fin des temps. Il faut également souligner la relation entre les chrétiens accomplissant aujourd'hui leur mission et ceux qui ont déjà achevé leur existence terrestre et se trouvent dans un état de purification ou de béatitude. Tous forment une seule Église, une fraterna solicitudo entre l'Église terrestre et l'Église céleste. Nous sommes reconnaissants au Père conciliaire de nous avoir rappelé cette dimension si importante et si belle de la vie chrétienne. Maintenant, le Saint-Père va saluer en italien les pèlerins de langue française.
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2: Vous saluant en italien, le Saint-Père vient de dire: Je salue cordialement les personnes de langue française, en particulier les paroisses et les instituts scolaires de France, ainsi que les pèlerins venus de Suisse, de Belgique et du Cameroun. Frères et sœurs, puisse ce temps pascal raviver notre espérance pour que nous ne sombrions pas dans le désespoir face aux injustices et aux souffrances causées par les violences. Laissons-nous guider par la promesse du royaume de Dieu que nous offre le ressuscité. Que Dieu vous bénisse.
0: Je salue les fidèles de langue arabe. En ce mois dédié à la Madone, je vous invite de réciter, de prier le rosaire en méditant avec Marie sur la vie de Christ. Que je vous bénis tout mon cœur et que Dieu vous protège toujours de tout mal.
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1: Saluto,
0: je salue chaleureusement les Polonais. Les premiers jours du mois de mai, nous demandons la protection de la Vierge Marie, la Reine de Pologne, et de Saint Stanislas, l'évêque et martyr, le patron de votre patrie, par leur intercession. Continuez à avoir le don de l'unité et respectez les dons de, les valeurs chrétiennes de votre peuple. Je vous bénis tous.
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0: Saint Père, les fidèles de langue italienne vous expriment leur attachement filial et leur fidélité sincère en priant pour votre mission apostolique universelle.
5: A conclusione di questa udienza,
0: à la fin de cette audience, nous prierons notre Père en latin. Ensuite, le Saint-Père donnera sa bénédiction apostolique. Elle s'adressera en particulier aux enfants, aux personnes âgées et aux personnes malades. Et finalement, il bénira les chapelets ainsi que tous les objets de dévotion que vous avez apportés.
1: Rivolgo il mio cordiale benvenuto.
0: Je souhaite la bienvenue aux pèlerins de langue italienne. Et en particulier, je salue les fidèles de Praia de Mare avec l'évêque Monseigneur Stefano Rega. Ceux qui viennent d'Aversa avec leur évêque Spingo et ceux qui viennent de Montelupone. Je pense aussi aux jeunes, aux malades et aux jeunes époux. Et l'Église commémore aujourd'hui Saint Dominique Savio, dont le premier, il a eu la grâce divine et il a créé l'école Don Bosco. Son exemple d'adhésion au Seigneur dans toutes les circonstances, je prie pour que ça nous aide nous tous à répondre généreusement à la volonté de faire du bien et que l'Esprit Saint vous inspire. Que Dieu vous bénisse.

Et c'est donc avec la prière de notre Père qui a été suivie par la bénédiction apostolique de Saint-Père que nous sommes arrivés à la fin de l'audience générale d'aujourd'hui. Je vous souhaite une bonne journée. Merci et au revoir.

0: juste avec un sourire, vous ne me le donnerez probablement pas. Mm-hmm. Alors que si je vous montre le revolver dont je dispose, eh bien, certainement j'ai plus de chances d'obtenir ceci. Donc toute la question est de savoir, au fond, comment on mesure la quantité de ce que quelqu'un nous donne.
1: Oui.
0: Parce que on peut donner des biens matériels, on peut donner son portefeuille, on peut donner un certain nombre de choses. Mais il y a des choses qui sont de l'ordre plus personnel et qu'on ne peut pas obtenir, en fait, avec un revolver. Si, par exemple, vous demandez à quelqu'un de vous aimer, oui. Eh bien, peut-être que le revolver, non seulement ne sera pas d'une grande efficacité, mais peut-être qu'il risque d'être, en fait, improductif.
1: Un barrage.
0: Et par conséquent, ici, la question un peu plus profonde et philosophique qui est soulevée, au fond, c'est de savoir ce qu'il en est du consentement d'une personne.
1: Oui.
0: Je peux vous forcer à donner votre portefeuille avec un sourire et un revolver, mais admettez que le sourire sera finalement presque superflu, voire même, il y aura plus d'efficacité si j'ai l'air menaçant, mais je n'aurai pas votre consentement. Et au fond, tout l'enjeu dans nos relations sociales, c'est pas d'obtenir des autres ce que nous voulons simplement, mais c'est d'obtenir des autres qu'ils consentent à nous donner ce que l'on attend d'eux. Et cela, bien, nous force à abandonner toute idée, évidemment, de contrainte, de force, mais aussi, d'une certaine façon, toute idée de manipulation, parce qu'on peut aussi manipuler. Et je peux vous dire, vous savez, Jean-Yves, je serais tellement déçu si vous ne me donniez pas votre portefeuille, ou bien je cesserai immédiatement de vous fréquenter si vous ne me donnez pas votre portefeuille. Peut-être que ce serait une motivation pour vous supplémentaire de ne pas me le donner. Toujours est-il que la notion du consentement, où est le cœur finalement de notre liberté, eh bien, elle suppose un échange beaucoup plus profond, beaucoup plus interpersonnel que simplement la menace d'un revolver. Et Hannah Arendt va un peu plus loin lorsqu'elle évoque la question de l'autorité, c'est-à-dire le pouvoir de faire agir autrui, en disant que même l'autorité, c'est non seulement renoncer à l'usage de la force, mais même renoncer à l'usage de l'argumentation. C'est-à-dire que plutôt que je vous dise « donnez-moi votre portefeuille parce que j'en ai besoin pour, etc. », eh bien, je vais vous dire « donnez-moi votre portefeuille » et nous entendons tellement bien que vous allez me le donner indépendamment de toute pression de force ou de toute argumentation.
1: Oui, bon. Merci beaucoup, Pascal.
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de l'Épître aux Romains. Aucun d'entre nous ne vit pour soi-même, et aucun ne meurt pour soi-même. Si nous vivons, nous vivons pour le Seigneur. Si nous mourons, nous mourons pour le Seigneur. Dans notre vie comme dans notre mort, nous appartenons au Seigneur. Car si le Christ a connu la mort puis la vie, c'est pour devenir le Seigneur et des morts et des vivants.

Seigneur Jésus, tu es le premier des vivants et tu fais renaître celui qui croit en toi. Donne à tous les baptisés de vivre en fils de lumière. Seigneur, toi qui soutiens la confiance de ton Église en marche, donne-lui d'annoncer hardiment ta résurrection d'entre les morts.

Seigneur Jésus, tu es entré après beaucoup de souffrances dans la gloire du Père. Nous te le demandons, change en joie la peine des hommes, change en joie le deuil de tous ceux qui ont perdu un être cher.

0: Notre Père qui es aux cieux, que ton nom soit sanctifié, que ton règne vienne, que ta volonté soit faite sur la terre comme au ciel. Donne-nous aujourd'hui notre pain de ce jour. Pardonne-nous nos offenses comme nous pardonnons aussi à ceux qui nous ont offensés. Et ne nous laisse pas entrer en tentation, mais délivre-nous du mal. Amen.
1: Prions. Dieu qui renouvelle par le baptême ceux qui croient en toi, protège leur naissance dans le Christ. Défends-les contre les assauts du mal, pour qu'ils répondent fidèlement à ta grâce. Par Jésus le Christ, notre Seigneur. Amen.

0: Bonjour à toutes et à tous, heureux de vous retrouver dans l'émission Libre Propos, émission hebdomadaire de Radio Rancel qui vous permet d'entendre la parole de notre évêque, Monseigneur Philippe Christori, sur des sujets divers et variés, nationaux, internationaux et locaux. Bonjour Monseigneur.
1: Bonjour Christophe.
0: Alors comme chaque semaine depuis bien longtemps, eh bien nous allons au Moyen-Orient, encore une fois, pour cette colère de 400 anciens diplomates européens qui appellent l'Union européenne à sanctionner Israël pour un projet qui a cours en Cisjordanie. Il s'agit d'un plan de 3400 logements qui couperait en deux le territoire palestinien occupé. Alors c'est un plan qui a été approuvé il y a un an et qui pourrait être appliqué très prochainement.
1: Oui, il y a une forme d'extrémisme actuellement dans le pouvoir israélien qui peut-être relie son histoire très ancienne à l'époque de Moïse ou d'autres. Quand on prenait un territoire, on chassait les autres, on les massacrait d'ailleurs. Cette injustice grave faite à l'encontre des Palestiniens, des habitants qui sont souvent des musulmans, des chrétiens aussi. On a des crimes par des colons qui viennent menacer, parfois tuer des habitants. Ils prennent des terrains, ils abattent des arbres, ils rasent des maisons à coups de bulldozer pour chasser les gens. C'est pas nouveau, hein, ça fait des décennies que ça existe, mais là ça prend des formes assez virulentes, assez fortes et on voit bien que personne ne veut des Palestiniens, au fond. Pas plus les Israéliens que les autres pays autour, d'ailleurs. Hein. Voilà, donc c'est que sous la pression, effectivement, d'autres pays, d'autres législations qu'on peut espérer avoir une inflexion de cette violence faite aux gens.
0: Ouais. On peut imaginer que Léon XIV intervienne sur ces sujets sur le Moyen-Orient.
1: Oui, je crains que Léon XIV, qui a une parole forte pour la paix, qui a une parole très forte en Afrique, dénonçant la tyrannie de certains. Hein, le monde est aux mains des tyrans, a-t-il dit. Mais je doute que cette parole influence la politique israélienne actuellement. Je pense que d'autres gens en Israël sont désireux d'une autre politique, mais pour l'instant, ils n'ont pas le pouvoir.
0: Ouais. C'est le joli mois de mai, comme on l'appelle en ce moment même, mais on l'appelle aussi le mois de Marie.
1: Le mois de Marie, le mois des roses, des fleurs, et c'est vrai qu'on aime bien offrir des fleurs à Marie. Et d'ailleurs, le rosaire, cette prière chrétienne, mariale, s'appelle un rosaire parce que c'est comme une série de roses qu'on offre à la Vierge. On peut prier le chapelet, par exemple, tous les jours pour s'adresser à Marie. Marie n'est pas Dieu, Marie est une femme. Elle a été choisie par Dieu lui-même comme mère du Sauveur de Jésus-Christ. Et donc, elle nous montre son Fils. À Cana, elle disait, faites tout ce qu'il vous dira. Donc, c'est quelqu'un qu'on peut suivre dans sa douceur, sa bonté, sa fermeté aussi, parce qu'elle est très constante, très fidèle à sa vocation de fille de Dieu. Jusqu'à la croix, où elle se tient devant la croix, dans le silence. Donc oui, prions Marie en ce mois de mai, prions pour la paix, c'est une grande intention, bien sûr.
0: Oui. Alors, il y a également un petit pèlerinage ou un itinéraire marial dans la crypte de la cathédrale, là, depuis quelques temps. C'est une jolie façon aussi
1: Voilà, ça j'invite vraiment les gens à s'adresser au rectorat et à l'église de Chartres pour non pas visiter la crypte, car elle n'est pas un lieu de culturel, on peut dire, mais à la suite du jubilé des 1000 ans de la crypte, célébré l'an dernier en 2025, on a le souhait de continuer à proposer des visites pèlerines, des sortes de pèlerinages mariaux à travers différentes étapes. La crypte est très longue, très grande. Elle permet donc différentes étapes à la découverte de l'intériorité, de la dimension spirituelle de toute vie, au fond, pas seulement chrétienne, mais toute vie. Et Marie, bien sûr, est très présente. On l'appelle Notre-Dame sous terre. Elle nous accueille là avec son fils et c'est une très belle itinérance à faire quand on vient à Chartres.
0: Oui. Et puis alors j'ouvre une petite parenthèse locale. Après ces pèlerinages dans la crypte, on peut aussi maintenant aller se promener dans les jardins de l'évêché qui viennent de rouvrir. Ça c'est une bonne nouvelle. Hein.
1: Alors j'ai vu le message de Monsieur le maire, Monsieur Vergne, qui a dit qu'effectivement il souhaitait réouvrir. En partie, mais une belle partie quand même, ces grands jardins qui appartiennent à la ville de Chartres, hein. Pas à nous, pas à l'évêché catholique aujourd'hui, mais appelés effectivement les jardins de l'évêché, parce que le bâtiment de l'évêché ancien que la Révolution a pris est maintenant un musée. Et c'est une très belle vue sur Chartres, notamment le matin tôt, quand le soleil se lève, c'est magnifique.
0: Ouais. Vous participerez, Monseigneur, à la fête de Saint-Aimant le 16 mai prochain. Alors, c'est la fête du saint, mais c'est aussi la fête du village Saint-Aimant.
1: Exactement. Saint-Aimant est un évêque de Chartres des premiers siècles, donc on ne connaît pas grand-chose de sa vie. J'habite d'ailleurs dans la rue Saint-Aimant. C'est la rue qui monte très fort à droite du chevet de la cathédrale de Chartres, où tout est courte, en général, course à pied, grimpe, pour un peu épuiser les coureurs. Et ce petit village de Saint-Aimant, limite du Perche, je l'avais visité il y a quelques années en visite pastorale, et la fête du saint, où on sortait la crosse de l'évêque, et on allait jusqu'à la source du Loir, qui est là, à Saint-Aimant, sauf erreur de ma part. Et cette manifestation s'est arrêtée dans les années 60. Et moi, j'avais dit au maire, qui voyait qu'après le Covid, beaucoup de choses s'étaient arrêtées dans la vie associative du petit village. J'avais dit, on peut relancer une fête de Saint-Aimant avec une petite procession. Et puis, j'avais dit, après ça, vous, la mairie, vous ferez les merguez frites. Comme ça, il y aura à la fois la partie culturelle, religieuse, spirituelle, et puis un temps convivial avec tout le monde. Donc, je vais, avec beaucoup de joie, célébrer là-bas pour la Saint-Aimant.
0: Oui. Tout le monde est invité, bien sûr, bien pas sûr, seulement les habitants de Saint-Aimant. Hein.
1: Le banc, l'arrière-banc, les chrétiens et les pas chrétiens.
0: Pour finir, nous allons revenir sur votre avant-dernier message fraternel. Quand parler au nom de Jésus? C'est la question que vous posez. Alors tout d'abord, avant d'en revenir aux actes des apôtres, vous revenez également sur le voyage du pape Léon XIV en Algérie, qui, dites-vous, fut une opportunité pour un dialogue du cœur et de l'écoute mutuelle. On se demandait comment ça allait se passer, mais finalement ça s'est plutôt pas mal passé. Hein.
1: Ça s'est bien passé, le pape allait surtout en pèlerin, notamment à Annaba, qui est là, un peu le lieu de saint Augustin, qui était un grand saint du 5e siècle, qui était un berbère, qui était africain du Nord. Il a souhaité vivre ça comme un temps de rencontre, sachant qu'en Algérie, malheureusement, même si la loi algérienne dit que les religions sont, entre guillemets, libres, aujourd'hui, il y a une très grosse pression contre les chrétiens. Beaucoup de lieux de culte ont été fermés. Beaucoup de gens ont été même expulsés du pays quand ils étaient étrangers et chrétiens. Posséder une Bible est déjà un acte dangereux.
0: Ça, c'est fou, quoi.
1: Et la conversion de l'islam à une autre religion est vaut peine de prison. Donc, alors que ce pays était chrétien, alors que c'est et justement dans l'histoire de ce pays, on raconte pas beaucoup l'histoire chrétienne de l'Algérie. L'Algérie en plus a été colonisée, on pourrait dire avant les Français, par les Arabes. Les Arabes n'étaient pas algériens au départ, ils sont venus d'Arabie, ils ont pris le pouvoir par les forces, par les armes, ils ont imposé l'islam peu à peu par des contraintes notamment financières, d'impôts par exemple, discriminants. Parfois par la violence, mais surtout par cette pression forte. Et peu à peu, bien, l'islam a conquis le pays. Mais c'est un pays qui aspire, je pense, à une vraie liberté. Pour être un pays moderne aujourd'hui, je pense, un pays ouvert au monde, il faut garantir la liberté religieuse, ce qui veut dire la liberté de se convertir, éventuellement, de croire ou de ne pas croire, donc de vivre selon les codes d'une religion ou pas, et ça, on ne l'a pas en Algérie.
0: Oui, on sait que dans l'islam, l'apostat est puni de mort, d'ailleurs.
1: Alors, ce n'est pas dans le Coran, mais dans les hadiths, sont les paroles attribuées à Mahomet, c'est peine de mort, et ça s'applique parfois, par exemple, en Afghanistan ou certains pays.
0: Ouais. Alors, les catholiques algériens, mais qui sont-ils finalement? Ce sont plutôt des gens d'Afrique noire, c'est ça, qui travaillent en Algérie ou...
1: Il y a très peu de catholiques et de chrétiens vraiment né dans ce pays, de cette culture-là, il y a des conversions quand même, notamment chez les évangéliques. Par contre, il y a des immigrés, des travailleurs immigrés, des étudiants aussi, notamment d'Afrique noire, qui sont chrétiens. Et du coup, dans les églises, on peut y aller, ils peuvent y aller, mais la police surveille qu'il n'y ait pas un Algérien local, on peut dire, qui aille au culte, parce qu'il n'aurait pas de droit d'y être, en fait.
0: Alors, après avoir évoqué le voyage du pape en Algérie, vous nous ramenez donc aux Actes des Apôtres, ce texte extraordinaire. Peu après la Pentecôte, Pierre et Jean se rendent au temple pour la prière et un homme les interpelle, alors un homme impotent, et la suite est extraordinaire. Elle est digne de leur maître, hein, finalement.
1: Voilà, cet homme est déposé devant la porte du temple, c'est la belle porte d'ailleurs, à Jérusalem. On le dépose le matin pour qu'il fasse la manche, et en fait, Pierre et Jean arrivent. C'est le début des Actes. À l'époque, les apôtres allaient toujours prier au temple et dans la synagogue, parce qu'ils se considéraient comme juifs, mais reconnaissaient que le Messie attendu par leur peuple juif était Jésus-Christ. Ils trouvent cet homme qui demande de l'argent, comme à tout le monde, et puis leur dit, voilà, de l'or, de l'argent, je n'en ai pas, mais ce que j'ai, je te le donne. Au nom de Jésus-Christ, lève-toi et marche. Et l'homme se redresse, marche, et était connu de tout le monde. Donc, une sorte d'émotion générale de la foule qui est là, qui voit cet homme grabataire, devenu dorénavant valide, et qui va ensuite rentrer avec les apôtres dans le temple pour bénir Dieu au nom de Jésus-Christ.
0: Le Christ l'avait prévu, hein, il leur avait dit aux apôtres, vous ferez des choses aussi extraordinaires que moi. Hein.
1: Demandez en mon nom.
0: Oui.
1: Alors, c'est vrai que les apôtres ont multiplié les miracles, on les voit dans les Actes des Apôtres, que des saints, depuis lors, depuis 2000 ans, ont régulièrement fait des grands miracles, que des miracles, on en voit encore comme à Lourdes, il y a quand même 65 environ miracles attestés par la science, donc c'est toujours extraordinaire. Mais le plus grand miracle, c'est pas tant de voir quelqu'un qui se lève que de voir l'amour se répandre. Et je pense que le monde actuellement a un tel besoin d'unité, de paix et d'amour qu'il faut demander à Dieu expressément ce miracle d'un monde réconcilié, parce que le monde se divise, fait la guerre et c'est abominable.
0: Oui. Alors ce que vous nous dites finalement, c'est quelle doit être notre attitude face à quelqu'un qui demande de l'argent. On est sollicité tous les jours, je veux dire, à Chartres ou ailleurs. Et là, la question que vous posez, la vraie, pouvons-nous entendre que la personne qui demande de l'argent a un autre besoin caché plus important, plus difficile à satisfaire d'ailleurs?
1: En tout cas, c'est une question complexe, parce que demander de l'argent, beaucoup le font. On pourrait être tenté de dire, bon, je donne une pièce, ça me libère du problème, je peux m'en aller. Mais les gens ont d'autres besoins derrière ça, besoin de reconnaissance, d'une parole, d'une rencontre. Il y a une grande solitude chez les gens de la rue. Certains me disaient à Paris, il n'y a pas d'amis dans la rue. Celui qui te dit ton ami, il te pique tes chaussures quand tu dors. Donc c'est une vie de solitude souvent. Et cette proximité amicale est précieuse. Connaître le nom de quelqu'un, lui dire bonjour, bonjour Alfred, quand on s'arrête devant lui, ben pour lui c'est être connu. On sait son prénom. Et ensuite, peut-être voir comment on peut l'aider, mais les aides sont assez nombreuses malgré tout. C'est parfois parce que les conditions d'aide sont pas toujours au rendez-vous qu'ils n'y vont pas. Mais c'est un sujet complexe, effectivement.
0: On peut le bénir, c'est ce que vous...
1: Oui, moi j'ai... Enfin, forcément, je suis, en tant que prêtre, c'est peut-être plus facile, mais j'ai parfois proposé de prier, mais avec beaucoup de délicatesse, parce que on pourrait aussi être des chrétiens qui imposons une prière ou imposons une parole spirituelle. Il y a parfois des grandes souffrances qui font que les gens ont besoin d'être apprivoisés, enfin une relation apprivoisée, avant que de dire peut-être qu'on peut se confier ensemble au Seigneur. Il faut une très grande délicatesse du cœur. Aimez toujours.
0: Merci beaucoup, Monseigneur. Nous nous retrouverons bien sûr la semaine prochaine pour un nouveau Libre Propos. 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Et puis si vous avez des questions à poser à notre évêque, n'hésitez pas à vous m'envoyer un petit mail, christophe.jubien@wanadoo.fr, christophe.jubien@wanadoo.fr. Il vous sera répondu, bien sûr. À bientôt.

0: Bonjour à tous, voici l'émission de l'Église protestante unie de Chartres-Beauce-et-Perche, animée par Jean-Paul et Marie-Christine de Heuvels. Bonjour Jean-Paul.
1: Bonjour Marie-Christine et bonjour à tous.
0: Et Simon Martin est à la technique. Le Christ nous a libérés pour que nous soyons vraiment libres. Tenez bon donc et ne vous laissez pas à nouveau réduire en esclavage. Voilà une phrase de l'épître de Paul adressée aux Galates. Et nous voulions réfléchir aujourd'hui sur le thème de la liberté. Donc nous allons commencer par lire ce morceau de l'épître aux Galates de Paul au chapitre 5, les versets 1 à 15. C'est pour que nous soyons vraiment libres que Christ nous a libérés. Tenez donc ferme et ne vous laissez pas remettre sous le joug de l'esclavage. Moi, Paul, je vous le dis, si vous vous faites circoncire, Christ ne vous servira plus de rien. Et j'atteste encore une fois à tout homme qui se fait circoncire qu'il est tenu de pratiquer la loi intégralement. Vous avez rompu avec Christ si vous placez votre justice dans la loi, vous êtes déchu de la grâce. Quant à nous, c'est par l'Esprit, en vertu de la foi, que nous attendons fermement que se réalise ce que la justification nous fait espérer. Car, pour celui qui est en Jésus-Christ, ni la circoncision ni l'incirconcision ne sont efficaces, mais la foi agissant par amour. Vous courriez bien, qui en vous barrant la route empêche la vérité de vous entraîner. Une telle influence ne vient pas de celui qui vous appelle. Un peu de levain et toute la pâte lève. Pour moi, j'ai confiance dans le Seigneur pour vous. Vous ne prendrez pas une autre orientation. Mais celui qui jette le trouble parmi vous en subira la sanction, quel qu'il soit.
1: Pour ce qui est de moi, frères et sœurs, s'il est vrai que je prêche encore la nécessité de se faire circoncire, pourquoi continue-t-on à me persécuter? Dans ce cas, annoncer le Christ crucifié ne serait plus scandaleux pour personne. Que ceux qui vous troublent aillent encore plus loin dans leur pratique, qu'ils se mutilent tout à fait. Mais vous, frères et sœurs, vous avez été appelés à la liberté. Seulement, ne faites pas de cette liberté un prétexte pour vivre selon les penchants humains. Au contraire, laissez-vous guider par l'amour pour vous mettre au service les uns des autres. Car toute la loi se résume dans cette seule phrase « Tu aimeras ton prochain comme toi-même ». Mais si vous agissez comme des bêtes sauvages en vous mordant et en vous dévorant les uns les autres, alors prenez garde, vous finirez par vous détruire les uns les autres.

0: La France a offert aux USA, aux États-Unis d'Amérique, la statue de la liberté pour commémorer l'anniversaire des 100 ans de l'indépendance de ce pays au nom de l'amitié entre deux peuples épris de liberté. C'est aussi pour célébrer la paix après la fracassante guerre de sécession qui a eu lieu là-bas, avec la volonté de revenir à un état d'unité de paix et de liberté. La statue est appelée Lady Liberty. Elle est tournée vers l'Europe. Elle mesure 46 mètres, 93 mètres avec le socle. Elle est créée par Bartholdi. Les États-Unis d'Amérique voulaient non seulement être terre de liberté, mais aussi montrer la liberté aux autres peuples.
1: Ambitieux programme. Inauguré en grande pompe en 1886. Et pourtant, l'un des fondateurs, Pulitzer, ne sera pas invité parce qu'il est juif. Et pourtant, il y aura beaucoup de contestations de la part des Noirs américains parce qu'en cette période-là vont être rétablies les lois pour les maintenir dans l'apartheid, le mépris, la misère et la violence. Ils ne sont pas non plus conviés, eux qui font pourtant partie de cette Amérique.
0: Et pourtant, les femmes, même si on l'a appelée Lady Liberty, ne font pas non plus partie de ce programme de liberté. Et un petit groupe de suffragettes, ces femmes qui réclamaient le droit de vote, se réunira aussi en aparté de cette grande fête. Alors, dans le port de New York, ceux qui arrivaient par bateau se réjouissaient de voir enfin cette Madame Liberté leur offrir le salut pour certains, la sortie de la misère pour d'autres, un refuge politique. Et pourtant, cette statue qui accueillait des milliers et des milliers de migrants faisait aussi des milliers de déçus. Tous ceux à qui le droit d'asile a été refusé quand l'Amérique a commencé à fermer ses portes, notamment pour les Juifs allemands qui fuyaient le nazisme et qui n'ont pas trouvé de place.
1: Alors, cette belle statue, qu'est-ce qu'elle promet ? Est-ce la liberté pour tous ou seulement pour une élite ? Est-ce une liberté associée à une idée de droiture ? Le mot « liberty » est plus une idée abstraite, philosophique, plutôt que « freedom », nom qui n'a pas été choisi et qui correspondrait plus à une libération face à une oppression, à un événement qui fait qu'il y a une libération. Alors on voit qu'il peut y avoir, d'un côté, à travers ce symbole, une immense aspiration humaine, et d'un autre côté, on peut voir combien c'est complexe, combien au nom de la liberté, on peut aussi passer à côté de l'essentiel.

0: faut aussi penser à tous ces peuples qui aujourd'hui espèrent la liberté au prix de leur vie, et notamment à ce peuple d'Iran. Mais revenons à notre lecture de la Bible. Vous avez peut-être remarqué ce titre, qui n'est pas à proprement parler le texte de la Bible. C'est le titre que l'on met au-dessus du paragraphe de la Bible, et qui dit « Ne perdez pas votre liberté ». Et c'est intéressant, je trouve. Comme si la liberté était quelque chose qu'on peut recevoir ou gagner, mais aussi perdre. Paul, dans ce chapitre 5 de l'Épître aux Galates, utilise le terme de liberté en opposition à l'esclavage. Évidemment, nous ne pouvons pas oublier cet exemple qui date de l'Antiquité et qui se reproduisit entre l'Europe, l'Afrique et l'Amérique.
1: Alors vous me direz, oui, mais le texte ne parle pas de politique, il parle de spiritualité, et c'est vrai. Et pourtant, il est intéressant aussi de voir que cette notion spirituelle que Paul va développer est très incarnée, puisqu'il s'agit de savoir s'il faut ou pas se faire circoncire. Donc cela est quand même très physique et incarné. Il s'agit aussi de savoir ce que l'on va manger. Et donc on voit que même dans la réalité spirituelle de la liberté, il y a quelque chose de très concret qui va advenir dans nos vies.
0: Dans ce texte, on parle de circoncision et de nourriture, mais pour nos vies aussi. La liberté du Christ peut avoir des répercussions très concrètes, très pratiques. À qui parle Paul ? Il parle aux habitants de la Galatie, une région de la Turquie, que Paul avait traversée dans son troisième voyage, d'abord pour semer la parole, puis pour encourager les communautés. Et donc, comme très souvent, après avoir visité ces églises, il leur écrit des lettres collectives, non seulement pour une assemblée ou pour une personne, mais plus pour qu'elles circulent d'assemblée en assemblée. Et Paul fait un peu un catéchisme pour adultes, pour leur rappeler ce qu'il a annoncé et pour laisser comme une mémoire écrite.
1: Paul écrit à ces communautés formées de deux membres, voire plus, de personnes différentes, de juifs rencontrés dans des synagogues et des païens venant d'un monde qui n'est pas juif. Et il y a une difficulté au début pour ces deux populations à se comprendre et à se mélanger. Et il y a aussi entre les deux des craignants Dieu, c'est-à-dire des personnes qui n'étaient pas juives mais qui avaient rejoint la foi juive, comme Lydie. Et alors pour toutes ces personnes se pose la question: sommes-nous la continuation du judaïsme ? Faut-il continuer à pratiquer les lois juives ? Ou vivons-nous une nouvelle religion ? Et il y avait toujours une tension entre ces deux attitudes remontant de ces différentes communautés jusqu'à la communauté principale à Jérusalem. Il y aura un grand débat pour décider que faire pour cette communauté représentant l'ensemble du christianisme naissant.
0: Et donc, à Jérusalem, avec Pierre, avec les apôtres, qui sont vraiment ceux qui étaient autour de Jésus, avec Paul et avec tous ceux qui ont parcouru la Méditerranée, ils vont discuter et décider que les nouveaux chrétiens, qui ne sont pas juifs, n'auront pas besoin de se soumettre à l'ensemble de la loi juive. Particulièrement, ils n'auront pas besoin de se soumettre à la circoncision. On leur demandera simplement de ne pas manger de la viande qui aura été sacrifiée aux idoles. Car ce serait d'une certaine manière donner du prix à ces sacrifices aux idoles.
1: Paul, Barnabas, Jude, Silas et d'autres vont pouvoir retourner dans ces communautés pour annoncer cette bonne nouvelle. Avec une lettre de mission, comme aujourd'hui, et avec cette lettre, ils pourront rencontrer ces communautés pour leur dire « Sentez-vous libre ». Mais cela ne suffit pas, parce qu'il y a des gens qui sont attachés aux traditions et qui veulent les imposer aux autres. Et dans ces communautés, il y a des frères juifs qui continuent à vouloir circoncire tout le monde. C'est à cause de cela que Paul va écrire ses lettres en disant « Ne soyez pas influencés par ces frères ». Sentez-vous libre en Christ. En Christ, vous êtes libérés de ces vieilles lois. Au Moyen-Âge, le judaïsme avait ensuite essayé d'instaurer des lois plus claires que la Torah, comprenant 613 commandements, 248 commandements positifs et 365 commandements d'interdits. Paul se démarque de cette façon de calculer où tout est codifié. Combien tu as le droit de faire deux pas pendant le sabbat et combien de choses tu n'as pas le droit de porter, etc.

0: 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Et les pauses musicales sont extraites d'un CD de Nana Mouskouri. Et ce qui nous intéressait, c'était surtout la première chanson, Liberté, qui est bien sûr extraite du Chœur des esclaves de l'opéra Nabucco de Verdi. Donc, Paul connaît très bien toutes les lois juives. Il a essayé de les pratiquer au mieux et ça l'a amené dans une impasse, dans la haine, dans la violence. Et Jésus est venu sur le chemin de Damas lui montrer combien il faisait totalement fausse route. Alors Paul est le mieux placé pour dire « Non, ne retombez pas là-dedans, ce n'est pas ça que Jésus veut. » Et si en plus cela va contre le sens de la croix, parce que vous n'êtes pas sauvé par la loi, vous n'êtes pas sauvé en essayant d'être quelqu'un de bien, vous n'êtes pas sauvé en obligeant les autres à obéir à toutes ces règles. Vous êtes sauvé si vous venez humblement devant la croix. Si vous dites « Seigneur, je me repens. Moi-même, je ne sais pas. Moi-même, je ne peux pas. Je suis un homme, une femme, pécheur, mais toi, tu me délivres. »
1: Alors oui, devant cette croix, on peut abandonner notre prétention à faire par nous-mêmes de bonnes choses. Et Paul vient nous le dire. Il nous demande de déposer devant le Christ tout notre besoin de libération, car c'est lui qui nous libère. C'est au pied de la croix que nous sommes débarrassés de nos chaînes. Chaînes que l'on peut représenter comme des chaînes d'esclavage. C'est très fort. C'est ce qui nous maintient dans la mort. Et ces chaînes-là, on les laisse au pied de la croix, et non pas au pied de la statue de la liberté.
0: Ce qui nous accuse est cloué sur la croix. C'est là que nous sommes vraiment dans cette libération. Le Christ nous a libérés pour que nous soyons vraiment libres. Ne retombons pas dans une sorte d'obéissance d'esclave. La loi a été notre surveillant jusqu'à l'arrivée du Christ. Maintenant, le temps de croire au Christ est arrivé. Nous ne dépendons plus de ce surveillant. C'est toute la différence entre l'ancienne alliance et la nouvelle alliance qui se joue là.
1: Alors, bien sûr, on peut dire que pendant les 20 siècles du christianisme, il y a toujours eu de bons chrétiens pour revenir à des lois, à fixer des règles pour soi et pour les autres, bien sûr. Pour les autres, pour les mettre sous des joues et pour se juger les uns les autres. Ce n'est pas du tout ce que Jésus veut, ni ce que Paul prêche. Ils faisaient des règles parce que souvent la liberté leur faisait peur. Elle fait peur pour nous, elle fait peur pour les autres. C'est un espace. Et qu'est-ce qu'on va faire de cet espace? Être libre? Pourquoi faire? Vous avez été appelé à la liberté, mais ne faites pas de cette liberté un prétexte. Voilà la deuxième chose dont Paul veut libérer les croyants, les mauvais penchants.
0: La première, c'était l'esclavage de la loi. Et la deuxième chose dont Paul veut nous libérer, c'est l'esclavage des mauvaises pensées, des mauvais penchants, dont la propension du cœur humain pour le mal. Malheureusement, nous avons du mal à imaginer qu'il y a des humains qui peuvent à ce point désirer le mal, la cruauté. Et c'est terrible. Il faut toujours en être conscient. L'humain est hélas capable du pire. Et nous pouvons aussi parfois le subir, être victime du mal, de la part de personnes qu'on croyait plus ou moins bien. Parfois, nous-mêmes, nous dérapons et nous crions de la haine ou de l'injustice. Alors oui, comme Paul le dit, nous ne faisons pas le bien que nous voulons faire et nous faisons le mal que nous ne voudrions pas faire. La liberté en Christ, c'est une victoire sur le mal, par la croix.
1: Pour donner un exemple, on peut penser à ces gens qui sont en prison et qui vont sortir de prison. C'est un enjeu énorme, cette sortie de prison. D'abord, pour les uns, il faut mettre en place tout un processus de réinsertion avec un projet qui va les tenir en vie. Et pour d'autres, c'est juste le moment où on va s'éclater, on va se venger, on va laisser déchaîner toute cette cette colère intérieure longtemps contenue. Et on voit là l'enjeu de la liberté, le jour de la sortie. Qu'est-ce que tu vas faire de ta vie quand tu sors de prison ? Dans cette liberté, il n'y a pas du n'importe quoi. Comme dit Paul, tout est permis, mais tout n'est pas bon. »

0: Tout est permis, mais tout n'est pas bon. Qu'est-ce qui va être bon pour moi? Qu'est-ce qui va être bon pour le monde? Qu'est-ce que je fais de la liberté que le Christ veut me donner? Et pour comprendre que derrière la liberté, il y a un programme, je vous invite à relire ce que le peuple hébreu a vécu. Derrière sa libération d'Égypte, « Je suis le Seigneur ton Dieu, c'est moi qui t'ai fait sortir d'Égypte où tu étais esclave. Souviens-toi, tu as été esclave en Égypte et je t'ai fait sortir de ce pays avec puissance. » Ces deux phrases sont au milieu des 10 commandements. Elles liaient la libération et les 10 paroles. Dieu libère son peuple pour qu'il mette en œuvre un plan, une identité du peuple hébreu dans un pays vers lequel il le conduit avec ses 10 paroles de vie, plutôt que des commandements. Le mot commandement ferait imaginer une contrainte.
1: Parole de vie. Paroles qui permettent une vie spirituelle saine, une vie familiale respectueuse, harmonieuse, une vie de travail belle, alternée avec le repos, une vie sociale saine. Paul, dans l'Épître aux Galates, nous rappelle que si nous sommes libres, c'est pour un programme. Mettez-vous au service les uns des autres, parce que le résumé de la loi, c'est « tu aimeras ton prochain comme toi-même ». Notre liberté va s'exprimer dans quelque chose de positif pour nous et pour l'autre, parce que ma liberté toute seule, la liberté égoïste, la liberté du moi d'abord, est une liberté morbide. Je suis libre pour pouvoir trouver une place et donner sa place à l'autre, puisque dans le prochain comme moi-même, il y a bien la place pour moi, mais aussi la place pour l'autre. On va pouvoir vivre ensemble.
0: La Révolution proclamait « Tous les hommes demeurent libres et égaux en droit », donc liberté et égalité, qu'on peut aussi traduire par fraternité. Nous sommes tous fils de Dieu. Il n'y a plus de différence entre juifs et non-juifs, entre esclaves et personnes libres, entre hommes et femmes. Tous dans le Christ Jésus. Et cette phrase est complètement révolutionnaire. Elle a été un peu mise sous le boisseau par l'Église pendant des siècles parce qu'elle gêne. Parce qu'on avait envie de mépriser les Juifs, parce qu'on avait envie de faire des esclaves pour nos cannes à sucre, parce qu'on avait envie que les femmes se taisent. Mais si on lit cette lettre aux Galates jusqu'au bout, on voit les consignes logiques de ce que Paul tire de cette liberté en Christ. Une liberté assortie d'égalité qui définit le royaume de Dieu. Toute la loi se résume dans cette seule phrase « Tu aimeras ton prochain comme toi-même. » Amen. Cette émission se termine. Je vous rappelle qu'il y a culte tous les dimanches matin. « Tu aimeras ton prochain comme toi-même. » Amen. Cette émission se termine. Je vous rappelle qu'il y a culte tous les dimanches matin à 10h30 au Temple 20 rue Saint-Thomas.

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1: Bonjour à tous. Cette nouvelle crise au Parti Socialiste, le président du groupe PS à l'Assemblée, Boris Vallaud, quitte la direction du parti avec 24 de ses proches. Ils ne sont pas d'accord avec le premier secrétaire Olivier Faure autour de la stratégie sur la présidentielle 2027, notamment l'idée d'une primaire à gauche. Le maire de Oisiers dans le Nord a été agressé hier en marge des commémorations du 8 mai. Steve Banche a reçu un coup au visage et il participait à une réunion en mairie après la cérémonie. L'agresseur aurait déjà interpellé des élus la veille pour une question de logement. Il a été placé en garde à vue. Le Niger suspend plusieurs grands médias français et internationaux. La junte au pouvoir a annoncé l'arrêt immédiat de la diffusion de France 24, de RFI, de TV5 Monde, TF1 Info, l'AFP, Mediapart ou encore Jeune Afrique. Les autorités accusent en fait ces médias de diffuser des contenus qui peuvent mettre gravement en péril l'ordre public, fin de citation, mais aussi la stabilité du pays. Il y a de fortes tensions entre le Niger et les pays occidentaux depuis le coup d'état militaire de 2023. Réformer l'audiovisuel public français, c'est ce que veut le député Charles Alloncle. Il a rendu public son rapport cette semaine. Il compte économiser près d'1 milliard d'euros, c'est un quart du budget actuel, Julie Pierret.
2: Oui, et parmi les mesures phares, une réorganisation en profondeur des chaînes de télévision. Le rapport propose de fusionner France 2 et France 5 pour créer une grande chaîne de services publics, mais aussi de supprimer France 4 et certaines offres numériques destinées aux plus jeunes. Même logique côté radio avec la suppression envisagée de Move, la station tournée vers le rap. Sur le plan des économies, les jeux télé et le sport sont dans le viseur. Le rapport recommande de réduire fortement le budget des émissions de divertissement et de diminuer les dépenses liées aux droits sportifs, tout en conservant les grandes compétitions comme Roland-Garros ou le Tour de France. Autre point sensible, la gouvernance. Charles Alloncle propose que les dirigeants de l'audiovisuel public soient désormais nommés sur proposition du président de la République, puis validés ensuite par le Parlement.
1: Merci Julie. Et puis Lens jouera la prochaine Ligue des champions en football. Les 100 et or ont battu Nantes 1-0 hier soir en Ligue 1. Cette victoire assure la deuxième place du championnat au Lensois. En revanche, les Canaries ont officiellement été relégués en Ligue 2. Après cette défaite, voilà pour l'essentiel de l'actualité. Je vous souhaite une excellente journée à tous. Un bon long week-end.
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0: Étienne, pour écouter votre émission Grand Format. Aujourd'hui, deuxième volet d'une conférence animée par Marc-André Sellos, qui intervenait pour Regards Croisés à Nantes le 12 janvier 2026. Le thème de son intervention, les sols peuvent-ils être les super-héros du climat ? Marc-André Sellos est un biologiste et vulgarisateur français spécialisé en botanique et mycologie. Il a travaillé sur la symbiose, en particulier dans les domaines de l'évolution et de l'écologie. Membre de l'Académie d'agriculture de France depuis 2016 et de l'Institut universitaire de France depuis 2022, il préside depuis sa création en 2019 la Fédération BioG, qui réunit des académies et des sociétés scientifiques pour remettre les savoirs et les démarches de la biologie au cœur des questions sociétales et au service du citoyen. Nous l'écoutons.
1: Moi, je vais vous donner une autre solution, mais avant de vous la donner, je voudrais vous dire un truc. Le carbone contenu dans la matière organique du sol, à l'échelle du globe, c'est l'équivalent de 2 fois le carbone du CO2 de l'atmosphère. C'est l'équivalent de 3 fois le carbone contenu dans tous les êtres vivants. Le principal stock de carbone sur Terre, il est dans le sol. Ça ne vous donne pas une idée ? Bah, d'utiliser le sol pour stocker du carbone. Si vous mettez de la matière organique dans le sol, le temps qu'elle se dégrade, le CO2, bah, il sera sous forme de matière organique dans le sol, pas sous forme de CO2. Ça, c'est une initiative française qu'on appelle le 4 pour 1000. Alors ça m'amuse parce que je suis venu parler du 4 pour 1000 il y a un an à Nantes, dans un séminaire pour des élus. L'idée est la suivante. Alors attention, c'est un calcul sur le papier, je vous montrerai les limites après. Si chaque année vous augmentez la teneur en matière organique des sols, la quantité de matière organique dans tous les sols du globe, de 0,4%, soit 4 pour 1000, et bien cette matière organique, c'est autant de CO2 qu'il n'y aura pas dans l'atmosphère, elle annule, elle compense l'émission de gaz à effet de serre de l'année en question. Ça vous montre la force du truc. 0,4%, c'est pas beaucoup. Alors, soyons clairs. C'est une façon de résoudre le problème déjà passé, c'est pas une façon, une raison pour continuer. Deuxièmement, il y a des sols où ça marche pas. Soit parce qu'ils sont trop loin, on va pas les mettre de matière organique en Patagonie. Soit parce qu'ils sont très aérés, vous savez, genre sol sableux. Bah là, c'est respiré très vite, ça stocke pas, ça reste pas. Et la dune du Pila, le sable, il est blanc. Donc, il y a des sols où on peut pas, et il y a des endroits où on peut pas. Deuxièmement, on n'aura jamais assez de matière organique pour faire ça sur toute la Terre. Mais pourquoi pas le faire partout où on peut ? Parce que quand on aura stocké du carbone dans le sol, qu'est-ce qui va se passer ? Bah rien. Ce sera toujours du sol, et vos enfants, ils pourront faire de la betterave, du blé. Vous n'aurez pas préempté l'utilisation de l'espace. Bien au contraire, vous le verrez tout à l'heure, vous aurez amélioré le sol, parce que cette matière organique, elle améliore le sol. Donc, ben voilà, le 4 pour 1000, on le fera jamais à 4 pour 1000 partout. Mais c'est un des outils, et c'est un outil totalement méconnu, et c'est celui qui abîme le moins, ou qui décide le moins pour la génération suivante. Ah, c'est emmerdant, parce que la solution essentielle, qui agit d'ailleurs sur le réservoir essentiel, 2 fois le carbone de l'atmosphère, 2 fois tout le carbone de la masse vivante sur Terre, c'est l'eau. Eh ben, il est méconnu et pas utilisé. Ah! Et cette initiative-là, qui fait que la France est connue dans le monde entier pour avoir être le seul pays à le faire, eh ben elle n'est pas obligée de le faire beaucoup pour être en tête du peloton. Hein. Elle le fait un peu pour la forme, de façon à ce que nos présidents puissent faire les fiers dans des réunions sur le climat, mais elle le fait quand même pas beaucoup. Alors vous allez me dire, mais comment faire pour faire un maximum hein? Parce que c'est gentil de dire qu'il faut mettre de la matière organique dans le sol. Ça veut dire quoi? Alors, un, ça veut dire arrêter les conneries. Les conneries, c'est 2 choses. Un, labourer. J'y reviendrai tout à l'heure. Quand vous labourez, vous rajoutez de l'air, la matière organique disparaît plus vite, vous refaites du CO2. Alors vous allez me dire comment ? On va y venir. Parce qu'on aura une autre raison de ne pas labourer tout à l'heure. Deuxièmement, ne pas laisser le sol nu en hiver. Vous plantez des trucs qui poussent et à la saison, vous détruisez. Mécaniquement ou même avec du glyphosate, on va y reparler tout à l'heure. Même si, honnêtement, ça pose quand même un problème le glyphosate. Mais vous détruisez, le bilan, c'est que vous amenez 0,1 à 10 tonnes de carbone par hectare et par an. Et vous savez quoi ? Ben, il y a des crédits carbone. Vous pouvez en pocher entre 40 et 100 euros à l'hectare. Alors ça ne sauve pas une exploitation complètement, parce que les crédits carbone ne sont pas au bon prix. Mais pour le budget agricole, c'est peut-être une idée ça. Vous y êtes ? En plus, votre sol s'érodera moins, etc. C'est une autre histoire. Mais donc, les cultures intermédiaires, Et vous ne les mettez pas dans un méthaniseur, hein, vous les mettez dans le sol. Vous pouvez faire des cultures pour des méthaniseurs, mais vous pouvez faire juste des cultures pour enfouir dans le sol. Bon. Alors ces cultures, vous pouvez cultiver plein de choses, et notamment mettre dedans des plantes fixatrices d'azote, comme ces petites vestes qui traînent là, parce que comme ça, ça vous fera autant d'engrais en moins à mettre l'année suivante, au passage. Parce qu'en se décomposant, bah, des engrais verts, vous avez raison, les légumineuses, on les appelle aussi engrais verts, parce que quand elles se décomposent, ça fait de l'azote. Bon, alors je dis pas que ça fera tout l'azote, et puis il y aura le phosphate et le potassium à gérer, hein, mais simplement, bah, au passage, on aura moins d'azote à mettre. Bien, la deuxième chose, c'est d'amener le plus possible les engrais sous forme organique. C'est de la merde animale, et c'est là qu'on voit que les animaux peuvent payer leur dette climatique. C'est que comme ils chient, eh ben, il n'y a qu'à mettre leur chure dans les champs. Alors, et c'est ce qu'on fait ? Ah ben non, parce que en France, quand même, la plupart... Alors, il n'y a pas de chiffre officiel, hein, mais souvent, ça part dans un méthaniseur. Eh oui. Alors, c'est bien, sauf que votre méthaniseur, ben, vous faites du méthane que vous brûlez, ça fait du CO2 tout de suite. C'est pas du nouveau CO2, ça c'est bien, c'est du CO2 qui vient de... Mais le temps de stockage est d'un an, contre, en moyenne, 150 à 10 000 ans dans le sol. Oui, il l'étale dans les champs, mais c'est tout de suite incorporé. S'il y a des vers de terre, ils viennent chier par-dessus et hop. Donc, ça, c'est ce que fait l'agriculture biologique. Et puis, il ne faut pas oublier l'animal qui fait le plus de fumier en France. C'est vous. Est-ce que les 100 à 150 kilos de déchets de cuisine que vous faites chaque année, directement ou en allant au restaurant, est-ce que ça retourne dans le sol ? Bien trié, hein ? Est-ce que ça retourne dans le sol ? Ben non, pas du tout. Ça passe dans la poubelle générale et c'est brûlé. Et quand ça passe au composteur, petit 1, des fois le composteur finit dans un méthaniseur. Et pourquoi pas, hein ? Moi, ça ne me gêne pas qu'on méthanise un peu, mais est-ce qu'on a bien pensé éventuellement aussi à la possibilité de mettre ça dans les champs ? 2, vous perdez l'azote et le phosphate souvent, hein, quand c'est dans les cendres de station d'épuration, de station d'incinération, vous avez perdu l'azote et le phosphate. Et puis quand vous avez composté, ben, on composte quoi en pourcentage de nos déchets ? Moi, je vois le point de collecte de compost qu'il y a à Paris dans mon quartier. C'est pas possible que tout le monde récupère ses ordures, sinon il serait saturé. Alors peut-être que vous avez un jardin, mais ça c'est de la petite semaine. Ce qu'il faut, c'est sortir des grandes villes une poubelle brune régulièrement, tous les jours. Et ça sauvera pas le monde, mais ce sera une petite pierre qui, avec une forêt et une réduction de production de CO2, fera un cocktail. Mais dans ce cocktail aujourd'hui, il manque la colonne vertébrale, qui est la gestion des sols. Et d'ailleurs, il y a un truc qu'on peut mettre dans le sol qui va séjourner très longtemps, parce que là, pour le coup, ça se décompose pratiquement pas, c'est de la matière organique carbonisée, des charbons de bois, les biochars. C'est ce que faisaient nos anciens quand ils vidaient leur cheminée dans les champs, hein. Et ça, le charbon, personne n'en mange. Et en plus, le charbon, regardez, ça améliore tout. Ça améliore la productivité des plantes, le taux de photosynthèse, la rétention d'eau, la masse racinaire, la longueur racinaire, la quantité totale de bactéries, de champignons, la matière organique du sol, le phosphore. Il n'y a pas de limite supérieure. Le vrai problème, les amis, c'est que le charbon fait maison, genre, qui a sommeillé sous l'âtre pendant 3 semaines, ça, c'est stable, c'est bon. Le charbon fait industriellement, en minimisant la quantité d'énergie qu'on met, ça contient encore des hydrocarbures, ça fabrique des hydrocarbures polyaromatiques. Et aujourd'hui, on n'a pas encore une législation qui sait vraiment déterminer, parce que techniquement, on ne sait pas déterminer, qu'est-ce que c'est que les requis techniques d'un biochar fabriqué à grande échelle. Pour vos âtres, vous pouvez continuer. Mais personne va retirer des morceaux de charbon pendant 3 mois dans une usine avant de les mettre au champ. Le but, c'est de faire vite avec le moins d'énergie. Et le risque, c'est que ce soit pas assez carbonisé et que ce soit bourré de toxines de combustion incomplète. Vous y êtes ? Donc le biochar, super perspective, parce qu'on sait que quand c'est bien fait, ça améliore à peu près tous les paramètres de la vie du sol et du fonctionnement du sol, mais... pas n'importe quel biochar, et ça reste à optimiser, mais c'est une piste d'avenir, oui. Bon, ben vous voyez que le sol peut être une solution, ça va pas sauver le globe, mais ça va nous aider à le sauver, parce que c'est un des endroits où on peut stocker de la matière organique, je vous l'ai dit tout à l'heure, elle est durablement pas éternellement, mais durablement stable dans le sol. Et il faut absolument qu'on se réapproprie ça, parce que le sol, pour l'instant, il empire l'effet de serre. C'est en gros un tiers de l'effet de serre produit par l'agriculture jusqu'à votre assiette, transport compris, la gestion du sol. Et l'alimentation, c'est un tiers de notre effet de serre. Alors vous me dites que c'est un tiers d'un tiers, bon, c'est déjà trop. Alors que ça peut être une solution. Bon. Je fais le cycle de l'eau, parce que c'est l'autre problème qu'on a. Avec le changement climatique, on a souvent des changements de comportement de l'eau. Alors, dans le désert, quand il pleut, qu'est-ce qui se passe? Il n'y a pas de sol, donc l'eau, elle ruisselle. Elle s'en va tout de suite, elle emmène tout un tas de gravats, il y a une espèce de des ouèdes qui se forment avec des espèces d'anastomoses, ça s'est inondé pendant 5 minutes et puis ça disparaît. Ça disparaît tellement vite, ça ruisselle tellement vite l'eau qu'il n'y a que 20% de l'eau qui a le temps de s'évaporer. Le reste s'en va comme une lame. Il pleut pas souvent, mais quand il pleut, ça fait des inondations. Voilà. Mais c'est vrai que ça pleut pas souvent. Chez nous, quand il pleut, ça fait des rivières. Pourquoi? Parce que l'eau pleut sur les trous qu'on a faits. Donc ça rentre dans le sol, ça rentre dans les trous, et le temps que ça trouve la sortie des gros trous, ou le temps que ce soit retenu par les petits trous, bah l'eau elle reste dans le sol. Et ça permet aux plantes, d'ailleurs, de se nourrir, parce que l'eau reste un certain temps dans le sol, elle s'échappe pas tout de suite. Alors les plantes évaporent de l'eau, elles en évaporent beaucoup, hein. Un hectare de forêt de chez nous, ça évapore 30 tonnes d'eau par jour. Alors, ça paraît énorme, mais c'est parce qu'un hectare, c'est grand. Si vous raisonnez en millimètres de pluie, ça fait une pluie de 3 millimètres, sur tout l'hectare. Et vous savez qu'en France, il y a 200 jours de végétation par an, hein, l'hiver, il n'y a pas de sève qui circule. En France, donc, pour avoir une forêt, il faut 600 millimètres d'eau de pluie. 200 jours de végétation, 3 millimètres d'eau de pluie par jour, il faut 600 millimètres d'eau pour avoir une forêt. Alors, ça s'évapore, et le truc génial, c'est que qu'est-ce qu'elle fait l'eau quand elle est évaporée? Eh bien, elle repleut, puis elle se réévapore, elle repleut, elle se réévapore, elle repleut, elle se réévapore. Le long des grands courants d'air, vous avez de l'eau qui monte, qui descend, qui monte, qui descend, qui monte, qui descend. Alors, à Nantes, évidemment, l'eau qui pleut, c'est de l'eau de l'Atlantique, à 100%. Mais en moyenne en France, 70% de l'eau qui pleut en France s'est évaporée déjà une fois. Rien qu'en France. Et pourtant, on est près de l'Atlantique. C'est énorme. Ça veut dire qu'en fait, vous créez des rivières atmosphériques le long des grands courants d'air, notamment celui qui passe au-dessus de l'Amazonie, où l'eau monte, descend. Parce que sur les écosystèmes terrestres, l'eau est retenue dans les sols et évaporée par les plantes. 80% de l'eau repart par évaporation. Juste l'opposé du désert, où c'était 20% qui s'évaporait et 80% qui ruisselait. Alors, évidemment, il y a tout ce qui ruisselle vers les nappes et vers les rivières. C'est donc 20%. Allez, je vais être honnête, 20 à 40%. D'accord. Et l'évaporation, c'est 60 à 80%. Bon. Et ce ruissellement va vers les nappes, mais il va aussi entretenir les rivières entre deux pluies et les empêcher de déborder trop quand il pleut. Bon, quand il pleut beaucoup, c'est la catastrophe, bien sûr, mais c'est quelque chose qui va tamponner les crues et soutenir les étiages. Vous y êtes ? Mais ça, c'est parce qu'il y a des sols. Il n'y a pas une inondation après la pluie, puis plus rien. Il y a des rivières. Évidemment, quand on imperméabilise trop les sols, on amplifie le risque que des grosses pluies fassent des inondations. Alors, maintenant qu'on a compris que le climat, au sens effet de serre, mais aussi localement, le cycle de l'eau dépend des sols, on va voir si on gère tout bien. Je ne vais pas vous parler de tous les problèmes des sols et je vais mettre de côté la question des problèmes des pesticides. Ce n'est pas que je ne vais pas l'évoquer, c'est une vraie question. Vous avez vu, j'ai quand même à mon couvert dit qu'il y avait un problème, hein, donc je vous ai pas, j'ai pas poussé là. Mais je n'ai pas le temps de vous parler de ça, je vais vous parler du sol par rapport au climat et revenir sur cette histoire de labour. Et vous montrer à quel point le labour est un désastre. Alors je sais, les gens me regardent en souriant et disent, oh, Marc-André, on voit bien qu'il est au muséum, mais il n'est pas agriculteur. Faux. Marc-André, quand il était petit, il a fait les foins, il a fait les battages, il a rentré les vaches, il les a trait, d'accord, il s'occupait de nourrir les porcs. Ok? Donc pas de leçon à recevoir, hein. Non, mais parce que c'est vrai que moi j'ai eu la chance de connaître le milieu agricole de très très près, en polyculture élevage à Belle-Île-en-Mer, je peux vous dire, hein, dans les années 70. De quoi? Ah, est-ce que ça sait, vous le savez, je ne sais pas si tout le monde le sait ici, mais une remarque, ça sait depuis un certain temps, parce que par exemple, les précolombiens, ils n'avaient pas de fer, donc ils n'avaient pas de charrue, ils n'avaient pas d'animaux de trait. Ils ont fait des cités colossales, les précolombiens, sur une économie agricole sans labour. Donc ça se sait depuis longtemps dans certaines régions, parce qu'en fait, dans ces régions-là, ça ne savait pas qu'on pouvait labourer. Alors, on reviendra là-dessus. Le labour n'est pas une mauvaise idée au début. Hein. C'est après que ça se complique. Vous remarquez que le labour, ça tue. La preuve, c'est que ça désherbe. Et c'est une de ses fonctions. Ça tue une plante qui a un tiers sous terre. Qu'est-ce qui se passe quand vous êtes complètement sous terre? Vous êtes trois fois plus mort. Trois fois plus mort que mort, c'est mort. Là, vous avez tous les animaux qui sont en train de se faire bouffer ou qui vont sécher parce qu'il y a de l'air qui rentre dans le sol. Mauvais, ça. Mais je vais vous dire, quand je vois ça, et c'est même pas un labour, ça, c'est juste un travail du sol avant semis. Hein. Quand je vois ça, moi, j'ai surtout mal aux champignons. Vous imaginez le délicat petit réseau de filaments microscopiques? Eh bien, ça manque pas. Dans les sols labourés, il y a des espèces de champignons qui disparaissent. D'ailleurs, vous trouverez jamais de rondes sorcières dans un sol labouré. C'est dans les forêts, c'est dans les pâtures, mais jamais, ou dans les jardins, mais jamais quand c'est labouré. Donc, non seulement il y a moins de champignons, mais en plus, il y a des espèces qui disparaissent. Après, les bactéries, elles sont tellement petites qu'elles s'en foutent. Elles voient même pas ce qui se passe. Elles sont dans les grumeaux. Elles, au contraire, il y en a plus, pour deux raisons. Un, il y a plus d'oxygène, donc vous avez des bactéries qui demandent plus d'air, qui arrivent à se développer quand même, alors que sinon, elles manqueraient d'air. Et puis, comme il y a des champignons qui disparaissent, c'est des concurrents qui disparaissent. Et il y en a qui n'arrivaient pas à s'installer à cause de certains champignons, bah quand les champignons sont morts, elles s'installent. Donc, c'est vrai que si vous pensez encore que la biodiversité, c'est une liste d'espèces, vous allez me dire, bah Marc-André, quand je fais un total, il y a autant d'espèces. Et peut-être que tu aimes bien les champignons parce que c'est ton problème dans la vie. Mais on s'en fout de la liste. Ce qui compte, c'est les fonctions. Est-ce que les bactéries vont faire des mycorhizes? Vous vous souvenez des mycorhizes? C'est quelques espèces de champignons qui vont s'associer aux racines et les aider à se nourrir. Ben non! Ça veut dire que le sol fonctionne différemment. Et notamment, il fait moins de mycorhizes, mais surtout, comme il y a plus de bactéries, il respire plus. D'où le fait que vous perdez de la matière organique. C'est les bactéries qui survivent au labour qui font ça. Regardez les teneurs en matière organique. Les ronds sont d'autant plus gros que les sols de la région contiennent de la matière organique. Regardez la teneur en matière organique de différentes régions de France. Bah, vous voyez très bien, le bassin aquitain, il n'y en a pas beaucoup. Je récupère mon pointeur, vous l'avez là. Le bassin aquitain, il n'y en a pas beaucoup. Il y en a beaucoup dans la forêt des Landes. Les pâtures de Bretagne, il y a plein de choses. Les pâtures de Normandie, bah oui, les pâtures, pas labourées. Les bestioles, qu'est-ce qu'elles font? Elles broutent. Les racines meurent, ça repousse, ça refait des racines, les bestioles broutent, les racines meurent, une pâture, ça enfouit du carbone à fond, c'est comme une forêt. Ça, c'est trop génial. Par contre, le bassin parisien, c'est la catastrophe. Sauf la forêt de Fontainebleau et la forêt de Chantilly. On voit les forêts. Plaine du Rhin, catastrophe, sauf les grandes forêts rhénanes. Limagne, Saône, Rhône, PACA, Languedoc-Roussillon. Les sols agricoles français avec le labour facile lié au carburant, ils ont perdu 50% de leur matière organique, la moitié de leur matière organique depuis les années 50. Alors vous allez me dire, est-ce que c'est grave? Alors on a vu que climatiquement, tout ça, ça devient du CO2. Donc c'est grave climatiquement. Mais c'est plus grave, et pour vous le faire comprendre, je vous ai amené un petit morceau de matière organique de Paris. Mais bon, je ne voulais pas me salir les mains, voilà. C'est quelque chose qui a les mêmes propriétés que la matière organique du sol, mais qui n'est pas du sol.
2: Voilà.
1: Alors, je sais que vous l'avez jamais fait, mais comme je vous soupçonne de l'avoir déjà fait, je crois que vous connaissez l'histoire. Ça, d'abord, ça contient de l'eau. Vous pouvez toucher? Ça contient de l'eau. La matière organique du sol, elle retient l'eau. Et quand on perd la matière organique du sol, eh bien, on perd quelque chose qui retient l'eau à la fois parce que ça stabilise les trous, mais parce qu'en soi-même, ça pompe de l'eau. La deuxième chose, c'est que, vous l'avez jamais fait, je sais, mais quand on vous l'avait fait, après, ben, c'est dur de, ça colle, hein. C'est un agent anti-érosion. Donc, vous perdez un outil pour retenir de l'eau. Dommage dans un pays dont les étés deviennent secs. 1% de matière organique de plus, ça retient au moins 10 mm d'eau. Et dans certains sols comme ceux de votre région, plutôt 20 mm. L'équivalent d'une pluie de 20 mm. Alors, évidemment, ça fait que 2-3 jours pour un champ. Mais mieux vaut 2-3 jours que pas 2-3 jours. C'est important, ça. Parce que ce que ça veut dire, c'est que mon 4 pour 1000, il est bon aussi pour retenir l'eau. Ah ah ! Et donc, pour mes enfants, non seulement je n'ai pas décidé de ce qu'ils allaient faire, mais en plus, en termes de sol, leur sol fonctionnera mieux. Et puis l'autre chose, c'est que... Regardez ce ruisseau, il vous choque ou pas ? Il est en zone agricole. Oh, il est un peu gris, hein. Celui-là, vous a pas choqué tout à l'heure. Ça, c'est en forêt, c'est pas labouré une forêt. Il y a toujours un peu d'érosion. Mais quand on laboure, il y a moins de matière organique, le sol est moins collé, vous vous souvenez ? Il y en a encore là, si vous voulez voir, c'est collant. Hein. Mais cette image-là est une vraie image, parce qu'en fait, il y a beaucoup de polysaccharides et de choses comme ça. Même en termes chimiques, on n'est pas très très loin du compte quand on fait la comparaison entre la morve et la matière organique du sol. Mais peu importe. Le truc, c'est que donc votre sol colle moins. Et en plus, il est nu à cause du labour et déstructuré. Qu'est-ce qui se passe ? Il s'érode, tenez-vous bien, en moyenne, 10 fois plus vite. Ça, c'est le taux d'érosion normal. Ça, on y est relativement habitué parce que, ma foi, eh ben, on a souvent de l'activité agricole et que le sol se déstructure. Et puis, on arrive à des points où le sol est tellement pas autocollant, cohérent, que finalement, quand il pleut, c'est comme un tas de sable, ça s'écroule. Et là, vous avez 180 mètres de diagonale et 80 cm de dénivelé.
3: En jardinage, on dit qu'un binage vaut 2 arrosages.
1: C'est parce que ça empêche l'eau de s'évaporer. Donc l'eau qui est rentrée ne ressort pas par évaporation. En plus, vous enlevez en binant toutes les plantes qui pourraient concurrencer votre culture. Donc vous enlevez la concurrence de certaines plantes pour l'eau et vous faites des gros trous qui retiennent pas bien l'eau, donc l'eau est retenue en profondeur. Rétention capillaire, bon. Sauf que votre sol s'érode plus vite, donc il disparaît lentement, mais sûrement. Une fois de plus, tout travail du sol augmente l'érosion, et pour le labour dans nos régions, c'est un facteur 10, ça veut dire que les sols de la Beauce s'érodent aussi vite que les sols alpins, pour faire clair. Et surtout, il y a un moment où, c'est pas qu'il s'érode, il s'érode, il s'érode, il y a un moment où, comme il n'y a plus assez de matière organique, le truc s'écroule parce qu'il est plus autocohérent, et c'est ce qui se passe là. Alors il y a un autre problème lié au labour, qui est très mauvais pour l'eau. C'est ce qu'on appelle la semelle de labour. Je ne sais pas si vous avez entendu ça. Bon, je ne sais pas si vous avez eu la chance, comme moi, de labourer au cheval. Non, parce que hein, j'entends assez quand même mes détracteurs quand je propose des agricultures alternatives pour demain, et qu'on est plusieurs avec des gens de l'INRAE à proposer ça. On dit oui, mais ils connaissent rien, eux. Moi, j'ai labouré au cheval. Et vous savez pourquoi ça s'était mal fait ? Bah, parce que j'étais un gamin, et un gamin n'est pas assez lourd pour appuyer sur la charrue. On appuie. Donc qu'est-ce que ça veut dire ? Ça veut dire qu'on appuie puis on soulève le sol qui est au-dessus, mais le sol qui est en dessous, eh ben on le tasse. C'est ce qu'on appelle une semelle de labour. Et quand c'est bien tassé, l'eau ne rentre plus. Donc ça veut dire qu'en fait, qu'est-ce qui sert à garder de l'eau les 20 ou 30 ou 40 premiers centimètres selon votre profondeur de labour ? Vous vous privez de tout le reste du sol. Et quand même, il sera encore fonctionnel, ça, les racines ne passent pas. Donc de toute façon, même s'il s'y passe encore des choses, et même s'il y a encore des choses à manger, c'est pas pour vos plantes. En fait, rapidement, c'est une catastrophe, cette semelle de labour, et il faut absolument souvent la faire éclater avec des sous-solages qui sont des perturbations encore plus profondes du sol, et jamais des très bonnes solutions. Et vous savez quoi ? Les inondations à Valence et dans les nords de France, c'est de l'eau qui coule ? Ben non, c'est du sol. C'est quand il pleut beaucoup sur un sol qui n'absorbe plus l'eau que sur 20 cm, qu'est-ce qui se passe ? Ben, il devient de la boue, d'autant plus qu'il ne contient pas beaucoup de matière organique. Beaucoup des inondations qu'on a vécues sont juste des sols périphériques aux villes déstabilisés. C'est ça l'histoire. Mais en creux, qu'est-ce qui se cache ? Que si on n'a pas de semelle de labour, et que si on a un sol très vivant et plein de trous, et plein de matière organique parce qu'on a fait du 4 pour 1000, eh ben, on va limiter les inondations. Bon alors, quand il pleut très beaucoup, ça finira par foutre le bordel, mais on peut quand même limiter ça. C'est important parce que je suis en train de vous dire qu'il y a des gestes par rapport au sol, la matière organique et le non-labour, qui peuvent solutionner plusieurs problèmes à la fois. Et si jamais ça a un coût, ben on a peut-être intérêt à le payer, nous, pour les agriculteurs, sans les laisser.
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1: C'est faire tout seul, hein, parce qu'il y a quand même ce problème du revenu agricole, parce que sinon on va payer plus cher après. Si ta maison est là, tu regrettes de ne pas avoir foutu 150 € par an dans une assurance qui consiste à financer des agriculteurs pour faire une autre agriculture. Il y a des agriculteurs qui ne labourent plus parce qu'ils ont remarqué que du coup ils avaient de meilleures réserves en eau. Regardez, Jean-Jacques s'est foutu beaucoup de la gueule de Louis, parce que Louis ne laboure plus depuis 10 ans. Alors Louis, il a des sols qui sont 8 cm au-dessus de Jean-Jacques.
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1: Parce qu'il y a plus de trous. C'est pas qu'il y ait moins d'érosion hein, en 10 ans. Non, c'est juste que c'est de la chantilly. Donc quand il pleut, bah Jean-Jacques ça fait ça, Louis ça fait ça. Il y a beaucoup plus de matière organique. Alors le seul défaut de Jean-Jacques, de Louis, pardon. Alors déjà, on ne peut plus faire la photo parce que Jean-Jacques, une année, il n'a même pas pu rentrer dans son champ tellement il y avait d'eau. Et donc, il a fallu qu'il demande à Louis de semer avec ses outils spéciaux pour semer sur sol labouré parce qu'il n'avait pas pu retourner. Et l'année suivante, je l'ai rencontré dans une formation d'agriculteurs que je donnais. Et il était venu voir à peu près comment ça marchait. Et puis, ben voilà, maintenant, on ne peut plus faire la photo. Mais ce qui est intéressant... Parce que c'est tout pareil. Mais ce qui est intéressant, c'est que là, vous avez un sol beaucoup plus vivant. Vous êtes 30% de masse microbienne en plus. Alors, je vais vous...
4: Comment vous rajoutez la matière organique sans...
1: Mais on ne la rajoute pas. Ce qu'ils font, ces gens-là, c'est qu'ils ne labourent pas, ils sèment en automne un truc qui pousse et qui détruisent. Et c'est ça, la matière organique, c'est qu'il y a moins de labour, donc ça disparaît moins vite, et vous avez les cultures d'hiver qui sont détruites sur place. Alors, comment ils détruisent, puisqu'ils ne labourent pas? Au glyphosate. Oui, mais ne me dites pas. Ah, parce que là, vous êtes en train de faire une erreur. Il a une demi-solution et un demi-problème. Moi, je sais bien que le glyphosate, c'est pas bon. Sauf que la vie des sols est 30% plus élevée que si on laboure. Qu'est-ce que ça veut dire? Ça veut dire que le glyphosate est pas bon. Ça, je me bats contre le glyphosate, d'accord? Et il y a des articles, des tribunes entières dans le monde qui en témoignent. Donc, j'ai pas à montrer patte blanche. Mais il n'empêche que le labour, c'est pire. Donc, ce mec-là... Eh ben, c'est un type qui a relevé la vie des sols, même si aujourd'hui, il faudrait qu'on lui propose d'autres méthodes que le glyphosate pour détruire ses couverts au moment de semer. Si vous aimez le bio comme moi, moi je mange bio, comment on désherbe en bio? Ben, à la main, si c'est une petite surface. Mais moi, j'ai formé des agriculteurs canadiens, d'ailleurs, je vais les revoir la semaine prochaine. Hein, eux, c'est 800 hectares, la taille moyenne d'exploitation. Ils font à la main? Non. En bio, on laboure. Moi, je ne leur déduis pas que le bio, c'est mal. Je dis juste que le bio, c'est un énorme progrès. Reste un problème, le labour. L'agriculture non labourée, c'est un énorme problème pour les sols. Reste un problème, le glyphosate. Et je tape pas sur le dos des gens qui ont fait un demi-pas en avant. Je me pose la question sur le fait qu'il y a 10% de la surface agricole en bio en France, 4% de la surface non labourée, et 86% qui laboure et qui met du glyphosate. C'est ça le problème. N'opposez pas les gens qui font une demi-solution. Aidez-la à aller au bout de leur solution. Mais ce n'est pas un plaidoyer pour le glyphosate. Et je vais vous dire, vous voyez la flèche du Parc? Le glyphosate, les résistances végétales sont arrivées en France. Les mauvaises herbes résistent au glyphosate. Il lui reste 2 ans, 3 ans. Dans 3 ans, les gens vont commencer à plus l'utiliser. Et le drame, c'est qu'on n'aura pas préparé, parce qu'on n'a pas eu assez d'argent du côté de l'INRAE, je ne suis pas INRAE moi, hein, je suis muséum, donc je peux le dire, pour préparer les alternatives. Qui peuvent être des alternatives mécaniques, ou juste des semis appropriés. Par exemple, ce que vous semez poussera. Donc, vous faites un petit trait dans la végétation rase, vous mettez votre blé qui va pousser tout droit, c'est bon. C'est pas une vue de l'esprit. Hein. Moi, je connais des agriculteurs, ça fait 5 ans qu'ils n'ont pas labouré sur du trèfle blanc ras. Sauf qu'ils font ça empiriquement maison. Demain, ce qu'il faut, c'est qu'on ait des façons d'avoir des couverts qui persistent, qu'on peut tondre au moment où on va, juste on tond, pour qu'ils soient moins concurrentiels avec ce qu'on sème. Enfin, je vais pas vous saouler avec ça. Ce qui est important, c'est que ça marche mieux, et que malheureusement, c'est que 4% de la surface agricole française, alors que dans d'autres pays, qui ont bien compris que c'était un atout par rapport aux réserves en eau, par rapport à l'érosion, et ben en Amérique, par exemple, en Amérique du Nord, le pays de l'autre abruti à cravate rouge, là, C'est 40% de la surface agricole qui n'est pas labourée. Oui, non, mais ça augmente le rendement parce qu'en été, vous avez plus de réserves en eau. Et en plus, il n'y a pas les années où vous ne pouvez pas rentrer dans la parcelle. Parce que, vous voyez, cette parcelle-là, vous ne pouvez pas rentrer dedans, là. Là, vous pouvez rentrer. Donc, non, c'est... Et ça se développe, pourquoi les agriculteurs font ça? C'est pas idéologiquement, c'est juste que pour eux, c'est une solution technique. C'est pas comme le bio où là, il y a perte de rendement, donc bah, il faut des subventions et puis il faut que les gens soient prêts à aider l'agriculteur à le faire, s'ils veulent que ce soit fait comme ça. Ça c'est vrai pour le bio, mais pour l'agriculture de conservation, je vais y revenir. Alors, je voudrais juste vous montrer cette photo. J'étais l'autre jour dans le vignoble du Médoc. Ça, c'est, je regarde en face, je me retourne et je vois ça. Pas labouré depuis 10 ans, c'est un endroit où on travaille nous, les voisins. On va pas. Bon, bah ça c'est Cheval Blanc, et là c'est les voisins, c'est. On va pas dire leur nom. Ça c'est l'horreur, hein. Le sol est en train de crever, il fait de l'effet de serre comme un dingue, c'est impossible de rentrer et faire quoi que ce soit là-dedans. Mais là, et il n'y a pas. C'est plat, hein. Ça se voit pas forcément sur l'image, mais. Là c'est bon, vous pouvez rentrer. C'est pas labouré. Alors, nos anciens, s'ils ont labouré, c'est parce que, regardez, ça désherbe, ça rend poreux, même si les trous s'effondrent et qu'il faut repasser, et puis ça remonte la fertilité, au fait. C'est un travail de vers de terre, sauf que ça les tue, mais ça remonte. Donc, au début, ça marche. Sauf que quelques centaines d'années après, ça perturbe la vie du sol, celle qui fait des trous, celle qui fait de la fertilité, donc la fertilité intrinsèque diminue. D'autre part, ça détruit la matière organique, d'où la stabilité, d'où la réserve en eau. Et donc, vous voyez que votre sol s'érode et contient moins d'eau. Et c'est pour ça qu'aujourd'hui, il y a des agriculteurs qui passent en non labouré parce que juste, ça améliore la production. Là, c'est pas une agriculture qui pose un problème technique. Sauf si on la prive de glyphosate. Alors là, par contre, ça devient très difficile. Même si certains y arrivent, aujourd'hui, on sait pas si c'est des virtuoses ou si c'est juste des gens qui ont trouvé des solutions. On travaille dessus. Je dis on parce que là, moi, j'ai mouillé ma chemise, hein. Ça m'énerve parce que moi c'est les champignons qui m'intéressent, mais je m'intéresse aussi un petit peu à ce qu'on va bouffer, ce que vont bouffer nos enfants. Mais aujourd'hui, en fait, à long terme, ça marche pas. Mais ça marche à court terme. Nos anciens se sont pas trompés. Sauf qu'en fait, si vous produisez plus, c'est qu'en fait, vous transformez le capital sol en rente, la récolte. Donc vous produisez plus, oui. Mais votre capital baisse. Et donc finalement, la rente va baisser puisqu'elle dépend du capital. Dans les 53 mesures pour l'eau du gouvernement parues il y a 2 ans, je vous mets au défi de trouver le mot sol. L'eau pleut sur le sol. Donc on pourrait se dire que la première idée qu'on aurait, c'est comment gérer les sols pour qu'ils retiennent l'eau. Vous ne trouverez rien. Alors là, quand on est arrivé ici, on est d'ailleurs presque à la fin, les amis. On a un peu l'impression que c'est que de l'agribashing. Vous m'aurez compris, mon attachement au monde agricole... Il est beaucoup plus subtil que ça. L'agriculture, elle peut tout. D'ailleurs, déjà, elle nous nourrit. Et ça, franchement, rien que ça, ça devrait nous envahir de reconnaissance. Non, les sols agricoles, ils vont pas bien, c'est sûr. Mais ils sont pas morts, contrairement à ce qu'on dit. Vous voulez que je vous montre un sol vraiment mort? Eh bien, regardez entre vos pieds, les amis. Il est comment, là? Ça va, les bactéries? Vous avez vu, vous avez été emmerdés par les champignons depuis tout à l'heure? Alors là, vous pouvez poser vos pieds par terre. Rien ne vous gangrènera, hein. Vous pouvez les reposer par terre, il n'y a aucun risque. Même pieds nus, vous ne serez jamais gangréné. C'est ça, le problème. Nous vivons dans un pays qui artificialise à la vitesse de 5 terrains de foot par heure, jour et nuit. Un pays qui artificialise et fait disparaître la surface qui nourrit la ville du Havre chaque année. Un pays qui a, depuis 50 ans, artificialisé 10% de sa surface agricole. Ah oui, parce qu'un détail, les villes sont au milieu de plaines nourricières. Donc quand elles grandissent, ou quand on fait des axes de circulation entre elles, c'est pas de la terre à rien, c'est pas de la terre toute sèche, c'est pas des falaises qui disparaissent. C'est de la terre agricole. Nous artificialisons à 3,7 fois la vitesse de notre croissance démographique, et j'insiste sur ça, parce que ça veut dire que c'est pas juste qu'on est plus nombreux, c'est juste que nos modes d'avoir une plateforme logistique Amazon, ou une banlieue pavillonnaire, ou d'aller dans un centre commercial en périphérie des villes, nos modes de vie demandent de l'artificialisation. C'est pas la démographie. Parce que qu'on soit obligé de bétonner pour loger des gens, ben ça franchement, moi j'ai rien à dire. Mais c'est pas ça, c'est autre chose. Ah, et au fait, ces villes artificialisées, ben elles n'ont pas assez de sol. Et du coup, qu'est-ce qui se passe? Je vous fais le dessin de la France en 2050, moins 10% de précipitations estivales. entre 0 et 10% de précipitations en plus sur l'année. C'est une France où il faut faire des réserves d'eau pour l'été, mais c'est aussi une France où il y a plus d'inondations. Donc là, ça marche pas, cette histoire-là. Ça marche pas. Parce que vous allez me dire, ah oui, il y a des arbres, il y a des îlots de fraîcheur. Mais ils boivent comment? En fait, ils vont crever, ces arbres, dans le changement climatique. Ça, c'est à Nîmes. Non, pardon. Nous sommes à Perpignan. Ça, c'est une catastrophe, surtout à Perpignan, ou alors de l'eau en été, en ce moment, c'est là. Bon. Alors, ça, c'est la place de la Concorde. Je vous en parle parce que Anne Hidalgo a dit, on va verdir la place de la Concorde. Et tout le monde a crié, oh, mon Dieu, mais ce patrimoine historique. Alors, regardez les états d'aménagement depuis le XVIIIe siècle. En vert, c'est quand c'est vert. Et puis ça, c'est l'état actuel. L'état dit Hirtov III. C'est un travail haussmannien. Vous y êtes ? Même d'un point de vue patrimonial, les villes, même quand il y a des aspects patrimoniaux, les villes n'ont pas toujours été si dénuées de végétation que ça. Et là, j'aimerais vous montrer un travail que font des collègues de l'université de Gdansk, mais je pourrais vous montrer ça aussi en Allemagne, en France un peu moins. C'est ce qu'on appelle, en Pologne, les ogród wodny. À Berlin, on appelle ça les Wassergarten, les jardins d'eau. Ce sont des zones légèrement en dépression où arrive l'eau quand il pleut, avec des mares temporaires, qui boivent l'eau. Hein. Le but, c'est pas qu'il y ait des moustiques et des trucs comme ça. Ça se gorge d'eau quand il y a des précipitations, et ensuite, dans les périodes chaudes, ça fait des îlots de fraîcheur. Et là, bon, je l'ai photographié il y a pas trop longtemps, c'était au printemps dernier, donc printemps dernier, bon, en Pologne, on sort pas, mais l'été, c'est garni de familles qui viennent pique-niquer. Parce qu'on a le cul au frais, puis les arbres commencent à grandir. Et donc, l'idée, hein, c'est qu'aujourd'hui, pour nos villes, on a vraiment besoin d'une artificialisation plus intelligente. La question, c'est pas de pas faire grandir les villes seulement. Certes, il faut les faire grandir que quand c'est nécessaire. Et les infrastructures de transport, il faut les faire que quand elles sont nécessaires. Mais au-delà de ça, il y a des façons d'aménager qui laissent une part au sol dans la ville. Et cette part, elle est solution par rapport au cycle de l'eau et par rapport au bien-être. Et c'est pour ça que cette loi-là, qui était très difficile à mettre en œuvre, parce qu'en gros, on a laissé les élus locaux faire comme ils voulaient, en décrétant que le Grand Paris ne ferait pas partie de ça, la loi zéro artificialisation nette, tenez-vous bien, Paris s'en était absous. Donc c'est valable que pour les ploucs, par contre, eux, là, par contre, non. Mais le Grand Paris, qui est quand même l'artificialisation majeure, ne compte pas. De même que ne comptaient pas toutes les infrastructures internationales, comprenez-moi, tous les projets de l'État. Par contre, les petites communes, elles... Alors, donc, il y avait une erreur magistrale politique qui a fait que les élus se sont rebellés et que le Sénat a tout foutu en l'air avec la loi Trace en juin dernier qui permet maintenant de faire tout ce qu'on veut à condition de faire du papier. Très à la française. C'est interdit, mais si tu as un type qui fait du papier pendant 3 jours et qui remet un dossier comme ça, pouf, c'est autorisé. Et donc, cette loi, elle était pas très ambitieuse parce qu'elle fixait l'arrêt de l'artificialisation en 2050, mais elle avait un objectif qui est absolument vital et qui a été sans doute très mal mis en œuvre, ce qui explique le rejet qu'il y a eu et la destruction de cette loi. Mais derrière, c'est un impératif. Dans un pays où nous serons moins nourris, parce que le climat sera pas aussi bon, et où nous aurons des précipitations extrêmes et des besoins de réserves en eau en été, moins 10% de précipitations estivales en moyenne en 2050, eh ben, il nous faut des sols, il faut qu'on arrête d'artificialiser. Parce que ce qui est vrai, c'est que le sol, c'est un truc incroyable dans son fonctionnement, mais c'est surtout un outil. Sauf si on n'a pas compris comment ça marche, auquel cas, ça peut être qu'une façon d'accroître les dégâts. Mais c'est la promesse d'une solution. Et cette solution, même si vous êtes formidablement emmerdé, c'est le moment de taper dans les coudes du voisin qui s'est endormi. Parce que vous, c'est ça qui vous intéresse, vous ne pouvez pas faire l'économie d'entretenir les coulisses. Car ça, ce n'est que le reflet de ce qu'il y a en dessous, bien plus, ce n'est qu'une conséquence de ce qu'il y a en dessous. On pourrait dire, si c'était pas, on pourrait même écrire un livre sur les sols, qu'on pourrait appeler l'origine du monde, tant il est vrai que les sols sont à l'origine de ce que nous vivons, de où nous vivons, de comment nous vivons. On pourrait presque appeler les sols l'origine du monde, si, une fois de plus, c'était pas déjà le titre d'une peinture que vous connaissez. Bien, je vous remercie de votre attention.
5: Je veux savoir qu'est-ce qu'on apprend aux jeunes dans les écoles d'agriculture sur le sol aujourd'hui.
1: Alors, il y a une réponse positive, c'est qu'on leur apprend plein de choses. Notamment, ils ont des centres, des stations expérimentales où, avec des tracteurs, ils sont capables de faire des fosses, de regarder le sol. Donc, les programmes sont remarquables. Mais après, ils s'incarnent dans des équipes pédagogiques qui sont soit des équipes qui sont des équipes qui propagent une agriculture conventionnelle, c'est-à-dire celle d'hier, qui a les forces et les faiblesses de celle d'hier. Soit des équipes qui sont plus novatrices et qui essaient d'envoyer les jeunes en stage chez les agriculteurs ou qui labourent pas, ou des agriculteurs bio, et qui essaient de pousser l'idée que l'agriculture changera. Ce qui est évident, parce que déjà, elle a toujours changé. Je veux dire, moi je vois maintenant Belle-Île, hein, bah, par exemple, il n'y a plus que de l'élevage. Hein, alors que moi, c'était surtout de la polyculture-élevage que j'avais vu quand j'étais gamin. Donc, ça dépend vraiment des équipes pédagogiques, et ça c'est une chose qui n'est pas prise en charge par le ministère, puisque c'est le ministère de l'Agriculture qui est en charge des écoles agricoles. Dans le public, il y a un autre problème, c'est que on peut dire il faut donner de l'argent pour aider les agriculteurs à faire du pas labouré, il faut le donner de la... Mais si les gens n'ont pas compris comment ça marche, et dans le public, malheureusement, il n'y a pas assez d'heures de SVT, il y a en tout et pour tout 2 heures sur les sols dans les programmes, je sais, c'est moi qui les ai mis en seconde, mais comme la seconde, c'est la dernière année où il y a des SVT. Et donc, tant qu'il n'y aura pas un peu plus de SVT, on ne pourra pas passer ça parce qu'on sera toute la bande passante sera prise par manger, vie sexuelle, parce que ça, si vous ne l'avez pas dit 25 fois, les gamins, ça ne rentre pas. D'ailleurs, ça rentre très mal. Hein. Il n'y a qu'à voir comment les gens mangent et comment ils se débattent dans leur gaine de vie sexuelle. En tout cas, les femmes dans ce pays ne passent pas que du bon temps avec les hommes, hein, vous avez remarqué. Donc, si vous voulez, le truc, c'est de se dire... Non, mais c'est important. C'est de se dire que c'est vrai qu'il y a un problème dans l'enseignement agricole. C'est un demi-problème. Ça dépend des lieux. Mais aussi un problème dans la population générale. Et puis alors, dans l'enseignement agricole, il y a un autre problème. C'est que si vous arrêtez de labourer, en creux, ça veut dire que votre père... parce qu'il y a beaucoup d'héritage. Hein, c'est souvent de père en fils. Ou de père en fille. Mais le truc, c'est que ça revient à dire que l'ancêtre n'a pas bien fait. Et ça, c'est à la fois mal perçu par l'ancêtre qui peut aider l'exploitation à survivre en donnant la main après avoir passé l'exploitation. Et c'est très mal vécu familialement. Et puis, de toute façon, dès la base, il y a un modèle autopropagé. Alors, c'est grave parce qu'en fait, c'est faux. Si vous regardez bien, moi, c'est le discours que je tiens aux gamins quand je vais dans les écoles d'agriculture, je leur demande d'amener une photo de l'exploitation de leur grand-père. On les scanne. On les montre, alors on passe 5 minutes à dire « Ah là là, là là, là là ». Puis on s'aperçoit que ça a changé. Je dis, oh, c'était mieux alors, c'est mieux avant ou maintenant ? Alors je dis, oh, ben non, c'est mieux maintenant. Parce que... Et après, il n'y a plus qu'à dire bah, « Demain, ce sera encore mieux si ça change. » Parce que le tracteur à vapeur, là, ben, c'est l'agriculture d'aujourd'hui par rapport à celle de demain. Bon, moi, j'y vais comme ça. Mais je peux vous dire que les réticences socioculturelles sont fortes. Et l'école n'aide pas toujours.
6: Autrefois, on avait des maracanards autour de toutes les fermes. Aujourd'hui, on entend parler des bassines. Et les bassines, qu'est-ce que vous en pensez ?
1: Moi, d'une façon générale, vous avez vu, sur les engrais, je n'ai pas dit qu'il n'en fallait pas, mais je pense qu'il ne faut pas mettre trop de nitrate et il vaut mieux mettre de la matière organique. Je vous dis, les pesticides, on en met trop, mais on s'en passera jamais complètement. Moi, je ne suis pas un homme de dogme. Je suis un homme de composition et de synthèse. Et donc, les bassines, moi, je suis ni pour ni contre. Je ne dis pas que votre question était aussi naïve que ça, et je vais venir au fond. Mais, par exemple, est-ce que vous êtes pour ou contre le couteau, vous ?
7: Pour.
1: Alors, c'est pas si le couteau, c'est celui qu'on plante dans les côtes du voisin, ben, on est contre le couteau. Si le couteau, ça sert à découper les haricots verts dans la casserole ou dans l'assiette, on est plutôt... Là, la question, c'est quelle bassine est où ? Moi, je pense qu'il y a des réseaux hydrographiques qui se prêtent à faire des bassines, d'autres pas. Première chose. Alors, la mare à canards, ok, mais il y a un détail, c'est qu'aujourd'hui, on gère des exploitations très grandes, et il faudrait beaucoup de canards et avec des grandes mares. Mais ce qu'elle montre, c'est qu'il y a des... C'est pas aberrant d'irriguer. Mais par contre, il y a un truc important, et ça, j'ai beaucoup écrit là-dessus, et normalement, j'ai une tribune qui paraît juste avant le débat à l'Assemblée nationale dans le Monde sur ces aspects de la loi du plomb qui facilite l'implantation des bassines. En gros, ça revient à dire, tu veux faire une bassine, tu la creuses. Ça, c'est con, parce qu'il y a des bassins hydrographiques où... C'est pas... Voilà. Et la deuxième chose, c'est que ça empêche l'agriculture d'évoluer. Parce qu'il y a un détail qui vous échappe peut-être, c'est qu'il fera plus chaud. Et il y a beaucoup de nos plantes, même avec assez d'eau, elles ne supporteront pas la chaleur. Le problème, c'est dès maintenant de commencer à se dire, bah, il y a peut-être des régions où on va passer du maïs au sorgho, et ça c'est long parce qu'il faut une filière en aval, donc on ne le fera pas. l'année où ça merde, on ne le fera qu'en ayant préparé une évolution des filières. Il y a des régions autour de Carcassonne qui sont en train, parce qu'en fait, là, pour le coup, eux, ils ont un problème, c'est que plus rien ne pousse, parce qu'ils peuvent faire des bassines, mais il ne pleut pas. Et ils se mettent à la gaïule. La gaïule, c'est une plante qui fait du latex avec des rendements supérieurs à l'EVA. Ah oui, puis pas de déforestation. Et donc, bon, alors on verra si ça marche ou pas, mais l'idée, c'est d'essayer maintenant, et en soutenant les agriculteurs, hein, pas juste avec des injonctions, de penser plus globalement à une adaptation climatique, sans oublier d'arrêter le changement climatique. Parce que si jamais vous vous adaptez au changement climatique, même bien, c'est-à-dire plus qu'avec des bassines, mais qui continue, vous ne serez plus adapté. Donc c'est pas la peine, quand vous rentrez à la maison et qu'il y a une fuite d'eau, d'éponger avant d'avoir bouché la fuite d'eau. L'adaptation climatique, c'est con si on n'a pas géré le problème à la base. C'est commencer par éponger quand on a une inondation. C'est ça l'adaptation climatique aujourd'hui. Parce que quant à la base, la production de gaz à effet de serre, on n'a toujours pas résolu le problème. Alors, Sainte-Soline, c'est un exemple assez révélateur qui montre qu'en fait, on est dans une polarisation. C'est que ce n'est pas le pire endroit pour faire une bassine d'un point de vue hydrologique, me disent des copains hydrologues. Bon, c'est pas le pire endroit, sauf que c'est un endroit choisi symboliquement. Et ça aurait été bien d'avoir un endroit choisi symboliquement là où c'est vraiment une connerie. Alors, il y a un autre problème derrière les bassines que vous réalisez peut-être pas, c'est que les bassines, ça demande de l'entretien. Bon, hein, parce que ça sédimente au fond, puis il faut la creuser. Donc, il y a des gens qui investissent, et puis après, c'est eux qui utilisent l'eau. Et en fait, ce qui se passe derrière les bassines, qui fait d'ailleurs pas du coup unanimité dans le monde agricole, c'est que c'est une privatisation de l'eau. Hein, et ça, c'est une grande tendance de l'activité agricole. Avant, les zones de chasse, quand on était chasseur-cueilleur, elles étaient à personne. Enfin, elles étaient à la tribu. Éventuellement, si d'autres venaient chasser chez vous, vous leur cogniez la tête. Mais il n'y avait pas la zone de chasse de bidule, la zone de chasse de bidule. Surtout que quand on chassait le mammouth, on était plutôt en groupe. Ok, bon, c'est vrai que pour le lièvre, on peut privatiser des zones de chasse. Mais l'agriculture conduit à des privatisations. Une autre, par exemple, c'est la tentative de certaines entreprises de breveter le vivant et de privatiser certaines semences. Les OGM, c'est ça. C'est d'avoir un geste technologique qui fait que vous êtes propriétaire de la semence. Et l'idée, c'est... Bon, et il y a donc ces trucs qu'on ne réalise pas, c'est que l'agriculture entraîne une appropriation de plus en plus grande du territoire et du vivant. Moi, je dis d'ailleurs, pourquoi pas. Mais derrière les bassines, il y a un truc, hein, c'est que c'est pas vu comme un service public. C'est vu comme des privatisations par des petits groupes. Et donc, si vous n'avez pas la chance d'être dans un petit groupe, ben, comme en plus on vous paiera pas une transition écologique vers des cultures qui résistent, il y a aussi ça, hein, c'est que même dans le monde agricole, il y en a qui froncent le nez. Ils voient bien que des bassines, il n'y en aura pas pour tout le monde. Donc en fait, ce qu'il faut, c'est qu'on ait la solution pour tout le monde. C'est de commencer à faire des cultures adaptées au climat de demain. Mais ça existe, ça. Ça existe. Dieu merci, on n'est pas en Espagne. Par contre, je serai en Espagne, je serai inquiet. Et donc, je suis un peu inquiet parce que notre tour suivra si le changement ne s'arrête pas. Et pour l'instant, ça va. Hein. Il y a mieux à faire que de faire des trous. Non, mais c'est vrai, si on pouvait résoudre les problèmes climatiques en faisant des trous, on serait tous en train de creuser, là. En fait, c'est une exigence de subtilité dans un domaine où nos formations, dont moi, c'est mon métier, donc j'en parle facilement, mais nos formations ne permettent pas forcément de voir la complexité du problème. Et du coup, on se laisse souvent porter au gré d'un avis ou de l'autre, sachant que de toute façon, quand il y a une confrontation, c'est souvent la synthèse qui est le bon chemin. Donc des bassines, mais pas n'importe où, et pas n'importe quel prix, et pas seulement.
7: Merci pour le cours de phytotechnique que vous nous avez donné. C'est sans doute un des plus beaux cours que j'ai eu en phytotechnie. S'agissant de l'étude de la terre dans l'enseignement agricole...
1: Vous le connaissez vous-même un peu, vous êtes de la partie ?
7: Oui, je suis fils d'agriculteur et j'ai une formation agroalimentaire. Donc s'agissant des cours de phytotechnie... c'est une matière où ce qu'on demande au niveau baccalauréat ou brevet technicien est assez faible en niveau de quantité. Le coefficient est assez multiplicateur et c'est une matière intéressante du point de vue du rendement des points au baccalauréat ou au brevet technicien. Donc la phytotechnie, oui, elle s'enseigne de façon différente. On a une étude de la terre pour produire davantage de matières agricoles, et la partie écologique se fait dans une autre matière. C'est peut-être le tort. D'un côté, l'écologie, et de l'autre côté, la production. C'est d'ailleurs ce qu'on trouve dans les mouvements écologiques. Mais je crois que ce qui a le plus transformé l'agriculture, c'est le pétrole. Plus les cours du pétrole ont augmenté, et depuis 1973 ça a été important, plus l'engrais qui servait en agriculture intensive a été rendu cher, et plus les agriculteurs ont essayé d'économiser l'engrais. C'est par le prix de l'engrais que l'agriculture s'est améliorée. On a très tôt mélangé les herbes, donc mélangé du trèfle blanc ou du trèfle rouge avec du dactyle ou du régras italien ou anglais. On a appris à semer de l'herbe en même temps que le blé pour limiter les labours. Cela étant, moi j'ai toujours entendu dire que la semelle de labour était importante parce qu'elle isolait une couche de terre qui servait à produire. Si on a une semelle de labour qui est trop forte, effectivement, ça prive les plantes pivotantes de racines des aliments qui sont dans la terre profonde. Mais pour toutes les plantes qui ont un racinement de surface, on va dire 20 à 30 cm, le labour me paraissait intéressant. Maintenant, on peut penser autrement. Est-ce que l'agriculture va se biologiser, entre guillemets? En fait, les surfaces d'agriculture biologique se répartissent assez mal. Les grands emblavements sont faits sur le vin, parce que le vin est un produit où on passe facilement du vigneron au consommateur, alors que d'autres surfaces ne sont pas en agriculture biologique. Est-ce qu'on va progresser? Certainement, mais il faudrait arrêter d'embêter les agriculteurs pour des raisons qui ne le méritent pas. Les écologistes doivent apprendre que quand on construit une centrale nucléaire, qu'on prolonge une centrale nucléaire comme ça s'est fait à Fessenheim, on ne fait pas, pour des raisons politiques, l'inverse après, en détruisant ce qu'on a construit la veille. Quand on a fini de faire une autoroute, on ne fait pas un procès pour bloquer cette autoroute. On ne poursuit pas des agriculteurs.
1: Il y a beaucoup de choses. Je comprends votre avis. Alors, une chose, il y a un point qui est important, c'est les intermédiaires, hein, qu'il faut quand même mettre en mouvement, parce qu'aujourd'hui l'agriculture, hein, elle a les marges, en fait, elles passent dans les intermédiaires. Hein. Et moi, je fais partie du Conseil scientifique de Pour une agriculture du vivant, qui est un consortium de producteurs, de transformateurs et de distributeurs. Il y a notamment des enseignes de supermarchés bien connues, et qui essaie justement de redistribuer la marge vers l'amont pour encourager une amélioration des pratiques. Alors, sincère ou pas, on pourrait en discuter, parce qu'il y a toujours du greenwashing, mais il y a une forme de sincérité, parce que qui connaît Pour une agriculture du vivant ici? Qui connaît l'indice de régénération agricole, qui est un indice qu'on a mis au point et qui permet de juger des pratiques et de leur amélioration? Bon, donc c'est un truc qui n'est pas destiné à la presse et qui est vraiment technique. Donc, bon, j'aimerais insister là-dessus. Le problème de l'agriculture, c'est le problème de son aval aussi. Et après, c'est vrai que il y a aussi dans l'aval le consommateur, et que le consommateur, il n'est pas prêt à payer une agriculture pour être autre chose que de la bouffe. L'erreur, je pense, dans l'agriculture, c'est de penser que l'agriculture sert à nourrir le monde. C'est faux. C'est faux. Bien sûr, elle doit le faire. Ça, c'est évident. Mais quand vous avez une activité comme l'agriculture qui gère 50% du territoire, c'est ça en France, 33% en moyenne sur le globe. C'est évident que, comme tout un paramètre de qualité des eaux, de qualité de l'air aussi, hein, parce qu'on pourrait en parler, hein, vous avez entendu récemment, on nous a dit, voilà, il y a entre 6 et 140 tonnes de pesticides en permanence dans l'air de France. Ben oui, ça sort du sol, quand il pleut, l'air qui sort emmène une partie des pesticides qui n'aiment pas trop être dans l'eau. Ça fait l'eau, ça fait le climat, on l'a dit ensemble. Tout ça, ça mérite une rémunération. Il faut bien comprendre que l'agriculture ne sert pas qu'à nourrir. Elle est un aménagement du territoire, et ce territoire doit être multifonctionnel, et ça peut pas être gratuit. Je vous rejoins. Après, là où je ne vous rejoins pas, c'est dans le raisonnement qui consiste à dire, c'est pas quand une autoroute se termine qu'on fait un procès, parce que à ce moment-là, on fait pas le procès des nazis. Leurs victimes sont déjà mortes. Ah ben non. Les procès ont une valeur d'exemplarité. Alors je ne prends pas position sur ce procès-là, c'est compliqué, je ne suis pas en train de prendre position sur la 69. Je suis en train de dire que ce n'est pas parce que le mal est fait qu'on ne fait pas de procès. Ça par contre, alors là, un démocrate ne peut pas croire ça. Par contre, là où vous avez raison, c'est qu'effectivement, il y a une systémie du problème agricole et qu'il faut cesser de taper sur les agriculteurs. Il faut avoir certains bâtons, parce que la réglementation, c'est pour tout le monde, et une carotte. Et que vu l'indécence des revenus agricoles, il est plus que temps d'aider, de catalyser ces changements dont on parle par une aide aux agriculteurs. C'est absolument indécent la façon dont vivent les gens qui nous nourrissent. Ça, là je vous rejoins, hein, ça, parfaitement. Il faut cesser d'avoir juste des injonctions. Et des injonctions parfois naïves dont vivent les gens qui nous nourrissent. Ça, là je vous rejoins, hein, ça, parfaitement. Il faut cesser d'avoir juste des injonctions. Et des injonctions parfois naïves, là je vous rejoins aussi,

0: Je n'ai rien contre l'école roulée, hein, mais vous voyez, finalement, on est précipité dans les bras des militants. L'écologie scientifique est précipitée dans les bras des militants parce qu'elle n'a pas l'oreille des décideurs. Ça, c'est un vrai problème dans ce pays. Parce que nous, on est là, notre métier est de générer des solutions techniques, pas de l'idéologie. Dire que le sol stocke du carbone, c'est pas de l'idéologie, c'est un fait. Et ça, c'est un truc, ouais, dur à vivre au jour le jour, hein.
1: Vous venez d'entendre le deuxième volet d'une conférence donnée le 12 janvier 2026 pour Regards Croisés par Marc-André Sellos. Le thème de cette conférence, les sols peuvent-ils être les super-héros du climat? Marc-André Sellos a participé à plusieurs commissions de programmes d'enseignement pour le collège et le lycée, l'agrégation, le CAPES en sciences de la vie et de la terre. Il a notamment contribué au nouveau programme de SVT dans la réforme du lycée en 2018-2019 et travaille à la défense de cette discipline. Il enseigne depuis 1991 dans de nombreuses universités en France et à l'étranger, notamment en Pologne, et il est chargé de cours à l'École normale supérieure de Lyon et à l'École normale supérieure de la rue d'Ulm. Vous pouvez réécouter cette conférence en podcast sur radiofidélité.fr et vous pouvez nous donner votre avis sur la page Facebook de la radio. Je vous remercie de votre fidélité et je vous dis à très vite pour un nouveau rendez-vous sur votre radio chrétienne.

0: Bonjour à toutes et à tous. Au micro et à la réalisation, Claire Levassor, à la technique, Simon Martin. Aujourd'hui, Histoire d'en savoir plus va vous permettre de découvrir Oriane Papin, poétesse qui a rencontré une classe de seconde du lycée Notre-Dame de Chartres dans le cadre de mes cours de français, grâce au dispositif Livre et auteur d'aujourd'hui. Nous allons donc échanger à distance avec cette autrice de talent et nous vous passerons quelques extraits de la chaleureuse rencontre en présentiel avec les élèves. Bonjour Oriane.
1: Bonjour Claire, bonjour Simon, je suis très heureuse de vous retrouver ici. Merci beaucoup pour votre invitation.
0: C'est un plaisir partagé. Tout d'abord, je vais peut-être expliquer ce qu'est le dispositif Livre et auteur d'aujourd'hui. Ce dispositif est conçu par Cyclique Centre Val-de-Loire et il est soutenu par le Conseil Régional. Il a pour objectif de faire découvrir aux lycéens la littérature contemporaine et les auteurs vivants. Les enseignants qui déposent une candidature pour leur classe, dont j'étais, doivent donc choisir parmi une présélection de 6 œuvres, 3 livres qu'ils proposeront à la lecture de leurs élèves, un roman, une BD et un recueil de poésie. Pour ma part, j'ai tout de suite accroché avec votre recueil intitulé « C'était pour du beurre », pour son apparente simplicité, en réalité très travaillée, et aussi pour son sujet, les souvenirs d'enfance, qui me semblaient particulièrement prégnants pour de jeunes adolescents. Comment en êtes-vous venu à aborder ce sujet ?
1: Alors ce sujet et ce projet est né de la rencontre entre deux thématiques qui sont un peu omniprésentes dans ma tête et du coup dans mes projets d'écriture. C'est d'une part la fiction et le rapport qu'entretiennent les humains aux différentes formes de réalité. Et par ailleurs, la continuité et les ruptures qu'il y a entre la période de l'enfance et l'âge adulte. Et c'est en faisant se rencontrer ces deux thématiques que je me suis rendu compte que dans mon cas, la seule chose qui a véritablement changé en profondeur dans mon rapport au monde, c'est la relation à la fiction au fil du temps. Et je me suis rendu compte que dans l'enfance, il y avait la réalité était vraiment considérée comme un bloc assez indifférencié, et que c'est en grandissant qu'on apprend la fiction de manière intentionnelle. Elle a souhaité, elle a vouloir. Donc c'est ça qui m'a intéressée. J'ai trouvé ça aussi très intéressant.

0: intéressant d'observer sur le terrain de l'enfance, parce que j'ai le sentiment que ce qu'on peut voir en enfant se voit à l'œil nu, là où chez l'adulte, il faudrait utiliser plutôt un microscope pour accéder à ces choses plus voilà, plus adaptées à la vie. Et c'était aussi une manière pour moi de raconter qui je suis, les origines de ma propre fiction, parce que je crois que c'est vraiment la meilleure manière de connaître un humain que de regarder les fictions dans lesquelles il évolue.
1: Et comment vous est venue l'idée du titre ?
0: Alors le titre, pendant l'écriture, il n'y avait pas de titre. J'ai longtemps été sans titre, alors j'ai dû, pour des dossiers administratifs, à un moment donné poser un titre, et le titre, on va dire, du manuscrit, c'était « Les origines de la fiction ». C'est seulement pendant la conception du livre que Muriel Zack, qui est l'autrice notamment du feuilleton d'Hermès et également la compagne de mon éditeur, Bruno Doucet, qui a repéré ce vers qui est, donc c'était pour du beurre, qui est le dernier vers d'une des pages du livre, et elle a trouvé qu'il y avait un potentiel titre dans cette expression qui nous vient, qu'on utilise essentiellement pendant l'enfance pour dire qu'on fait par exemple une partie pour deux faux dans laquelle on ne va pas compter les points. Et du coup, on a trouvé, donc Muriel, Bruno et moi, que ce titre annonçait bien à la fois l'ancrage en territoire d'enfance et le questionnement sur fiction et réalité.
1: Je sais que ce n'est pas le premier recueil que vous concevez. Et quels sont vos sujets de prédilection ?
0: Alors, dans les deux premiers recueils qui sont parus, donc en 2020, il y avait Poste Restante dans la collection Polder, et en 2023, Je veux te connaître aux éditions de l'Aigrette. Et dans ces deux recueils, la thématique centrale, c'était l'amour. L'amour amoureux et aussi, de manière plus large, les liens humains qui nous tiennent les uns aux autres. Et je pense que c'est ça le sujet de prédilection qui est au cœur de toute mon écriture. J'ai une approche plutôt anthropologique de l'écriture. J'aime beaucoup observer les humains, la manière, enfin les vivants aussi dans leur ensemble, la manière dont ils se positionnent, ils s'accommodent de cette du fait qu'on soit tous arrivés dans la vie et qu'il nous faille trouver un sens. Et voilà, c'est ce qui m'a amenée à l'écriture. C'est pour ça que j'écris depuis que je suis toute petite, pour voilà, avec une prise de notes en notant tout ce que je remarque sur la vie, le vivant, les vivants. Et je l'ai toujours vécu d'ailleurs plus comme une sorte d'enquête plutôt que l'écriture de poèmes. Pour moi, c'est ça, c'est l'observation des vivants, c'est consigner le monde et puis essayer de trouver dans tout ça une ébauche de sens peut-être. Bon, en tout cas, ça en reste à l'observation. Enfin, c'est de l'observation en tout cas. Je sais pas si j'arrive à dégager du sens.
1: Pour mettre en appétit nos auditeurs, pourriez-vous nous lire un poème de ce recueil ?
0: Oui, avec grand plaisir. Bien sûr, on y a cru que la vie n'était rien d'autre qu'une partie de cache-cache. Puisqu'il fallait décoller les coquillages des rochers, plonger la main tout au fond du paquet de céréales, taper joue droite ou joue gauche, localiser la grande ours et Charlie, ramasser les châtaignes, creuser dans le sable, deviner la couleur des pétales, dire quelle main délivrer les pistaches et chercher les trèfles à quatre feuilles. Nous étions prêts à renverser le monde pour y trouver au moins une réponse.
1: Vous pratiquez régulièrement la lecture à voix haute de vos œuvres. Est-ce que vous considérez que la poésie, elle est avant tout destinée à être entendue ?
0: Alors, je pense que je ne fais pas de hiérarchie entre les deux destinations, lecture et lecture orale scénique. Je pense que les deux coexistent et sont vraiment complémentaires. Ce que je peux vous dire, c'est que lorsque j'écris, j'ai besoin vraiment de valider mes textes à la fois visuellement et vocalement. Pour moi, les deux sont indispensables et j'écris vraiment à voix haute. J'écris, je lis, c'est un rapport comme ça, une alternance continue. Et je sais qu'un texte a atteint son stade d'aboutissement à mes yeux et à mon oreille juste au moment où il va glisser de manière fluide à la fois sur le papier et à l'oreille.
1: Pour ma part, j'ai été particulièrement sensible aussi à l'aspect humoristique de vos poèmes, notamment dans celui-ci. Il me fallait tous les jours habiller, biberonner, changer de couche, rassurer, ausculter, bercer, donner le bain, promener en poussette dans les bras, mettre des pansements, disputer, voir la fièvre, faire l'école, papoter avec d'autres mamans, donner les médicaments, la fessée, veiller, s'inquiéter, s'endormir, épuiser une poupée sur le ventre. J'ai vidé tout le bon capital maternel entre 3 et 9 ans. C'est amusant car moi qui suis beaucoup plus âgée que vous, je me retrouve tout à fait dans ce type de souvenirs. Et les élèves, évidemment plus jeunes, se sont eux aussi retrouvés dans d'autres souvenirs. Ainsi, Léa a choisi de vous lire ce poème. Au commencement, nous n'avions peur de rien, le bruit peut-être. Après, nous avons su les loups, les monstres et les sorcières. Et puis, il a fallu faire attention aux feux rouges, aux inconnus, aux guêpes, aux noyaux, aux allumettes, aux lacets des fées, aux méduses, aux doigts dans les portes, au soleil, aux escaliers, aux couteaux. Comment expliquez-vous que ce sujet soit si universel ?
0: Alors, dans ce poème précis, celui que vous venez de lire, je pense qu'on porte tous les peurs de nos parents en nous et que la peur se transmet particulièrement fort puisqu'elle est liée à la survie de l'espèce. Après, sur l'universalité de la thématique de l'enfance, c'est la seule période de la vie dans laquelle on est tous forcément passés en tant que vivants. Je pense qu'il y a quelque chose biologiquement, culturellement de commun. Après, je l'explique pas plus que ça parce que quand j'écris ce texte, moi, ce qui m'intéressait, c'était de parler de mes propres singularités. Je m'attendais pas forcément à une telle universalité. Et d'ailleurs, je l'ai découvert pendant l'écriture que je pense que plus on est honnête dans l'expression de ces singularités, plus on arrive à toucher paradoxalement à de l'universel humain. J'ai pas plus d'explications que ça. On est tous d'une même espèce, donc j'imagine qu'il y a un terrain très fort commun émotionnellement et cérébralement.
1: Et peut-être que la clé de cette prégnance, elle est finalement donnée dans l'avant-dernier poème du recueil. Je ne sais pas pour vous, mais moi l'enfance, c'est pas comme si c'était hier, c'est maintenant et pour toujours. Je suis entièrement d'accord avec ce poème. D'ailleurs, à quel moment choisissez-vous l'ordre dans lequel vous allez placer vos poèmes ? Par exemple, pourquoi celui-ci est-il l'avant-dernier ?
0: Juste pour rebondir sur ce poème, je me sens vraiment très proche de deux vers de Jacques Brel qui sont « Il nous fallut bien du talent pour être vieux sans être adulte ». Et je pense que je suis en bonne voie d'y arriver, de ne pas passer par la case adulte. Je voulais le garder plutôt vers la fin, celui-là, pour différentes raisons. Alors déjà, il y a apparemment plutôt un ordre chronologique de croissance, enfin voilà, des différentes étapes de l'enfance dans mon recueil, même si c'est pas forcément là-dessus que moi j'ai travaillé. Au niveau de la construction de mon texte, je voulais qu'il y ait donc le fil de la fiction et des fictions, de la fiction adulte qui soit là de part en part. Ensuite, j'ai beaucoup veillé à alterner les textes en fonction de leur longueur, avec des rythmes plus courts, des rythmes plus longs. Il y a aussi des textes qui sont faits pour se répondre. J'aime beaucoup le faire. Il y a certains endroits où il y a un poème et puis le suivant ou celui d'après qui lui répond. J'ai aussi fait en sorte d'alterner les sujets plus joyeux, on va dire, et puis d'autres plus difficiles parce que c'était vraiment très important pour moi de ne pas proposer quelque chose de triste ou de, enfin voilà, de trop d'émotions négatives au lecteur. Je sais pas pourquoi, mais je préserve toujours le lecteur de cela. Et je pense que j'ai bien réussi parce que j'ai surtout des retours sur la joie et la lumière qui se dégagent et voilà, les poèmes qui pourraient évoquer des choses un petit peu plus difficile passe tranquillement.
1: Vous concevez votre poésie comme un concentré de vie et vous utilisez à ce propos l'image d'une huile essentielle. Est-ce que vous pourriez nous expliquer cette métaphore ?
0: Oui, tout à fait. En fait, j'ai besoin que mes poèmes soient vraiment un concentré de vie et je trouve qu'il y a Il y a deux étapes dans la conception des huiles essentielles qui correspondent bien à ça, aux deux étapes de l'écriture. Une étape où il faut être vraiment au cœur du monde, collecter, recenser, cueillir le monde. Et ensuite, une étape de distillation très lente, à basse pression. Et là, c'est vraiment l'étape où je m'enferme dans mon bureau, un processus qui est long et solitaire, contrairement à la première étape où il faut une effusion de vie.
1: Et c'est ce travail de d'épure, de distillation qui m'a séduite. Et j'ai tenté de le faire éprouver à mes élèves aussi. Je leur ai demandé, à partir d'une photo, de se remémorer un souvenir d'enfance, et en particulier de retrouver toutes les sensations qui y sont liées, puis de les restituer en un minimum de mots. Je les ai ensuite enregistrés, lisant leurs textes, que j'ai regroupés par thème, et quelques élèves ont réalisé un habillage musical pour les accompagner. Voici les deux premières de ces capsules sonores, respectivement habillées par Malo et Margot, avec l'aide de Vivaldi.
2: Oiseau noir, girafe jaune, éléphant gris. Leurs cris graves dans nos oreilles, doux, rugueux, en fonction des animaux, l'humidité de la forêt mélangée à cette forte odeur de cacao.
3: Vestiges, arbres majestueux, herbes coupées, air frais, chaleur, cheveux lisses, feuilles battantes, grognement.
4: En voyant ce petit être poilu, ému par ses cris aigus, malgré son haleine qui empestait.
5: Le sourire jusqu'aux oreilles en te voyant, ton doux parfum était apaisant, de ta fourrure douce et lisse jusqu'à nos petits moments complices.
6: Je sentais l'odeur de la neige fraîche le matin avec un super bon goût dessus. J'entendais mes skis qui se tapaient entre eux, cela résonnait comme les cloches de l'église, l'odeur de la neige qui prenait place tous les soirs.
7: Les poils si doux du chien, l'odeur cannelée du vin chaud, les paysages époustouflants des montagnes, bonheur des repas extérieurs.
8: L'odeur de la neige sale, près des érables enneigés, me monte aux narines et me rappelle les pancakes de maman.
9: Avec ma famille qui parle fort, l'odeur du feu de cheminée et des gâteaux qui embaument mes narines, touchant des surfaces rugueuses ou douces par curiosité, c'était donc cela mes souvenirs d'enfance.
1: Comme l'a si bien dit une élève, si on avait eu plus de temps, on aurait enlevé davantage de mots. Je crois qu'ils ont donc parfaitement compris votre manière de travailler, proche de celle d'un sculpteur, que vous avez expliqué ainsi.
10: Retravailler un texte, c'est plus supprimer des mots qu'en rajouter. Des fois, sans modifier, mais vraiment, enfin, en tout cas, dans ma manière de travailler, c'est ce que je pense. Je pense que l'inutile est toujours quelque chose qui dilue, qui détourne et qui rend les choses moins puissantes. Il y a des textes pour lesquels essayer de les agrandir, c'est forcément les abîmer et les rendre moins efficaces, en fait. Quand j'écris qui a besoin de qui quand ils nous tiennent la main. Voilà, c'est juste une question. Une question qui fait comprendre qu'en fait, les parents ont très besoin de leurs enfants pour tenir. En fait, la main, c'est souvent plus les parents qui ont envie de la tenir que les enfants qui, eux, pourraient partir en courant, faire leur vie, etc. Et souvent, il y a beaucoup de parents, en tout cas, que ça rassure d'avoir des enfants. C'est une présence qui rassure. C'est eux qui ont besoin des enfants et pas l'inverse. Et en fait, là, vous voyez, sur un texte comme ça, qui est ultra court, essayer de l'agrandir, ça aurait été vraiment lui faire perdre de l'intensité.
1: Travail d'épure, donc, un peu à la manière de haïku, comme dans ce poème-ci, par exemple. Popcorn, barbe à papa, île flottante, la preuve par trois qu'ici tout est possible. Je vous propose d'écouter à nouveau les travaux d'écriture des élèves, regroupés dans deux autres capsules, toutes deux habillées par Malo.

0: maman et ses cheveux bouclés et ses bisous magiques et sa cuisine suave.
1: Je regarde cet objet, ce caillou rugueux que je m'apprête à peindre et qui me servira d'offrande pour la fête des mères.
0: Enroulée dans la douceur et le réconfort de ma couette, j'entendais maman dans la cuisine, l'odeur des cookies sucrés et apaisantes. Concentrée sur mon film préféré passant à la télé, j'attendais les cookies avec impatience.
2: Ma déesse sur ma table de chevet, l'odeur de lavande sortant de ma couette, le goût de mes bonbons en tenant ma déesse bouillante, et aussi le cri de mes Pokémon préférés.
0: Mon plutôt tout doux à qui je voulais faire un câlin, et puis à maman aussi qui cachait un petit être vivant, à la bonne odeur des gaufres qui cuisaient, et puis qui ont fini au bon endroit, bien en sécurité, pas comme maman et mamie criant dans l'ascenseur.
2: Ce parfum si sucré de maman, vanille, bergamote et monoï, cri des cigales, nuit d'été.
0: Les doux parfums d'enfance éveillent ma mémoire, le monoï m'enveloppe d'un tendre territoire, les mets de ma mère apaisent mes pensées, et l'odeur de mon sport murmure les années passées.
3: Des couleurs vives éclatent dans l'école en fête, des rires d'amis résonnent doux comme la crêpe à la cantine, sous la lumière, la joie danse et s'arrête, un instant sacré qui sent l'enfance divine.
0: Le château sous un ciel clair et doux, des odeurs de friandises s'envolaient dans le vent, mon cœur qui bat trop fort, la peur et les plaisirs mêlés, et les cris des foules remplissaient tout l'espace.
2: Encore caché dans la cour, souvent dans ces jours ensoleillés, ceux qui cherchent parcours inlassablement jusqu'à nous trouver.
4: Un espace vide rempli par des danseuses, ébloui, impossible de voir le public. La laque et la chaleur des projecteurs s'entremêlent, le costume qui gratte et les articulations qui craquent.
0: Un léger sourire se dessine sur le visage de ma mère. À chaque tour, la bonne odeur des sucreries se faufile dans mes narines, le pompon frôle le bout de mes doigts, le rire de mon papa se cache dans les cris de la foule.
5: Si le réconfort et les plaisirs gustatifs constituent souvent des petites madeleines de Proust, test que j'ai lu à mes élèves à cette occasion, l'enfance n'est pas toujours rose, ce qui transparaît par exemple dans ce poème. Là-bas, on s'est pris plus de coups, de deuil et de points de suture qu'aujourd'hui. Et pourtant, on a continué à sourire en trempant les mouillettes dans nos œufs à la coque. Voici une nouvelle capsule sonore de texte d'élèves qui évoque les sensations mitigées, à la limite du malaise.
6: Juste moi, mon chewing-gum perdu dans les bruits de l'aéroport, me perdant dans ces magasins gigantesques et m'accrochant au comptoir avec cette vague odeur de médicaments donnant la mort.
7: Moi plus jeune, entouré de tous ces bruits et de toutes ces saveurs, essayant de les déchiffrer, caché sous un coin sombre sous l'escalier.
8: Jadis, cet arbre feuilli laissa paraître une odeur sucrée délicieuse, pendant que des cris d'enfants résonnaient. La joie me fit rayonner et l'eau à la bouche monta.
5: Beaucoup de vos poèmes proposent aussi une vision un peu critique des adultes, comme si ceux-ci vivaient moins intensément l'instant, moins sérieusement. Est-ce que vous pensez que nous souvenir des sensations éprouvées dans notre enfance peut nous aider à être davantage présents au monde et peut-être de meilleurs adultes ?
9: Oui, c'est vrai que j'aime bien me moquer avec tendresse des adultes qui se trouvent sérieux là où je vois, quant à moi, l'ampleur de leur légèreté. Et pour moi, ce qui caractérise vraiment l'enfance, c'est le sentiment d'inadaptation. Quand on vit tout, qu'on ressent tout pour la première fois, on n'est pas acclimaté, on n'est pas à la bonne température. Et je trouve que c'est cet état-là qui est très important et très intéressant, parce que quand on est inadapté, on n'est pas à la bonne température, on n'est pas fondu dans le monde et on le sent encore. Je pense que c'est vraiment dans cet écart, dans ce petit inconfort thermique, que naît l'œil ouvert, la vigilance, et que ça permet de faire naître l'émerveillement, mais aussi le sentiment d'indignation quand il y a lieu de s'indigner, puisque si on est habitué, blasé face à tout ce qui se passe dans le monde, on n'a plus cet aspect-là. Donc je pense qu'effectivement, c'est quelque chose d'important pour à la fois individuellement et collectivement d'avoir cette possibilité de ressentir les choses telles qu'elles sont dans toute leur intensité et leur unicité.
5: Auriane, il va maintenant falloir malheureusement clore notre échange. J'ai fait un petit bilan avec mes élèves de ce moment de rencontre avec vous. Ils sont nombreux à évoquer l'intérêt de cette approche vivante du travail d'écrivain et à avoir apprécié votre disponibilité, notamment lors des fameuses dédicaces auxquelles vous vous êtes gentiment prêté. Et vous, je sais que dans le cadre de ce dispositif, vous avez rencontré de nombreuses classes. Qu'est-ce que vous avez tiré de ces rencontres ? Seriez-vous prête à renouveler l'expérience ?
9: Oui, j'ai passé vraiment une semaine fabuleuse. J'ai été très bien accueillie par Julie et Anna de Cyclic, par les élèves, par les enseignants. Ça a été d'une densité émotionnelle assez rare, puisque j'ai rencontré cette classe au fil des jours. Et c'était vraiment très émouvant de découvrir toutes les activités qui avaient été menées, toutes les créations réalisées en classe avant ma venue, de pouvoir partager ce qui me tient le plus à cœur. Je pense que pour moi, il n'y a rien de plus magique. Donc oui, j'aimerais renouveler cette expérience avec grand, grand plaisir.
5: Travaillez-vous actuellement sur un nouveau projet d'écriture ?
9: Oui, tout à fait. Je suis assez incapable de vivre sans le compagnonnage de l'écriture, donc il y a toujours un projet. Et là, en ce moment, je suis en finalisation d'un projet. J'organise les textes, je renforce les liens entre eux. C'est un projet autour d'une maladie rare, une maladie si rare qu'elle ne porte pas de nom, et de la manière dont l'écriture sert à créer du sens là où la science ne peut pas en donner.
5: Bon. On va suivre la prochaine parution, sans doute, de ce recueil. En tout cas, merci pour ce temps que vous nous avez accordé. Et surtout, merci pour vos écrits qui ont l'élégance de l'apparente simplicité et qui nous font vibrer et réfléchir. Pour tous nos auditeurs qui voudraient vous lire, je rappelle que le recueil autour duquel nous avons échangé s'intitule « C'était pour du beurre ». C'est en plus un très bel objet. Il est édité chez Bruno Doucet. Merci aux 32 élèves de la classe de seconde Canberra pour leur participation à cette émission grâce aux enregistrements qui ont été réalisés. Merci à Cyclic qui permet cette approche vivante de la littérature. Merci à Simon Martin, un autre poète, pour son assistance technique. Je vous propose de nous quitter en écoutant « Ne regrette rien » de Benjamin Biolay en duo avec Aurel San, musique que vous avez choisie. Mais auparavant, nous écoutons la dernière capsule sonore réalisée par les élèves. Au revoir, Oriane.
9: Au revoir, merci beaucoup, Claire.
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0: Bonjour, Raymond Richard, Isabelle Conant, pour les mots de la foi. Eh bien, chers auditeurs, nous poursuivons notre lecture de l'exhortation apostolique du pape Léon XIV, Dilexite. Nous en étions au quatrième chapitre, et aujourd'hui nous allons aborder la doctrine sociale de l'Église. Il évoque les conditions de cette doctrine sociale après la Révolution française, qui a vu une déchristianisation très forte, la révolution industrielle qui commence et qui fait que les ouvriers quittent l'Église. Il est temps pour celle-ci de prendre conscience qu'il faut peut-être changer de manière de voir. D'où cette réflexion, sous l'influence du socialisme qui commence à se développer en Europe, cette réflexion qui amène à dire il faut que l'Église ait une doctrine sociale.
1: Donc c'est la première encyclique de l'Église par Léon XIII en 1881. 11, à aborder une question sociale.
0: Voilà. Alors auparavant, effectivement, l'Église a beaucoup condamné l'évolution et puis elle se rend compte que condamner l'évolution, ça ne fait pas revenir les gens à l'Église. Par contre, peut-être que regarder ce qui se passe et penser que l'Église a une fonction sociale à tenir, c'est tout à fait intéressant. Donc, dans les circonstances sociales modernes, nous dit le pape, professionnelles, économiques et culturelles, il faut que l'Église pose quelques questions.
1: Il dit aussi que hein, ce serait inimaginable sans les laïcs chrétiens, hein, qui sont confrontés aux défis de leur temps. Donc là, il y a la place des laïcs qui devient importante, en fait, dans le fonctionnement aussi de la vie de l'Église.
0: Alors, c'est intéressant, ça, parce que, de fait, ils ne sont pas simplement... on n'en parlait pas, en fait. Antérieurement, on n'en parle pas. Et aujourd'hui, l'interaction, je cite, continue entre les baptisés et le magistère, entre les citoyens, les experts, le peuple et les institutions, est très importante. Il faut reconnaître à nouveau que la réalité se voit mieux à partir des marges et que les pauvres sont dotés d'une intelligence particulière indispensable à l'Église et à l'humanité. Ça, c'est vraiment de notre époque à nous. Mais au XIXe siècle, les évêques de Rome prennent conscience des difficultés de la société dans l'encyclique notamment Rerum Novarum.
1: Oui, on peut préciser, c'est à cette époque-là aussi que les grands patrons dans les usines ont commencé aussi à donner place aux plus pauvres.
0: Tout à fait. Alors, quelquefois aujourd'hui, quand on regarde cette période, on parle du paternalisme des grands patrons, mais en fait, c'était aussi une manière pour eux de prendre en compte la doctrine sociale de l'Église. C'est aussi à cette époque que certains ecclésiastiques ont inciter l'Église à faire ce changement d'époque, à passer dans ce changement d'époque. Disons Saint Jean XXIII, là nous passons au XXe siècle, repart de cette Église qui nous vient d'hier pour ouvrir d'une part l'Église au vent du Concile Vatican II, mais dans l'encyclique Mater et Magistra, il propose que la réflexion sur la doctrine sociale ne soit pas simplement quelque chose d'européen où il y a la révolution industrielle, mais quelque chose qui soit une justice à dimension mondiale, dit-il. Les pays riches ne peuvent rester indifférents face aux pays opprimés par la faim et la misère.
1: C'est ça qui a poussé à créer le CCFD en 1971.
0: Alors ça, c'est plus tard. Le CCFD, oui, effectivement, sous l'influence de Jean XXIII. Jean XXIII pose la question aux églises européennes, que faites-vous pour la faim? Et cela sous l'impulsion de la FAO. La FAO, elle est à Rome, le pape, il est à Rome, et leur réflexion commune amène à poser cette question. Donc, en France, justement, la question a été posée à l'église. Monseigneur Ménager, qui était évêque de Reims à l'époque, a été le premier responsable du comité catholique contre la faim et pour le développement des solidaires. Auparavant, à la fin de la Seconde Guerre mondiale, Mgr Rodin avait créé le Secours catholique. Mais il s'agit dans les deux cas d'une réflexion à la fois sur la charité, mais aussi une réflexion sur les structures. Et donc, le Concile Vatican II, ouvert aussi par Jean XXIII, amène à poser des questions bien plus profondes que ce que pensaient les dignitaires de la Curie à l'époque. Les dignitaires de la Curie, on avait préparé des schémas de transformation d'église, etc. Et puis, sous l'impulsion de 3000 évêques, quand même, se sont réunis à Rome, ils ont dit non, on ne veut pas de schéma tout fait. Donc, il y a eu cette manière de repenser les choses. L'archevêque de Bologne nous dit, C'est l'heure des pauvres, des millions de pauvres qui sont sur toute la terre. C'est l'heure du mystère de l'Église, mère des pauvres. C'est l'heure du mystère du Christ, surtout dans le pauvre. Donc, en disant qu'il fallait une Église semblable à son Seigneur, et plus semblable à son Seigneur qu'aux puissances mondaines, déterminée à stimuler dans toute l'humanité un engagement concret pour la résolution du grand problème de la pauvreté dans le monde.
1: En fait, ça annonce quand même une nouvelle forme ecclésiale, mais aussi une forme qui va être plus simple et plus sobre.
0: On va voilà. Alors déjà,
1: plutôt s'intéresser à la vie des gens. Voilà.
0: On s'intéresse à la vie des gens. Et puis, l'Église, d'une certaine manière, se débarrasse de son apparat qui lui venait de l'Église qui avait été mise en place par l'empereur Constantin et qui avait emprunté, justement, à l'Empire de Rome, puis à l'Empire byzantin, son costume. Enfin, bref, c'est vrai qu'à cette époque, par exemple, la tiare à trois couronnes a été supprimée. Maintenant, on connaît l'évêque de Rome et on ne voit plus un seigneur avec une couronne pour le pape. Donc, effectivement, à l'époque, vraiment, il y a eu des changements très, très importants. Commencé donc par Jean XXIII, poursuivi par Paul VI. Et Paul VI qui va être le premier pape à aller dans l'enceinte des Nations Unies pour demander justement aux hommes, aux chrétiens certes, mais aussi à tous, de prendre en compte les plus pauvres.

0: Alors Paul VI a été donc monté sur les autels, donc on dit Saint Paul VI, mais les pauvres, les nécessiteux, les affligés, les affamés, les souffrants, les prisonniers, c'est-à-dire l'humanité qui souffre, appartient de droit et de droit évangélique.
1: Il dit aussi, le pauvre est représentant du Christ. La représentation du Christ dans le pauvre est universelle. Chaque pauvre reflète le Christ.
0: Donc, lien entre l'Église et les pauvres. Et puis, dans les textes, et alors c'est notamment dans la Constitution pastorale Gaudium et Spes, Constitution pastorale, c'est un des chapitres de ce Concile Vatican II, le Concile rappelle que Dieu a destiné la terre à l'usage de tous les hommes. Et donc, on reconnaît la propriété privée, mais l'usage est pour tous les hommes.
1: Elle dit, hein, en sorte que les biens de la création doivent équitablement affluer entre les mains de tous. C'est pourquoi l'homme, hein, dans l'usage qu'il en fait, ne doit jamais tenir les choses qu'il possède légitimement comme n'appartenant qu'à lui, mais les regarder aussi comme communes, en ce sens qu'elles puissent profiter non seulement à lui, mais aussi aux autres. D'ailleurs, tous les hommes ont le droit d'avoir une part suffisante de biens pour eux-mêmes et leur famille. Celui qui se trouve dans l'extrême nécessité a le droit de se procurer l'indispensable à partir des richesses d'autrui.
0: Bon, ça, effectivement, ça c'était véritablement une révolution. Donc la propriété fondée dans la loi commune destination des biens, mais le caractère social est important. Et puis, Paul VI, dans l'encyclique Populorum Progressio, va plus loin et il se présente aux Nations Unies comme l'avocat des peuples pauvres, pour créer un monde solidaire. Alors là, effectivement, on a l'impression que l'enseignement de l'Église a été largement tordu, notamment par Trump. Enfin bon, la communauté internationale à construire un monde solidaire, c'est toujours un des objectifs de l'Église, et c'est toujours quelque chose qui est à faire, qui est devant nous.

0: le pape Jean-Paul II, qui est un pape issu du Concile, reprend ces questions. La sollicitude pour les choses nouvelles, l'encyclique Sollicitudo Rei Socialis. Étant donné la dimension mondiale prise par la question sociale, cet amour préférentiel ne peut pas ne pas embrasser les multitudes immenses des affamés, des mendiants, des sans-abri, etc., etc. Les ignorer reviendrait à s'identifier au bon vivant qui feignait de ne pas connaître Lazare le mendiant près de sa porte. Là, on peut peut-être voir justement ce texte de l'Évangile.
1: Qui se trouve dans Luc. Il y avait un homme riche qui se revêtait de pourpre et de lin fin et faisait chaque jour brillante chair. Et un pauvre, nommé Lazare, gisait près de son portail tout couvert d'ulcères. Il aurait bien voulu se rassasier de ceux qui tombaient de la table du riche. Bien plus, les chiens eux-mêmes venaient lécher ses ulcères. Or, il advint que le pauvre mourut et fut emporté par les anges dans le sein d'Abraham. Le riche aussi mourut et on l'ensevelit.
0: Voilà, donc là on rappelle ce passage de l'Évangile même. Benoît XVI reprendra cet enseignement social dans l'encyclique Caritas in Veritate. On aime d'autant plus efficacement le prochain que l'on travaille davantage en faveur du bien commun.
1: Et je pense que vous avez souligné aussi que dans ce qu'on veut mettre en place, c'est le souci de l'assistance médicale et de donner aussi dans le monde entier, pour tout le monde, que tout le monde ait un avenir meilleur dans le quotidien.
0: Voilà, alors on voit l'actualité de ce texte, et si le pape le reprend dans cette encyclique « Je t'ai aimé », il pose en effet qu'il manque un ensemble d'institutions économiques qui soient en mesure aussi bien de garantir un accès à la nourriture, à l'eau, adapté du point de vue nutritionnel. C'est vraiment l'actualité.

Et puis, eh bien, on peut poursuivre par le pape François, dont on a entendu combien, ayant fait l'expérience des pauvres d'Amérique latine, ou s'identifier, enfin disons, dans cette région du monde, le Concile, et puis surtout l'expérience, a identifié l'Église avec les pauvres. Et évidemment, on ne peut pas oublier que le pape Léon XIV a été missionnaire au Pérou. D'ailleurs, il le dit, moi-même qui ai été missionnaire au Pérou pendant de longues années, je dois beaucoup à ce cheminement de discernement ecclésial que le pape François a su habilement relier à celui des autres églises. Et il parle des nécessités de prendre en compte le sud global, c'est-à-dire pas simplement l'Amérique latine, mais aussi les pays perdus d'Afrique. Et les deux posent la question des structures, c'est-à-dire qu'il ne s'agit pas simplement de porter des sacs de riz ou de blé pour nourrir les gens, mais il s'agit véritablement d'instaurer des structures qui permettent à tous de prendre leur place.

le texte de la deuxième conférence de l'épiscopat latino-américain, le document de Medellin, rappelle « La pauvreté de tant de frères demande justice, solidarité, témoignage, engagement, effort de dépassement pour que s'accomplisse pleinement la mission salvifique confiée par le Christ. » Donc, les décisions prises à Medellin à cette époque disaient qu'il fallait une option franche et prophétique en faveur des pauvres, et il qualifiait les structures injustes de péché social. Et sa conclusion, c'était que la charité est une force qui change la réalité. Et c'est à cette source que doit puiser tout engagement visant à résoudre les causes structurelles de la pauvreté. C'est-à-dire pas simplement, puisque dans l'évangile de Lazare, il fallait que le riche donne à manger aux pauvres, mais là, de façon beaucoup plus précise, il y a aussi à permettre aux pauvres qu'il puisse manger lui-même. Eh bien, chers auditeurs, notre émission s'achève. Nous sommes toujours dans le texte du pape d'Ilexité, « Je t'ai aimé », l'exhortation apostolique. Et aujourd'hui, on voit comment, dans l'Évangile, s'enracine ce qu'on appelle la doctrine sociale de l'Église. Ne manquez pas d'aller lire ce texte. Bonne semaine à tous et à bientôt sur les ondes de Radio Grand Ciel.

De l'Épître aux Romains. Aucun d'entre nous ne vit pour soi-même, et aucun ne meurt pour soi-même. Si nous vivons pour le Seigneur. Si nous mourons pour le Seigneur. Dans notre vie comme dans notre mort, nous appartenons au Seigneur. Car si le Christ a connu la mort puis la vie, c'est pour devenir le Seigneur et des morts et des vivants.

Seigneur Jésus, tu es le premier des vivants et tu fais renaître celui qui croit en toi. Donne à tous les baptisés de vivre en fils de lumière. Seigneur, toi qui soutiens la confiance de ton Église en marche, donne-lui d'annoncer hardiment ta résurrection d'entre les morts.

Seigneur Jésus, tu es entré après beaucoup de souffrances dans la gloire du Père. Nous te le demandons, change en joie la peine des hommes, change en joie le deuil de tous ceux qui ont perdu un être cher.

0: Notre Père qui es aux cieux, que ton nom soit sanctifié, que ton règne vienne, que ta volonté soit faite sur la terre comme au ciel. Donne-nous aujourd'hui notre pain de ce jour. Pardonne-nous nos offenses comme nous pardonnons aussi à ceux qui nous ont offensés. Et ne nous laisse pas entrer en tentation, mais délivre-nous du mal. Amen.
1: Prions. Dieu qui renouvelle par le baptême ceux qui croient en toi, protège leur naissance dans le Christ. Défends-les contre les assauts du mal, pour qu'ils répondent fidèlement à ta grâce. Par Jésus le Christ, notre Seigneur. Amen.

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La prise de son et le montage de cette émission sera assuré par Simon Martin. Un grand bonjour à vous toutes et tous. Faire revenir parmi nous celles et ceux qui ne sont plus, réécouter leur voix, leur musique, relire leurs paroles. Ceci est le propos d'une vaste part de la littérature, de la musique, de la peinture. Dans les arts, vivants et morts se croisent et s'adressent à nous de concert. C'est l'une des attributions essentielles des arts que de nous rendre accessible tout élément susceptible de nous donner mémoire et vue anticipée du monde. L'histoire et le moment sont les deux mains du sculpteur sculptant notre avenir. Ceci posé, on pourrait en venir à se demander parfois si les morts meurent vraiment au sens où mourir serait disparaître. Cette question est la raison d'être de certaines de mes émissions dans lesquelles je vous parle d'un ou d'une artiste disparue et dont il semble que de temps à autre une poussière d'elles et d'eux revienne nous visiter. La nature profonde d'un musicien et de sa musique peut non seulement être d'origine multiple, mais encore contradictoire, contradictoire en elle et entre tous ses éléments constituants. La contradiction est dans notre nature, mais tout aussi bien dans ses prolongements. La musique est un terreau infiniment mêlé, mais plus encore secret, de ce secret qui caractérise et presque définit les arts ne recourant pas à la parole et celles et ceux qui les exercent. Je sais qu'aujourd'hui on admet mal, voire même plus du tout, la notion de secret, le mot et ce qu'il recouvre. Mais j'ai le sentiment, je n'emploie jamais le mot de certitude, j'ai le sentiment que plus avancent les technologies, plus progressent nos savoirs et plus de secrets sont levés, moins on comprend de l'écheveau de leur nature et de leur présence en nous, de leurs ramifications dans l'être et dans les choses. Le secret a pris pied dans l'univers, insensiblement, invisiblement. Nous pouvons observer un être jusqu'au très fond de ce qu'il est, tout localiser de lui, entrer dans tous ses systèmes, les comprendre, qualifier, quantifier. Mais il y a le cours de la vie, il y a l'instant, et vivre est comme appartenir à un super big band de jazz qui serait l'humanité. Et quand votre heure vient, la lumière est sur vous, vous vous levez et vous donnez alors à entendre votre chorus, votre improvisation. Il n'y a non seulement pas de constante dans un être, mais encore moins d'invariable. Science cognitive n'est pas substitution de personne, et dès lors que l'être entre en mouvement, toute la recherche sur lui est à reprendre. Fondamentalement, la survenue de telle ou telle sorte d'art et d'œuvre, quelle qu'en soit la forme, chez un individu donné, sera, je crois, mystérieuse et inexplicable, inextricable. L'œuvre n'est pas le fait du savoir, pas plus de l'intelligence, d'une quelconque malignité ou adresse, pas le fait d'une culture, tant universelle que spécifique, et encore moins

le fait du hasard. Tout ce que nous savons, c'est que cela n'est pas un accident, que cela n'est pas un rêve, mais ne témoigne pas pour autant d'une quelconque réalité, et que cela dépasse de beaucoup les champs du conscient et du subconscient. L'émission d'aujourd'hui sera consacrée à Toru Takemitsu.

lorsque tentons d'expliquer tel ou tel acte chez un individu, nous recherchons dans son antériorité les faits de son passé, ses choix, ses actes. Nous nous donnons guère de chance d'obtenir jamais le moindre résultat, la moindre réponse. Trop d'accidents dans une vie, trop de détours à son corps défendant, trop de choix forcés dans l'urgence de l'instant. L'être n'est pas une symétrie. La symétrie est aux lignes mortes, aux figures mathématiques. L'être, pour tenir, a besoin de contrepoids et d'être son propre contrepoids. De plus, un être a le pouvoir de refondre, de transcender, et celui d'être maître du moindre détail de cette refonte. Le vocabulaire religieux a un mot pour cela, infiniment difficile à prononcer. C'est le mot de transsubstantiation. Il faut donc s'enfoncer dans la jungle sans issue des mystères de l'être humain pour ressortir, n'y avoir rien compris, ou si peu. Toru Takemitsu, citoyen japonais, était jeune homme au moment de la Seconde Guerre mondiale, et son pays, le Japon, s'était allié aux nazis. L'horreur était donc comble pour lui. À la fin du conflit, il fuira le Japon, son propre pays, qui ne lui inspire plus que du dégoût. Il le renie, il le vomit, il en renie aussi la culture, la musique. Le jeune homme, amoureux de Debussy, Ravel, mais aussi Schoenberg, Messiaen, sera donc européen et si possible français. Beaucoup plus tard, sur son lit de mort, Takemitsu reprendra brièvement conscience et soupira ces mots à un proche resté le veiller. N'est-ce pas que j'ai été un bon compositeur français ? Le monde glissant dans la folie, dans l'horreur, l'extermination d'un côté et le reniement de l'autre de son propre pays, que l'on a vu s'avilir, devenir monstrueux, cela peut paraître évident à analyser, simple. Votre chair et votre sang devenus un monstre, alors vous les reniez. Simple mouvement de cause à effet, mais ce serait en fait rattacher ces éléments entre eux, faire l'erreur de les croire compatibles entre eux. Je crois plutôt qu'il faut voir en tout cela des actes dissociés. La beauté ne naît pas de l'horreur. Il y a éclosion, il y a floraison, l'avènement non pas d'un contraire, pas de symétrie, vous disais-je, mais d'un corps indépendant qui avait déjà commencé sa vie chez Takemitsu, que la guerre put piétiner peut-être, penser avoir éliminé, mais que le premier rayon de soleil releva, parce que cela devait être, et que ce qui doit être advient toujours, guerre ou pas. Un demi-siècle plus tard, Takemitsu reviendra vers les arts du Japon, sa musique, la musique ancienne, le Japon ancien, l'orchestre Gagaku, l'instrumentarium ancien, vers le cinéma aussi du Japon. Le Japon moderne, comme Takemitsu lui-même, semblait s'éloigner, s'éloigner davantage de jour en jour de son funeste passé. Alors écoutons un témoignage musical peut-être de ce mouvement de retour que Takemitsu initia, toujours dans un esprit progressiste, comme une vue par anticipation et dans un geste franc et tendu vers le futur. Toru Takemitsu, avec d'abord la réincarnation d'un flûte shakuhachi, en une flûte traversière, en deux même, puisque Masque, que nous allons écouter, est un duo. Et puis un autre duo, tout à fait contemporain, par la flûte shakuhachi et la biwa. Un extrait seulement, un court extrait de la pièce intitulée Eclipse, un extrait seulement, parce qu'elle dure 20 minutes. Toru Takemitsu.

calme, intérieure, complexe, méditative, tendue, dramatique, forte, impressionniste, tachiste, dissonante, harmonieuse, abstraite, intemporelle, immatérielle. Autant de qualificatifs pour tenter de décrire sa musique, autant de voix sans issue et de coups d'épée dans l'eau. Sa musique vit comme vit le sol sous nos pieds. Ce sol qu'il a contemplé longtemps, très longtemps, pour y voir comment la vie s'y faisait lorsque les jardiniers du jardin botanique retournaient la terre le matin. Voir les allées et venues de 1000 petites créatures dans des galeries et les racines se changer et trouver leur chemin jusqu'au jour. Il étudia ces micro-phénomènes de vie car il y voyait un condensé de tout ce qui faisait pour lui l'orchestre. Il a appris l'orchestration de cette manière. Je vous rappelle que Takemitsu était essentiellement un autodidacte. Il étudia donc cela avec ses yeux, avec son esprit. Le mouvement ouvragé, concerté, la fertilité travaillée, entretenue, la multiplicité, une nature libre et sans retouche. Takemitsu apprit énormément par la contemplation, par cette transposition des domaines les plus divers à celui de la musique. Peut-être y a-t-il là l'origine de cet aspect extrêmement visuel, pictural de sa musique et aussi accessoirement de son goût pour le cinéma auquel il consacra une part parfois passionnante de sa musique. Je vous invite à ce propos à réécouter le numéro spécial que j'avais consacré à sa musique pour le film Ran d'Akira Kurosawa. Je pense qu'elle va être rediffusée cet été. Dans ce film, la science orchestrale de Takemitsu est presque un personnage de plein droit, une catalyse en tout cas. Qualité picturale donc, qui est une constante des arts traditionnels au Japon. Traditionnel, Takemitsu ne l'est certainement pas, c'est acquis. Mais son rapport au pictural, à la peinture, à l'encre, au trait, à la ligne, à la tache, à la coulée d'encre, au design même, est fort et imprime son œuvre entière. Il utilise presque le silence comme s'il était le blanc de la page ou de la toile sur laquelle il tendra ses lignes, posera son trait, esquissera des formes. Quelques exemples en musique peut-être.

Dans l'œuvre de Toru Takemitsu, la guitare tiendra un rang éminent, particulier. Il y est extrêmement sensible, et surtout à la guitare rock et pop d'ailleurs. Il a toujours été un fan ardent des Beatles, de Paul McCartney et de la musique populaire en général. Il a conçu une vraie et grande œuvre de guitare, œuvre qu'a parcourue dans son intégralité Shinichi Fukuda, ami de Takemitsu et étincelant virtuose de la guitare. L'immense guitariste australien John Williams, le plus grand des guitaristes d'aujourd'hui, lui a consacré un enregistrement de toute beauté avec l'orchestre de l'Academy of St. Martin in the Fields, dirigé par Esa-Pekka Salonen. Guitare solo, guitare et flûte, guitare et orchestre. Ce CD est un pur diamant, un enregistrement pour l'île déserte. J'en ai extrait pour vous « To the Edge of the Dream ». John Williams à la guitare solo, l'Academy of St. Martin in the Fields, dirigé par Esa-Pekka Salonen. Toru Takemitsu.

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Christian Morin est clarinettiste de jazz et il a évoqué ses musiciens favoris dans son livre « Notes légères » édité chez First et préfacé par l'historien Franck Ferrand. Dans la seconde partie de son ouvrage, il nous plonge dans l'univers du jazz et évoque ses musiciens et ses compositeurs favoris en commençant évidemment par Louis Armstrong, Miles Davis et Dizzy Gillespie, dont il dit « Miles, le voici, avec Good Bay. Kay Winding est au trombone. Oh, je l'ai rencontré à Nice, celui-ci, c'était fabuleux, à la grande parade du jazz de Nice. Et aux arènes de Cimiez, il y a bien longtemps, hélas. Saïb Tiab, sax alto. Benjamin Lundy, sax ténor. Cécile Penn, sax baryton. Kenny Clark est au drums. Good Bay. Quant à Dizzy Gillespie, un des inventeurs du bebop, Christian Morin fait remarquer qu'il avait l'habitude de pratiquer son art avec une trompette tordue. Sa célèbre trompette est entourée d'autres trompettes beaucoup plus classiques, celles de Dave Burns, Elmont Hite, Matthew McKay et John Leach. Almore, Taswell Baird et Gordon Thomas sont au trombone. John Brown, Coupe Carré, sax alto, Pee Wee Moore, sax baryton, James Moody, Bill Frazier, sax ténor. John Lewis est au piano, Ray Brown à la basse, Jay Harris au drums et Milt Jackson au vibraphone pour Blue Moon le 22 février 1953.

En 1919, le compositeur Darius Milhaud rentre du Brésil, très impressionné par une chanson populaire du pays, « O Boy No Telhado ». Milhaud propose cette mélodie à Cocteau pour le projet d'un ballet-concert qui aura pour titre le nom en français de la chanson brésilienne « Le bœuf sur le toit ». Ce thème, Darius Milhaud le jouera souvent avec Georges Auric et Arthur Rubinstein dans une version pour piano à six mains. À la Caïa, un bar parisien appartenant à l'américain Louis Moïse, qui, en transférant l'endroit rue Boissy d'Anglas, va le renommer « Le bœuf sur le toit », que fréquenteront Poulenc, Diaghilev, Cocteau, Chevalier, Picasso et bien sûr l'éternel Eric Satie. Succès immédiat pour le groupe des six, qui était donc formé autour de Cocteau, le tout Paris est là, Picasso, Diaghilev, Maurice Chevalier, Eric Satie, Stravinsky. Et Paris, étant la capitale du jazz naissant à cette époque, c'est là que les musiciens américains et français des autres clubs se retrouveront pour jouer tard dans la nuit. D'où l'expression « faire un bœuf », désignant une rencontre informelle entre musiciens. Question musique brésilienne, ils s'y connaissaient indéniablement. Voici Stan Getz avec « Desafinado ».

J'ai eu le bonheur de rencontrer Stan Getz dans les arènes de Cimier lors d'une grande parade du jazz de Nice. Absolument charmant. Me demandait même si je voulais le prendre en photo avec ou sans ses lunettes. Que m'importait, mes chers amis, pourvu qu'il ait son saxophone ténor autour du cou. Errol Garner, ce pianiste magnifique, avait pour curieuse habitude de placer des bottins sur son siège afin d'être à la bonne hauteur devant son piano. Le voici avec un morceau de bravoure, In a Mellow Tone.

0: Une berceuse est un genre musical, instrumental ou vocal destiné à l'endormissement des enfants. Cependant, le registre est large. De Dodo, l'enfant d'eau, à Fais Dodo, Cola mon petit frère, en passant par le classique avec Brahms, Chopin, Liszt, Saint-Saëns, Fauré ou Stravinsky, sans oublier le domaine populaire. Henri Salvador et sa délicieuse chanson douce. Chez les Russes, le plus célèbre est Cosaque. Katchastia Olibelnaya. J'aurais pas dû me lancer, je suis d'accord avec vous. En Italie, la plus courante est napolitaine, Nina Nana. En Espagne, c'est Canción de Cuna, chanson de berceau, ou Nana, comme dans une poésie de Garcia Lorca, qui pressentait son effet thérapeutique sur l'enfant et sur la mère. Enfin, n'oublions pas l'opéra de George Gershwin, Porgy and Bess, en 1935, qui nous propose à trois reprises d'entendre la berceuse la plus enregistrée et la plus célèbre, chantée par le personnage de Clara pour endormir son enfant, Summertime. Avant de vous endormir ce soir, je vous recommande la version du duo Ella Fitzgerald et Louis Armstrong. Bonne nuit! Louis Armstrong et Ella Fitzgerald, les voici avec une composition de George Gershwin, A Foggy Day.
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Avec Summertime, la berceuse de Porgy and Bess de George Gershwin, Marie-France Guimaroche vous dit au revoir et à bientôt pour un nouveau numéro de Jazz Rétro, enregistré et réalisé pour vous par Philippe Maillard dans les studios du Rocast de Radio Grand Ciel.

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1: 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Bonjour à toutes et à tous, heureux de vous retrouver pour ce dernier épisode de À suivre, qui était cette année consacré à la poésie brève, et nous allons finir avec Abbas Kiarostami, un nom qui vous dit forcément quelque chose. Il dira peut-être moins aux amateurs de poésie qu'aux amateurs de cinéma, car Abbas Kiarostami, c'est un grand cinéaste iranien qui a obtenu la Palme d'Or à Cannes il y a de cela plus de 20 ans avec Le goût de la cerise. Il a produit, réalisé de nombreux films, mais aussi donc écrit de la poésie, et de la poésie très brève, ce qu'il appelait des réduits de paroles. Dernièrement, les éditions Po et Psy ont publié l'intégrale de la poésie de Abbas Kiarostami. Voici ce qu'en dit Niloufar Sadighi et Franck Merger, qui ont traduit du persan les poèmes de Kiarostami. Le lecteur est invité ici à découvrir la matière discrète dont se nourrit l'œuvre du cinéaste, photographe, peintre et poète iranien qu'est Abbas Kiarostami. Une œuvre toute tendue vers le retrait et l'épure, soustraire pour mieux montrer, s'abstraire de la narration pour inventer des formes d'écriture qui entrent en résonance avec le monde visible, ne citant la poésie persane traditionnelle que pour mieux la détourner, Kiarostami crée une œuvre moderne et iconoclaste qui a en commun avec le haïku l'image saisie au vol, l'instant fixé dans une fraction de seconde, comme sous l'objectif du photographe. Voici des poèmes courts, parfois très courts, de Abbas Kiarostami, extrait de cet ouvrage, cette intégrale de sa poésie, intitulée « Des milliers d'arbres solitaires », publié chez RS, collection Po et Psy.

Ce matin, une seule trace de pas sur la neige, empreinte de celui qui balayait la neige. Jamais elle ne fut aussi rude, la vie au bidonville, que sous la neige. Jamais il ne fut aussi beau le bidonville que sous la neige. La neige a cessé, la pluie a commencé, la pluie a cessé, l'oiseau a chanté. Près du marais, il y avait des fleurs blanches et une odeur fétide. Sur un terrain couvert de mines, des centaines d'arbres couverts de bourgeons. Sur un terrain couvert de mines, des centaines d'arbres couverts de bourgeons. Depuis la saison des fleurs, une année a passé, et voici de nouveau la saison des fleurs. Quatre arbres de quatre sortes donnant des ombres d'une seule sorte pour quatre voyageurs fatigués. Quatre arbres de quatre sortes donnant des ombres d'une seule sorte pour quatre voyageurs fatigués. Le commandant et le commandé, tous deux blessés, tous deux affamés, tous deux écœurés. Le commandant et le commandé, tous deux blessés, tous deux affamés, tous deux écœurés. Une balle, une cervelle, un jour. Une balle, une cervelle, un jour. Le mot magnifique sur le cahier d'un écolier malingre dans une maisonnette en pisé. Le mot magnifique sur le cahier d'un écolier malingre dans une maisonnette en pisé. Les mouches collantes sur les plaies de la vieille mule ont ainsi chevauché d'un village à l'autre. Les mouches collantes sur les plaies de la vieille mule ont ainsi chevauché d'un village à l'autre. Quand je n'ai rien dans la poche, j'ai la poésie. Quand je n'ai rien dans le frigo, j'ai la poésie. Quand je n'ai rien dans le cœur, je n'ai rien. Quand je n'ai rien dans la poche, j'ai la poésie. Quand je n'ai rien dans le frigo, j'ai la poésie. Quand je n'ai rien dans le cœur, je n'ai rien. Voici à présent des extraits d'un autre recueil de Abbas Kiarostami, toujours, intitulé « Avec le vent ». Et traduit toujours par Niloufar Sadighi et Franck Merger. Un poulain blanc émerge de la brume et disparaît dans la brume. Un poulain blanc émerge de la brume et disparaît dans la brume. Les traces d'un passant dans la neige, avait-il affaire ? Reviendra-t-il ? Par le même chemin ? Le cimetière tout entier est recouvert de neige. Seules trois tombes où la neige a fondu, toutes trois fraîches. Le bruit du tambour est frais. Les coquelicots qui bordent la route reviendront-ils ? Une femme aux cheveux blancs scrutant les cerisiers en fleurs. Le printemps de ma vieillesse est-il arrivé ? Une femme aux cheveux blancs, scrutant les cerisiers en fleurs, le printemps de ma vieillesse est-il arrivé ? La vieille nonne donne des conseils aux jeunes nonnes parmi les cerisiers. La vieille nonne donne des conseils aux jeunes nonnes parmi les cerisiers. Poussin d'un jour faisant l'expérience de la première pluie de printemps.
poussin d'un jour, faisant l'expérience de la première pluie de printemps. Dans le vent de printemps, tourne les pages du cahier. Un enfant s'est endormi sur ses petites mains. Dans le vent de printemps, tourne les pages du cahier. Un enfant s'est endormi sur ses petites mains. La vieille nonne prend seule son petit déjeuner. Sifflement de la bouilloire. La vieille nonne prend seule son petit déjeuner. Sifflement de la bouilloire. La crête de coq sauvage attend son heure dans la société polissée des violettes de printemps. La crête de coq sauvage attend son heure dans la société polissée des violettes de printemps. Le criquet saute et se pose et saute encore dans une direction que lui seul connaît. Le criquet saute et se pose et saute encore dans une direction que lui seul connaît.

de la musique traditionnelle persane pour accompagner ces poèmes de Abbas Kiarostami, extrait du livre des milliers d'arbres solitaires. Il s'agit de l'intégrale des poèmes du grand cinéaste iranien Abbas Kiarostami. La pluie de printemps tombe à verse sur les assiettes sales. Une jeune fille s'essuie les mains sur sa jupe fleurie. La pluie de printemps tombe à verse sur les assiettes sales. Une jeune fille s'essuie les mains sur sa jupe fleurie. Les belles de nuit ont caché dans leurs replis les gouttes de rosée du matin. Les belles de nuit ont caché dans leurs replis les gouttes de rosée du matin. La pluie sur le foin apporte à la vache le parfum du printemps. La pluie sur le foin apporte à la vache le parfum du printemps. La vache meugle et réveille en sursaut le paysan fatigué, après-midi d'été. La vache meugle et réveille en sursaut le paysan fatigué, après-midi d'été. Le fin croissant de lune répand sa faible lumière sur des centaines de faucilles usées une nuit d'été. Le fin croissant de lune répand sa faible lumière sur des centaines de faucilles usées une nuit d'été. La récolte d'une année, chargée en un seul jour sur le dos de la bête malingre d'un paysan fatigué. La récolte d'une année, chargée en un seul jour sur le dos de la bête malingre d'un paysan fatigué. La pluie tombe sur la mer, un champ assoiffé. La pluie tombe sur la mer, un champ assoiffé. L'enfant soulève d'un doigt la paupière de son grand-père pour lui montrer une bille de verre. L'enfant soulève d'un doigt la paupière de son grand-père pour lui montrer une bille de verre. Je rentre à la maison, j'enlève mes vêtements neufs et je remets mes vieux vêtements. À présent, des poèmes extraits du dernier recueil de Abbas Kiarostami, Un loup aux aguets. Une ligne rouge sur le blanc de la neige, une proie blessée qui boite. Une ligne rouge sur le blanc de la neige, une proie blessée qui boite. Un poulain blanc est né d'une jument noire dans la blancheur de l'aube. Un poulain blanc est né d'une jument noire dans la blancheur de l'aube. J'ai accompagné la lune au cœur d'un nuage sombre. J'ai bu du vin et j'ai dormi. J'ai accompagné la lune au cœur d'un nuage sombre. J'ai bu du vin et j'ai dormi. La lune devient pâle dans la blancheur de l'aube. L'étoile disparaît au chant du coq. La lune devient pâle dans la blancheur de l'aube. L'étoile disparaît au chant du coq. Le reflet de la première lune d'automne sur la fenêtre a fait trembler les vitres. Le reflet de la première lune d'automne sur la fenêtre a fait trembler les vitres. Au premier assaut du vent d'automne, une légion de feuilles s'est réfugiée dans ma chambre. Au premier assaut du vent d'automne, une légion de feuilles s'est réfugié dans ma chambre.
Deux feuilles d'automne se sont cachées dans la manche de ma chemise, sur la corde à linge. Deux vents d'automne se sont cachés dans la manche de ma chemise, sur la corde à linge. Avec le premier vent d'automne, est entrée dans ma chambre une petite feuille que je ne connaissais pas. Avec le premier vent d'automne, est entrée dans ma chambre une petite feuille que je ne connaissais pas. Un tourbillon de poussière accompagne une feuille de peuplier jusqu'au septième ciel. Un tourbillon de poussière accompagne une feuille de peuplier jusqu'au septième ciel. Je tiens mon chapeau des deux mains au début de l'automne. Le vent nous emportera-t-il ? Je tiens mon chapeau des deux mains au début de l'automne. Le vent nous emportera-t-il ? Mon ombre m'accompagne. Parfois elle est devant, parfois à côté, parfois derrière. Comme c'est bien, les jours de nuages. Mon ombre m'accompagne, parfois elle est devant, parfois à côté, parfois derrière, comme c'est bien, les jours de nuages. Je reviens d'un enterrement, mes chaussures me serrent les pieds, j'ai envie de faire l'amour avec quelqu'un que je ne connais pas. Je reviens d'un enterrement, mes chaussures me serrent les pieds, j'ai envie de faire l'amour avec quelqu'un que je ne connais pas. Dans le désert brûlant de ma solitude, ont poussé des milliers d'arbres solitaires. Dans le désert brûlant de ma solitude, ont poussé des milliers d'arbres solitaires. Toi absente, je discute et tombe d'accord avec moi-même sur tout, facilement. Toi absente, je discute et tombe d'accord avec moi-même, surtout facilement. 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

Thierry Titi Robin, un morceau intitulé Flamen in Jazz, qui mélange, on va dire, le flamenco et la musique indo-iranienne, indo-persane. J'en reviens au millier d'arbres solitaires de notre ami Abbas Kiarostami. En ton absence, la journée à 24 heures exactement. En ta présence, parfois moins, parfois plus. En ton absence, la journée à 24 heures exactement. En ta présence, parfois moins, parfois plus. Être avec toi me fait souffrir. Être avec moi m'angoisse. Comment être sans moi? Être avec toi me fait souffrir. Être avec moi m'angoisse. Comment être sans moi? Indécis, planté devant deux chemins, je ne connais qu'un chemin, celui du retour. Indécis, planté devant deux chemins, je ne connais qu'un chemin, celui du retour. J'ai perdu une chose que j'avais trouvée, j'ai trouvé une chose perdue. J'ai perdu une chose que j'avais trouvée, j'ai trouvé une chose perdue. 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À tous les coins de rue, tant de passants, tranquilles, impatients, d'un lieu à l'autre. Je parcours un sentier tortueux, avec difficulté, sans but. Je parcours un sentier tortueux, avec difficulté, sans but. La main du destin m'a donné à boire une eau très peu salubre. La main du destin m'a donné à boire une eau très peu salubre. La lueur d'une lanterne, les ombres longues de celui qui arrose, parmi les branches chargées de fleurs du cerisier. La lueur d'une lanterne, les ombres longues de celui qui arrose, parmi les branches chargées de fleurs du cerisier. Je devine le goût des fruits du paradis, aux concombres poussiéreux du potager de mon voisin. Je devine le goût des fruits du paradis, aux concombres poussiéreux du potager de mon voisin. Bannière de liberté, ma chemise sur la corde à linge, légère et délivrée de la prison du corps. Bannière de liberté, ma chemise sur la corde à linge, légère et délivrée de la prison du corps. Hélas, je n'ai pas été un hôte prévenant pour le premier flocon de neige qui s'est posé sur ma paupière. Hélas, je n'ai pas été un hôte prévenant pour le premier flocon de neige qui s'est posé sur ma paupière. Voilà. C'était donc quelques poèmes extraits du livre d'Abbas Kiarostami, Des milliers d'arbres solitaires. Il s'agit donc de l'intégrale de sa poésie, paru chez RS Collection Po et Psy. C'est un livre très épais, 830 pages de poésie. Eh oui, 830 pages de poésie. Vous en avez pour l'été. N'hésitez pas à vous l'offrir ou à l'offrir à d'autres, bien sûr. À suivre, c'est terminé pour cette année. Donnons-nous rendez-vous l'année prochaine. À bientôt.

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1: Mesdames, Messieurs, la compagnie première classe vous souhaite la bienvenue.

0: 11h passées de 52 minutes. Et vous pouvez dès à présent désactiver.
1: Bienvenue à Catalogne. Bienvenue à Catalogne.
2: Située au nord de la péninsule ibérique, à la frontière française, la Catalogne est l'une des 17 communautés autonomes d'Espagne, d'une superficie de 32 000 km², un peu plus de la Belgique. La Catalogne compte 8 millions d'habitants. Barcelone est la capitale administrative et économique qui a attiré en 2025 près de 16 millions de touristes. C'est davantage que la capitale espagnole, Madrid. Parmi les Catalans célèbres, Salvador Dalí, à qui cette série est essentiellement consacrée. Nous sommes dans ce troisième Suivez le Guide à Figueras, la ville natale de Dalí, 50 000 habitants à 140 km au nord-est de Barcelone et 40 seulement de la frontière française. Salvador Dalí est né le 11 mai 1904 au numéro 6 de la rue Monturiol. Narcisse Monturiol est l'inventeur du premier sous-marin à propulsion mécanique, natif lui aussi de Figueras. Dalí a conservé tout au long de sa vie un lien étroit avec sa ville natale, puisque c'est à Figueras qu'il a choisi d'installer le théâtre-musée Dalí, inauguré en 1974, et qu'il est enterré. Ce théâtre-musée est pensé comme une œuvre d'art en soi, découvert dans l'émission précédente. Dans ce troisième Suivez le Guide catalan, nous nous glissons une nouvelle fois dans les pas du maître en découvrant la maison natale de Dalí, ouverte au public en 2023, ainsi que l'hôtel Duran, établissement emblématique que Dalí fréquentait régulièrement.
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4: Bonjour, bienvenue à la maison natale de Salvador Dalí. Je vous expliquerai comment tout l'itinéraire marche ici. Tout est une expérience immersive et il montre la biographie de Dalí. Tout l'audiovisuel de l'itinéraire est synchronisé avec l'histoire de l'audioguide et l'audioguide est automatique, il marche tout seul, d'accord?
5: Et nous aussi on marche tout seul alors?
4: Non, vous avez d'aller pour toute la maison, pour chaque étage.
5: Ah, et la version dans la langue? Donc là c'est en français?
4: Oui, français, anglais, catalan et espagnol. Il y a aussi dans l'itinéraire des portes qui s'ouvrent et se ferment automatiquement. S'il n'y a quelques portes qui s'ouvrent, c'est pour vous laisser passer à la suivante salle et après vous, se fermera de nouveau. D'accord.
5: Et si on est encore dedans demain matin, c'est qu'il y a eu un problème.
4: S'il y a quelques problèmes, il y a un interrupteur à chaque porte et vous pouvez ouvrir toutes les portes. Donc il va commencer dans 4 minutes. Ça va? Parfait.
5: Merci.
4: Merci.
5: Tout est blanc ici, c'est un univers tout blanc. La première phrase que j'ai retenue en arrivant ici, c'est sur un t-shirt « Tout le monde est mon esclave ». Salvador Dalí. Il y a l'autre, je suis un être absurdément authentique, quelque chose comme ça. Je pense que la syllabe préférée de Dalí en français, c'était que. Authentique. La méthode paranoïaque, critique. La porte s'est ouverte et on entre dans une pièce, petite pièce fermée. Il y a un chapeau, porte-manteau, de la musique et c'est tout. Et la porte se referme automatiquement. Au 6 Carrère de Monturiol, qui était un savant.

0: Mariona Segura-Agnès Bolanos, nous nous retrouvons dans la maison natale de Salvador Dali à Figueras. Vous êtes historienne de l'art, conseillère culturelle à la ville de Figueras, associée à ce projet de maison natale qui se visite depuis le mois d'octobre 2023. C'est nouveau à Figueras, non pas le théâtre-musée qui se visite depuis 1974, 50 ans, mais la maison natale, c'est tout à fait nouveau. Nous sommes au numéro...
1: C'est le numéro 22, mais c'est le 6. Originalement, c'est le numéro 6.
0: De la rue Monturiol, à l'époque de Salvador Dali, de sa naissance, c'était le numéro 6. Et Salvador Dali est né ici, dans la maison?
1: Oui, il avait né ici, dans une petite chambre. Et ici, c'est le même lieu où il avait né son frère, qui porte le même nom.
0: Très franchement, avant de venir à Figueras pour visiter la maison et m'intéresser un peu plus à Salvador Dali, moi j'ignorais qu'un autre Salvador Dali était né avant l'artiste, 2 ans avant, donc un frère aîné, et il n'a pas vécu très longtemps.
1: Non, le peintre, il naît 9 mois plus tard, exactement. C'est étonnant, non?

0: frappant. Et ici, nous relatons l'environnement de la famille.
1: Ah, l'environnement.
0: L'environnement de la famille, toutes ces ambiances que c'est très important pour la formation de Salvador et Ana Maria, sa sœur.
1: Oui, parce que sa sœur a joué un rôle très important aussi. Il l'a beaucoup peinte, hein, sa sœur Salvador Dali. Peut-être aurait-on pu reconstituer vraiment, alors il y a une reconstitution, mais vraiment reconstituer de façon classique la maison natale de Salvador Dali. Mais la visite que nous découvrons ici, c'est vraiment une visite en immersion.
0: Oui, la visite, c'est comme un voyage.
1: Un voyage, oui.
0: Pour l'environnement de la famille, de la culture, des amis qu'ils vivent à Figueres. Et après, nous allons avancer dans les éléments qu'il y a beaucoup de désintérêt. Par exemple, les découvertes scientifiques, les médias, le cinéma, tout ça. Sí, són des elements très importants per comprendre el personatge de Salvador Dalí i aussi el paisatge, c'est la dernière part de la visita i són el paisatge que els inspira per fer son œuvre.

0: Par exemple, c'est vrai que dans certaines œuvres de Salvador Dali, il y a des images qui sont un peu cachées, comme ça, qui se révèlent. On voit au musée, par exemple, Gala de dos, nu, et puis, grâce à des lentilles, on découvre Abraham Lincoln, et on comprend maintenant que finalement, Salvador Dali s'est vraiment intéressé à l'optique.
1: Ça, les images qui se cachent, hein, il fait tout ça avec la méthode paranoïque critique. C'est très important. Ces méthodes, il les construit, il les travaille quand il commence la relation avec Gala,
0: Avec un gala.
1: à la zone de Portlligat, hein, et c'est le moment que c'est les relations avec son père et sa
0: Voilà,
1: sœur.
0: c'est ça. Donc, c'est cette méthode paranoïaque critique. On découvre aussi l'importance, enfin, de la famille, de Salvador Dali, les personnalités aussi de son père, de sa mère qui est décédée quand il n'avait que 16 ans, hein, Salvador Dali. La sœur, effectivement, on plonge vraiment à travers cette visite ici dans la maison natale, dans la vie familiale de Salvador Dali.
1: La vie familiale de Salvador Dalí, c'est très important, l'éducation,
0: L'éducation.
1: parce que son père, il est républicain, fédéraliste, franc-maçon. Hein?
0: Ah, franc-maçon.
1: Oui, exactement. Et c'est une personne qu'il transmet dans l'éducation le livre pensement.
0: Ah, libre pensée, la libre pensée.
1: C'est ça, le livre pensée. C'est très important pour l'éducation de Salvador Dalí. La mère, elle est très catholique. La mère et sa sœur, que c'est Catalina. Hein? Elles font l'éducation, hein, de Salvador et d'Anna Maria. Et ça, c'est très important pour l'éducation de Salvador et Anna Maria Dalí.
0: La fibre artistique, alors son père était notaire, hein. Et ici dans la maison, il y avait à la fois l'appartement, mais aussi l'étude du notaire, c'était également de son père, c'était également dans la maison.
1: Oui, c'est seulement à l'entrée. Le père, hein, il explique, il raconte sa profession de notaire, com il arriba ici a Figueres, i ça, dans la même espèce de la maison natale, il y a la notarie. Oui.
0: Le notariat.

0: Pour compléter, les trois piliers familiaux de Salvador Dali sont le père, symbolisant l'autorité et la discipline, la mère, soutien artistique, et la tante, Catalina, la présence familiale et éducative complémentaire. Et nous sommes toujours avec Mariona Segurianes Bolanos dans la maison natale de Salvador Dali à Figueras.
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0: Alors pour expliquer un petit peu comment fonctionne la visite, parce que aussi il faut vraiment venir visiter cette maison natale de Salvador Dali, les visiteurs vont passer de pièce en pièce. Alors je ne sais pas si on a gardé la configuration originale des pièces de la maison, parce que là on a l'impression qu'il y a des dizaines de pièces. On a l'impression qu'on passe par énormément de pièces, dans des ambiances différentes, avec beaucoup d'images, de projections, de sons. Alors cette idée d'être en immersion, parfois on l'est totalement, on a des images sur tous les murs, des projections sur le plancher, enfin il y en a partout. Et parfois on est dans une pièce sans fin, on a l'impression qu'on est dans une pièce infinie, et pourtant elle n'est pas immense, c'est certain. Donc on est vraiment dans des ambiances très très différentes dans chaque pièce, et chaque pièce nous livre des éléments de la vie de Salvador Dali et de son travail et de son œuvre.
3: Nous avons reconstruit par exemple la galerie avec les arbres, que c'est très important pour lui, parce qu'ici Salvador et Anna Maria, ils écoutent les oiseaux avec la mer, ça c'est une ambiance très importante. Après nous avons travaillé tout ça avec des photographies de différentes collections privées, surtout de la collection familiale de la descendante d'Anna Maria Dalí. Ici, hi ha un treball de documentació molt important per arribar a aquest resultat.
0: Vous, c'est plutôt la vie privée de Salvador Dalí qui vous intéresse dans votre travail à vous?
3: Salvador Dalí, pour moi, il est un penseur.
0: Un penseur.
3: Parce qu'il transmet son pensement.
0: Il transmet sa pensée.
3: Avec ça qu'il peint, qu'il travaille avec la peinture, mais aussi c'est un grand écrivain.
0: Un grand écrivain.
3: Tout ce qu'il travaille, comme La vie secrète, etc., c'est très important pour interpréter toute sa œuvre. Mais sa œuvre, c'est le réfléchir de tous ses pensements, de les pensements de Salvador Dalí.
0: De la pensée donc de Salvador Dalí. Alors, on apprend aussi qu'au départ dans la maison, il y avait des voisins aussi, ça a été important aussi, la rencontre avec des voisins qui avaient vécu en Amérique du Sud. Donc c'est, le monde va entrer finalement dans l'univers de Salvador Dalí, dans la maison dans laquelle il est né.
3: Oui, les voisins, c'est important. Mais ici, Salvador Dalí, il vivait jusqu'à 8 ans.
0: Après, ils vont déménager, si j'ai bien compris. Ils vont déménager, mais dans la même rue, juste à côté.
3: Oui, juste à côté. Surtout parce que la galerie que nous avons parlé, il est réduite. Vous m'avez compris? Non.
0: Mais il fallait réduire la galerie, c'est-à-dire?
3: C'est-à-dire, les arbres, ils sont coupés.
0: Les arbres sont coupés.
3: Il n'y a pas que les arbres, ils sont coupés. Los cortan.
0: Le jardin est coupé, est réduit.
3: Exactement, le jardin est réduit, et alors c'est un élément pour décider.
0: Le jardin était très important, et donc il ne voulait pas rester dans la maison s'il n'y avait plus de jardin.
3: Exactement, c'est ça. Et après, il y a un problème d'espace, de dimension, parce que la famille il avait augmenté, et alors les notaires, il y a des possibilités économiques, ils prennent sa décision de traslader de la maison.
0: La famille Dalí passe effectivement du numéro 6 au numéro 10, Carrer Monturiol. On apprend aussi que Salvador Dalí était quelqu'un de très timide, finalement, alors que ce n'est pas l'image qu'on a quand il était plus âgé. Salvador Dalí qui était très excentrique, très extraverti comme ça dans ses propos, mais plus jeune, peut-être était-il resté timide, réellement, mais ça on ne sait pas, mais sinon, peut-être le savez-vous. Mais en tout cas, quand il était plus jeune, il était vraiment timide.
3: Oui, timide, excentrique, et après l'arrivée de Gala à la vie de Dalí, c'est très important, parce que Gala...
0: Gala, nous on dit Gala, c'est vrai en France.
3: Gala.
0: Oui, Gala, oui.
3: L'arrivée de Gala, c'est très important, parce qu'elle aide beaucoup à Salvador Dalí, avec toutes les angoisses intérieures.
0: Avec toutes ces angoisses intérieures.
3: Qu'il a...
0: Elle gérait finalement la carrière de Salvador Dalí, on pourrait dire qu'elle faisait ça. C'est elle qui prenait les décisions, Gala?
3: Les décisions de contacte avec des galeristes, oui, c'est très exactement ça. Vous pensez qu'antérieurement, qui porte les contacts avec la galerie, c'est le père et la sœur. La sœur, il fait un travail à Anna Maria de secrétaire, d'écrivir de lettres pour parler avec les différents galeristes, etc. Et avec 15 jours de différència, la gestió des exposicions de Salvador, il passa de la família a Gala. Se sent una transformació molt ràpida. I la família il ne prend pas bien ça.
0: Ouais, ça, ils n'ont pas apprécié. C'était Gala qui était l'épouse de Paul Éluard. Hein. Ils se sont rencontrés à Paris et quand ils se rencontrent, elle était mariée à Paul Éluard et ça a été un coup de foudre, sachant qu'elle avait 10 ans de plus que lui.
3: Un coup de foudre quand ils viennent Paul Éluard avec Gala.
4: Gala arrive avec son mari de l'époque, le poète Paul Éluard, auteur du célèbre Liberté.
3: En 1929, ils arrivent à Cadaqués. On hi ha la maison de la família Dalí. I la Gala de Dalí, il y a un coup de foudre, et Paul Éluard part à Paris.
0: Donc ça s'est passé ici.
3: Ouais. Oui, oui, c'est passé ici, sí, sí, à Cadaqués. I il comença la relació. Dalí resta ici seul, treballant avec l'œuvre Le Grand Masturbateur.
0: Le Grand Masturbateur.
3: Exactament. Gala est parti à Paris. I a partir de là, la relació comença très vite. Pour Dalí, dans ce moment, Gala, c'est l'ami.

0: Si on parle d'amis, il y a deux amitiés importantes dans la vie de Salvador Dali. Il y a Federico Garcia Lorca. Alors, était-il amoureux de Salvador Dali? Et il y a également Luis Buñuel. On se souvient, pour les avoir vus, peut-être des films qu'ils ont réalisés ensemble, Le Chien andalou et L'Âge d'or. Hein.
1: Oui, Dalí coneix a Federico García Lorca a la residència des estudiants a Madrid. Quan ell arriba per estudiar a l'Acadèmia de Belles Arts de San Fernando, ell va a la residència per s'instal·lar. I la relació amb Federico García Lorca hi ha una correspondència très important, perquè amb aquesta correspondència no podem comprendre tot l'element que realment per Dalí són importants, amb aquesta correspondència. La relació entre Federico i Salvador Dalí, jo crec que sincerament Federico, oui, il est en coupe de foudre avec Salvador, mais Salvador, il ne peut pas faire la correspondance.
0: Mais est-ce que la vie intime de Salvador Dali, ou je ne sais pas si on peut dire la vie sexuelle de Salvador Dali, reste-t-elle encore un peu mystérieuse?
1: Mais avec la documentation, nous pouvons savoir de plus, non? Mais il aime faire des jouets avec ses mystérieuses. Hein? Pour lui, ça, c'est très important. Et après, la relation avec Luis Buñuel, toute l'initié de faire Le Chien andalou, qu'il a écrite ici à Figueras.
0: Donc c'est important. Figueras, c'est très important.
1: Exactement. Figueras,
0: Que serait Dalí sans Figueras? C'est ça la question. Y aurait-il Dalí sans Figueras?
1: Non, nous disons que Dalí, il sort pour les résultats d'une environnement culturel, intel·lectual de la Figueres de la primera moitié del segle XX. I Figueres, en aquest moment, hi ha molt de relació amb París. O Figueres, o si tu le jour, elle la regarda au nord.
2: Les anges, c'est l'antipastèque. Parce qu'alors là, du point de vue d'enfoncement de quelques couteaux que ce soit, dans quelques milieux que ce soit, pour Angélique que ce soit, c'est impossible, c'est des esprits purs. Et d'après Pujols, le plus grand philosophe catalan, et ça plaira beaucoup à tous mes auditeurs, tous irrémédiablement, bons ou méchants, crétins ou intelligents.
0: On va s'intéresser à un élément important de l'image de Salvador Dali, c'est la moustache. Moi, j'avais lu que la moustache, c'était une influence, finalement, des peintures de Velázquez. Mais en visitant la maison, on voit qu'il y a une autre personnalité, et c'est pas Velázquez, qui a pu l'influencer pour la moustache. C'est son oncle, non?
1: Anselme Domènech, oui.
0: Portait un peu le même style de moustache.
1: Oui, c'est vrai, c'est vrai. Mais c'est pour Dalí, c'est une identité très importante, les moustaches, pour construire...
0: Sa moustache qui reste assez unique. La moustache de Dalí, je ne sais pas si beaucoup de personnes portaient vraiment cette moustache-là, toute fine, comme celle de Salvador Dalí.
1: Dalí travaille beaucoup la personnalité et l'image des artistes. Et pour lui, la moustache, c'est un élément définiteur de sa personnalité. Dans les premiers moments, il se laisse les cheveux longues, et après, quand il va à la résidence d'estudiantes, il les coupe les cheveux, pour une esthétique comme Federico García Lorca, Luis Buñuel. Et après, avec les temps, il se laisse les moustaches longues, pour faire une image très caractéristique de lui.
0: Et ça a marché, c'est certain. Ça a fonctionné, effectivement. Il y a aussi cette phrase, dans quel contexte? Je crois qu'il se soit fâché avec son père. Enfin, il y a eu des relations difficiles quand il y avait eu cette phrase, parfois je crache par plaisir sur le portrait de ma mère.
1: Oui, cette phrase, il l'inscrit pour une œuvre de Le Saint-Christ qu'il expose à la galerie Camille Goemans en 1929-30. Et ça, quand son père il le regarde, il ne comprend pas rien. Mais dans cette phrase, il y a les éléments très principaux du surréalisme, qu'il est allé contre la famille, il est allé contre la religion et contre la nation. Ça, c'est ça. Les phrases, elles contiennent tous ces éléments. Et Dalí, il n'est pas renoncé à cette offre, il la maintient, et ça, c'est le principe de
0: la rupture.
1: C'est la rupture de Dalí avec sa famille, exactement. Carmen.

0: quittons momentanément Mariona, que nous retrouverons dans la maison natale de Dali, pour nous déplacer à 300 mètres seulement, Carrer La Saoca, à l'hôtel Duran, qu'a fréquenté toute sa vie Salvador Dali.
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0: Ramon Duran, je vous retrouve dans le hall, le lobby de l'hôtel Duran. C'est facile à trouver, on est juste au bout de la place, on dit quoi, les Ramblas ?
2: Voilà, hein, c'est
0: au
2: ça.
0: Au bout des Ramblas.
2: De la rue.
0: Et puis, vraiment, il suffit de bien ouvrir les yeux parce que c'est quand même écrit en grand. Hein. Hôtel Duran, normalement, on voit bien. Et cet hôtel Duran, votre hôtel Duran, dont vous êtes le propriétaire avec votre sœur, c'est un hôtel familial, vous êtes vous-même la quatrième génération. Cet hôtel Duran, on peut dire que c'est le troisième musée Dali de Figueras. Hein.
2: Oui, on a la chance que Dali était ami à mon grand-père, était contemporain à l'époque, ils se connaissaient depuis toujours, ils allaient à l'école ensemble, et bon, ils ont fait l'amitié depuis toujours.
0: C'est la même initiale en plus, Duran, Dali. L'hôtel Duran est presque un hôtel Dali.
2: Oui, on a beaucoup de souvenirs à lui. Chaque fois qu'il venait à Figueras, bon, à Portlligat, il venait voir son ami et manger au restaurant, donc il aimait beaucoup. Il faisait partie de la route dalinienne, le petit coin.
0: La vie de Dali a rythmé la vie de l'hôtel. Les deux se confondent et les grands moments, certains grands moments de la vie de l'hôtel sont liés à Salvador Dali.
2: Oui, bien sûr. Et à l'envers aussi. Des grands moments de la vie de Salvador Dali sont liés
0: à... Les deux sont liés.
2: Oui. Un endroit qui était affiné avec Dali. Oui.
0: Parce qu'il a vécu des moments importants de sa vie ici, Salvador Dali.
2: Il habitait en ville parce que Portlligat c'était trop loin. Il n'allait pas venir chaque jour. Donc il restait assez souvent à loger ici. Surtout dans la construction du musée Dali. Et avec des rendez-vous qu'il y avait, des gens qui venaient de Barcelone. Et donc, il les faisait rester ici à Figueras parce que la route à Portlligat était très compliquée à cette époque-là.
0: Oui. Aujourd'hui, ça tourne encore un peu.
2: C'est plus compliqué. Oui. Il y a beaucoup de voitures. Oui. Oui, c'est ça.
0: Alors, dès qu'on arrive, un buste de Salvador Dali. Et puis ensuite, il faut prendre le temps, finalement. Si on réserve une table, il faut arriver une demi-heure plus tôt.
2: Un peu, oui.
0: Pour rester après.
2: Chaque chose que vous voyez, il y a une petite histoire derrière.
0: Vous faites des visites guidées parfois ?
2: Il y a un circuit dans la ville qui font des visites guidées, qui montrent la maison, l'école, et après ils rentrent dans un petit coin qu'on va voir après. C'est la table où ils mangent.
0: Dans tout ce hall d'entrée de l'hôtel, Salvador Dali est présent. Hein.
2: Oui, bien sûr. On voit un buste là. Derrière nous, on a les peintres de l'horoscope. Et ils ont une petite histoire, là, vous voyez. Il y a deux signatures de chaque lithographie. C'est parce que c'est Dali qui nous a fait aller les acheter au musée Dali. Une fois, il est venu. Bon, il nous a dit, j'ai fait l'horoscope. Et on est allé à chercher les posters. Quoi, ils sont des posters au musée Dali et il a mis sa signature authentique sur l'original. Donc vous voyez.
0: C'est pour ça qu'il y a deux
2: signatures.
0: C'est parce que parfois les clients ont bu un petit peu, ils se disent on a trop bu, je vois en double la signature. Non, en fait c'est vrai, il y a la signature imprimée et puis après il a refait une signature sur chacun des signes du zodiaque.
2: Voilà, c'est ça.
0: Donc ça augmente la valeur. Hein.
2: Oui.

0: Et puis alors, qu'est-ce qu'on découvre là? Une main.
1: Oui, ça c'est la main,
0: la main d'or.
1: Oui, de Salvador Dalí. C'est un cadeau qui nous a fait le capitaine Moore, à l'époque secrétaire de Salvador Dalí. Il a amusé à Cadaqués. Il nous a fait cadeau de cette main.
0: La main dorée.
1: La main de génie.
0: Et puis on regarde les photos, bien évidemment. Des photos avec Gala. Des photos qui ont été prises, je suppose, aussi à l'hôtel. Hein.
1: Oui, bien sûr. Il y en a certaines qui sont de son photographe, Marc Lacroix, qui nous a fait cadeau. Et d'autres sont des événements que nous avons fait ici dans le restaurant.
0: Il y a votre père, enfin, il y a la famille sur les photos.
1: Oui, il y a mon père, mon oncle, mon grand-père, avec Salvador Dalí à l'époque.
0: Il y a un gamin, un jeune homme à droite.
1: C'était mon père.
0: C'est votre père. Ouais.
1: Mon père, mon grand-père, avec Dalí au milieu, et mon oncle. À gauche, avec Salvador Dalí. Et
0: il y a toujours plusieurs... avec la canne ou le sceptre.
1: Ah oui, et puis au milieu, hein. à moitié, si, avec la canne. Et avec la fleur, à là-bas, on voit avec Gala, la fleur qui aimait beaucoup, c'est le nard.
2: Dalí avait un intérêt pour les plantes et parfums rares et pour la fleur de nard. Le nard, également connu populairement sous le nom de bâton de Saint-Joseph, une plante originaire de l'Himalaya. La fleur de nard est bleue ou rose. Poursuivons avec Ramon Duran l'évocation de Dalí, qui est se situer comment politiquement?
1: Bon, il était politiquement indéfini.
0: Oui.
1: Bon, il a vécu le deux régimes annexés en Espagne.
0: Bon, il avait quand même de très bonnes relations avec Franco aussi.
1: Franco aussi, et après avec la monarchie, bien sûr.
0: Avec la monarchie.
1: Il s'est déclaré un monarque absolu.
0: D'ailleurs, on n'en a pas parlé quand j'étais pourtant là où il est décédé, Salvador Dalí. La dernière visite qu'a reçue Salvador Dalí, c'est le roi d'Espagne.
1: C'est vrai, c'est vrai. Ouais.
0: On est dans un hôtel, on est dans un restaurant réputé. Bien sûr, on trouve des menus.
1: Ah oui, il y a plusieurs menus, là on en voit deux. C'est un repas hommage qu'on lui a fait à lui en 1961. Et l'autre c'est un repas qu'on fait pour la compagnie aérienne Air India.
0: Et d'India... Ça c'est un grand moment ça.
1: Ah oui, c'est très sympa parce qu'il a fait une anecdote très amusante. Air India lui a fait cadeau à lui d'un petit éléphant.
0: Vrai, hein.
1: Un vrai éléphant, oui. Il s'appelait Surus. Il était bon, il était assez important. Lui, Salvador Dalí, a fait le dessin de le cendrier de la compagnie aérienne.
0: Le cendrier?
1: Le cendrier de la compagnie aérienne, oui.
0: C'est à l'époque où on fumait dans les avions?
1: Oui, voilà. C'est à la belle époque. Il a fait un dessin avec la tête de l'éléphant à l'envers. C'était un signe.
0: On voit. Ah oui, signe et éléphant, ça dépend du côté.
1: Envers, voilà.
0: Envers l'endroit.
1: Il a pris cette forme-là, il a dessiné le cendrier. Donc, la compagnie aérienne pour l'événement, lui, il a fait cadeau d'un petit éléphant. Ils ont fait le repas ici.
0: Un banquet. D'ailleurs, il y a une photo aussi de banquet, voilà. Je ne sais pas si c'est.
1: Au premier étage, dans le salon, qui s'appelle Dalí, bien sûr.
0: Oui.
1: Et bon, il y a le menu qu'on a servi à ce moment-là.
0: Mais effectivement, alors, ce banquet Dalí, c'était le 22 septembre 1967.
1: Voilà, c'est ça. Si.
0: Et alors, il y a le salon Dalí. Quand il venait ici, il prenait toujours la même chambre? Demandait-il toujours la même chambre?
1: Oui, il avait l'habitude de demander deux chambres en spécial. Une pour lui, pour Salvador, et l'autre pour Gala. Ils sont les chambres, il existe encore, la 101 et la 102.
0: Donc c'est la chambre Dalí et la chambre Gala.
1: Voilà, un peu c'est ça. Et vous me direz pourquoi Gala voulait la chambre 102 exclusivement. C'est parce qu'il avait besoin de se maquiller avec lumière naturelle. C'est la seule chambre qui a la salle de bain avec illumination extérieure. Et ça lui plaisait beaucoup pour se maquiller.
0: Alors, on découvre toutes ces photos, ces documents. Les clients de l'hôtel, du restaurant sont très curieux de venir découvrir. Il y a un menu Dalí
1: Non,
0: il n'y a pas le menu Dalí.
1: Non, ce n'est pas le menu Dalí. Dalí, il aimait la cuisine qu'on faisait ici au restaurant.
0: Il avait un plat préféré?
1: Non, il mangeait assez...
0: Il mangeait tout.
1: Il mangeait tout, mais il mangeait très simple. Ouais. C'est-à-dire à griller, de viande grillée.
0: Pas plein de sauce, non?
1: Non, pas de sauce. Il avait certaines habitudes de laver le fruit avec eau minérale, par exemple. Il demandait une bouteille d'eau minérale pour laver les fruits. Bon, c'est maniaque.
3: Je suis fou du chocolat Lanvin.
0: Et ne demandez pas que les desserts soient préparés avec du chocolat Lanvin, non?
1: Non.
0: Cela dit, vous avez accueilli d'autres personnalités, j'ai vu, hein, sur le site de l'hôtel, dans la vie de l'hôtel Duran. Vous avez accueilli Charles Trenet, vous avez accueilli... Alors, je suppose que c'était pendant le tournage de Pandora. Vous avez dû accueillir James Mason. Est-ce que c'était pendant le tournage de Pandora?
1: Je ne me souviens pas. Oui. Non, on ne l'a pas dans le livre. Mais
0: James Mason est venu. Enfin, moi, je l'ai trouvé sur votre site.
1: Voilà, oui, si.
0: Et puis, Georges Brassens, César le sculpteur, Sidney Bechet. Donc, les personnalités venaient loger ici. Et vous avez le livre d'or?
1: Oui, bien sûr.
0: Qui a été commencé par Salvador Dali.
1: Oui, à la première page, on l'a gardé en 1947 pour Salvador Dali.
0: Et le livre d'or, vous l'exposez
1: ou... Non, il est gardé.
0: Il est gardé, il est au coffre-fort.
1: Oui,
0: je peux le... Il dort, le livre d'or, dort.
1: Le livre d'or, oui.
0: Ah, c'est vrai, on peut voir?
1: Oui, bien sûr.
0: Ah oui, ça c'est une chance.
4: Vous ne voulez pas nous parler d'un...
5: De la musique.
4: Ah, de la musique, si vous voulez, parce que vous ne l'aimez pas.
5: Non, parce que quand même, ces derniers jours, comme que je suis un être paradoxal, j'ai fait de grands éloges, et c'est vrai, je crois, le plus grand virtuose, à mon point de vue, beaucoup plus grand... que Pablo Casals, que c'est le grand violoncelliste et aussi directeur d'orchestre, mais surtout violoncelliste soviétique Rostropovitch. Et alors là, vraiment, je trouve que les virtuoses peuvent arriver à atteindre au sublime.
0: Alors, il y a un endroit qui est encore plus privilégié, ici, c'est la cave, en fait.
1: C'est lié de Calateta. La tête, le mot, c'est un peu amusant, parce que la tête, c'est... le sein de la femme, avec le jeu de parole.
2: En fait, le jeu d'illusions visuelles et de doubles images qu'affectionnait Dali.
1: On a un sein là-dedans, vous verrez.
0: Et puis, il y a des photos encore, des photos?
1: Oui, il y a des photos à Salvador Dali avec des personnages de l'époque. Par exemple, au petit coin là, on peut voir un mandalier.
0: Allons voir un mandalier.
1: Avec Salvador Dali.
0: C'était sa dernière muse, hein, à Mandalire.
1: Oui, si. Et il y a plusieurs photos de repas d'Air India, là, avec des personnages à l'époque, la fille du général Franco, qui a eu rendez-vous avec Salvador Dali.
0: Oui, on sait qu'ils étaient, on a dit, ils étaient proches.
1: Ils étaient proches. Là, il y a aussi plusieurs photos à lui, avec le roi de l'Espagne, quand il était prince.
0: Juan Carlos. On est vraiment un peu dans un décor comme dans une cave, effectivement. C'est un endroit à part, hein, et c'est une pièce à part. Mais alors vous êtes trop jeune, vous ne l'avez pas rencontré du tout?
1: Non, j'avais une dizaine d'années, 10-12 ans.
0: Mais vous l'avez croisé?
1: Oui, certaines fois, mais j'étais avec 10 ans, 12 ans. Non. Je me souviens de lui quand il rentrait à la salle de restaurant ou par la porte qui passait, avec la veste, la costume, la canne.
0: Ça, c'est sûr qu'il n'entrait pas discrètement.
1: Non. Quand il venait accompagné ou avec des gens, il faisait son papier.
0: Une entrée théâtrale.
1: Voilà, très surréaliste.
0: Et bien alors, et la table, bon là, il y a une grande table.
1: Il y en a deux. Il prenait la grande table.
0: Il prenait la grande table. Parce qu'il était souvent avec des amis.
1: Oui, toujours, il venait chaque jeudi, parce que jeudi c'était le marché en ville, à Figueras. Donc il ne travaillait pas, n'importe où il était, soit qu'il était à Paris ou à New York, il disait que, comme il était jeudi, je ne travaille pas, parce qu'à Figueras, c'est le marché de la ville. Donc il faisait son...
0: N'importe où dans le monde, je ne travaille pas parce que c'est le jour du marché à Figueras.
1: Voilà, il disait ça, il racontait ça. C'est vrai, et chaque fois qu'il venait avec des amitiés, des amis, il prenait cette table grande à loger, parce qu'il avait beaucoup d'amis.
0: Hein. Oui, ce n'était pas une table de tête à tête, il ne venait pas faire des dîners à un amoureux.
1: Non. Quand il venait seul, parce qu'il avait des fois qu'il venait seul, il prenait une table normale au restaurant. Dans un petit coin, il voulait être tranquille et il prenait sa table. Par contre, il y a eu des fois, le repas du soir a été pas tranquille, parce que lui, il aimait à se rigoler ou se faire voir dans la salle avec des autres clients, des autres gens. Il a eu une fois, il a pris la soupe, et il a vu un collègue à lui, ici de Figueras, et a décidé de lui demander de manger ensemble. Et l'autre collègue lui a dit, non, j'aimerais avoir le repas tout seul, je suis tranquille là, bon. Et d'aller s'est mis à la table à côté, il a pris la soupe, et quand il était presque fini la soupe, il s'est levé de la chaise, il a jeté l'assiette, il a
6: éclaboussé.
1: L'assiette et, et les gens, ils ont été surpris, les autres clients. Ouais,
0: c'était une performance.
1: Voilà. Et les gens, ils ont pris les morceaux de l'assiette, et ils ont signé, ils ont regardé.
0: Dédicacé
1: les morceaux. Voilà. Et ils ont regardé à la table de côté, et ils ont dit, bah, cette fois, on s'est bien amusé. Et l'autre, oh, comment est-ce que tu fais ça, Dali?
0: Et je suppose qu'à l'époque, s'ils venaient plutôt les jeudis manger ici, je suppose qu'il y a des personnes qui réservaient une table le jeudi en espérant croiser Salvador Dali, non?
1: Oui, sûrement, mais il était très discret. Quand il venait tout seul, il entrait très discrètement. Ah, oui. Mais après, il s'animait et il faisait
0: l'animation du restaurant d'Ouran.
1: Voilà, un peu, oui.
0: C'était votre animateur.
1: Oui, c'est ça.
0: C'est une chance, hein.

0: Avant de quitter l'hôtel Duran, j'ai pu consulter le livre d'or avec les signatures du sculpteur César, le 4 août 1971, Jean Marais, James Mason, le 13 août 64. Ce n'était donc pas le tournage de Pandora, mais Mason était consultant pour le projet de théâtre-musée. Également Georges Guettari, l'acteur espagnol fétiche de Buñuel, Fernand Doré, Sidney Bechet, Charles Trenet, Maurice Chevalier. Et Dali a envoyé à l'hôtel une carte postale en 1952 à bord du paquebot America avant de traverser l'Atlantique. Terminons ce Suivez le Guide dans la maison natale de Salvador Dali à Figueras avec Mariona Segurianes Bolanos.
1: Benvingut a Figueras. Bienvenue a Figueras.
0: Gala, on peut dire qu'elle a bien géré l'œuvre de Salvador Dali, parce qu'ils sont devenus très riches, Salvador Dali et Gala.
2: Oui, mais le moment que Gala arrive à la vie de Salvador Dali, Salvador Dali n'est pas riche.
0: Ah, oui.
2: Il y a une éducation de son père qui lui permet de pouvoir voyager, pouvoir regarder de beaucoup de musées, mais il n'est pas son très riche. Et après, quand il y a la rupture avec la famille, Salvador Dali, il part de sa maison sans rien.
0: Sans rien.
2: Par exemple, les œuvres de Genèse, ils restent à la maison de Cadaqués ou la maison de Figueras. Il ne peut pas prendre rien. Et après, ils gagnent de l'argent à les beaucoup d'expositions qu'ils font. Après, ils voyagent aux Estats Units. Ici, ils commencent Dali, les marchandises de Dali, avec les vêtements, avec les cravates. Et après, les premières relations avec Alfred Hitchcock à Walt Disney, etc.
0: Alfred Hitchcock, Dali a réalisé les décors du rêve surréaliste de la maison du Dr. Edwards avec Gregory Peck. Collaboration aussi avec Walt Disney pour le projet Destino. Et André Breton, quel était l'anagramme qu'a inventé Breton, donc le surréaliste, pour Dali à propos de l'argent?
2: A vida dollar, c'est la phrase qu'il prétend avec les noms.
0: A vida dollar, on peut dire avide ou bien en français, avide de dollars ou cupide, enfin je ne sais pas comment on traduit ça, mais en tout cas, qui avait envie d'argent.
2: Exactement, la personne qui aime beaucoup l'argent, qu'il veut l'argent, qu'il aime beaucoup. Et ça, ici, il y a une chose curieuse, que Gala vient de la Russie et sa famille a été arruinée durant la révolution. Et ça, pour elle, c'est très important l'argent. C'est une sécurité, c'est le symbole de la sécurité. Quand ils avancent les anys, ils arrivent à la vieillesse.
0: Dans la vieillesse.
2: Pour lui aussi, avoir d'argent, avoir cette sécurité, il sera plus important.
0: Et avoir des maisons, et notamment les maisons qu'on visite ici à Port-Ligat et le château de Poubelle. C'était... Donc il avait deux maisons dans la région ici finalement.
2: Port-Ligat, c'est une délicieuse faire la visite. Pour que là, vous trouverez l'atelier de Dali avec les pinceaux, avec tout l'élément de son environnement de tous les jours. Et après, Poubelle, c'est l'espace de Gala. C'est le château de Gala où elle trouve sa tranquillité, où elle voit des amants, tout ça.
0: Avec un prénom comme Gala, c'est une vie de gala et ils ont aimé quand même aussi une vie de luxe.
2: Oui.
0: De palace, enfin, etc.
2: Une vie
0: ils ont vécu parfois à Paris, ils vivaient au Crillon.
2: Oui, une vie de luxe, mais aussi Gala, il y a un élément très réfléchi. Il y a un aspect visionnaire de Gala aussi. Il a, par exemple, faire la lecture de les tarots.
0: Des tarots.
2: Il y a une façon beaucoup spéciale de Gala.
0: Est-ce qu'on continue à découvrir des choses sur Gala et Salvador Dali? On continue à apprendre?
2: Pour moi, Salvador Dali, c'est un personnage que tous les jours, il y a des éléments surprenants. C'est ça. Quand nous le pouvons lire, quand nous découvrirons une lettre avec un ami, avec un philosophe, avec un scientifique, nous réfléchissons que réalement Dali, c'est un personnage du siècle XX.
0: Du XXe siècle.
2: Et il travaille les éléments de l'être humain. Nous parlons de la mort, de l'amour, de l'étamps.
0: Du temps.
2: Comme nous pouvons être éternels. C'est des éléments pour lui très importants.

0: Vous avez donné tous les renseignements, sauf un qui je voudrais vous demander. Vous n'avez pas localisé où c'est que les anges se trouvent, où c'est qu'ils résident, les êtres angéliques, où c'est qu'ils sont les anges, quel est leur lieu.
1: C'est vrai que parfois, moi je me souviens, quand je le voyais à la télévision française, il venait souvent sur les plateaux de télévision parce qu'il était souvent invité, parce qu'il faisait le spectacle finalement, Salvador Dali, et peut-être on le percevait juste parfois comme une personnalité excentrique, sans trop s'intéresser plus profondément à ce qu'était Dali, mais juste quelqu'un qui amusait finalement quand on l'invitait à la télévision.
2: Il construit, comme se dit, une mascara.
1: Vraiment un personnage, un masque, oui.
2: Il construit tous les jours une masque derrière la masque. Finalement, ça c'est très difficile de travailler avec ça. Hein. Mais par exemple, Andy Warhol, il apprend de la leçon de Salvador Dali. Et ça, il veut dire beaucoup de choses.
1: C'est un personnage aussi, effectivement, Andy Warhol. Et peut-on dire que quand Gala est décédé, le masque est tombé? Et notamment, on voit qu'après le décès de Gala, Dali a arrêté de se teindre la moustache, par exemple.
2: Oui, dans ce moment, c'est un moment de beaucoup de tristesse, parce que Gala, c'est la personne, c'est la croce, hein? C'est la personne qui lui donne de sécurité pour avancer. Quand Gala il a disparu, il est mort. Pour Dali, c'est un élément beaucoup difficile.
1: Même s'il y avait une autre muse qui était arrivée aussi, c'était Amanda Dali.
2: Si, mais ce n'est pas le même.
1: Ce n'est pas pareil.
2: C'est pas pareil. Gala demande à Amanda Dali qui protège son public quand elle part.
1: Que Amanda Dali protège Dali. Ce que faisait Gala, Dali. Parce qu'elle protégeait Dali.
2: C'est Gala qui décide que doit être Amanda Dali qui doit protéger Dali. Et elle le demande à Amanda Dali qu'il fasse ça. Mais ce n'est pas égal. Ça, c'est très compliqué.
1: C'est vrai que si Amanda Dali a été connue, c'est grâce à Dali. Hein.
2: Exactement. Non, mais Gala, elle laisse que cette relation fonctionne parce qu'elle sait qu'un moment ou autre, elle doit mourir. Et aussi, décide que c'est Amanda Dali qui devait protéger Dali.

0: Combien de visiteurs peuvent découvrir la maison natale de Salvador Dali par jour? Parce que c'est des petits groupes, hein. On n'est pas du tout sur la même échelle que le théâtre-musée qui est à quelques centaines de mètres, très proche, à 2 minutes d'ici. Il y a foule, hein, au théâtre-musée tous les jours, plus d'1 million de visiteurs par an. On ne peut pas accueillir 1 million de visiteurs par an à la maison natale de Salvador Dali.
1: La maison natale de Salvador Dali, il est
0: C'est
1: ouverte.
0: intime. Alors, on pourrait dire ça finalement. On est dans l'intimité de Salvador Dali, donc c'est une visite intime.
1: La maison natale de Salvador Dali, ça c'est une visite très intime, hein? Parce que les groupes, ils sont réduits de 8 personnes, mais ça permet de faire ce voyage mental pour la vie et ses pensements.
0: Et ses pensées.
1: Et ça, c'est un élément très important pour découvrir la vie de Salvador Dalí et tous ses éléments. Et c'est pour ça que les quantités de visitants de la maison natale Dalí, en comparaison avec le Théâtre Musée Dalí, ne sont pas comparées. Mais nous sommes très contents des résultats de la visite, parce que toutes les personnes, ils parlent de la qualité de la visite, que c'est extraordinaire. Et ça, c'est une expérience qu'il va accompagner de les œuvres qu'il y a à l'entrée de la maison. Et tous les jours, il y a des œuvres originales de Salvador Dalí. Dans ce moment, nous avons des dessins de Salvador Dalí, de sa jeunesse. Par exemple, les dessins qu'il fait pour son ami Josep Puig Pujadas, pour une œuvre littéraire, par exemple, o bien l'ex libris de Josep Puig Pujadas, ou un dessin sur les fêtes de Figueres, del 1923.

0: Alors ça me fait penser, je ne l'ai pas visité, mais c'est un peu dans le même esprit que la visite, même si c'est pas immersif, je suppose de la même manière, la visite de la maison de Serge Gainsbourg, rue de Verneuil à Paris, qui est aussi réservée à des petits groupes et une visite intime. Et c'est intéressant de faire le lien parce qu'ils se sont rencontrés. Il y a une amitié entre Serge Gainsbourg et Salvador Dali. Et notamment Gainsbourg, alors on a appris ça grâce à une rencontre à Barcelone, que finalement c'est à Dali que Gainsbourg doit ce fameux « Je t'aime, moi non plus ». Et à cette phrase de Dali, « Picasso est espagnol, moi aussi, Picasso est un génie, moi aussi, Picasso est communiste, moi non plus ».
1: Oui. Avec la relation de Picasso, Dalí va visiter Picasso en 1926. La relació és bona, mais Picasso il le laisse des argent parce que Dalí il peut aller aux États-Unis. Et après, quand la position politique, idéologique avec la guerre civile, il marque une relation de beaucoup de distance. Picasso, il décide de ne retourner pas à une Espagne franquiste. Et malheureusement, il ne pourra pas retourner. Et Dalí retournera en 1948 ici et il s'introduirà dans l'ambiance política de l'Espanya de Franco. I s'ha de ser un element diferència. La visita de la maison natale, c'est une visita surtout pour faire la introduction de la vie de Salvador Dalí. C'est pour connaître, pour pouvoir interpréter, et c'est une introduction magnifique avant d'aller voir le théâtre musée Dalí. C'est une forme
0: Il
1: de
0: faut
1: connaître.
0: commencer par la maison natale, après on va voir le théâtre et on va visiter les autres maisons également. Donc il faut, si on veut avoir le bon ordre, il faut commencer ici.
1: Exactement, c'est pour connaître les personnages, l'œuvre, son entourage, et après, nous pouvons aller les autres musées, à voir les œuvres originales, c'est ça.
0: Vous savez tout, vous, Mariona, sur Salvador Dalí?
1: Non, jamais. Dalí, pour moi, c'est tous les jours une surprise. Il y a beaucoup d'éléments pour connaître et découvrir dans ces moments sur Salvador Dalí.
0: Après avoir passé autant d'heures, d'années, enfin, je ne sais pas ce que ça représente pour vous de travail, de recherche sur Salvador Dalí, est-ce que on peut dire que vous avez vous aussi finalement une espèce de relation d'intimité avec Salvador Dalí?
1: Avec Salvador Dalí et sa sœur.
0: Et Gala et sa sœur.
1: Et sa
0: Ah
1: sœur.
0: ben, la famille, alors.
1: Exactement, la família, oui. Anna Maria, j'avais travaillé avec une exposition en 2018 sur la família de les Dalí de Figueres. Et il y a un livre d'Editions Viena avec toute la recherche et l'investigació, la recherche. Et c'est un univers qui ne finalitza jamais. C'est important, toute cette relació, pour comprendre Dalí. Parce que Dalí, quan il fait son obra, il explica tous les jours sa vie. Per exemple, quan ell transforma son père, le notaire, avec le personatge de le Guillem Tell.
0: Guillaume Tell. Ah, d'accord, Guillaume Tell.
1: Guillem Tell, oui. I il se rire de son père, avec cette transformation, avec la tècnica de la méthode paranoïa crítica. Oui.
0: Déjà se plonger aussi dans la méthode
1: paranoïa crítica.
0: Paranoïa critique. Hein.
1: Critica.
0: Merci beaucoup, Marina. Merci.
1: Merci à vous pour la visite.
0: C'est la fin de ce troisième Suivez le guide en Catalogne. Grand merci, on le dit en catalan, et c'est l'évolution de Mercès. Donc, grand merci, Mariona Segurianes Bolanos et Ramon Duran. Grand merci aussi, Roser Morato, pour le prêt de sa voix et pour la conduite auto au pays de Dalí. 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

0: iconoclaste. Voilà ce qu'en dit la libraire. Plongée dans ce conte fantastique et gothique, aussi obscur que lumineux. Au village du fond du puits, alors qu'il risquait de mourir, un enfant guéri au prix de son visage. Recueilli par un prêtre et un aveugle, il se retrouve cloîtré dans l'église et n'a le droit de sortir que la nuit. Ce garçon grandit dans ce monde sombre et rassurant, jusqu'au jour où une brève rencontre va bouleverser son univers. La plume de Cécile Coulon est magnifique, poétique, sensorielle, ce conte cruel vous envoûtera. Fin de citation. Retrouvons Cécile Coulon et Gersand à la librairie L'Esperluette ce 21 mars dernier, jour du printemps.
1: Eh bien, merci à tous d'être venus nombreux, en tout cas ce samedi matin là, de printemps, ça fait plaisir. Donc, et surtout merci à toi, Cécile, hein, d'être devenue jusqu'à Chartres, donc une première à Chartres,
2: c'est découvert la première, la ville, ouais, là, ce tout matin. À fait.
1: Bon, bah, c'est très bien. En tout cas, on a un grand plaisir de te suivre déjà depuis plusieurs années, avec de nombreux romans comme Seul en sa demeure, La bête au paradis. Bon, je vais pas tous les citer, hein, je pense qu'il y en a déjà qui connaissent pas mal. Et on te connaît aussi, bon, bien sûr, comme romancière, mais comme poétesse, tu as plusieurs casquettes. Et voilà, dans tous tes romans, la nature est très présente, les corps, certaines aussi brutalités, et surtout la puissance de la nature qui revient donc dans beaucoup de tes romans. Alors aujourd'hui, pour ton 10e roman, surtout on va s'attacher donc à celui-ci que vous avez peut-être déjà lu ou pas encore lu. Ne vous inquiétez pas, ça ne va pas interférer dans l'histoire. Hein. On ne va pas spoiler ou quoi l'histoire. Et donc aujourd'hui, donc le visage de la nuit, on retrouve le village du fond du puits, qui était déjà le lieu du précédent roman. La langue cachée des choses.
2: L'inverse, la langue des choses cachées.
1: La langue des choses cachées, voilà. Enfin, je suis perturbée. Et donc, on a un guérisseur qui est appelé pour sauver donc, un jeune garçon de 7 ans qui est victime d'une terrible et mystérieuse maladie qui va le laisser défiguré à vie. Donc, il se retrouve abandonné par son père, un homme haï de tous. Et il est recueilli par le prêtre du village et madame, une ancienne institutrice aveugle, qui vont lui apprendre à accepter ce visage monstrueux, mais aussi surtout à rester caché et à ne sortir dans la forêt que la nuit. Il va alors s'aventurer et là, il va découvrir tout son nouvel environnement, sa nouvelle façon de vivre et surtout, il va avoir un autre regard sur tout ce qui l'entoure. Jusqu'au jour où une famille qui arrivera, elle, de la ville, va s'installer dans ce fameux village et leur fils, lui, a une beauté incroyable. Donc voilà, tout ce huis clos va se passer dans ce village maudit et on va voir se construire tout un déchaînement entre l'horreur et la splendeur. Voilà, alors, dès les premières pages, en tout cas, pour ceux qui sont en cours, qui l'ont déjà commencé ou lu, on est vraiment déjà dans quelque chose de très fort. On attaque directement sur la thématique donc, de la monstruosité. Alors, bon, bah, pourquoi écrire sur le monstre? Quelle a été cette envie? Parce que c'est quand même un sujet qui est très sombre et autre, bon, même si c'est un peu ce qu'on retrouve dans beaucoup de tes romans. Voilà, bah, je te laisse la parole, en tout cas, déjà, sur ça, sur ce choix.
2: Déjà, bonjour à toutes et à tous. Merci d'être là, même s'il fait très beau dehors. Le sujet de la monstruosité, en tout cas du monstre, de la figure du monstre dans le roman, moi j'ai eu envie de la travailler parce qu'il se trouve que je suis venue à la lecture et à l'écriture par des textes ou des films ou des séries qui parlaient de ça et au sein desquels la figure du monstre était primordiale, quoi. Et vraiment, j'ai appris à lire parce que j'aimais les textes et les histoires où il y avait des personnages qu'on considère comme des monstres. Donc je sais pas, c'était par exemple Dracula, Frankenstein, Elephant Man au cinéma, c'était évidemment l'immense série des Chairs de Poule, que j'ai beaucoup beaucoup, qui existe toujours,
1: qui marche toujours très bien.
2: Et ben ça c'est une excellente nouvelle. Parce que vraiment quand j'étais petite, c'était incroyable.
1: On aimait se faire peur.
2: On adorait se faire peur. Ouais, ouais. Et je pense qu'il y a eu aussi culturellement parlant, il y a une génération la génération des années 90, un petit peu avant, qui a vraiment grandi avec des produits culturels extrêmement basés sur la peur. Que ce soit au cinéma, ou dans les bandes dessinées, ou

0: dans les livres. Et il y a évidemment Stephen King qui était une immense star à l'époque. Et en fait, moi, j'ai appris à lire parce que dans la chambre de mon frère, qui est à côté de la mienne, il y avait Stephen King, Lovecraft, Les chairs de poule. Et c'était vraiment ce qui me donnait envie de lire, quoi, à fond.
1: C'est une fascination.
0: J'étais fascinée. Ouais. Alors, ça m'a fait faire beaucoup de cauchemars aussi. et en plus, j'avais pas d'interdit de la part de mes parents, donc je pouvais vraiment beaucoup nourrir mon imaginaire de cette manière-là. Et ensuite, à l'école, je me suis rendu compte que cette figure du monstre, elle était aussi dans les classiques. Le Horla, ou la statue du commandeur, par exemple, dans Don Juan. Je parlais de Dracula et de Frankenstein, qui sont quand même des livres considérés comme de la littérature classique. Et ce qui m'a intéressé plus tard, c'était de comprendre pourquoi cette figure-là, j'ai fait des études de lettres, évidemment, pourquoi cette figure-là était aussi importante et en même temps relayée dans ce qu'on appelle la littérature de genre. Donc, quand j'ai terminé d'écrire La langue des choses cachées, je savais que j'allais rester dans ce village, ça j'en étais sûre, mais je voulais aussi parler de ce qu'on considère aujourd'hui comme un monstre, c'est-à-dire un enfant ou une enfant qui déborde du cadre établi, que ce soit par son apparence ou par sa sensibilité ou par sa manière de penser ou de ne pas penser. Je crois que dans le livre, la monstruosité, elle est physique, mais avec cette deuxième famille qui arrive dont tu as parlé, il y a aussi la question de la manière de penser et de la question dont on prend en charge des jeunes gens qui débordent du cadre, qui sont hors normes littéralement ou extraordinaires. Et je crois que de dire dès les premières pages, vraiment les premiers mots, voilà à quoi vous avez affaire, voilà le visage qu'il va falloir cacher, c'était aussi une manière pour moi de dire, soit on rentre dans l'histoire immédiatement, soit on décide de ne pas lire le texte.
2: C'est ça.
0: Et de se dire, ok, ce visage, il est effectivement hideux, très difficile à regarder, mais il n'empêche qu'au bout de 15-20 pages, comme on a dit dès le départ à quoi ça ressemblait,
2: le décor est planté,
0: ouais,
2: on y
0: tout
2: va.
0: À fait, ouais.
2: Mais je pense que, en tout cas, c'est ça qui accroche aussi. Il y a cette force-là. Et donc, notamment, ce qui est très présent au cours du roman, c'est bien sûr le regard qui va être ce sujet très fort aussi. Le regard que lui va poser une fois, en tout cas, dans ce fameux miroir. Donc, le regard que tout le monde, on veut cacher. On veut cacher cet enfant, bien sûr, aux autres. Et il y a aussi. Je sais pas, peut-être sur le regard, ce qu'il y a.
0: C'est le grand, voilà. Grand thème du livre. C'est-à-dire que la question, moi, que je me suis posée en écrivant le texte, c'était. Si je n'avais pas grandi sous le regard de mes proches, et quand je dis sous le regard, c'est donc évidemment sous les attentes qui vont avec, est-ce que je serais une personne différente aujourd'hui? Et la réponse est oui, absolument, parce que je n'aurais pas mon éducation, mon instruction, mes angoisses et mes joies, mon itinéraire, quoi, dans la vie. Et en fait, en élaborant le destin de cet enfant, je me suis dit, mais finalement, le fait qu'il soit, à partir de la 7e année de sa vie, obligé, contraint de grandir hors des regards, est-ce que c'est pas une forme de liberté absolue parce qu'il n'y a aucune attente le concernant, parce que certes il est en danger, certes il est mis à la marge, il n'est pas repoussé hors du village, il est mis à la marge, c'est pas pareil, mais est-ce qu'il n'y a pas une forme de métamorphose, est-ce qu'il n'y a pas aussi au-delà du chagrin et du drame que c'est au départ, une forme de bénédiction?
2: Et puis, donc, en effet, au début, c'est un drame, mais il va avoir la chance de rencontrer deux personnes qui vont vraiment le sauver, et ils vont avoir un rôle important, le prêtre et cette madame.
0: Oui.
2: Et du coup, elle qui est aveugle,
0: elle
2: du
0: le
2: coup,
0: voit pas.
2: Elle ne le voit pas, elle ne le juge pas. Et il y a un lien très fort qui va s'instaurer.
0: Oui, il va être éduqué.
2: Voire maternel.
0: Parental, ouais, tout à fait.
2: Voilà, okay.
0: Il va être instruit, éduqué et recueilli par un homme d'église et par une institutrice aveugle. Et en fait, il ne faut pas oublier, pour en revenir au regard, que cet enfant, tout le texte se passe soit la nuit, soit dans l'obscurité. Donc il n'est quasiment jamais vu. Et aussi d'avoir ces deux personnages qui décident de le prendre en charge, de l'instruire et de l'éduquer d'une manière qui, moi, quand je l'écrivais, je me disais, j'aurais tellement aimé être éduquée de cette manière-là. Mais bref, et même si j'adore la manière dont j'étais instruite, mais là, il y avait quelque chose pour moi du fantasme d'éducation absolue. Je signale que je n'ai pas d'enfant. Donc là, je parle vraiment sans savoir. Je me disais aussi, ces personnes qui vont l'instruire sans le regarder et qui d'ailleurs vont lui dire, vous ne verrez votre visage qu'une seule fois dans votre vie, et c'est bien assez. Qu'est-ce qu'on fait qu'est-ce qu'on fait de soi et qu'est-ce qu'on fait des autres quand l'apparence ne rentre plus en jeu ? Qu'est-ce que ça dit de nous quand les seuls éléments qui nous restent sont notre intelligence, notre langage, nos actes et notre sensibilité ? Et ça, c'est une question, enfin, ce sont des questions qui sont très vastes et auxquelles moi, j'ai pas les réponses parce que nous vivons dans un monde d'images, de représentations, de lignes, d'expressions, de dessins, tout en permanence. Peut-être, j'allais dire encore plus maintenant qu'avant, mais je pense dire une bêtise en disant ça, mais il me semble que d'imaginer une vie qui, pour une raison dramatique, se passe de l'apparence, c'est d'un point de vue romanesque absolument fabuleux. Et en écrivant le texte, je me suis aussi renseignée, et j'ai trouvé ça passionnant, sur, vous pensez que ça n'a aucun rapport, mais ça a vraiment un rapport, sur la manière dont les plus jeunes aujourd'hui vivent leurs histoires d'amour. Et il y a une thérapeute de couple qui expliquait qu'aujourd'hui, les 15-25 ans étaient de plus en plus nombreux, soit à se dire en couple avec quelqu'un qu'ils n'ont jamais vu, mais seulement avec quelqu'un à qui ils ont parlé.
1: Entendu la voix.
0: Ou entendu la voix. Ça, j'ai trouvé ça assez passionnant. Et pour passer un cran au-dessus, le fait qu'il y ait de plus en plus de personnes qui tombent amoureux, qui se mettent en couple, voire qui se marient dans certains pays avec des intelligences artificielles.
1: Oui,
0: donc,
1: ça, ça
0: qui n'ont pas de visage. Oui. On en pense ce qu'on veut. Il n'empêche que, d'un point de vue romanesque, c'est passionnant. Ça dit quoi ? Ça dit qu'on peut tout à fait tomber amoureux de quelqu'un ou quelqu'une qui n'a pas d'apparence, dont l'apparence n'existe pas et qu'on peut seulement imaginer.
2: Peut-être comme un réconfort de quelque chose.
0: C'est un réconfort et je crois aussi que dans l'idée de ces jeunes gens qui se disent en couple avec quelqu'un qu'ils ne voient jamais, l'idée que le langage, que la discussion peut prendre la place du sens, c'est-à-dire peut prendre la place de la sensibilité, peut prendre la place du corps. C'est une relation qui est, d'une certaine manière, totalement désincarnée et qui n'existe qu'à travers le dictionnaire. Pour moi, c'est incroyable. J'ai l'impression que mon métier sert à quelque chose. Et j'ai l'impression que les gens comme moi, qui au collège étaient vraiment les personnes avec qui personne ne voulait sortir à l'époque, et ben ça y est, c'est un peu notre ère là qui arrive. C'est l'ère du langage absolu, donc à fond. Mais je crois vraiment que... Enfin, moi c'est un... Ça m'interroge beaucoup sur aussi la place que peut reprendre la langue dans un moment d'image absolue. Qu'est-ce que ça dit d'être plus touché par une phrase, par un poème, que par une image ? Et attention, hein, je dis ça, je suis quelqu'un qui est, pas entièrement, mais en grande majorité, voué à être touché et marqué par des images. Mais voilà, en fait, du coup, la question du regard, elle est à la fois primordiale dans le texte, mais je trouve qu'en ce moment, dans la réalité, il y a un vrai sujet autour de ça que je trouve passionnant.
2: Et il y a aussi, ce qui est très marqué aussi, à tous les lieux qui sont cités, hein, en tout cas dans ton roman, que ce soit la forêt, le village.
0: Ouais.
2: D'ailleurs, tu leur donnes une très grande importance, tu leur donnes des noms. Contrairement aux personnages qui, eux, n'ont pas de nom.
0: Les personnages n'ont pas de nom, pas de prénom. Il n'y a pas de date aussi.
2: Ouais,
0: il n'y a pas d'époque.
2: Ouais.
0: Et alors ça, c'était vraiment très exaltant parce que de se débarrasser de tout l'aspect administratif d'un texte, c'est-à-dire les noms, les prénoms, la généalogie, la carte d'identité, on va tout de suite dans l'histoire, quoi. Mais c'est le conte, c'est le principe du conte.
2: C'est ça, du coup, il y a tous ces codes du conte qui vont ressortir. Et c'est vrai que c'est on ne voit pas tellement ça, du coup, dans la littérature, en tout cas française, assez, qu'on a aujourd'hui.
0: Alors,
2: et du coup, c'est bien. Ça permet aussi de... Je pense que c'est ça qui capte aussi.
0: Oui, ça capte. Alors, c'est intéressant. Je pense qu'actuellement, en tout cas, ce qu'on appelle la littérature blanche française, d'ailleurs, c'est assez terrible de parler comme ça, mais le fait est que ça s'appelle comme ça en édition. On est dans un moment d'autofiction très important. Or, l'autofiction, c'est parler de soi, et donc c'est se placer soi dans une généalogie, dans une époque. C'est normal qu'il y ait... que les dates, les éléments historiques et familiaux soient très présents. Je pense que le conte traverse les époques justement parce qu'on peut les lire à n'importe quel âge, dans n'importe quel milieu et de n'importe quel endroit, voire n'importe quel pays et n'importe quelle culture. Et ça, moi, je me souviens d'une... comment dire ? Quand j'ai publié mon premier roman, qui s'appelait « Méfiez-vous des enfants sages », dans une maison d'édition qui s'appelait Viviane Ami. Donc cette éditrice, Viviane Ami, quand je suis arrivée dans son bureau et j'étais plus jeune que maintenant, j'avais 18 ans et elle m'a dit une chose qui vraiment m'est restée en tête et qui a à voir avec ce choix du compte. Elle m'a dit, voilà, mademoiselle, chaque année en France, il y a 3000 romans qui paraissent. Je pense que c'est un peu plus maintenant, ouais, parce que ça, c'était il y a 18 ans. Ouais. Il y a 3000 romans qui paraissent et 10 ans plus tard, on se souvient de 3 d'entre eux. Et votre travail à vous maintenant, c'est de faire en sorte de faire partie des 3 ouais. dont on se souviendra dans 10 ans. Ce qui m'a mis un petit coup de pression, je dois bien l'admettre. Mais en même temps, donc j'ai toujours ça en tête.
2: C'est un super conseil quand même.
0: C'est un excellent conseil, on est d'accord. Ouais, ouais. Et je pense que d'un point de vue de libraire aussi, ouais, ça parle. Et c'est vrai que je me dis toujours, que dois-je faire, outre mon histoire, mes personnages, ce que j'ai envie de dire, une fois qu'on a passé ces questions-là, c'est qu'est-ce que je dois faire en tant qu'autrice pour que mon texte soit ringard le plus tard possible. Et en fait, c'est de faire en sorte qu'il soit endurant. Et il me semble que le conte est la meilleure manière d'atteindre cette endurance-là.
2: Ouais. Ouais, c'est vrai qu'il y a une vraie rythmique avec tous les codes qu'on retrouve, donc ça c'est vraiment fort. Et pour en revenir aussi au personnage, et donc avec les codes qu'il y a dans les contes, la forêt. La forêt va être pour notre personnage quelque chose alors qui peut nous paraître la nuit comme ça démoniaque qui peut faire peur mais lui il va se sentir une certaine liberté et c'est là aussi où il fera ses rencontres, là où il va se découvrir aussi une vocation. Donc c'est aussi un endroit très très fort.
0: Mais oui, je suis tout à fait d'accord, c'est amusant ce que vous dites sur la forêt parce que c'est vrai qu'on pense souvent parce que en art et d'un point de vue psychanalytique, l'espace de la forêt, surtout la nuit, c'est l'espace du danger, du mystère, des créatures, de la magie noire. Néanmoins, en réalité, entre passer une nuit en forêt et passer la nuit dans le métro parisien, choisis la nuit en forêt, vraiment. Ouais, ouais. Parce qu'en réalité, il n'arrivera rien. Et c'est vrai que pour moi, j'ai repris ce code absolu du conte. La forêt, c'est l'espace de la métamorphose des créatures, mais aussi de tout ce qui est inexplicable, donc de tout ce qui est possible. Et cette forêt qui encercle peu ou prou ce village, c'est l'endroit où ce garçon, cet enfant, va pouvoir devenir un adolescent, va pouvoir respirer, s'exercer, va pouvoir rencontrer d'autres personnes qui lui ressemblent un peu plus. Mais c'est surtout c'est un espace de métamorphose. C'est l'espace où tout est possible dans le danger et dans la joie, dans la surprise, mais aussi dans la sensibilité. Enfin, moi, je crois qu'il y a que dans la vie et dans les romans ou dans les films, la forêt, la nuit, ça reste le dernier espace de liberté absolue, d'une certaine façon, mais avec tout ce qui va avec.
2: Non, puis il y a tout ce côté. Où il va se découvrir donc aussi une vocation, parce que donc lui, il est bien sûr complètement défiguré, et il va vouloir redonner une certaine beauté à des animaux qui eux, auront perdu la vie. Donc, je ne sais pas, il y a un lien entre ce côté, lui, où il sait qu'il ne retrouvera jamais, entre guillemets, une beauté sur son visage, il veut la transmettre aussi à ce monde vivant qui ne le juge pas, d'ailleurs, parce qu'il aussi, c'est
0: quand
2: les animaux, tout à fait, autres, ils ne voient pas non plus son visage.
0: Quand il est en forêt, il se rend compte que... de plus, dans l'obscurité, que personne parmi les êtres vivants qui peuplent la forêt n'accorde la moindre importance à son visage. Or, donc, il a vu son visage une seule fois dans sa vie, et un jour, il découvre un cadavre d'oiseau donc, qui a été lacéré, et il trouve que les entrailles qui se déversent de la plaie béante ressemblent beaucoup au souvenir qu'il a de son propre visage. Et il comprend à ce moment-là, et c'est sans doute le moment où il devient adulte dans le livre, il comprend à ce moment-là que personne ne pourra réparer son visage, mais que lui peut réparer la blessure de cet oiseau.
2: Il peut apporter de la beauté, en tout cas.
0: Il peut apporter de la beauté, du soin et de la réparation. Je pense que c'est un roman sur ce que c'est que la réparation, à tous les niveaux.
2: Ouais. Et vous avez un rapport, vous, avec la nuit, qui est très fort parce que, quand même, la nuit est présente.
0: La nuit est toujours présente. Je ne sais pas si j'ai un rapport très fort à la nuit. En tout cas, je suis toujours très... déjà, je dors beaucoup, je dois le dire. Mais
2: bon, ça,
0: aussi...
2: C'est pas des balades en forêt.
0: Non. Non, après, ce qui est vrai, c'est que, pour moi, les aubes Et les tombées de nuit sont des moments de grande respiration, de grand calme, de grand soulagement. Je trouve qu'il n'y a rien de mieux que de travailler à l'aube ou en fin de journée. Il n'y a rien de mieux que de courir. Enfin, je cours beaucoup et je marche beaucoup. Et vraiment, toute personne qui a déjà découvert un paysage aux premières heures du jour ou aux dernières heures du jour, c'est absolument fabuleux, c'est très beau. C'est tout, c'est le moment où tout s'apaise. C'est le moment où les animaux sortent et les humains rentrent. Je suis toujours très... exaltée et en même temps rassurée par ces moments-là. Alors, si je dormais moins, sans doute que je passerais plus de temps dehors la nuit, mais je trouve que ces deux moments de la journée, le début et la fin de la nuit, sont des grands, grands, grands moments de soulagement pour moi.
2: Donc il y a énormément de contrastes dans ce livre, bien sûr, le jour, la nuit, les hommes, la nature, et bien sûr, la laideur et la beauté. Mais alors, du coup, est-ce que la beauté peut-elle elle aussi faire autant peur parfois qu'une certaine laideur? Est-ce qu'il y a quelque chose qui peut faire perdre la tête aussi à un moment donné?
0: Je pense que tout ce qui sort du cadre établi est source de peur ou de questionnement, voire de terreur, et que ce soit l'infinie laideur ou l'infinie beauté, dans les deux cas, ça crée des réactions étonnantes. Et ça, j'en ai parlé aussi avec des personnes dont le travail, dont la beauté est devenue le travail. Des personnes qui sont considérées canoniquement comme très belles et donc qui sont mannequins pour leur visage, pour leur corps, et qui m'ont dit en fait, moi, on ne m'a jamais demandé mon avis sur rien. On ne s'est jamais intéressé à ce que je pense, à ce que j'aime, à comment je vois ma vie. En fait, on s'arrête au fait que j'ai une fascination physique très poussée. Mm-hmm. Encore plus maintenant où cette fascination physique est source de revenus.
2: Qui est considéré comme un fardeau.
0: Et c'est vrai que je ne suis pas sûre que l'extrême beauté soit une chance. Je suis même assez persuadée que ce n'en est pas une. Alors après, à choisir entre l'extrême laideur et l'extrême beauté, c'est un autre sujet. Mais en tout cas, dans le livre, c'est de dire que ces deux enfants provoquent chez les adultes des réactions qu'ils ne sont... que les adultes n'arrivent pas à contenir, qu'ils n'arrivent pas à encadrer, et qui mettent les adultes face à eux-mêmes, quoi, face à ce qu'ils ne savent pas gérer, comme on dit aujourd'hui. Et alors, évidemment, dans le texte, c'est via l'apparence, parce que c'est ce qui est immédiat, c'est ce qu'on voit tout de suite, mais ça pourrait être de même pour le langage, la parole, le comportement, la sensibilité ou l'intelligence. Je crois qu'on est... On est voué, on est éduqué à savoir prendre en charge un certain type de personnes dans nos proches ou dans la société. Néanmoins, il y a une grande partie de celles et ceux qui auraient une manière de faire un tant soit peu différente, qui sont quand même laissés à la marge, quoi. Parce qu'on ne sait pas quoi en faire. On ne sait pas comment gérer ça. Et on entend beaucoup cette phrase. Je ne sais pas quoi faire, je ne sais pas comment me comporter, je ne sais pas comment être face à telle ou telle personne ou face à tel ou tel événement. Et moi, je trouve ça, encore une fois, d'un point de vue romanesque, de personnes qui écrivent des histoires, évidemment fascinant.

0: pour rebondir un peu sur tout ce qui est romanesque, la forme, la fiction. C'est moi ce que j'ai beaucoup apprécié en lisant ton roman, c'est que voilà, on est vraiment dans une fiction, quelque chose qui va nous couper du quotidien. On rentre dans un monde qu'on ne connaît pas, et je trouve que ça c'est vraiment une vraie force aujourd'hui dans la littérature, comme tu le disais au début, où on a beaucoup de choses autour de l'autofiction, de la famille. Et là, je trouve que ça c'est vraiment une force d'arriver aussi et d'oser justement continuer dans la vraie fiction. Pour moi, la vraie fiction.
1: Tout à fait. Après, je dois aussi reconnaître une chose, c'est que je ne fais pas d'autofiction parce que très sincèrement, moi, j'ai rien à raconter. Je suis terriblement chanceuse. Dans ma vie, il m'est rien arrivé de terrible, quoi. Donc, je peux pas le raconter. Et par ailleurs, je pense que si l'autofiction est si présente aujourd'hui, c'est parce qu'on est dans un moment de grands bouleversements sociaux, politiques et personnels qui font que on a besoin de certains de ces textes-là qui doivent être dans les librairies, dans les bibliothèques des gens ou à l'école pour dire voilà quelqu'un qui raconte son histoire. Ça a dû être, il a fallu demander un courage incroyable pour le faire, et ça doit faire limite jurisprudence, comme on dit, quoi. Après, oui, 85% des romans de la rentrée littéraire de septembre, c'était de l'autofiction. Et d'une certaine manière,
2: moi, m'a beaucoup. Pansement,
1: ouais, alors, comme on est enregistré, je ne vais pas cracher sur mes collègues, mais néanmoins, il est vrai que moi, on m'a beaucoup dit pour Le Visage de la nuit que ça devrait être classé soit en littérature de genre, par exemple. Ouais. Je crois pas, je pense pas du tout. Mais pour moi, la fiction, elle est naturelle parce que je ne saurais pas quoi raconter en autofiction. Et d'autre part, parce qu'encore une fois, moi, je suis venue à la lecture et à l'écriture par la fiction. Et pour un troisième point, je crois aussi que c'est le dernier espace de liberté absolue. On peut raconter ce qu'on veut dans la fiction. À partir du moment où c'est écrit roman, on peut raconter et écrire ce qu'on veut.
0: Il y a énormément d'émotions qui traversent, en tout cas à travers ton roman. Tu as quand même envie de nous chambouler, nous bousculer.
1: Toujours. Ah bah oui, ah bah
0: ça,
1: oui.
0: Ça, c'est les émotions, c'est quand même fort.
1: C'est quand même fort. Mais je pense que ça tient aussi à ma place de lectrice. C'est-à-dire que j'écris des livres que j'aurais envie de lire. Et moi, j'aime bien quand les auteurs et les autrices que je lis ne me prennent pas pour une idiote, première chose, ne m'expliquent pas tout. Et surtout, me disent, voilà, je ne suis pas là pour me moquer de toi, mais en plus, je suis là pour que, une fois que tu refermes le livre, tu gardes l'histoire en tête assez longtemps, que tu puisses en parler. Franchement, il n'y a rien. J'adore cette émotion de lire en même temps que quelqu'un, ou un peu avant, un peu après, qui a lu le même livre, et d'en parler après.
2: Ah, mais ça, c'est le
1: pendant une demi-heure. Le plaisir absolu du book club alcoolisé.
2: C'est ça.
1: C'est vraiment quelque chose. Non, mais j'adore ça, quoi.
0: Mais oui.
1: J'adore
0: ça. De toute façon, en tant que libraire, moi, j'adore avoir le retour des gens à qui j'ai conseillé le livre. Positif ou pas, bien sûr. Mais c'est là où on échange, et puis ça pétille dans les yeux quand on est OK, que ça va, et que c'est ça qui est chouette. Je pense qu'aujourd'hui, voilà, il y a du monde, on est là tous ensemble. Je pense qu'il y a vraiment quelque chose qui a fonctionné, et ça c'est sûr. Donc bien sûr, alors on te connaît romancière, mais tu as aussi une casquette de poétesse.
2: Oui.
0: Est-ce que tu peux nous dire quelques mots autour de ta poésie, parce que je pense qu'il y a peut-être aussi des gens qui te connaissent
1: à travers
0: la poésie et qui t'ont peut-être découvert après en tant que romancière.
1: Et c'est vrai que la poésie a pris de plus en plus de place ces 3-4 dernières années, depuis le confinement en fait, depuis 2020. Donc moi, j'ai commencé à écrire des poèmes avant d'écrire des romans, mais j'ai publié des poèmes en format papier bien après. J'ai commencé à publier en 2018 avec Les Ronces, et avant, je ne publiais qu'en ligne. Donc moi, je dois aussi beaucoup aux réseaux sociaux, il faut quand même le signaler. Et c'est vrai que j'aurais du mal à expliquer pourquoi j'ai écrit des poèmes très tôt, très vite, mais parce que dans ma construction culturelle, il y a eu la poésie est intervenue très vite, mais pas à travers les livres. C'était par exemple mon film préféré, un de mes films préférés de tous les temps, c'est Le Roi et l'Oiseau de Paul Grimaud. Et j'ai dû le regarder 150 fois à différentes époques de ma vie, donc j'ai bien compris que c'était pas la même histoire selon si on a 7 ans ou 25 ans. Mais le fait est que j'ai compris que c'était Jacques Prévert qui avait écrit le scénario, par exemple. Donc je découvre très tôt la poésie par Prévert. Ensuite, mes parents écoutaient en boucle Jean Ferrat. Donc je comprends que, en fait, Jean Ferrat chante Aragon, qui est un poète. Malheureusement, pendant de longues années, il n'y a que des poètes masculins dans ma construction. Ça a changé, mais il a fallu que ce soit un acte volontaire pour que ça change. Et c'est vrai que je me suis rendu compte, par ces biais-là, que la poésie était très facile d'accès. Et après, à l'école, où là, il a fallu réciter des poèmes devant la classe, je me suis dit, ah, c'est ça aussi, la poésie. Mais donc, ça m'a fait découvrir les grands classiques. Et donc, j'ai beaucoup écrit. C'était évidemment très mauvais. Ça a longtemps été très mauvais. Et quand j'ai commencé à écrire des romans, et quand j'ai publié mon premier roman, j'ai proposé un recueil de poèmes à mon éditrice qui m'a dit, un, ce n'est pas assez bon pour que je le publie, et de deux, même si je le publie, personne ne le lira parce que personne n'achète de la poésie. Donc là, je me suis mis sur les réseaux pour la faire lire, et au bout de 8 ans, il y a un éditeur, donc au Castor Astral, qui a dit, bon, moi ça m'intéresse beaucoup, est-ce qu'on peut...
0: Et puis peut-être qu'avec aussi cette notoriété que tu avais réussi peut-être à mettre avec tes romans, ton nom peut-être sorti, il y avait peut-être quelque chose
1: aussi... Je pense
0: aussi,
1: que oui, tu as raison, c'est-à-dire que donc de 2008 à 2018, j'ai publié un certain nombre de romans, donc ça m'a fait connaître... Les Ronces, le premier recueil est sorti, donc une partie du public des romans s'est intéressée aux Ronces. Mais après, à partir du confinement, il y a beaucoup, enfin, j'ai de plus en plus de gens qui viennent me voir en disant « Mais moi, je ne connais pas vos romans, je ne connais que votre poésie, vous me conseillez de commencer par quoi ?» Et ça, pour moi, c'est une espèce de réussite dans ma vie, incroyable, parce que je suis si heureuse que des poèmes puissent être lus par un peu plus de 50 personnes en France. Que alors, maintenant je suis aussi étudiée à l'école.
0: Ouais,
1: ça, c'est fou. Alors ça,
0: ça c'est une consécration.
1: Ça, c'est une petite consécration. Même si au début je me disais, oh, ils vont devoir faire ce que moi j'ai dû faire à l'école.
0: Ah oui.
1: Ça va être terrible. Mais
0: trouver tous les champs lexicaux.
1: Les fameux. Voilà. Qu'est-ce que l'autrice a voulu dire? Mais elle est vivante, je ne sais pas. Mais j'ai beaucoup du coup de sur Instagram de messages de collégiens et de lycéens qui m'écrivent pour me dire, madame, déjà, j'ai un devoir à rendre sur votre poème, j'ai rien compris, est-ce que vous pouvez m'aider? Je dis, bien sûr, je vais vous aider. Et il y en a qui passent leur bac, l'oral du bac dessus.
0: Oui.
1: Donc là, je dis, alors déjà, on se calme, on respire, je vous donne des anecdotes pour que vous puissiez les intégrer dans votre oral, mais ne les donnez pas à toute la classe, parce que ça va se voir, mais venez me dire quelle note vous avez eue. Et en fait, il y a quand même un truc que ça crée où
0: déjà,
1: je me dis...
0: Demandé, ils n'ont pas utilisé l'IA.
1: Ils n'ont pas utilisé l'IA, ils m'ont demandé. Et je trouve ça super. Enfin, je trouve ça incroyable. Déjà, je trouve ça extrêmement mignon. Et en fait, je vois aussi qu'ils ne lisent pas ce que moi j'ai écrit. Enfin, c'est-à-dire, ils ne lisent pas, ils ne voient pas dans le texte ce que moi j'ai voulu dire. Donc, c'est très intéressant de parler avec eux. Moi, si j'avais pu demander à Victor Hugo.
0: C'est ça.
1: Dans Demain dès l'aube, à quel point vous étiez chagriné. Enfin, voilà. Je l'aurais fait. Enfin, c'est génial de pouvoir faire ça, de rendre la poésie vivante. Mais c'est vrai que le fait que ce soit travaillé à l'école, ça a donné un énorme coup de collier, un coup de boost à mes recueils de poèmes, ça c'est clair.
0: Non, mais, et du coup, pour en revenir même au public un peu plus du coup adolescent, lycéen, c'est vrai que moi ce que j'apprécie beaucoup dans ton style d'écriture, c'est que c'est très accessible, c'est riche en vocabulaire, mais je trouve que c'est une écriture qui est vraiment accessible à tous. Est-ce que ça, t'as ressenti qu'il y avait différents publics qui, comme ça, du coup, qui te lisaient?
1: Oui.
0: Est-ce que c'est vrai que moi, personnellement, je m'occupe aussi du rayon des jeunes adultes, hein, ados, et c'est vrai que je trouve que c'est un roman qui pourrait tout à fait aussi convenir à des adolescents.
1: Oui. Alors
0: après, bon, on reste dans quelque chose de très sombre aussi, mais garçon.
1: Mais
0: quand on lit Frankenstein et Dranger aussi, par exemple.
1: Hein, mais c'est d'ailleurs quand on lit Frankenstein aujourd'hui, on se rend compte du point de vue du style, c'est extrêmement soutenu. C'est un style très soutenu. Mais Dracula, c'est encore plus difficile à lire que Frankenstein. Donc mais encore une fois, je pense qu'on en revient à cette idée qu'il ne faut jamais prendre ses lecteurs et ses lectrices, quel que soit leur âge, pour des idiots. C'est pas parce qu'on a 13 ou 14 ans qu'on n'est pas capable de rentrer dans une histoire ou qu'on n'est pas capable de comprendre le vocabulaire qui est mis en jeu. Moi, je pense que quand j'ai changé de maison d'édition et que je suis arrivée à l'Iconoclast, donc après avoir passé 10 ans chez Viviane Ami, à l'Iconoclast, mon éditrice m'a dit une chose pareille qui est restée. Elle m'a dit, voilà, d'avoir un style, un beau style, c'est effectivement très important. C'est une patte. Mais un beau style, si l'histoire n'avance pas, c'est une carrosserie magnifique sans moteur à l'intérieur. Et je me suis dit, ah, il faut donc que j'apprenne à faire avancer mes histoires. Il ne faut jamais que je sacrifie à la narration un beau vocabulaire. Et ça aussi, c'était comme ce premier conseil sur les 3000 romans, là. C'est des choses que je garde en tête. C'est-à-dire que très souvent, et c'est d'ailleurs le rôle des éditeurs et des éditrices, très souvent, moi, il y a des chapitres entiers que j'écris pour me faire plaisir. Parce que je me dis, là, bon, OK, il ne se passe rien. C'est un chapitre qui est contemplatif, où je m'exerce je muscle mon jeu et mon style. Et souvent, quand quand je rends mon manuscrit, on me dit, attention, là, il y a un chapitre quand même, tu t'es fait plaisir, là. Et je dis, oui, c'est vrai. Et où on me dit, oui, mais ça ralentit l'histoire. Est-ce qu'il faudrait pas soit faire fondre ce chapitre dans les deux autres qui l'encadrent, soit le tailler un peu, mais en tout cas, ne pas alourdir ce qui se passe juste parce que t'avais envie de te faire plaisir, quoi. Et c'est vrai qu'au début, j'étais là, j'étais oui, mais quand même.
0: Oui,
1: c'est
0: parce
1: qu'il faut
0: bien. Quand même accepter, mais oui. En même temps écouter le travail très important aussi, du coup, qu'il y a des éditeurs, des éditrices, en l'occurrence, à l'Iconoclaste. Et c'est vrai que c'est. Alors, moi, j'aime beaucoup cette maison d'édition.
1: Moi aussi.
0: je trouve qu'il y a vraiment un, tu vois, voilà, très diversifié aussi. Et oui, du coup, comment tu travailles comme ça avec tes éditrices? Ou combien de temps, même, par exemple, combien de temps il t'a fallu, même pour peut-être écrire ce roman
1: Pour l'écriture en tant que telle, du premier jet, il a fallu 3 mois. Parce que quand je commence à écrire, j'ai déjà toute mon histoire en tête.
0: Oui, les idées, les
1: tout est là. Tout est là. Donc l'écriture est assez rapide parce que je sais où je vais. Après, entre le moment où je rends mon premier jet et le moment où ça paraît, là, il y a eu pas presque un an quand même, parce que je l'ai rendu fin mars. Je l'ai rendu il y a un an. Donc il est sorti en janvier, voilà, 10 mois à peu près. Mais moi, j'ai beaucoup. Enfin, faut jamais oublier qu'entre le moment où nous on rend un manuscrit et le moment où le livre est disponible en librairie, il y a vraiment beaucoup de gens qui passent dessus. Ouais. Parce qu'il y a les éditeurs et les éditrices, mais il y a les correcteurs, correctrices, mm-hmm. Il y a les représentants, qui sont les gens qui font le lien.
0: Qui viennent nous rencontrer
1: entre les libraires et la maison d'édition. Ouais. Il y a les premiers lecteurs ou premières lectrices. Donc en fait, il y a quand même une dizaine de personnes qui donnent leur avis, qui font des suggestions. Ouais. Et c'est énorme. D'ailleurs, il faut d'ailleurs bien choisir les personnes qui ont un impact sur notre texte. Moi, j'ai une agente qui passe en premier dessus, qui me dit si oui ou non on peut l'envoyer tel quel à la maison d'édition. Donc moi, mon travail avec les personnes qui travaillent avec moi, enfin qui repassent sur le texte, c'est d'avoir confiance, c'est un travail de confiance, c'est de me dire voilà, je sais que les suggestions qui vont être faites sont faites pour que le texte soit meilleur, pour qu'il soit plus solide, qu'il se tienne plus droit. Je pense que c'est vraiment pour prendre une métaphore ou une comparaison plutôt, c'est quelqu'un qui nage ou qui court très vite naturellement, il va aller chercher un entraîneur ou une coach qui va être capable d'encadrer cette vitesse et de la rendre encore plus, comment dire, vive, encore plus musclée, et qui va amener un talent de départ à quelque chose de professionnel.
0: C'est marrant tout ce que tu dis, parce que justement, j'avais envie de te demander, toi qui es une grande sportive aussi, hein, tu as fait le petit éloge du running aussi, ouais. Tu cours beaucoup de la course, et du coup, tu fais énormément comme ça de comparaison du coup, entre la littérature de littérature, ouais, d'écriture et du sport. C'est deux disciplines.
1: C'est deux disciplines qui se ressemblent beaucoup, dans le sens où ça implique de l'endurance, ça implique d'avoir du souffle, ça implique de ne pas se laisser abattre quand on a un coup de mou. Ça implique plus de mental que de physique. Enfin, ça implique le fait de savoir intérieurement ce qu'on vaut, de se connaître assez pour se dire ah là, quand j'ai un coup de mou, je sais que ça va repartir d'ici une heure ou deux jours. Et je pense que très sincèrement, écrire un roman ou courir une course d'ultra-endurance, on passe par les mêmes étapes. C'est vraiment les mêmes étapes, quoi, dans le corps et dans la tête.

0: Est-ce qu'on peut peut-être prendre le temps de lire un petit passage? Alors, je ne sais pas, celui que tu as envie, que tu as l'habitude de lire. Alors, moi, c'était pour moi quand j'ai préparé un petit peu. Mais tu prends ce que tu veux. Moi, j'ai choisi le tout début parce que c'est vrai que j'avoue, c'est très accrocheur. Oui. Après, j'ai beaucoup aimé le passage où madame rencontre ce jeune garçon.
1: Tu préfères celui où il y a madame? Ou le début?
0: Oui, peut-être. Okay. Peut-être que les gens ont déjà encore...
1: Ok. Donc, c'est le moment où l'institutrice aveugle rencontre l'enfant. Elle était maigre et droite, serrée dans une robe grise qui tombait jusqu'aux pieds. Des guêtres plus épaisses recouvraient ses pieds. Ses chaussons en cuir, usés mais impeccables, glissaient sur les dalles du presbytère comme la traîne d'un fantôme. Son ombre, aiguisée par la pierre grise, avançait promptement dans les couloirs. Son visage, dépourvu d'yeux, était fait d'une bouche pincée, de pommettes trop hautes et d'un front couvert de cheveux blancs, épais. Sur ses orbites, jadis occupées par un regard bleu clair, un linge noir croisé, noué à l'arrière sur la nuque, couvrait une large partie des tempes au-dessus des sourcils et des cernes, et sous les cernes. Des oreilles immenses se tiraient sous la chevelure qu'elle gardait, été comme hiver, défaite et peignée, épaisse et coupée juste au-dessus du menton. Son visage avait 100 ans, mais sa vigueur en paraissait 20. Elle avançait dans l'église comme une renarde, précise et silencieuse, et lorsqu'elle entendit la porte grincer, à une heure d'ordinaire calme, elle sut que quelque chose était arrivé. Le prêtre apparut dans la travée principale, son pas doublé d'un autre. Elle dodelina de la tête, avança doucement et dit d'une voix ferme « Vous n'êtes pas seule, vous avez amené un enfant. » Le garçon s'immobilisa, il fixait la vieille femme. « Voici madame, elle s'occupe ici de toutes les affaires quotidiennes. L'église de ce village ne serait rien sans elle, elle ne vous voit pas, mais elle vous entend et vous flaire. Ne vous avisez pas de lui jouer un tour, et je vous laisse... Ne vous avisez pas de lui jouer un tour, je vous laisserai périr sur le parvis. Est-ce bien clair ?» L'enfant acquiesça, l'œil toujours fixé sur le masque noir de madame. Elle glissa d'un pas vers lui, approcha son visage sans regard de sa figure sans peau. L'enfant sentit qu'elle le reniflait, mais il aima immédiatement son odeur, la chaleur de son souffle. Ses cheveux frôlèrent son front et il sut qu'il ne l'effrayait pas. Si elle avait eu des yeux, elle l'aurait approché de la même manière, sans gêne et sans un doute. Puis elle leva la main gauche, passa doucement la pulpe de ses doigts sur la face de l'enfant. Sa caresse était sans douleur, la main butée sur chaque bosse, tombée dans chaque crevasse. Elle contourna les yeux et l'enfant pensa n'avoir jamais connu un geste aussi doux. Pendant de longues minutes, au milieu de l'église vide et froide, elle explora le visage de l'orphelin et lorsqu'elle eut terminé, elle prit sa tête entre ses bras, embrassa ce qu'il restait de cheveux sur son crâne déformé et murmura « Pauvre enfant, pauvre, pauvre enfant, ne vous inquiétez pas ».

0: ces passages, il est vraiment très magnifique.
1: Merci beaucoup.
2: Merci à vous et merci de m'avoir accueilli.
0: Super matinée.

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1: Bonjour mes amis. Aujourd'hui, je vous retrouve dans le poulailler d'ailleurs, où j'allais chercher les œufs chez ma grand-mère, bien délicatement posés sur la paille. C'était des nichoirs qui étaient toujours très bien remplis. Vous voulez des œufs? En veux-tu? En voilà. Voici l'œuf en trois délices et plus encore. Les vrais œufs brouillés, alors ça. Personne n'est d'accord sur la façon de les faire. Les vrais œufs brouillés, alors ça. Personne n'est d'accord sur la façon de les faire. Eh bien, moi, j'ai

les homogénéiser et puis vous les salez. Pour une cuisson bain-marie idéale pour les débutants, vous faites bouillir un peu d'eau dans une casserole. Posez dedans le saladier d'œufs et faites chauffer à feu doux en remuant régulièrement à la spatule, autrement dit à la mouvette en bois de ma grand-mère. Sinon, versez les œufs dans une casserole froide. Attention, la cuisson est ici plus rapide et vous laissez doucement monter en température en remuant en continu, surtout avec votre mouvette. À mesure que les œufs vont coaguler, ils vont épaissir et devenir crémeux. Ça prendra tout de même entre 10 et 12 minutes. Dès que les œufs sont onctueux, ôtez-les du feu. Ajoutez du beurre, de la ciboulette, du parmesan et vous mélangez quelques instants. La chaleur de la casserole va finir la cuisson toute seule et vous servez. Voici les œufs bénédicts, truites, chou-fleur et châtaigne. Pour 10 personnes, là vous avez une belle tablée déjà. Préparation, 30 minutes. Cuisson, 10 minutes environ. Il vous faut, bien entendu, pour 10 personnes, 10 œufs. 10 tranches de pain de mie. 1 kg de filet de truite. 300 g de chou-fleur jaune. 300 g de chou-fleur blanc. 300 g de chou-fleur violet. Je fais des découvertes avec vous aujourd'hui, hein, rassurez-vous. 300 g de châtaigne crue et épluchée. Une botte de ciboulette, toujours de votre jardin, bien sûr. 30 g d'huile d'olive. Et pour la sauce hollandaise, ah là là, celle-ci, on peut la resservir avec un tas de plats tellement c'est bon. Il vous faut donc pour cette sauce hollandaise 2 jaunes d'œufs, 25 g de beurre fondu et le jus d'un citron. Et du sel et du poivre naturellement. Vous faites cuire les œufs, les 10 œufs, donc 6 minutes dans l'eau bouillante salée. Plongez-les dans l'eau froide ensuite quelques minutes, puis écalez-les. La sauce hollandaise, alors là c'est un peu plus compliqué évidemment. Vous battez les jaunes d'œufs avec 2 cuillères à soupe d'eau froide. Placez dans un bain-marie chaud et fouettez jusqu'à l'obtention d'une crème mousseuse et légère à la fois. Ajoutez le beurre fondu en fouettant bien, salez, poivrez et incorporez le jus du citron avant de servir. Et bien c'est tout pour la sauce hollandaise, vous voyez bien que c'est pas trop compliqué. Vous toastez le pain de mie, vous détaillez les filets de truite en cubes, vous les faites cuire sur toutes les faces avec 10 centilitres d'huile d'olive, pendant 3-4 minutes. Vous mixez les fleurettes de chou-fleur et les châtaignes jusqu'à obtention d'une sorte de semoule. Vous assaisonnez avec l'huile restante et la ciboulette ciselée. Servez une tranche de pain avec un œuf accompagné de sauce et de semoule de chou-fleur et de châtaigne. Alors pour les œufs bénédicts, truite, chou-fleur et châtaigne, et c'est pour 10 personnes. Il vous faut 10 œufs, 10 tranches de pain de mie, 1 kg de filet de truite, 300 g de chou-fleur, 300 g de chou-fleur blanc, le premier est jaune, le troisième est violet et il s'agit toujours de 300 g, 300 g de châtaigne crue et épluchée, une botte de ciboulette, 30 g d'huile d'olive et pour la sauce hollandaise, à celle-ci, on en reparlera. 2 jaunes d'œufs, 25 g de beurre fondu, le jus d'un citron, du sel et du poivre. Et vous allez vous régaler les amis, ça j'en suis certaine. Le petit livre de recettes, le petit guide culinaire de Captain Jules aux éditions Hachette propose aussi la crème de maïs œuf poché. Pour 2 personnes, préparation 20 minutes, cuisson 25 minutes. 2 œufs, 10 centilitres de crème liquide, une noix de beurre, une boîte de 400 g de maïs doux, 20 centilitres de bouillon de légumes, 15 centilitres de vinaigre blanc tout bête, un oignon jaune, de l'huile d'olive, du sel, du poivre, de la harissa, mais ça c'est optionnel,

0: Du cerfeuil qui lui aussi est optionnel. Ce serait quand même dommage de vous en priver. Le cerfeuil est un très très bon produit. Vous pelez et vous émincez l'oignon. Faites-le suer dans une poêle avec du beurre, sans le laisser colorer toutefois. Attention, ajoutez le maïs en réservant 2 cuillères à soupe. Faites-le cuire quelques minutes pour qu'il caramélise un peu. Incorporez le bouillon de légumes et de la crème liquide. Vous salez, vous poivrez et vous laissez mijoter 10 minutes. Enfin, vous versez le vinaigre dans un grand saladier. Ajoutez la même quantité d'eau et mélangez. Cassez délicatement les œufs dedans. Laissez-les mariner 10 minutes. Une pellicule va se former autour du jaune et le blanc va devenir opaque. Vous portez une casserole d'eau à frémissement. Vous y plongez les œufs très délicatement à l'aide de cuillères à soupe. Vous laissez cuire 3 minutes jusqu'à ce que le blanc soit complètement coagulé, mais le jaune encore coulant. Placez les œufs pochés dans un bol d'eau tiède. Vous mixez la crème de maïs pour obtenir un mélange légèrement mousseux. Vous faites sauter les 2 cuillères à soupe de maïs restant dans une poêle avec de l'huile d'olive pour rendre les grains légèrement croquants. Vous dressez la crème de maïs au fond des 2 assiettes à soupe ou de bol. Déposez délicatement un œuf poché au centre et parsemé de grains de maïs. Terminez par une pointe de harissa si vous voulez et quelques pluches de cerfeuil. Si vous le souhaitez, vous arrosez aussi d'un filet d'huile d'olive et vous servez aussitôt votre crème de maïs œuf poché. Voici maintenant venir les œufs cocottes. J'ai 2 recettes pour vous. D'abord, l'œuf cocotte à l'agneau, petits pois et menthe fraîche. Pour 4 personnes, il vous faut 250 g d'épaules d'agneau désossées, aussi par votre boucher, bien sûr. 4 œufs, du beurre, 200 ml de crème liquide, 4 cuillères à soupe de petits pois frais ou surgelés, ça c'est très commode ma foi. Cuit les petits pois. Une échalote, 10 feuilles de menthe, un filet d'huile d'olive, du sel, de la fleur de sel, du poivre du moulin. Vous préchauffez le four à 200 degrés centigrades, thermostat 6-7. Vous répartissez la moitié de la crème dans 4 ramequins ou des mini-cocottes. Les mini-cocottes sont très, très, très à la mode. Et puis pour les œufs cocottes, c'est pour les œufs cocottes, c'est tout indiqué. Alors, donc, vous cassez un œuf dans chaque. Puis vous ajoutez la crème restante. Vous parsemez de la moitié des petits pois salés poivrés. Placez les ramequins dans un plat que vous remplissez d'eau bouillante jusqu'aux 2/3 des contenants. Enfournez pour 10 minutes de cuisson. Épluchez, émincez l'échalote, faites-la revenir 5 minutes dans une poêle avec l'huile d'olive. Vous ajoutez l'agneau émincé et la moitié de la menthe ciselée. Elle aussi, elle vient de votre jardin, naturellement. Il paraît que la menthe est très très facile à faire pousser. Moi, j'ai jamais réussi, mais je dois avoir un sort sur la menthe, j'imagine. Vous salez, vous poivrez et vous faites cuire 5 minutes à feu vif en mélangeant régulièrement. Déposez les morceaux d'agneau sur les œufs à la sortie du four. Puis vous ajoutez le reste des petits pois et de feuilles de menthe. Servez avec des tranches de pain grillé, du beurre et de la fleur de sel. Et ça, c'était pour les œufs cocottes à l'agneau, petits pois et menthe fraîche. Avec pour 4 personnes, 200 g d'épaules d'agneau désossées, 4 œufs, du beurre, 200 ml de crème liquide, 4 cuillères à soupe de petits pois frais ou surgelés, mais néanmoins cuits, une échalote, 10 feuilles de menthe, un filet d'huile d'olive, sel, fleur de sel, poivre du moulin. Alors voici venir les autres œufs cocottes, potimarron et champignons. Il vous faut donc un petit potimarron. Oh, un petit potimarron. 150 g de champignons de Paris, 2 œufs, 10 centilitres de crème liquide, une noisette de beurre ou deux, ou une noix tout simplement, muscade, sel et poivre. Vous coupez le potimarron en deux et vous creusez un cœur à la cuillère pour retirer les graines. Assaisonnez l'intérieur de chaque moitié avec du sel, du poivre et de la muscade. Faites cuire le potimarron à la vapeur jusqu'à ce que la chair soit fondante. Il vous faut 20 minutes pour ça à peu près. Pendant ce temps, vous émincez finement les champignons de Paris et vous les faites revenir à la poêle avec une noisette de beurre ou deux jusqu'à ce qu'ils soient dorés. Là, il vous faudra 10 minutes. Réservez une partie des champignons. Mixez le reste avec la crème liquide et du poivre. Lorsque le potimarron est cuit, cassez délicatement un œuf dans chaque moitié et ajoutez la crème de champignons. Préchauffez le four à 180 degrés centigrades pour une cuisson bain-marie. Déposez les moitiés de potimarron dans un petit récipient type ramequin, ils vont très bien d'ailleurs. Remplissez un grand plat d'eau bouillante et placez-y les récipients. Ça va vous servir de bain-marie. Enfournez 10 minutes environ avec les chapeaux de potimarron à part dans un autre plat. À la fin de la cuisson, le jaune d'œuf doit rester coulant, c'est très important. À la sortie du four, parsemez les champignons émincés restants et servez surtout sans tarder. J'ai enregistré ces émissions pour vous. Pierre Écart la réalisera dans les studios du Rocas de Radio Grand Ciel. Au revoir, bon appétit et passez du bon temps dans la cuisine et autour des tables avec vos amis. Au revoir.
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1: Ce temps, c'est celui des tourne-disques et des vinyles qui ont enchanté mon enfance et mon adolescence dans les années 70. Tout au long de cette année, je vais puiser dans ma réserve personnelle pour vous faire écouter les albums qui m'ont enchanté et qui continuent de m'enchanter.

Moi, je sais, Yves Simon, extrait de l'album Respirer, chanter. C'est de cet album que je souhaite vous parler aujourd'hui. Alors, je vais parler le moins possible et vous le faire écouter dans ses grandes largeurs. C'est un album de 1974 que mon frère m'avait donné, mon grand frère, et qui a accompagné toute mon adolescence, toute ma jeunesse, et que je continue de réécouter encore aujourd'hui. Peut-être deux mots biographiques sur Yves Simon, qui est né en 1944, le 3 mai, dans un ancien presbytère, figurez-vous, c'est à Choiseul dans la Haute-Marne. Son père est cheminot à Contrexéville dans les Vosges. Sa mère est serveuse, puis infirmière, un milieu très populaire, néanmoins très très mélomane. Et ses parents lui offrent un accordéon diatonique à l'âge de 8 ans, figurez-vous. Mais très rapidement, on est allé dans le début des années 60. Il est adolescent et Yves Simon découvre la guitare, bien sûr. Il est même guitariste soliste d'un groupe de Nancy nommé les Korrigans Nancéiens. C'est un groupe un peu à la Shadows, donc très porté sur l'instrumental et plus spécifiquement sur la guitare. Dès l'âge de 16 ans, Yves Simon souhaite devenir en fait auteur et interprète. Il fréquente le lycée de Mirecourt, il décroche son bachot, il s'inscrit à la fac de lettres de Nancy, mais dès 19 ans, il monte à Paris pour s'inscrire à l'université dans la classe prépa du lycée Voltaire. Il tente le concours d'entrée de l'IDEC, de l'école de cinéma, parce qu'il est très cinéphile et ça se verra plus tard dans sa production discographique. Il décroche un diplôme de lettres et donc il échoue à l'entrée de l'école de cinéma, de l'IDEC. Mais il a réussi à décrocher un diplôme de lettres et part tout de suite voyager comme on le faisait vraiment à la fin des années 60 en Europe et puis aux États-Unis. C'est en 1967, en retour de son voyage outre-Atlantique, qu'il enregistre 2 45 tours. « Ne t'en fais pas, petite fille, et t'as pas changé, tu sais ». Pas le gros succès. Et parallèlement, par contre, il commence à écrire. Il écrit des romans, enfin, entre récits et romans. En 1971, paraissent « Les jours en couleur », puis « L'homme arc-en-ciel », que j'ai lu « Les jours en couleur », très très 70s, très très hippie. Et puis, il travaille également en parallèle pour le magazine Actuel et pour la radio Europe 1. En 1972, il sort un 45 tours, Les Gauloises Bleues. Et oui, et c'est un succès énorme. Yves Simon fait la première partie de Brassens, de Maxime Le Forestier, de Jean-Michel Karadec et de Philippe Châtel. En 73, rebelote, il repart en voyage et fait toutes les États-Unis en stop. Au retour, c'est l'album « Au pays des merveilles de Juliette » et le succès énorme. Succès des Gauloises Bleues, succès de « Au pays des merveilles de Juliette », des bateaux du métro. Et puis, deux ans plus tard, eh bien, c'est l'album « Respirer, chanter » sorti en 1974.

Manhattan, extrait de l'album Respirer, chanter. C'était vraiment un très bel exemple de l'écriture d'Yves Simon, qui est assez unique en son genre à l'époque en France. On est au tout début des années 70, là, en 1974. C'est vraiment l'époque de la protest song, si j'ose dire, à la française, de la chanson bien léchée, des gens comme Henri Tachan, comme Jacques Bertin, qui sont vraiment dans la tradition de l'écriture française, qui sont des héritiers de Brassens, on va dire. Là, Yves Simon, c'est autre chose. C'est une écriture très cinématographique, hein. Tout à l'heure, je vous disais que dans son jeune âge, Yves Simon avait tenté le concours de l'IDEC, école de cinéma. Il l'a échoué, mais finalement, il a fait du cinéma dans ses chansons. Manhattan est vraiment un exemple de ciné-poésie, si j'ose dire. J'invente ce néologisme, vous en ferez ce que vous voudrez. Et puis, côté musique, c'est vraiment du folk rock. On n'avait pas l'habitude d'écouter ça en France non plus. Je trouve que c'est vraiment une des plus belles réussites dans le genre. Alors, il faut, à ce titre-là, justement, toucher deux mots de la formation qui accompagne à l'époque Yves Simon, c'est Transit Express. Alors Transit Express, c'est Dominique Bouvier à la batterie et aux percussions, Jean-Claude Guzelli à la basse électrique et acoustique, Serge Perratonnerre au piano électrique, au synthé, David Rose violon électrique et acoustique, et Christian Leroux à la guitare. Je ne sais pas si vous avez entendu les accords, très très beaux accords de guitare dans Manhattan. L'accompagnement est vraiment parfait. Ce sont tous d'excellents musiciens, sont des musiciens de jazz rock d'ailleurs au départ. Ils feront une carrière discographique assez modeste, mais néanmoins on sent bien que ce sont des musiciens extrêmement talentueux et ils apporteront quelque chose vraiment au texte de d'Yves Simon qui fera appel à eux donc pour cet album Respirer Chanter, pour le suivant Mille Aujourd'hui et puis pour le précédent qui était Au Pays des Merveilles de Juliette. Voilà. Je vous propose d'écouter un autre extrait de cet album. Vous allez découvrir un Yves Simon beaucoup plus rock. C'est Le Joueur d'accordéon.

Le joueur d'accordéon Yves Simon, 1974, extrait de l'album Respirer, chanter, qui est l'album du jour, celui que je souhaitais vous présenter dans vinyle, un album que j'ai beaucoup, beaucoup écouté lorsque j'étais adolescent et aussi plus tard. Vous aurez remarqué dans le joueur d'accordéon l'excellent riff de guitare de Christian Leroux, l'excellente rythmique également. Donc là, il faut vraiment saluer Serge Perratonner et Dominique Bouvier. Et puis l'écriture rock d'Yves Simon. On dit que le français sonne mal pour faire du rock, et ben je crois qu'Yves Simon a prouvé le contraire avec cette chanson notamment, mais avec d'autres que nous allons écouter au cours de cette émission. Je vais essayer de faire vite, d'ailleurs le temps passe. Évidemment, il y a une chanson phare que personne n'a oubliée dans cet album. Je vais pas vous la citer, vous la reconnaîtrez dès les premiers accords, mais c'est vraiment la chanson d'une génération qui fut la mienne et qu'on écoute tout à fait récente.

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J'ai rêvé New York, un superbe hommage à cette ville-monde qu'est New York. Il faut savoir que Yves Simon n'a pas fait que d'en rêver. Il est allé à New York. Il a traversé les États-Unis en autostop au tout début des années 70. Et ce n'est pas un hasard. Sa culture est au moins autant américaine que française. Ça se sent, ça s'entend dans ses chansons. Ça peut également s'entendre dans ses romans. Je vous conseille vivement la lecture des romans d'Yves Simon. Je vous citerai notamment Transit Express, vous voyez, qui, non content d'avoir été le nom de son groupe, a également été le titre d'un de ses romans. Transit Express, Océan, très beau livre, premier gros succès littéraire d'Yves Simon. Il y aura également Le Voyageur Magnifique et tant d'autres, La Dérive des Sentiments. Vous les trouverez en format poche sans aucune difficulté. On va encore écouter une chanson d'Yves Simon, une chanson plutôt intimiste, « Chaque nuit, tu t'enfuis ». Yves Simon a beaucoup chanté la femme, il a chanté les rencontres d'un soir avec les femmes, les parfums de mystère qu'elle laisse derrière elle au petit matin. « Chaque nuit, tu t'enfuis » est une de ses chansons, elle figure également dans l'album « Respirer, chanter ».

L'amour d'Yves Simon pour les femmes, pour le mystère de la femme, je pense. Il y a d'autres chansons de ce genre dans les albums d'Yves Simon. Je pense notamment à cette très très belle chanson dans un autre album, celui qui suivra le 1000 aujourd'hui et qui s'intitule Le film de Polanski. Je pense que je referai une émission également sur l'album 1000 aujourd'hui, que j'ai beaucoup aimé aussi dans ma jeunesse et qui est un très très joli disque. On va se quitter avec une autre chanson consacrée à une femme. Alors là, c'est pareil. Ce sont des figures de femmes un peu mythologiques. Il y aura ça dans Zelda, une autre chanson qui a eu pas mal de succès à la fin des années 70, une autre chanson de d'Yves Simon. Zelda, qui était cette femme qu'on voyait au bras de Scott Fitzgerald. Là, c'est Clo, la mystérieuse Clo, que Yves Simon nous chante dans Clo Story. On va se quitter avec cette chanson. On aura peut-être le temps, peut-être, j'en suis pas certain, d'écouter Les Brumes de la Seine, qui est une chanson très très courte, 1 minute 30. Toujours est-il que je vous laisse avec Yves Simon. Je vous souhaite de passer une excellente fin de journée à l'écoute des programmes de Radio Rancière. On se retrouve le mois prochain dans Vinyle, et là, on écoutera Led Zeppelin. Allez, je vous embrasse, à très bientôt, portez-vous bien.

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0: 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Au micro, Christiane Blain. Je suis toujours très heureuse de recevoir Jean-Yves Brie. Aujourd'hui, il va évoquer pour nous un livre d'Éric Emmanuel Schmitt, Juste après Dieu, il y a papa. C'est un roman qui est publié chez Albin Michel. Bonjour à vous. Pourquoi avoir choisi ce livre d'Éric Emmanuel Schmitt? Je sais qu'il y a beaucoup d'ouvrages d'Éric Emmanuel Schmitt. Nous en avons quelquefois parlé. Et aujourd'hui, est-ce qu'il y a quelque chose de plus qui vous a poussé à choisir cet ouvrage?
1: Écoutez, ça fait longtemps que je suis cet auteur. Hein. Je le suivais quand j'étais chez Albin Michel et je continue de le suivre. Et en fait, comme vous le disiez, il a écrit plus de 50 ouvrages.
0: Ouais.
1: Et ses pièces de théâtre sont jouées dans plus de 60 pays et en permanence. Il m'est arrivé, il y a quelques années, d'aller en Finlande. Et j'ouvre le journal, qu'est-ce que je vois?
0: Un article.
1: On jouait Oscar et la Dame Rose.
0: Ah, oh, formidable.
1: Le soir, au théâtre.
0: Formidable.
1: Donc, dans le monde entier.
0: Et donc, en plus, on peut dire presque il y a une population importante qui l'aime et qui achète ses livres.
1: Ah oui, oui. Alors, ce sont des livres qui sont toujours profonds, qui expliquent des notions assez compliquées, mais qui sont toujours d'un abord très facile.
0: C'est ça.
1: Et je crois que c'est dû à sa formation de philosophe.
0: Oui.
1: Il a fait Normal Sup et il est agrégé et docteur en philosophie. Mmh. Sa thèse, d'ailleurs, portait sur Diderot. Et
0: ouais.
1: Dans tous ses livres, il y a une petite référence à Diderot.
0: Ah oui. Oui.
1: Autant il a horreur de Jean-Jacques Rousseau, autant il adore Diderot.
0: Mais il faut dire que c'est complètement différent aussi. Hein.
1: Donc, c'est ce que j'aime dans cet auteur, c'est qu'il sait parler de façon simple, de philosophie, et il y a toujours un sens. Il explique toujours quelque chose d'important dans chacun de ses livres. Mmh. Et dans ce livre-là, il y a plusieurs intérêts. Il y a d'une part, il nous replonge vraiment dans la vie du XVIIIe siècle.
0: Oui.
1: C'est-à-dire que il évoque la vie de Mozart,
0: mm-hmm.
1: mais sous un angle nouveau.
0: Mm.
1: C'est-à-dire que il y en a beaucoup de biographies de Mozart. Mais lui, il a choisi de l'aborder sous l'angle des relations avec son père. Le père de Mozart est Mozart.
0: Ah oui.
1: Et pourquoi? Parce que, d'ailleurs, c'est ce qu'il explique dans tous les interviews que j'ai vues à la sortie de ce livre, qui est sorti il y a un mois, parce qu'il vient d'avoir une petite fille et que il avait un désir énorme d'être père.
0: Mmh.
1: Et donc, cette relation de paternité, père-enfant, c'est ce qui est au cœur de ce livre.
0: Oui, parce qu'il n'est pas si jeune que ça.
1: Non, il a une soixantaine d'années.
0: Oui, c'est ça.
1: Mais il avait depuis toujours l'envie d'être père pour exprimer son amour vis-à-vis d'un enfant et puis pour transmettre tout ce qu'il a à transmettre.
0: Bien sûr.
1: Et donc, en même temps qu'il a fait cette... on peut dire presque une biographie de Mozart, parce qu'il passe en revue toute sa vie, c'est toujours à travers les relations avec son père.
0: Oui, mais ça c'est très important pour lui. Hein.
1: Oui, évidemment.
0: Alors, que savons-nous exactement de Mozart?
1: Ah ben, on sait beaucoup de choses. On sait beaucoup de choses parce que ce qui s'est passé, c'est qu'il y a une énorme correspondance.
0: Oui.
1: Il y a un bouquin qui existe qui s'appelle Correspondance complète de Mozart et qui fait plus de 2000 pages.
0: Vous l'avez feuilleté?
1: Non. Non, mais pourquoi pas dans l'avenir. Et c'est une correspondance. Alors, il y a eu beaucoup d'éditions de sa correspondance, mais celle-ci est non censurée.
0: Oui, mais là, je précise que c'est quand même un roman.
1: Oui, oui. Non,
0: Livre.
1: Parce que. J'explique sur quoi s'est basé Éric Emmanuel Schmitt pour construire son roman. Essentiellement sur la lecture de sa correspondance, mais qui n'est pas uniquement sa correspondance, c'est à la fois la correspondance de ses parents, avec sa sœur, avec ses parents, et dans les deux sens.
0: Oui.
1: et tous les petits mots qu'il a pu écrire au cours de sa vie. Donc c'est très complet et on suit pratiquement Mozart jour après jour.
0: Une sorte de biographie.
1: Ça fait pratiquement une biographie parce que ça raconte le quotidien et l'exceptionnel de la vie de Mozart. Son amour vain pour la cantatrice Aloysia Weber, comment s'est démêlé avec le prince Colloredo, son mariage avec Constance, ses ennuis de santé, d'argent, de tout, ses joies, ses deuils, ses commentaires critiques sur l'époque, sur les autres musiciens. Donc, c'est formidable pour pouvoir écrire ce livre.
0: Oui, et je précise qu'il n'a pas été censuré.
1: Non, l'édition de la correspondance dont je parle est une édition non censurée parce que Mozart était parfois un petit peu trivial et que certaines correspondances ont été censurées. Mais là, pas du tout, il y a Mozart tel qu'il était.
0: Alors, que savons-nous exactement de Mozart ?
1: Alors donc, à travers ce livre, on déroule toute la vie de Mozart. Par exemple, au tout début, vers 4-5 ans, 5-6 ans. Et alors, chaque chapitre se fait de la façon suivante. Ça se passe 20 ou 25 ans plus tard, quand il a 5 ans, ça se passe 25 ans plus tard. Et le père de Mozart est en train de relire les lettres de son fils, et ou alors il s'étonne de plus recevoir de correspondance de son fils.
0: Oui.
1: Et ça lui remémore la période où il avait 5 ans. Ça lui remémore la période où il avait 10 ans, où il avait 20 ans. Et par exemple, là, au tout début, il a 5 ans, il raconte quand il avait 5 ans et comment il était extrêmement déjà doué. Il commence à composer des petites ou à jouer.
0: Alors peut-être rappeler les dates pour que nos auditeurs...
1: Les dates de Mozart, c'est 1756-1791.
0: Voilà.
1: C'est-à-dire que c'est à la fois sous le règne de Louis XV et de Louis XVI.
0: Oui, c'est important de le dire.
1: Fin du règne de Louis XVI, 1791. Et donc, à travers le livre, on revit très bien cette époque du XVIIIe siècle. D'ailleurs, il y a plusieurs passages du livre où on le voit avec Grimm, qui était son protecteur au début. On le voit avec Diderot, avec Jean-Jacques Rousseau. Et c'est très intéressant. On a l'impression d'être dans un salon de l'époque.
0: Oui. Oui, parce qu'il fait très bien revivre ce moment-là.
1: Exactement.
0: Oui.
1: Et donc, au tout début, là, il a 5-6 ans et il commence déjà à jouer, à composer des petites pièces de musique. Et son père lui dit, mais comment as-tu fait ça ? Il dit, ben, simplement, j'ai cherché des notes qui s'aiment.
0: Ah oui. Donc, un génie, en quelque sorte.
1: Et alors, ce qui est très intéressant, c'est que le père de Mozart comprend tout de suite qu'il a donné naissance à un génie.
0: Oui, c'est ça.
1: Alors, la sœur de Mozart, qui s'appelle Nannerl, elle aussi est une excellente pianiste, mais elle n'a pas le génie de Mozart. Et le père s'en aperçoit. Et cependant, il va faire en sorte qu'il n'y ait pas de différence. Là, voilà déjà une qualité de père.
0: Oui.
1: Et il va faire en sorte que Mozart puisse cultiver son talent. Et ça, c'est une autre qualité de père essentielle.
0: Oui, mais ça, je crois que c'est tous les pères sont un peu comme
1: et ça.
0: Ça
1: serait bien que tous les pères soient
0: oui,
1: comme ça.
0: Oui. Mais dans l'ensemble, le fils est le prolongement, en quelque sorte.
1: Oui, c'est ça.
0: Mais pour lui, c'était vraiment ça.
1: Lui, Léopold, le père de Mozart, était quand même un très bon musicien. Il avait inventé une méthode pour apprendre le clavecin, le pianoforte à l'époque. Oui. Il était reconnu par le prince de Salzbourg.
0: Oui.
1: Et il aurait pu faire sa carrière, mais il a pratiquement sacrifié sa carrière pour celle de son fils.
0: Oui, c'est ça.
1: Et très tôt, il a demandé au prince de un congé pour pouvoir emmener son fils dans toute l'Europe.
2: Oui.
1: Parce qu'il se dit, ce garçon-là a des
2: possibilités,
1: a des talents extraordinaires, oui, et d'exécution et de création.
2: Et de composition. Oui.
1: De composition. Il faut qu'il se frotte à d'autres musiciens, à d'autres ambiances. Mmh. Alors d'abord, ça a été un voyage initiatique de 3 ans à travers l'Europe. Mmh. Paris, Londres, la Suisse, l'Allemagne. Et puis ensuite...
2: D'ailleurs, le jeune Mozart apprend beaucoup de ce voyage.
1: Exactement. Et puis, mais au début, tout le monde accusait le père Mozart de vouloir en faire un singe savant. Mais lui, il savait que c'était pas le cas. Et petit à petit, il a réussi à convaincre toute la société de l'époque que c'était un vrai génie. Mais le génie de Mozart, même jusqu'à la fin de sa vie, n'a pas été facilement reconnu. Et donc, son père s'est battu toujours. Et puis, à un moment, son fils s'est détaché de lui et il vivait sa vie à Vienne, à Prague. Léopold était resté à Salzbourg. Et le pauvre Léopold était triste de ne plus avoir de nouvelles de lui. Et alors, Erich Emmanuel Schmidt fait un peu le parallèle avec lui, avec la vie, avec son propre père, avec son désir d'enfant aussi. Et il raconte que finalement, quand il était adolescent, il avait un peu quitté la maison, était un peu éloigné de ses parents, et que maintenant,
2: il se rapproche.
1: Que son père est mort, il repense toujours à son père et il reconnaît les qualités énormes de son père qui n'avait pas su appréhender à l'époque.
2: Ah oui, c'est ça. Oui, parce que en fait, le père est quelque chose de très important pour Erich Emmanuel Schmidt.
1: Exactement, exactement. Et donc, c'est vrai que c'est une vraie moi j'ai beaucoup aimé parce qu'on est immergé dans ce siècle
2: et il
1: a un talent formidable pour décrire le génie de Mozart, oui. Quoi,
2: j'imagine qu'on doit aussitôt mettre un disque pour écouter Mozart.
1: C'est ce que j'ai fait. D'ailleurs, il avait fait, Erich Emmanuel Schmidt, il y a quelques années, un livre qui s'appelait Ma vie avec Mozart,
2: ah oui,
1: qui était des lettres écrites à Mozart et qui était agrémenté d'un. C'était un livre avec un CD. Mmh. C'était très très intéressant.
2: Et serait-ce indiscret de vous demander ce que vous avez écouté de Mozart ?
1: Ah ben bien sûr, il y a le concerto pour clarinette,
2: qui est
1: ma pièce préférée, et puis la flûte enchantée,
2: bien
1: évidemment,
2: sûr.
1: Le duo Papageno-Papagena, qui est quand même le summum, et qu'il a écrit d'ailleurs la dernière année de sa vie, et ce duo, on a l'impression presque d'entendre le chant des oiseaux, tellement c'est extraordinairement suggestif.
2: Oui, c'est vraiment un très grand compositeur, musicien.
1: Ouais, pour moi, c'est l'un des plus grands, oui.
2: Oui, c'est évident. Ouais.
1: Et alors, on a la chance d'avoir un livre qui nous le fait revivre et qui, en même temps, réhabilite un petit peu le rôle de son père.
2: Je rappelle le nom de ce roman, Juste après Dieu, il y a papa, Erich Emmanuel Schmidt, et ce roman est publié chez Albin Michel. Un grand merci à vous. Oui, vous aviez quelque chose à ajouter?
1: Oui, simplement expliquer le titre, parce que ça c'est quand il avait 5-6 ans, Mozart disait « Juste après Dieu, il y a papa » en s'accrochant à la jambe de son père.
2: Et c'est pourquoi la photo représente des petits pieds dans des grandes chaussures. Un grand merci à vous. J'espère que vous nous retrouverez sur notre site internet www.radiograndciel.fr. À bientôt pour une autre émission.

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2: Bonjour à toutes et à tous, bienvenue dans Les Témoins de l'Invisible. Je reçois aujourd'hui Thierry Angot. Alors d'habitude, je reçois parfois des scientifiques comme Jacques Vallée, parfois des militaires. Et là, aujourd'hui, c'est un témoin. Et plus qu'un témoin, c'est un expérienceur. Nous verrons la différence tout à l'heure entre ces deux mots. Vous vous en rendrez très vite compte. Bonjour Thierry.
3: Bonjour, merci de me recevoir. Bonjour à tout le monde.
2: Je vous en prie, c'est un plaisir. Alors, j'ai lu votre témoignage, en fait, il y a déjà quelques temps, et je m'étais dit, ça c'est quelque chose. Il faut absolument que je l'interviewe. Voilà. Alors, on va parler évidemment de vos trois observations depuis l'enfance, et la dernière qui a totalement changé votre vie, puisqu'il s'agit moins d'une observation qu'une expérience complète. À mi-chemin de l'ufologie et du spirituel, on va dire. Alors, vous allez nous parler de cette première observation. Vous étiez enfant. Alors, vous êtes le fils d'un mineur et d'une mère au foyer, d'une famille nombreuse, hein. Je crois que vous étiez 8 enfants.
3: C'est ça, oui. 8 enfants.
2: Et donc. Fils d'un mineur et d'une mère au foyer, d'une famille nombreuse, hein. Je crois que vous étiez 8 enfants.
3: C'est ça, oui. 8 enfants.

0: Voilà. Mais sans plus. On a observé et je suis resté avec ce souvenir tout le reste après de ma vie. Jusqu'en 2004, où je vais le revoir, ce cylindre. Et toujours pareil, toujours le même scénario. En 2004, là, il était beaucoup plus proche. Et j'étais avec ma femme. Et il se balance pareil, comme ça, d'avant en arrière. Il est gris, il y a pas de hublot, il n'y a pas de lumière. Et il est fascinant à chaque fois.
1: Alors, ce que vous dites, je crois, c'est que la deuxième fois, vous n'avez pas attendu la fin du spectacle. Vous êtes parti avant la fin et vous étiez en colère sans trop savoir pourquoi.
0: Oui. Ben, en fait, les trois fois, les trois apparitions, je lève les yeux, il est là, je suis scotché, je le regarde, admiratif. Et au bout d'un moment, je baisse les yeux et je m'en vais. C'est-à-dire que j'ai pas la présence d'esprit de me dire, je vais rester pour voir comment il s'en va, parce que là, il est sur place, il est au-dessus de moi et c'est trop bizarre. À chaque fois, c'est trop bizarre. Et je me suis fait la réflexion. Après la troisième apparition, j'ai dit, mais c'est bizarre quand même. À chaque fois, ça se termine comme ça.
1: Alors, ce qui est intéressant, c'est que vous n'êtes pas seul à chaque fois. Enfin, en tout cas, les deux premières
0: Les
1: fois, vous n'êtes
0: deux.
1: pas seul. La première fois, vous êtes avec vos parents, la deuxième fois, avec votre épouse, etc. Quelle est la réaction de vos proches?
0: La première fois, non, c'était dans les années 70. Les ovnis, ça faisait rigoler. C'est toujours un peu le cas d'ailleurs, mais un peu moins. Mais à l'époque, ils étaient des désappointés, quoi. Ils savaient pas quoi faire, quoi dire. Ils ont prononcé ce mot-là, soucoupe volante. Moi, j'étais gamin, je découvrais. Mais rien de plus. Qu'est-ce que vous voulez qu'on fasse de toute façon devant ça? Et après, la deuxième fois, c'était sur le port de Hyères-les-Palmiers et c'était en plein été. Il y avait plein de monde et il n'était pas si éloigné que ça. Il était au-dessus de l'eau. Je sais qu'il y avait des gens, parce qu'au moment de partir, j'étais en colère, oui, et je me suis tourné derrière moi, j'ai regardé, il y avait des gens qui regardaient, mais alors pareil, estomaqué, quoi. Et donc, et on n'entend pas parler après le lendemain ou dans la presse ou quoi, mais c'est que le pire, c'est que, après coup, je me rends compte aussi que avec ma femme, sur le moment, on en parle, mais après, on n'en parle plus du tout. C'est quand même affolant, quoi.
1: Alors,
0: Ça passe comme ça glisse.
1: je crois savoir qu'après la deuxième observation, vous allez assez brusquement d'ailleurs changer de vie. Parce qu'il faut peut-être parler de votre vie professionnelle qui est très réussie, hein. Vous avez fondé une entreprise qui n'a pratiquement pas de concurrence dans le midi de la France. Ça marche très bien pour vous, hein.
0: Oui, je travaillais beaucoup et ça marchait fort. Et c'est après la deuxième observation où bizarrement, ben je sais pas, j'ai voulu changer de vie. Alors j'avais pas fait le lien. Hein, c'est il y a pas longtemps que j'ai fait le lien. Enfin, c'est là que j'ai capté que je me suis dit, mais il y a forcément un lien parce que la troisième fois, c'était beaucoup plus. Là, il y a eu une expérience, on peut dire spirituelle. J'ai mis du temps à l'admettre, mais bon, on peut l'appeler comme ça. L'état d'esprit que j'avais à l'époque, jamais j'aurais encaissé le choc, quoi. C'est un truc que j'aurais pas pu comprendre. Donc il y a eu toute une période comme ça où j'ai changé de vie, j'ai changé de rythme de vie, et ça m'a préparé pour la troisième apparition et le contact.
1: On va justement en parler. Alors, vous n'avez pas non plus été, comment dire, épargné par le sort, hein, puisque à cette époque, avant 2017, un de vos fils a un accident très très grave et il est aujourd'hui paralysé, hein, c'est ça?
0: Tétraplégique, oui.
1: Tétraplégique.
0: Oui.
1: C'est évidemment extrêmement difficile. Comment vous avez intégré ça aussi dans votre vie à cette époque?
0: Très difficilement.
1: Ouais.
0: Mais on fait comme tout le monde. Hein. Je ne suis pas le seul à qui ça arrive, malheureusement. On continue de vivre, hein. Il faut, de toute façon. Très difficilement, oui.
1: Alors, on est en 2017, troisième observation. Vous avez donc totalement changé de métier. Là, vous travaillez.

0: Je crois, dans une société, dans le Midi.
1: Un dépôt d'explosifs. En fait, il fabrique l'explosif, il le stocke, il le livre, et éventuellement on le met en place et on faisait exploser. Et je suis rentré par hasard dans cette entreprise-là. J'ai gravi tous les échelons en quelques années. Et au final, il y avait un poste comme ça de magasinier. J'ai dit, tiens, je vais prendre ça. Et puis j'ai fini ma carrière comme ça, magasinier dans cette entreprise.
0: Alors, on est en 2017, c'est le début du printemps, il est 13 h, vous revenez de
1: Oui.
0: votre pause déjeuner et là, tout
1: Oui.
0: va changer. Vous pouvez nous
1: Oui.
0: détailler ce qui s'est produit?
1: Oui. 13 h, oui, il faisait beau. J'allais ouvrir la porte du local, là, j'allais commencer. J'avais fait une petite pause comme ça à midi. Et je ne sais pas pourquoi, au moment d'ouvrir la porte, j'étais à l'extérieur, donc je lève les yeux, mais vraiment pile au-dessus de moi, et je le vois. Il était à nouveau là. Mais gigantesque, hein, c'est un gros truc, hein, c'est un peu la forme d'un cigare, en fait, hein. Et il se balance comme ça, d'avant-arrière, toujours ce même balancement, toujours pareil, tranquillement, doucement, aucun bruit. Et ce jour-là, par contre, alors là, j'étais tout seul. Loin de tout, parce que vraiment le dépôt était perdu dans la colline, et ce jour-là, ben là, oui, ils m'ont cueilli, quoi, en fait, hein, parce que c'était calculé, hein, c'est ce qu'ils voulaient, hein, de toute façon, je pense. Enfin, c'est le fameux moment où vous ressentez l'effet dose.
0: Voilà, qu'est-ce que c'est l'effet dose?
1: Alors, l'effet dose, bah, c'est-à-dire que vous le regardez, vous êtes scotché. Et là, je me suis laissé aller, quoi, en fait. Et tout doucement, je sens de la joie, je sens de l'amour. Il n'y a plus que lui et moi, on est tous les deux. C'est vraiment un tête-à-tête, quoi. On ne pense pas du tout aux autres, on ne pense plus à l'environnement. On ne l'entend plus, d'ailleurs, l'environnement. Et c'est à ce moment-là où tout doucement, vous vous sentez plus léger. Enfin, moi, je me suis senti plus léger à ce moment-là. Et cet effet dose a fait que ben, je suis sorti de mon corps, je me suis élevé. J'ai vraiment un souvenir très précis de cette sortie de corps, quoi. Ça m'a beaucoup marqué.
0: Ça ne vous était jamais arrivé auparavant.
1: À jamais, je ne savais même pas que ça existait. Moi, je n'étais pas du tout intéressé par l'ufologie, pas du tout spirituel. Pas du tout religieux. Je dis ça parce que ça, il y a un lien, on va le voir plus tard. Et donc, je tombais des nues. Mais en fait, c'est peut-être pour ça que j'ai vécu ça d'ailleurs. Parce que j'avais aucune connaissance dans tout ça, quoi. J'ai tout découvert. Et pour moi, à ce moment-là, c'était extraterrestre. C'était logique. Je voyais une chose qui ressemblait à un ovni. C'était physique. C'était dans notre réalité. Donc c'est un ovni, c'est un vaisseau. Pour moi, c'est un vaisseau. Et donc là-dessus, je sors de mon corps. Bon, déjà le scénario, il n'est pas tout à fait comme il aurait dû être. Mais bon, à ce moment-là où je sors de mon corps, je sens que, enfin, de suite, je réalise, je comprends et je suis même pas surpris, quoi. Pour moi, c'est normal. Et à ce moment-là, j'ai cette réaction de me dire. Ça y est, c'est fini cette comédie.
0: Oui, ça c'est amusant, ça. Ça y est, c'est fini cette comédie. C'était quoi la comédie en question?
1: La vie terrestre, j'étais content de partir. Alors ça, avec le recul maintenant, parce que dans ce sens-là, apparemment, c'est pas effrayant du tout. Au contraire, c'est logique. Ce qui n'est pas logique, c'est de revenir avec ses souvenirs. Ça, c'est pas du tout normal. C'est pour ça que maintenant, avec le recul ici, dans le physique, j'en reviens pas, quoi. Comment j'ai pu dire ça, quoi? Enfin,
0: Alors, vous dites, vous vous sentez bien, vous êtes même joyeux, il y a un bien-être, mais
1: ah
0: après
1: oui.
0: cette sortie de corps, ça c'est encore autre chose, c'est-à-dire que vous avez le sentiment de faire un, c'est ça, avec l'univers. Quelle est votre expérience, le cœur de votre expérience à ce moment-là?
1: Alors là, je reprends possession de ma véritable nature, quoi. Enfin, je je grandis, je sens que je grandis, j'ai des filaments qui sortent de moi, qui claquent, j'entends claquer autour de moi, et au fur et à mesure que ça claque, j'ai l'impression que je me reconnecte à mon environnement, le réel environnement, mais je suis toujours dans l'univers, je suis toujours ici quand même. J'ai pas vraiment basculé de l'autre côté. Je suis toujours dans, je vois l'univers et je me fonds en lui, si vous voulez. Je sais pas comment dire. Et donc, à un moment donné, malgré tout ça, malgré le fait que j'ai cette impression d'appartenir à cet univers, je vois à nouveau cet ovni qui est au-dessus de moi. Et là, je me demande, mais je comprends pas ce qu'il fait là, je comprends pas ce que c'est. Et ça me perturbe. Parce que normalement, je suis censé comprendre tout ce qui m'entoure. Parce que de l'autre côté, il n'y a plus le questionnement. Déjà, on n'a plus le mental. J'étais pas dans la réflexion comme ici. Je regardais, je captais les informations, mais il n'y a aucune raison d'avoir peur, aucune raison de... Oui, c'est la peur qui nous fait tout le temps réfléchir, apparemment, parce que là-haut, rien. Je prenais les informations. Et par contre, là, l'OVNI, je le revois à nouveau, et là, je me dis, c'est pas normal, il n'est pas à sa place, ce truc. Et donc, je vais vers lui. Je glisse, je vole, je sais pas, je me déplace vers lui, et c'est arrivé près de lui que tout d'un coup, enfin, je sens qu'il y a une résistance, quelque chose d'invisible, mais que je traverse quand même, et en le traversant, et ça devenait de plus en plus dur, je ressens que c'est l'amour, une barrière d'amour qui entourait ce vaisseau. Alors là, là, c'est encore un souvenir incroyable. Je traverse ce mur, ce qui j'ai l'impression m'a purifié, m'a encore transformé. Et je m'approche tout près de l'OVNI. Et en m'approchant de l'OVNI, je suis obsédé par ce métal qui ressemble à du mercure, en fait, du mercure liquide, gris. Mais je suis vraiment obsédé. Donc, je m'approche tout près. Et en m'approchant, je me vois encore avec un corps éthérique, parce que je me vois avec des mains, et je veux me poser les mains sur le métal et les yeux tout près. Et à ce moment-là, j'ai les souvenirs qui s'arrêtent. J'ai plus de souvenirs. Et les souvenirs reviennent alors que j'ai fusionné avec une entité plus haut. Là, c'est... Et tout de suite, je le comprends. Tout de suite, je me fais la réflexion avec des mots humains encore, des mots de terrien. Je me fais cette réflexion, je suis dans sa tête. Et j'ai vraiment compris tout de suite, quoi. J'ai fusionné avec un être au-dessus qui regarde l'OVNI en bas. Enfin, quand il bouge la tête, il y a une espèce de tête. Enfin, il a simulé une tête. Parce que même au début, j'avais du recul par rapport à ses yeux. Pour bien que je comprenne, j'étais dans une tête que j'avais fusionné avec un être. Ce qui était sans doute une illusion, parce que... À un moment donné, j'ai porté mon attention sur le au-dessus et il y avait, c'était un très lumineux avec des courants de lumière comme ça qui dansaient. Enfin, c'était un esprit lumineux en fait, qui était beaucoup plus vaste qu'un simple crâne en fait. Ça devait être une image pour que je comprenne que j'avais fusionné avec une entité, quoi.
0: Oui, c'est-à-dire que vous ne l'avez pas vu. Vous n'avez pas vu de personnage, on va dire.
1: Non, à aucun moment. Rien de physique. Non, je n'ai aucune idée. J'ai juste un indice. J'ai juste un indice et on a fait un grand périple. Et c'est au retour du périple où il a baissé la tête. Et là, j'ai vu des flammes de lumière comme ça, des halos de lumière qui dansaient devant notre vue, notre regard. Ce qui m'a fait penser à ces êtres lumineux. Mais c'est vraiment le seul indice. Hein. J'ai pas de. Oh, non, rien de physique, rien.
0: Non. Et alors ensuite, vous revenez dans votre corps. Comment ça se produit?
1: Alors là, il y a quand même. Là, il y a eu. Il s'est passé beaucoup de choses, hein. Mais ils m'ont fait voir la création. La création, et ils m'ont fait voir tout petit, c'est-à-dire tout l'univers petit, à travers une fenêtre. Il y a eu des moments ahurissants, quoi. Après tout ça, Il y a eu cette communion d'âme aussi, là, que j'aimerais, oui, incroyable aussi. Enfin, j'ai vécu vraiment quelque chose d'impensable. Donc, il me le ramène. Le retour dans le corps, je ne m'en souviens pas. Je n'ai aucun souvenir. Juste, je me souviens, je baisse la tête, je suis devant la porte, j'ouvre la porte et je fais mon travail. Oui. À peine perturbé. Moi, dans mon esprit, j'ai revu l'OVNI, point. Et ça, enfin, c'est très bizarre à expliquer, parce qu'on dirait que le cerveau refuse d'admettre. Et quelque part, vous n'insistez pas. Tout est fait pour que vous... voilà, ça va revenir, mais ça va demander 2 ans quand même.
0: C'est-à-dire que tout le caractère spirituel de l'expérience, vous l'avez occulté dès votre retour à la case départ, si je veux dire, dans votre corps.
1: Oui.
0: Ah oui.
1: Oui, oui. C'est 2 ans après, quand j'en ai parlé, que c'est revenu, mais c'est en revenant que je m'aperçois que je l'avais, ce souvenir. Enfin, c'est très perturbant à vivre, parce que c'est une blessure quelque part. On se casse un bras, on a le bras cassé. Enfin, il y a quelque chose on arrive à comprendre. Mais là, c'est le cerveau qui a pas voulu encaisser le truc et c'est très perturbant. On sent qu'on a été blessé au niveau. C'est quelque chose qu'on n'arrive pas à maîtriser. Et donc, c'est là que quand je m'en suis rendu compte, je me suis dit bon, faut que je me fasse aider, quoi. C'est là que j'ai commencé à en parler, parce que, enfin, je trouvais bien d'en parler, et j'ai vite ressenti le besoin d'en parler et la nécessité d'en parler. Enfin, tout était fait pour que j'en parle.
0: Vous en avez parlé à vos proches, par exemple. Quelle était la réaction de vos proches quand vous avez commencé à leur parler de cette histoire? Vous avez attendu 2 ans avant de leur en parler?
1: Oui, j'en ai parlé à ma femme seulement. 2 ans après, je sens que c'est énorme, donc je veux me faire aider. Et ben, pour moi, c'était extraterrestre, donc je me suis tourné vers la communauté ufologique. Et bon, ben là, j'ai eu tout de suite les bons interlocuteurs qui m'ont écouté, et c'est là où j'ai commencé à parler, et je me suis rendu compte de l'ampleur des dégâts, quoi, parce que... Le moindre mot était un combat, quoi. Enfin, que chaque phrase, c'était un effort. Même là encore, quand j'en parle, j'ai un peu de mal.
0: Oui.
1: Ça m'a vraiment secoué, quoi.
0: Oui, c'est-à-dire que vous avez dit que je crois que le premier entretien que vous avez eu, vous n'avez pas pu le terminer. Ça a été extrêmement difficile, hein, c'est ça?
1: Oui. Pour moi, c'était un échec. Je me suis dit, il m'a pris pour un fou. C'est pas possible. C'était au téléphone. Je mettais un temps fou pour dire ma phrase. Et c'est là où le corps, alors que moi, je voulais parler juste l'OVNI 3 fois de suite, ça c'est énorme. Enfin, 3 fois de suite, non, 3 fois sur plusieurs années quand même. Et puis, je me rends compte que je raconte tout, en fait, sans que je maîtrise, comme si le corps, il voulait se débarrasser de ça, quoi. Parce qu'à un moment donné, il me coupe au téléphone, il me dit, mais vous avez fait une sortie de corps. Et c'est là que je me rends compte, je me dis, ah ben oui, mais j'ai raconté tout. Et c'est trop bizarre, ouais. Comme il y a une espèce d'instinct de survie qui fait que, ouais, tout est parti, j'ai tout raconté. Et heureusement, et tant mieux.
0: Ouais. C'est un grand, grand bouleversement, j'imagine. Tout de suite, oui. dans votre vie, hein, un renversement, une métanoïa, comme on dit.
1: Oui, c'est ça. Oui, en même temps, il m'avait beaucoup cadré, parce qu'il y a un moment donné où, pendant l'échange qu'on avait eu, ils avaient beaucoup insisté sur le côté sacré de la vie physique, beaucoup insisté sur prendre soin de mon corps, de moi et de mon corps. C'était vraiment précisé. Et ça m'a cadré, ce qui fait que je pense que ça m'a beaucoup aidé, parce que vraiment, ils ont insisté là-dessus. Ouais.
0: Alors, il y a eu des petites phrases aussi dans cette... Enfin, en tout cas, peut-être des phrases mentales, des communications par la pensée peut-être, mais j'en ai relevé une qui est presque une... on dirait un koan zen, c'est vous dites oh là là, cet esprit là, qu'est-ce qu'il a dû faire comme étude? Parce que tout ce qu'il sait, c'est incroyable. Et là, vous avez une réponse.
1: Oui, pas d'apprentissage, je suis, je sais.
0: Pas d'apprentissage, je suis, je sais. Alors là, on est dans le religieux. Le je suis, c'est le Dieu de la Bible. Le Dieu de la Bible, c'est celui qui est, je suis.
1: Complètement. Et c'est là où j'ai tilté, quoi. Parce qu'après, j'ai voulu chercher dans les textes anciens. Et c'est là, quand j'ai découvert la vie de Paul sur le chemin de Damas, là, quand une lumière va l'éclairer, il va demander « qui es-tu ?» et là, on va lui répondre « je suis ». Et quand j'ai lu ça, je me suis dit mais moi, j'étais pas du tout au courant de tout ça. C'est vraiment le béaba de… Mais moi, j'étais pas au courant. Et c'est là où j'ai commencé à tilter. Je me dis « mais attends, c'est un… » Et puis depuis, je m'aperçois que tout est religieux, quoi, en fait. C'est même plus spirituel, c'est religieux. Parce que je suis revenu avec un symbole dans la tête. Les deux, trois semaines qui ont suivi, alors que je voulais plus y penser, j'avais un symbole entêtant dans la tête, incrusté dans le cerveau, et c'était en fait la Trinité. Mais moi, je voulais pas l'admettre, ça. Je m'étais dit, non, ça doit être autre chose. La Trinité, je comprenais pas la Trinité.
0: C'était puis, le fameux trident, c'est ça ?
1: C'est ça. Mais j'ai mis du temps à admettre que c'était la Trinité.
0: Voilà. Fin de la première partie de l'entretien que nous a accordé Thierry Angot. J'espère que ce témoignage vous aura intéressé, quoi qu'on en pense. Je pense qu'il était important que Thierry Angot puisse s'exprimer ici sur nos ondes. On le retrouvera donc la prochaine fois pour la seconde partie de l'entretien qu'il nous a accordé très aimablement. 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À très bientôt.

La semaine dernière, nous nous demandions si Philippe VI allait s'en sortir après les désastres de l'Écluse et de Crécy. En fait, on peut dire de lui qu'il n'a pas trop la tête politique. C'est pas non plus un capitaine de génie. Alors, il est quand même courageux, il est généreux. C'est quelqu'un de fidèle à ceux qui lui sont fidèles, mais quand même d'assez rancunier. Seulement, c'est plutôt qu'un roi, on peut dire c'est un chevalier. Comment est-ce qu'il gouverne? Eh bien, justement, pas tout seul. Il gouverne avec un conseil. L'ennuyeux, c'est que ce conseil est très nombreux, complètement hétérogène. Les princes qui en font partie se croient là pour veiller à leurs intérêts propres plutôt qu'aux intérêts de la France. Alors, il y en a un qui est important, qui se détache, c'est Mille de Noyon. C'est un diplomate très avisé, très prudent. Et en fait, on se bat dans ce conseil-là pour dominer le conseil, qui finalement n'est pas très uni. Et la première fissure dans l'unité du royaume, ça vient de la succession de Bretagne du duc Jean III. Ce duc, il est mort sans enfant. Je précise, sans enfant légitime. Son frère Guy aurait dû lui succéder, puisqu'il n'avait pas d'enfant. Mais le frère, il est mort. Alors, à qui va aller le royaume? L'héritière la plus proche, c'est la fille de Guy, Jeanne de Penthièvre. Seulement, Jean III, il a un demi-frère, Jean de Montfort. Et vous avez deviné que lui aussi veut l'héritage. Jeanne de Penthièvre, elle est mariée à un prince valois, c'est-à-dire du côté du roi, Charles de Blois. Donc, deux candidats pour un trône. Alors la crise s'ouvre le 30 avril 1341, à la mort donc de Jean III. Et cette crise, elle va durer 23 ans. Alors le premier qui se lance pour acquérir le trône, c'est Jean de Montfort. Il conquiert Brest, Vannes, Hennebont, Rennes. Il tient pratiquement toute la Bretagne. Alors que fait Jeanne? Surtout que fait son mari? Eh bien, rien pour l'instant. Jean de Montfort aurait dû prêter hommage à Philippe VI pour la Bretagne, parce qu'il peut très bien être roi de Bretagne, mais il est sous l'autorité du roi de France. Il ne veut pas. Et décide que le roi de France, c'est qui? Ça n'est pas Philippe VI, c'est Édouard III d'Angleterre. Je vous rappelle que c'est le petit-fils de Isabelle de France. Alors, celui-ci, il est tout content. Il accepte l'hommage. Et puis, en plus, il lui donne le comté anglais de Richmond. Quand le roi apprend la chose, il convoque Jean de Montfort à Paris. En fait, le roi veut le faire passer devant la cour de justice. Montfort décide d'y aller. Il rencontre Philippe VI, persuadé qu'il finira par lui donner ce duché de Bretagne. Il se présente. Le roi n'est pas seul. Il est entouré de tous ses fidèles barons. Certainement, le roi est mal informé, dit-il, je suis le meilleur héritier pour la Bretagne, étant le frère du dernier duc, en réalité le demi-frère. Philippe VI lui enjoint de ne pas quitter Paris. Il aura la réponse du roi dans les 15 jours. Montfort se dit que cela sent la prison à plein nez. Il se fait donc porter malade, et en réalité, il se sauve et parvient à rejoindre Nantes. Il a de l'argent, puisqu'il s'est octroyé donc le trésor de son demi-frère, carrément, il lève une armée. Et pendant ce temps, le roi désigne comme duc de Bretagne, l'autre, son neveu, le mari de Jeanne de Penthièvre, Charles de Valois. Nous sommes le 7 septembre 1341. Ajoutons aussi que ce Charles de Valois, je vous l'ai dit, et qui était donc le neveu de Jean III, il est aussi le neveu du roi. Donc,
Il part vers la Bretagne avec une grosse armée et des mercenaires génois. On va beaucoup les utiliser, ceux-là. Une vraie promenade jusqu'à Nantes. Montfort s'y trouve et il est fait prisonnier. Il croyait pas que c'était vrai que le roi se dirigeait vers lui. Tout content, Charles de Blois retourne à Paris pour enfermer son prisonnier au Louvre. Il est persuadé que l'affaire est close. Restent en Bretagne les deux femmes respectives, c'est-à-dire Jeanne de Penthièvre, la femme de Charles de Blois, et Jeanne de Flandre, la femme de Jean de Montfort. Et commence alors ce qu'on va appeler la guerre des deux Jeannes. La première est soutenue par les barons, les évêques, les abbés et les Bretons de l'Est de la Bretagne. La seconde est soutenue par les Bretons, ben forcément de l'Ouest, les notables ruraux, les petits nobles et, chose importante, les Anglais. Le pape Clément VI s'en mêle et on aboutit à la trêve de Malestroit le 19 janvier 1343. Nous allons faire une première pause musicale.

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Je vous raconte la guerre de 100 ans et j'en suis au moment où cette guerre de 100 ans contient aussi la guerre de succession de la Bretagne qui se termine par la trêve de Malestroit le 19 janvier 1343. Édouard III, le roi d'Angleterre, ne paraît plus en Bretagne. Jeanne de Flandre commence à tomber dans la folie et elle finit sa vie en Angleterre. Philippe VI, lui, le roi de France, donc vient, veut se montrer clément. Il libère Jean de Montfort qui retourne à Hennebon où il meurt en septembre 1345. Il laisse un fils qui va devenir Jean IV. Et Édouard III s'empresse de prendre sous son aile ce fils duc de Bretagne. Alors, où en est le trésor? Parce que c'est toujours le nerf de la guerre. Eh bien, le trésor français est vide. Tout le monde est mécontent. En fait, les finances sont mal gérées. Les barons, les prélats et les marchands disent que tous les malheurs du royaume viennent de la justice royale, des nantis, de l'administration financière, bref, finalement, tout est la faute des serviteurs du roi. Alors, celui-ci est obligé de réunir les états généraux pour avoir des sous. C'est fait en février 1346. Très vite, les états s'intéressent surtout au mécontentement de la population. Et ça ne s'arrange pas après la défaite de Crécy. Alors, on cherche des coupables. Philippe VI jette du lest à ce moment-là. Il sacrifie quelques-uns de ceux qui ont pris part au pouvoir. Il en fait arrêter une dizaine. Bon, il les relâchera moyennant finance. Trois clercs à la réputation d'intégrité sont chargés alors d'assainir la gestion financière, de remettre de l'ordre dans le mouvement des fonds et de reprendre en main la Chambre des comptes. Celui qui redresse la barque dans l'année qui suit le désastre de Crécy, c'est l'héritier du royaume, Jean, qui fait cause commune avec la bourgeoisie d'affaires. Il négocie le Dauphiné que le Dauphin, parce que c'était le Dauphiné à ce moment-là, c'était un royaume à part. Le Dauphin Humbert III lui vend en 1349, à condition que le futur roi prenne le titre de Dauphin. Voilà que se présente encore un problème. Quand la veuve du duc de Bourgogne meurt, eh bien, ce Humbert II, il gouvernait la province. Philippe VI vieillit, il meurt le 22 août 1350, et son fils Jean devient le roi Jean II, celui qu'on appelait Jean le Bon. Alors à l'époque, ça voulait dire Jean le Brave. Il a 31 ans, il est moyennement intelligent, très cultivé. On peut lui reprocher son manque de souplesse intellectuelle et puis quand même aussi son autoritarisme. Il n'est pas porté à la violence, il devient intraitable lorsqu'il est en colère. Et alors là, il a des colères faramineuses. Il dépense sans compter, c'est embêtant. C'est un homme de cabinet, dépressif, un homme d'État, mais un homme d'État qui a du mal à trouver son équilibre. Il commence son règne par deux erreurs. Il fait décapiter le connétable Raoul de Brienne, battu à Crécy, et fait prisonnier en Angleterre. Les contemporains ne sont pas d'accord sur les raisons de cet assassinat. La seconde bêtise, il spolie Charles de Navarre. Charles de Navarre, c'est lui qu'on appelle Charles le Mauvais. C'est la goutte d'eau qui fait déborder le vase. En effet, il a épousé la fille du roi. Elle a 8 ans et on lui promet une dot considérable. Alors, Charles de Navarre, il a accepté, à cause de la dot, bien sûr. Mais l'embêtant, c'est qu'il ne voit rien venir. Alors, je vous ai dit tout à l'heure qu'il avait été spolié. Charles de Navarre, en effet, on lui a pris le comté d'Angoulême pour le donner à Charles d'Espagne, qu'on espère avoir comme allié.
Les frères Navarre, alors furieux, donc tuent Charles d'Espagne le 8 janvier 1354. De plus, Charles Mauvais négocie avec le prince noir. Le prince noir, c'est le fils aîné du roi d'Angleterre. Le roi Jean, donc Jean le Bon, ben quand il voit ça, il s'alarme. Le Navarrais a offert un château normand au roi d'Angleterre, rien que ça. Donc c'est une menace pour le roi Jean. Deux personnages assez douteux, Robert de Lauris et l'évêque de Laon, se proposent alors pour être médiateurs. Et on en arrive à un traité, le traité de Mantes, qui est conclu le 22 février 1354. Le roi de Navarre reçoit une bonne partie de la Normandie. Il se rend à la cour, il est tellement content de ce qu'il vient d'avoir qu'il parade un petit peu trop. Si bien que le roi Jean se lasse et Charles le Mauvais sent qu'il vaut mieux s'en aller. Alors il quitte la cour. Il gagne Avignon, où il se plaint au pape. Vous vous rappelez que les papes sont actuellement donc en Avignon, qui est un domaine à part. Et là se trouve aussi, bizarrement, un Anglais, le duc de Lancastre. Tous les deux complotent en décidant carrément de dépecer la France. Charles part en Navarre pour préparer l'invasion de la France par le sud, et puis Lancastre, en Angleterre, pour réunir une armée afin de débarquer dans le Cotentin. Ça se présente mal pour la France, mais elle est sauvée, pas par une personne, grâce à une forte tempête qui empêche les navires de débarquer. Et voici qu'à la fin de 1347, la peste débarque en Occident. Elle atteint d'abord les grands ports de la Méditerranée, Venise, Gênes, Marseille, Barcelone. Manque de chance, on subit 3 étés absolument pourris, si bien que l'on manque de vivres. On peut dire que c'est la peste des mal nourris. C'est une peste qui est pulmonaire. En quelques mois, elle atteint presque toute la France. En août 1348, elle est à Paris. C'est une épidémie meurtrière. On ne sait plus où enterrer les morts. Le malheur, c'est que l'épidémie va se reproduire en 1361, en 1363, 1368, 1375. En un demi-siècle, certaines villes ont perdu les 2/3 de leur population. Alors forcément, on cherche des coupables. Ce sont d'abord les mendiants. Puis après ça, on dit les Juifs. Le pape Clément VI lance l'excommunication contre quiconque molestera un Juif. On va même jusqu'à penser qu'il s'agit d'un châtiment divin. En tout cas, si la vie sociale s'en remet mal, la conséquence directe, c'est que la guerre de 100 ans marque le pas. Dès la paix se terminée, on repense à la guerre. Nous allons faire une deuxième pause musicale.

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Je vous raconte la guerre de 100 ans. La peste vient de se terminer. Et pendant ce temps-là, évidemment, on ne s'est pas battu. Mais dès que la peste est terminée, on repense à la guerre. Jean II, roi de France, hein, Jean le Bon, prépare son armée dès 1351. Et il la prépare bien. Et du côté anglais, eh bien, le 20 septembre 1355, le prince noir a pris position en Guyenne. Je vous rappelle que la Guyenne appartient par héritage à l'Angleterre. Hein. Édouard III, lui, veut attaquer le nord de la France. Son fils fera ainsi diversion. Parce que pendant qu'il est en Guyenne, il pense que le roi de France va envoyer son armée en Guyenne et que lui, le roi d'Angleterre, il pourra donc attaquer sans problème le nord de la France. Donc, le fils en question sème la terreur dans le sud. Le pays est ravagé. Il prend les villes, petites ou grandes. Cependant, il n'arrive pas à prendre Carcassonne, qui est absolument bien défendue. Narbonne résiste aussi. On est en novembre, l'hiver approche. Le prince noir se retire. Vous savez bien qu'il y a des règles. À l'époque, on ne se bat pas en hiver. Il a montré sa puissance. Pendant longtemps, cette guerre sera faite de chevauchées avec des pillages. Et que fait Édouard III, lui qui voulait débarquer dans le nord de la France? Eh bien, il y arrive, il mène ses troupes en Artois. Il ravage quelques villages, il arrive à Hesdin, fait semblant d'attendre l'ennemi. Lequel arrive? Jean le Bon, il arrive à Amiens. Édouard III lui fait savoir qu'il refuse la bataille parce qu'il a trop attendu. L'hiver est là, chacun se retire, Édouard III à Calais, le prince noir à Bordeaux et le roi Jean le Bon à Paris. Pourquoi faire? Eh bien, bien sûr, pour préparer la nouvelle campagne. Malheureusement, les caisses françaises, comme d'habitude, sont vides. Alors, comme à chaque fois, hein, il faut convoquer les états généraux. Ils se réunissent à la grande salle du palais de la Cité le 2 décembre 1355. On y voit quelques grandes figures, comme celle d'Étienne Marcel, qui est le prévôt des marchands. Les trois états, hein, je vous rappelle, noblesse, clergé, tiers état, sont d'accord pour aider le roi. Ce sera un impôt sur toutes les ventes. On veut bien aider le roi, mais on veillera à l'usage qu'il fera de cette aide. C'est-à-dire, ça doit servir uniquement pour la guerre. Et on se réunit de nouveau en mars pour vérifier que c'est bien vrai. Et la vérification montre que l'impôt n'est pas forcément pour l'armée. Alors, c'est déjà un ennui. Eh bien, un autre ennui s'ajoute. Un complot contre le roi. Et qui est dans le complot? Le même toujours évêque de Laon, qui s'appelle Robert le Coq. Charles le Mauvais, le roi de Navarre. Et qui d'autre? Charles, le propre fils du roi. Ce dernier devait partir en Allemagne et revenir avec une armée. Seulement, quand il y a un complot comme ça, eh bien, il y a toujours quelque part quelqu'un qui est au courant. Jean le Bon, avant de l'histoire. Et au lieu d'arrêter et de punir Charles, il lui accorde par lettre patente le duché de Normandie. Tout content alors, Charles ne s'en va pas en Allemagne récupérer une armée. Robert le Coq va alors essayer de dresser le nouveau duc de Normandie, Charles, contre son père, et il le décide à faire un voyage à Rouen. L'accompagne le roi de Navarre et l'évêque, cet évêque qui dit que finalement, le roi, quand il parle du roi, dit que c'est un très mauvais sang et que c'est une race pourrie. Alors, tout ceci parvient aux oreilles du roi de France. Son nom est traîné dans la boue, sa suzeraineté est bafouée, il a donné le duché de Normandie à son fils, et c'est l'anarchie complète dans ce duché. Il a fait la paix avec son gendre de Navarre,
et celui-ci le nargue. En fait, les conjurateurs de Rouen ont décidé d'enlever le roi, voire de le tuer. Donc, comme je vous l'ai dit, ça arrive à ses oreilles. Donc, c'est pas un imbécile, Jean le Bon. Je vous ai dit qu'il était très coléreux et absolument incontrôlable. Quand il apprend ça, il rentre dans une colère noire. Il part avec une petite troupe en direction de Rouen. Nous sommes le 5 avril 1356. Charles, le fils, hein, et la cour vont passer à table. Alors il y a là, Charles, son fils, le Navarrais, Charles le Mauvais, les trois frères d'Harcourt, le maire de Rouen, beaucoup de bruit, si bien qu'on n'entend pas ce qui se passe dehors. Et le château n'est pas gardé. Parce que, qui s'en prendrait au fils aîné du roi en plein Rouen? Personne, bien sûr. Tous ces conspirateurs, tous ces barons sont occupés à manger et à boire. Et soudain, tous se figent. Derrière un sergent qui agite sa masse d'armes, le roi de France entre dans la salle. Il a contourné la ville, il est entré par la poterne. Jean le Bon a le haume en tête, la visière seulement relevée, et nul n'a jamais mis un haume pour voyager. On voit bien sûr que le roi est armé pour entrer chez son fils. Le maréchal d'Oudrehem à côté du roi, l'épée nue à la main, crie « Que personne ne bouge ou il est mort !» À la table d'honneur, personne ne fait le fier. Le roi fonce droit sur son gendre, le roi de Navarre, l'agrippe par le col, debout, traître. L'écuyer de Navarre, qui est en train de couper sa viande, lève son couteau vers le roi de France pour protéger Charles de Navarre. Les gens du roi l'empoignent, Charles le Mauvais est emmené. Le dauphin Charles supplie son père. « Vous me déshonorez, que va-t-on dire et penser de moi qui avait invité à dîner le roi de Navarre et ses barons que vous traitez ainsi ?»« On dira que je les ai trahis. » Le roi Jean est trop en colère pour écouter son fils, il lui donne même un coup de pied. Il assène un coup de masse dans le dos à Jean d'Harcourt, le secoue comme un prunier, il est arrêté ainsi que les barons fidèles à Charles de Navarre. Le roi ne cesse de crier et de menacer. En fait, l'intérêt de Jean II n'est pas de traîner à Rouen, parce qu'il n'est pas certain, en Normandie, d'être quelqu'un de très aimé. Les prisonniers donc sont conduits vers un champ de foire et carrément exécutés, pas de procès. L'entourage du dauphin est absolument terrorisé. Charles de Navarre, lui, est incarcéré. Son frère Philippe essaie de négocier. C'est non. Alors il envoie une lettre au roi, un monument d'insolence. Beaucoup de seigneurs normands font savoir au roi qu'ils lui retirent leur hommage. Et vers qui se tournent-ils, ces normands? Édouard III. Le roi revient à Paris. Charles de Mauvais est incarcéré au Louvre, puis dans la forteresse d'Arleux, près de Douai, afin qu'il ne s'échappe pas. Celui qui s'en tire le mieux, c'est Robert Lecoq, l'évêque de Laon. Sa qualité d'évêque l'a sauvé. Il va pouvoir continuer à clompolser. Le problème de l'argent manquant n'est pas résolu, alors qu'approche le temps de reprendre les hostilités. Les coffres du trésor sont toujours vides. Le roi rappelle alors au conseil ceux que les réformateurs tiennent pour responsables de la situation antérieure. Pour Étienne Marcel, ses retours sont le triomphe de la spéculation. Il est furieux. Dans la bourgeoisie parisienne, la confiance dans le roi s'effrite. Et deuxième erreur de Jean le Bon, la dévaluation. Les loyers ne rapportent plus, les rentes s'effondrent, tout le monde grogne. Tout à l'heure, je vous parlais de Normandie, des Normands qui se tournent vers Édouard III. Celui-ci alors envoie une armée avec à sa tête son deuxième fils, le duc de Lancastre. Un fils au nord, un autre au sud, l'aîné,
C'est habile, et de plus, ça va permettre à Édouard III de rester en Angleterre. Ses fils sont adultes et peuvent commander une armée sans lui. Lancastre, installé près de Valognes, lance une expédition vers la Seine. Les Anglais brûlent Vernon. Il décroche quand il entend dire que les Français arrivent. Jean le Bon cherche à joindre l'ennemi pour le contraindre, au combat. Le face-à-face se produit devant l'Aigle. Nous sommes le 8 juillet 1356. Il y a là le roi, son fils, le duc de Normandie, Charles, le frère du roi, Orléans, son connétable et ses deux maréchaux. Les armées sont donc face à face, prêtes à l'engagement. Les Français sont fatigués par la poursuite, donc le roi préfère attendre le lendemain pour attaquer les Anglais. Les Anglais se savent trop peu nombreux, les adversaires se regardent, le jour passe, le lendemain les Français voient les silhouettes de la cavalerie anglaise derrière une longue haie. Alors ils attaquent. Les cavaliers anglais n'ont pas l'air de réagir. Au milieu de l'après-midi, ces cavaliers s'évanouissent dans le bocage. Alors le roi envoie des coureurs pour voir ce qui se passe. Derrière la haie, personne. Les Anglais sont sur la route de Cherbourg. Les partisans de Charles le Mauvais sont dans les forteresses qu'ils ont déjà en Normandie. En son fort intérieur, Jean le Bon doit s'estimer vainqueur. Il a offert la bataille, son ennemi s'est dérobé, il s'est sauvé, donc il va mettre le siège devant Breteuil, l'une des places fortes navarraises. On remet en honneur la vieille technique de la tour d'assaut, grâce à laquelle, voici 2 siècles et demi, Godefroy de Bouillon a pu pénétrer dans Jérusalem. Vers le 15 août, tout est prêt pour l'assaut. La tour, qui est sur roulette, s'avance de la garnison de Breteuil. Ah oui, mais cette garnison, elle est bien armée et elle envoie des boulets de canon. Brûlés, renversés, les Français prennent la fuite. Le roi veut quand même continuer le siège. Il rassemble des paysans et à ce moment-là, le commandant de la place a conscience que sa garnison est faible. Ben, il préfère se rendre. Et pendant ce temps, le prince noir, c'est le fils aîné du roi d'Angleterre, je vous le rappelle, gagne les pays de la Loire, il arrive à Amboise, de l'autre côté du fleuve, il peut voir l'armée de son frère, Lancastre. Jean II, alors, va être pris en tenaille. Il se dépêche d'engager des mercenaires lorrains, suisses et allemands, et même écossais. Toute la chevalerie française et les mercenaires se retrouvent à Chartres, et on marche vers la Loire. Le roi et le gros de l'armée passent le fleuve à Blois. Le prince noir est à Montbazon. Le roi de France s'avance jusqu'à Loches. Le roi, jusqu'ici, est maître de la situation. C'est alors qu'il commet 2 erreurs. Nous allons faire une dernière pause musicale.

Nous sommes toujours sur Radio Grand Ciel, je vous raconte la guerre de Cent Ans, et j'en suis au moment où Jean le Bon va affronter l'armée anglaise par-delà la Loire. Ils sont partis de Chartres. Alors il commet deux erreurs, vous disais-je. La première, c'est de repousser les offres de paix que personnage célèbre, qui s'appelle Élie de Talleyrand-Périgord, un ancêtre du fameux Talleyrand. Parce que le pape Innocent VI a proposé d'intervenir pour une paix. Et la deuxième erreur, c'est de vouloir aller trop vite, un petit peu à l'aveuglette. Il veut à tout prix Jean le Bon en découdre. Alors que l'Anglais sillonne la France comme dans un royaume conquis, est-ce qu'il ne convient pas de lui infliger une correction avant de traiter la paix? On verra bien après. En fait, Jean le Bon est en train de dépasser son adversaire par l'Est, mais il ne l'a pas fait exprès. Il a gagné donc la Creuse, il a franchi la Vienne. Croyant la ville de Poitiers menacée, il marche vers l'Ouest. Il ignore que le prince noir est sur la même route. Et tout à coup, les cavaliers d'un petit détachement anglais surgissent. Ils veulent seulement traverser la route pour aller vers Bordeaux. Et malheureusement, ils tombent sur l'arrière-garde française. Alors, c'est la bataille. Et le roi découvre que les Anglais sont sur sa route. Alors, il veut les anéantir. Le prince noir attend le roi de France à Noailles, au sud-est de Poitiers. Exactement comme à Crécy, les Anglais installés sur une hauteur disposent d'un bon observatoire. Et voilà les armées face à face, 10 000 Anglo-Gascons, 20 000 Français. Mais on est dimanche, pas de bataille un dimanche. Le cardinal Talleyrand de Périgord fait le va-et-vient entre les deux troupes pour empêcher l'affrontement. Le prince noir serait prêt à des concessions. Il accepte de libérer les prisonniers faits la veille, de restituer même les places fortes qu'il a conquises depuis 2 mois, et de conclure même une trêve de 7 ans. C'est pas mal quand même, hein? Seulement Jean le Bon, il n'entend pas de cette oreille. Il veut battre les Anglais. Ceux-ci renforcent leur retranchement. De part et d'autre, on s'espionne pour reconnaître les positions et estimer les forces. Jean de Clermont dit que les Anglais sont à bout de vivres. On pourrait commodément les assiéger sur leur plateau. Jean le Bon cherche la victoire pour vraiment prouver que il est le plus fort. Hein. La chevalerie française va rivaliser de courage. 300 chevaliers sont désignés pour charger et anéantir les archers anglais. Et les autres attaqueront à pied, en un front continu. Tout est prêt pour la fête de chevalerie, qui est une bataille en bonne forme. Je vous rappelle que dimanche on ne s'est pas battu, donc on arrive à lundi. Lundi, le jour se lève. Le roi prélève dans chaque bataillon ce qu'il considère comme la fleur de la chevalerie. Jean le Bon est sur son cheval blanc, entouré de ses fils, le duc Louis d'Anjou, le duc Jean de Berry et le dernier Philippe, 14 ans. Et bien sûr, l'aîné Charles, le futur Charles V. Les ordres sont de tuer le plus d'Anglais possible et de prendre vivant le prince noir. Le roi pense qu'il va gagner car il a le nombre pour lui. Les Anglais s'en rendent compte. Et le prince noir décide d'éviter un combat perdu d'avance. Donc l'armée anglaise se glisse hors du bois et tente de s'assurer un nouveau champ de bataille plus favorable. Le maréchal Audrehem

le devine et dit qu'il faut attaquer tout de suite. Brienne et Clermont le font sur l'arrière-garde anglaise qui est encore à la sortie du bois. Or, cette arrière-garde est accompagnée d'archers. Et alors, en quelques minutes, c'est l'hécatombe. Tous les Français tombent sous les flèches des Anglais. Audrehem est fait prisonnier, Clermont est tué. Les Écossais de l'armée française n'ont aucune envie de tomber aux mains des Anglais. Donc, qu'est-ce qu'ils font? Ils s'en vont. Jean le Bon vient de perdre la quasi-totalité de sa cavalerie d'élite. Ce qui reste de l'armée française reprend le combat. On peut dire que c'est plutôt un enchaînement de faits d'armes individuels. Ça, c'est le défaut de l'armée française. Il n'y a pas de discipline tactique. Les morts jonchent le champ de bataille. Maintenant, Jean le Bon fait sortir ses fils du combat, sauf le plus jeune, Philippe. Il s'est avisé que toute la descendance, ben oui, si ses fils sont là et qu'ils se font tuer, il n'y aura plus de descendance. Donc, il sort ses fils et il ne garde que le dernier. Parce que, je vous dis, il n'y aurait plus de descendance. Si il y aurait comme descendance, ben le dernier, ou bien Charles le Mauvais, parce que Charles le Mauvais, il descend lui aussi de Saint-Louis. Hein. Alors, à ce point de la bataille, Jean le Bon fait une erreur. Ce retrait, c'est une forte troupe qui va manquer au roi. Ce dernier, faute d'être un grand stratège et très courageux, il est descendu de cheval et il attaque à la hache. Son fils Philippe à ses côtés, il crie « Père, gardez-vous à droite, père, gardez-vous à gauche !» Le prince noir, qui jusque-là n'a pas quitté son observatoire, se porte dans la mêlée. On peut dire que c'est vraiment un corps à corps. Les archers ont cessé de tirer, car à la fois ils manquent de munitions et qu'il ne faudrait pas se priver d'une belle rançon. Oui, parce que si on capture le roi, ça serait une rançon extraordinaire. L'affaire se conduit à l'épée, à la hache, à la masse, et soudain, tout s'arrête. Le prince noir demande si l'on sait où se trouve le roi de France. Personne ne sait. Alors il envoie deux barons au renseignement, et les deux barons font le roi de France prisonnier. Alors évidemment, ils sont deux, ils se disputent, tous les deux disent que c'est chacun qui a fait le roi prisonnier, pas parce qu'il y a une rançon. Hein. Le maréchal d'Angleterre, Warwick, fait reculer les prétendants à la prime et il s'incline devant le roi de France. Prisonnier peut-être, mais roi tout de même. Les règles de la bataille chevaleresque restent encore. Quelques instants plus tard, Jean le Bon et Édouard, prince de Galles, se trouvent face à face. Ils ne se sont jamais vus et pourtant ils sont descendants issus de Germains. Jean le Bon est loin du désespoir. Il a fait son devoir, il a perdu, mais il reste un chevalier courageux. Il est vaincu, certes, mais dans le respect des règles. S'il est confus, c'est en pensant à son fils aîné qui doit à une fuite plus glorieuse de s'en être tiré de ce guépier de Poitiers. Et maintenant, en route pour Bordeaux, afin que le prince noir embarque Jean le Bon pour l'Angleterre. Au revoir à tous.

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0: Bonjour, Raymond Richard au micro. Terre solidaire est très proche de nous avec le système d'échange local, c'est-à-dire le SEL, avec Monsieur Tellier et Madame Bonvalot. Alors, bonjour à tous les deux.
1: Bonjour.
2: Bonjour.
0: Merci d'être venu à Radio Grand Ciel. Et je vais vous demander tout de suite, le SEL, c'est quoi ?
2: Alors, le SEL, c'est une association très, très locale, mais qui existe, je crois, 400 en France. Enfin, voilà.
0: Donc, il y a beaucoup de SEL en France.
2: Il y a beaucoup de SEL en France. Le plus local possible. Donc, en Eure-et-Loire, il y a un SEL à Chartres, il y a un SEL à Senonches et il y a un SEL à Dreux. Il y en a eu un à Oudan qui s'est raccroché à nous. Voilà, Oudan est en...
0: Oudan, Dreux, ça marche ensemble.
2: Voilà, on va dire. Donc, dans le département, nous sommes trois. À Dreux, le SEL du Drouet, c'est une petite association avec une structure associative, avec des adhérents.
0: Qui sont...
2: En fait, ce sont des personnes qui sont intéressées pour cette association de lien et de solidarité, d'entraide. L'objet de l'association, c'est de pouvoir se rendre service, d'échanger toute forme de savoir, de savoir-faire, de compétences, de disponibilité même, on peut dire, dans tous les domaines de la vie courante. Voilà, on peut être adhérent en famille, on a une adhésion individuelle et une adhésion famille. Donc ça peut être aussi dans le domaine des enfants, dans le domaine des objets à se prêter, du matériel,
0: des prêt d'objets.
2: Voilà, de se prêter.
0: Oui, alors donc, le prêt, la réparation.
2: L'entraide, en fait.
0: L'entraide.
2: Je sais faire quelque chose à la maison, mais tout seul, c'est trop difficile ou trop dangereux.
0: Ou trop long.
2: Donc je demande un coup de main. À une personne ou à deux personnes, on peut être trois. Ça peut être, je ne sais pas faire quelque chose à la maison, genre je ne sais pas changer un interrupteur chez moi, mais j'aimerais bien apprendre. Donc quelqu'un peut venir
0: à la maison,
2: pour m'apprendre.
0: On ne fait pas 50 km quand même, j'imagine. Plus c'est local, mieux c'est.
2: Voilà.
0: Et alors j'ai compris qu'il y avait aussi une part qui était plutôt convivialité.
1: Oui, il y a des réunions de SEL où il y a des repas partagés.
2: Mensuels.
1: Ah, oui. Autour d'une table partagée. Il y a d'autres activités comme le Répare Café qui est ouvert à tout le monde. C'est public, hein, puisqu'on a une annonce dans la presse locale. C'est une réunion mensuelle qui est, on va dire, abritée par les locaux du Cercle Laïque. Et tout le monde peut venir, on n'a pas besoin d'être membre du SEL pour amener un objet ou un habit à réparer sur place.
0: Ah oui, il y a aussi les vêtements.
1: Oui.
0: Il y a des gens qui raccommodent, qui réparent les vêtements.
2: Oui, alors les couturières, ce sont surtout des femmes, disent « bon là, non, ton vêtement, ça ne vaut plus le coup, soit il est trop usé ». Il y a des moments où c'est voilà, comme une cafetière peut être fichue, ben, malheureusement un vêtement aussi peut être fichu. Mais il y a aussi des réparations qu'on peut faire et c'est aussi un état d'esprit actuel de ne pas jeter systématiquement
1: et puis c'est vrai que
2: nos vêtements comme nos objets.
1: L'industrie de l'habillement en fait est le premier pollueur mondial au niveau d'utilisation de l'eau.
0: C'est une
1: catastrophe. Ce qui fait que même si ça coûte plus cher, il vaut mieux quand même préserver notre monde, notre nature, en essayant de réparer.
0: Donc là, on n'est plus dans le domaine de la réparation, on est vraiment dans le domaine de le souci de la planète.
1: C'est le côté militant, alors chacun peut le voir
0: à sa manière.
1: À sa manière, oui.
2: Oui, au SEL, en fait, ce n'est pas annoncé dans les objectifs de l'association d'emblée, mais la question de la gratuité, de la solidarité simple, du lien social et donc quelque part de l'écologie aussi, puisque se rendre service, c'est moins consommer à certains moments. Emprunter à quelqu'un un appareil à raclette, par exemple, qu'on va utiliser à la maison une fois par an... ce sont des valeurs en fait qu'on est
0: on des valeurs de solidarité qui sont importantes.
2: On est tous à partager. Voilà, cet aspect moins consommé est très important. Cet aspect de gratuité aussi, puisque on est dans une période, enfin tout le monde cherche à mettre son argent dans des priorités, on va dire. On ne peut pas partout. Et donc, les occasions de gratuité, en fait, sont très nombreuses dans la vie. On oublie.
3: On oublie la gratuité.
2: Voilà. Dans ce réseau d'adhérents, c'est un aspect très important, quoi.
3: Des gens qui viennent et qui ont cette idée aussi.
2: Voilà.
3: Comment vous les avez recrutés, ces gens qui viennent? Parce que peut-être c'était au début, ma cafetière, j'y tiens, voilà, je fais réparer. Mais peut-être que là, c'est autre chose. Finalement, c'est aussi cette mentalité de dire, on est ensemble, on prend soin de la planète, Et puis aussi peut-être l'intérêt de...
1: En fait, c'est vrai que
3: c'est
1: un état d'esprit et cet état d'esprit, en fait, il fait tache d'huile et il influe sur les différentes facettes de la personnalité des gens, ce qui fait que les gens qui sont sensibles à ce genre de préoccupations vont se retrouver dans ce type d'association de fait. Et on va dire, c'est un petit peu le point de convergence de beaucoup de gens.
3: Eh bien, on va faire une petite pause pour poursuivre ensuite le dialogue avec vous, puisque finalement, vous nous ouvrez des domaines...

0: Eh bien, nous sommes toujours avec l'association du SEL de Dreux et nous poursuivons notre dialogue. Alors, très concrètement, où s'informer ?
1: Alors, on peut prendre contact par le biais du site internet.
0: Un site, donc.
1: Un site, si on tape SEL du Drouet.
0: Voilà, SEL du Drouet, tout simplement.
1: SEL du Drouet, on trouve le site. Et par l'intermédiaire du site, on peut envoyer un message pour prendre contact.
0: D'accord.
1: Voilà. On peut aussi venir à chaque répar café mensuel, simplement pour faire connaissance. Et puis, on peut aussi m'appeler au 06...
0: M'appeler, vous, Madame Beauvalo.
1: Voilà, au 06 63 84 19 63. Voilà, et donc, sans souci, je rappelle après les personnes qui me laissent un message.
0: Voilà, on sait comment vous contacter, un site. L'aspect financier, comment vous fonctionnez? Parce que finalement, vous faites, je veux dire, vous faites de la concurrence, non? L'anticonsommation de masse.
1: Oui, mais c'est important de le dire. En fait, anticoncurrence, justement, par le passé, il y a eu des accrochages, on va dire, avec des professionnels.
0: Ah bon ?
1: Les sels ont interdiction.
0: Ont interdiction maintenant ?
1: Enfin, interdiction légalement. On ne peut pas remplacer sur un chantier important quelqu'un, enfin, des professionnels qui changeraient une toiture, qui referaient
0: ah oui,
1: la charpente. Enfin, voilà. Cela doit rester. De l'entraide gratuite.
0: Hein, de l'entraide gratuite.
1: Voilà, si quelqu'un...
0: Non, mais si je repeins une pièce dans ma maison et après je t'aide à repeindre la tienne. Ça peut
1: oui,
0: se faire, ça ?
1: Oui, oui, oui. Ou même j'ai l'aide de quelques adhérents pour faire un petit chantier chez moi. Cela doit rester 100% gratuit. Il n'y a pas d'argent en circulation, en fait, dans nos échanges, dans notre entraide.
0: Peut-être qu'il faut quand même de temps en temps acheter la pièce pour mettre dans ma cafetière, par exemple.
1: Oui, alors que ce soit au répar café ou que ce soit à la maison, ou voilà, dans nos échanges entre adhérents, s'il y a besoin d'acheter des matériaux, s'il y a besoin de pièces, c'est à la charge de la personne propriétaire.
0: La personne pour
1: bien
0: laquelle
1: sûr.
0: On, voilà. on travaille.
1: Voilà, bien sûr.
0: Et puis alors...
1: Mais donc, en termes d'argent, il n'y a que l'adhésion de départ pour les adhérents. Il faut bien distinguer...
0: Les adhérents et les usagers.
1: Voilà, les adhérents entre nous, les services qu'on se rend entre nous, les adhérents. Et puis, ben, les actions mensuelles, répar café, là, des personnes peuvent venir sans être adhérentes pour faire réparer quelque chose qui leur appartient. Voilà.
0: Voilà. Et alors, en bavardant avec vous, vous évoquiez aussi votre participation avec d'autres associations.
2: Alors, effectivement, il y a d'autres associations qui... pour donner un petit peu de variété dans leurs activités, font appel à nos réparateurs, si on peut dire, pour organiser localement dans leurs associations une journée réparation, donc un répar café. Et c'est le cas de l'association...
0: portugaise, vous m'avez dit.
2: Oui, l'association des Portugais qui est au Bois-Buisson, à côté de Dreux. Ou également aussi le ressourceur, qui est à Saint-Georges-Motel, qui nous contacte une fois par an pour pouvoir faire
0: une activité
2: de réparation chez eux, avec leurs adhérents.
0: Eh bien, je crois qu'on a un peu dit toutes les choses qui peuvent intéresser nos auditeurs, que c'est une association d'entraide, de convivialité, où chacun peut venir et où on trouve la convivialité. Et entre autres, on repère qu'il y a des choses que pour ma part j'ignorais. La couture, parce que dans la couture, il y a aussi le costume, vous évoquiez.
1: Alors ça, c'est une activité du cercle laïque. Donc comme on est accueilli au cercle laïque pour nos repas café.
0: Donc ça, c'est l'interassociation.
1: Voilà, on peut dire. Donc maintenant, il y a un atelier de couture au cercle laïque et il y a une costumerie avec la possibilité d'emprunter, de louer des costumes. Voilà. Mais donc, du coup, là, ça va être aussi peut-être un partenariat qui va se développer. Des compétences en réparation peuvent rejoindre, aider des couturières qui font, elles, de la création. Enfin, on peut aussi échanger des savoirs comme ça. Parce que ce qui est vraiment important de se dire, toute personne sait faire quelque chose dans la vie courante.
0: Oui.
1: Toute personne a du temps, un petit peu.
0: A du temps, a du talent moments. À partager.
1: Voilà. Et quand on pense talent,
0: ça peut être, par exemple,
1: des choses très simples. Parce
0: vous apprendre à faire des chaussettes.
1: Alors, à tricoter, ou à crocheter, ou à broder, bien sûr. Mais repriser des chaussettes maintenant, qui sait le faire? Eh bien, peu de personnes. Et pourtant, il y a des personnes qui savent le faire et que ça peut être intéressant. C'est une blague entre nous, mais repriser des chaussettes, par exemple, on peut souhaiter apprendre. Ou recoudre un bouton, faire un ourlet de pantalon. Enfin, là, dans le domaine de la couture, il y a beaucoup d'exemples. Dans le domaine de la cuisine, dans le domaine du petit électrique de maison. L'autre jour, une dame est venue, c'était un interrupteur de lampe de chevet à changer. Voilà, des petites choses que...
0: Et elle était contente de pouvoir... conserver cette lampe de chevet à laquelle elle était attachée.
1: Donc, dans le domaine de la réparation, il y a énormément de choses, mais dans le savoir-faire domestique et prêter un jeu de société et garder un enfant ou arroser des plantes pendant les vacances.
0: Donc là, vous tenez aussi un agenda.
1: Voilà.
0: Eh bien, merci d'être venu nous parler de cette association qui est ouverte à tous et qui, finalement, ne se contente pas de jouer du tournevis.
1: Non, merci bien aussi.
0: Aux auditeurs, je dis bonne semaine à tous et à bientôt sur les ondes de Radio Grand Ciel.
1: Merci, au revoir.
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4: Merci Sainte Vierge, ton aide. Merci Maman du Ciel. Continue à veiller sur toute ma famille. On a tant besoin de toi. Merci.
5: Que la très Sainte Vierge Marie prenne soin du Père Charles qui est en train de nous quitter. Qu'elle l'accompagne près du Seigneur et puis qu'elle prenne bien soin de lui. Et merci pour tout ce qu'il a fait. Merci Maman Marie.
6: Sainte Vierge Marie, merci pour tes grâces, merci pour ton aide, pour aider mon fils à combattre ses addictions, sa dépression. Il a réussi pour les addictions, mais il doit encore tenir. Merci d'intercéder pour qu'il obtienne son diplôme. Merci, c'est très important pour la suite et pour sa santé. Merci, pèlerin, de prier pour lui. Merci.
7: Au nom du Père et du Fils et du Saint-Esprit, Amen. Soyez les bienvenus aujourd'hui devant cette grotte de Massabielle où la Vierge Marie, l'Immaculée Conception, est apparue à Bernadette. Avec elle, nous allons méditer aujourd'hui les mystères joyeux du rosaire. Nous prions avec tous les pèlerins présents à Lourdes. Alors, je ne sais pas exactement d'où vous venez, mais vous êtes nombreux devant la grotte. En particulier, un groupe du diocèse de Saint-Denis avec leurs prêtres présents ici. Et puis un groupe du Bénin qui va avec nous prier les « Je vous salue » et nous aider à entrer dans les mystères du rosaire. Nous prions aussi évidemment en communion avec tous ceux qui, de par le monde, nous sont unis par l'écoute de la radio chrétienne francophone, par l'écoute de la chaîne de télévision catholique, KTO, ou bien par leur connexion au site internet du sanctuaire de Lourdes. Entrons dans la prière. Entrons dans le mystère de Dieu. Je crois en Dieu, le Père Tout-Puissant, Créateur du ciel et de la terre,
8: et en Jésus-Christ, son Fils unique, notre Seigneur, qui a été conçu du Saint-Esprit, est né de la Vierge Marie, a souffert sous Ponce Pilate, a été crucifié, est mort et a été enseveli, est descendu aux enfers, le troisième jour est ressuscité des morts, est monté aux cieux, est assis à la droite de Dieu, Père Tout-Puissant, d'où il viendra juger les vivants et les morts. Je crois en l'Esprit Saint, à la Sainte Église catholique, à la communion des saints, à la rémission des péchés, à la résurrection de la chair, à la vie éternelle. Amen.
7: Au lendemain de son élection, de l'anniversaire, du premier anniversaire de son élection, nous prions aux intentions du pape Léon. Notre Père qui es aux cieux, que ton nom soit sanctifié, que ton règne vienne, que ta volonté soit faite sur la terre comme au ciel. Je vous salue Marie, pleine de grâce, le Seigneur est avec vous. Vous êtes bénie entre toutes les femmes, et Jésus, le fruit de vos entrailles, est béni.
9: Sainte Marie, Mère de Dieu, priez pour nous pauvres pécheurs, maintenant et à l'heure de notre mort. Amen.
7: Je vous salue Marie, pleine de grâce, le Seigneur est avec vous. Vous êtes bénie entre toutes les femmes, et Jésus, le fruit de vos entrailles, est béni.
9: Sainte Marie, Mère de Dieu, priez pour nous pauvres pécheurs, maintenant et à l'heure de notre mort.
7: Je vous salue Marie, pleine de grâce, le Seigneur est avec vous. Vous êtes bénie entre toutes les femmes, et Jésus, le fruit de vos entrailles, est béni.
9: Sainte Marie, Mère de Dieu, priez pour nous pauvres pécheurs,

0: et in saecula saeculorum. Amen.
1: Ô Marie conçue sans péché, premier mystère joyeux, l'Annonciation de l'Évangile selon saint Luc. L'ange du Seigneur dit à Marie, « Sois sans crainte, car tu as trouvé grâce auprès de Dieu. » Au cours de ce mystère, prions pour toutes les personnes qui travaillent humblement et discrètement au service des autres. Prions pour ceux et celles qui, dans l'ombre, accomplissent une mission dans ce sanctuaire de Lourdes.
2: Notre Père qui es aux cieux, que ton nom soit sanctifié, que ton règne vienne, que ta volonté soit faite sur la terre comme au ciel.
3: Donne-nous aujourd'hui notre pain de ce jour. Pardonne-nous nos offenses, comme nous pardonnons aussi à ceux qui nous ont offensés. Et ne nous laisse pas entrer en tentation.
2: Je vous salue Marie, pleine de grâce, le Seigneur est avec vous. Vous êtes bénie entre toutes les femmes, et Jésus, le fruit de vos entrailles, est béni.
4: Sainte Marie, Mère de Dieu, priez pour nous pauvres pécheurs, maintenant et à l'heure de notre mort. Amen.
2: Je vous salue Marie, pleine de grâce, le Seigneur est avec vous. Vous êtes bénie entre toutes les femmes, et Jésus, le fruit de vos entrailles, est béni.
4: Sainte Marie, Mère de Dieu,
2: je vous salue Marie, pleine de grâce, le Seigneur est avec vous. Vous êtes bénie entre toutes les femmes, et Jésus, le fruit de vos entrailles, est béni.
4: Sainte Marie, Mère de Dieu, priez pour nous pauvres pécheurs, maintenant et à l'heure de notre mort. Amen.
2: Je vous salue Marie, pleine de grâce, le Seigneur est avec vous. Vous êtes bénie entre toutes les femmes, et Jésus, le fruit de vos entrailles, est béni.
4: Sainte Marie,
2: je vous salue Marie, pleine de grâce, le Seigneur est avec vous. Vous êtes bénie entre toutes les femmes et Jésus, le fruit de vos entrailles, est béni.
4: Sainte Marie, Mère de Dieu, priez pour nous pauvres pécheurs, maintenant et à l'heure de notre mort. Amen.
5: Je vous salue Marie, pleine de grâce, le Seigneur est avec vous. Vous êtes bénie entre toutes les femmes et Jésus, le fruit de vos entrailles, est béni.
4: Sainte Marie, Mère de Dieu, priez pour nous pauvres pécheurs, maintenant et à l'heure de notre mort.
5: Je vous salue Marie, pleine de grâce. Le Seigneur est avec vous. Vous êtes bénie entre toutes les femmes, et Jésus, le fruit de vos entrailles, est béni.
4: Sainte Marie, Mère de Dieu, priez pour nous pauvres pécheurs, maintenant et à l'heure de notre mort.
5: Je vous salue Marie, pleine de grâce. Le Seigneur est avec vous. Vous êtes bénie entre toutes les femmes, et Jésus, le fruit de vos entrailles, est béni.
4: Sainte Marie, Mère de Dieu, priez pour nous pauvres pécheurs, maintenant et à l'heure de notre mort. Amen.
5: Je vous salue Marie, pleine de grâce. Le Seigneur est avec vous. Vous êtes bénie entre toutes les femmes, et Jésus, le fruit de vos entrailles, est béni.
4: Sainte Marie, Mère de Dieu, priez pour nous pauvres pécheurs, maintenant et à l'heure de notre mort. Amen.
5: Je vous salue Marie, pleine de grâce. Le Seigneur est avec vous. Vous êtes bénie entre toutes les femmes, et Jésus, le fruit de vos entrailles, est béni.
4: Sainte Marie, Mère de Dieu, priez pour nous pauvres pécheurs,
0: maintenant et à l'heure de notre mort. Amen.
1: Gloire au Père et au Fils et au Saint-Esprit, comme il était au commencement, maintenant et toujours. Ô Marie conçue sans péché, deuxième mystère joyeux, la Visitation. De l'Évangile selon saint Luc, Élisabeth dit à Marie, « Comment ai-je ce bonheur que la mère de mon Seigneur vienne jusqu'à moi ?» Prions pour les personnes qui ont une responsabilité dans l'Église ou dans la société, qu'elles sachent dire non à l'attrait du pouvoir et oui à la bienveillance fraternelle.
6: Notre Père qui es aux cieux, que ton nom soit sanctifié, que ton règne vienne, que ta volonté soit faite sur la terre comme au ciel. Je vous salue Marie, pleine de grâce, le Seigneur est avec vous. Vous êtes bénie entre toutes les femmes et Jésus, le fruit de vos entrailles, est béni.
7: Sainte Marie, Mère de Dieu, priez pour nous pauvres pécheurs, maintenant et à l'heure de notre mort. Amen.
6: Je vous salue Marie, pleine de grâce, le Seigneur est avec vous. Vous êtes bénie entre toutes les femmes et Jésus, le fruit de vos entrailles, est béni.
7: Sainte Marie, Mère de Dieu, priez pour nous pauvres pécheurs.
6: Je vous salue Marie, pleine de grâce, le Seigneur est avec vous. Vous êtes bénie entre toutes les femmes et Jésus, le fruit de vos entrailles, est béni.
7: Sainte Marie, Mère de Dieu, priez pour nous pécheurs, maintenant et à l'heure de notre mort.
6: Je vous salue Marie, pleine de grâce, le Seigneur est avec vous. Vous êtes bénie entre toutes les femmes et Jésus, le fruit de vos entrailles, est béni.
7: Sainte Marie, Mère de Dieu, priez pour nous pécheurs, maintenant et à l'heure de notre mort. Amen.
6: Je vous salue Marie, pleine de grâce, le Seigneur est avec vous. Vous êtes bénie entre toutes les femmes et Jésus, le fruit de vos entrailles, est béni.
7: Sainte Marie, Mère de Dieu, priez pour nous pauvres pécheurs, maintenant et à l'heure de notre mort. Amen.
8: Je vous salue Marie, pleine de grâce. Le Seigneur est avec vous. Vous êtes bénie entre toutes les femmes et Jésus, le fruit de vos entrailles, est béni.
7: Sainte Marie, Mère de Dieu, priez pour nous pauvres pécheurs, maintenant et à l'heure de notre mort. Amen.
8: Je vous salue Marie, pleine de grâce. Le Seigneur est avec vous. Vous êtes bénie entre toutes les femmes, et Jésus, le fruit de vos entrailles, est béni.
7: Sainte Marie, Mère de Dieu, priez pour nous pauvres pécheurs, maintenant et à l'heure de notre mort. Amen.
8: Je vous salue, Marie, pleine de grâce. Le Seigneur est avec vous. Vous êtes bénie entre toutes les femmes, et Jésus, le fruit de vos entrailles, est béni.
7: Sainte Marie, Mère de Dieu, priez pour nous pauvres pécheurs, maintenant et à l'heure de notre mort.
8: Je vous salue Marie, pleine de grâce, le Seigneur est avec vous. Vous êtes bénie entre toutes les femmes et Jésus, le fruit de vos entrailles, est béni.
7: Sainte Marie, Mère de Dieu, priez pour nous pauvres pécheurs, maintenant et à l'heure de notre mort. Amen.
8: Je vous salue Marie, pleine de grâce, le Seigneur est avec vous. Vous êtes bénie entre toutes les femmes et Jésus, le fruit de vos entrailles, est béni.
7: Sainte Marie, Mère de Dieu, priez pour nous pauvres pécheurs, maintenant et à l'heure de notre mort. Amen.
1: Gloire au Père et au Fils et au Saint-Esprit.
9: Comme il était au commencement, maintenant et toujours, et dans les siècles des siècles. Amen.
1: Ô Marie conçue sans péché,
10: priez pour nous qui avons recours à vous.
1: Troisième mystère joyeux, la nativité. De l'Évangile selon saint Luc, les anges dirent au berger, « Voici que je vous annonce une grande joie qui sera celle de tout le peuple. » En Jésus, notre Seigneur se manifeste dans la fragilité et la dépendance. Prions pour que nous apprenions à dépendre les uns des autres, que les enfants et les personnes âgées soient respectés et protégés, que toute vie si fragile soit-elle, soit reconnu comme sacré.
5: Notre Père qui es aux cieux, que ton nom soit sanctifié, que ton règne vienne, que ta volonté soit faite sur la terre comme au ciel.
7: Donne-nous aujourd'hui notre pain de ce jour. Pardonne-nous nos offenses, comme nous pardonnons aussi à ceux qui nous ont offensés. Et ne nous laisse pas entrer en tentation, mais délivre-nous du mal.
5: Je vous salue Marie, pleine de grâce, le Seigneur est avec vous. Vous êtes bénie entre toutes les femmes et Jésus, le fruit de vos entrailles, est béni.
7: Sainte Marie, Mère de Dieu, priez pour nous pauvres pécheurs, maintenant et à l'heure de notre mort. Amen.
5: Je vous salue, Marie, pleine de grâce. Le Seigneur est avec vous. Vous êtes bénie entre toutes les femmes, et Jésus, le fruit de vos entrailles, est béni.
9: Sainte Marie, Mère de Dieu, priez pour nous, pauvres pécheurs, maintenant et à l'heure de notre mort.
5: Je vous salue, Marie, pleine de grâce. Le Seigneur est avec vous. Vous êtes bénie entre toutes les femmes, et Jésus, le fruit de vos entrailles, est béni.
9: Sainte Marie, Mère de Dieu, priez pour nous, pauvres pécheurs, maintenant et à l'heure de notre mort.
5: Je vous salue, Marie, pleine de grâce. Le Seigneur est avec vous. Vous êtes bénie entre toutes les femmes, et Jésus, le fruit de vos entrailles, est béni.
9: Sainte Marie, Mère de Dieu, priez pour nous, pauvres pécheurs, maintenant et à l'heure de notre mort. Amen.
5: Je vous salue, Marie, pleine de grâce. Le Seigneur est avec vous. Vous êtes bénie entre toutes les femmes, et Jésus, le fruit de vos entrailles, est béni.
9: Sainte Marie, Mère de Dieu, priez pour nous. Maintenant et à l'heure de notre mort. Amen.
11: Je vous salue, Marie, pleine de grâce. Le Seigneur est avec vous. Vous êtes bénie entre toutes les femmes, et Jésus, le fruit de vos entrailles, est béni.
9: Sainte Marie, Mère de Dieu, priez pour nous, pauvres pécheurs, maintenant et à l'heure de notre mort. Amen.
11: Je vous salue, Marie, pleine de grâce. Le Seigneur est avec vous. Vous êtes bénie entre toutes les femmes, et Jésus, le fruit de vos entrailles, est béni.
9: Sainte Marie, Mère de Dieu, priez pour nous pauvres pécheurs, maintenant et à l'heure de notre mort. Amen.
11: Je vous salue, Marie, pleine de grâce. Le Seigneur est avec vous. Vous êtes bénie entre toutes les femmes, et Jésus, le fruit de vos entrailles, est béni.
9: Sainte Marie, Mère de Dieu, priez pour nous pauvres pécheurs, maintenant et à l'heure de notre mort. Amen.
11: Je vous salue, Marie, pleine de grâce. Le Seigneur est avec vous. Vous êtes bénie entre toutes les femmes, et Jésus, le fruit de vos entrailles, est béni.
9: Sainte Marie, Mère de Dieu, priez pour nous pauvres pécheurs, maintenant et à l'heure de notre mort. Amen.
11: Je vous salue, Marie, pleine de grâce. Le Seigneur est avec vous. Vous êtes bénie entre toutes les femmes, et Jésus, le fruit de vos entrailles, est béni.
9: Sainte Marie, Mère de Dieu, priez pour nous pauvres pécheurs,
0: maintenant et à l'heure de notre mort. Amen.
1: Gloire au Père et au Fils et au Saint-Esprit.
9: Comme il était au commencement, maintenant et toujours, dans les siècles des siècles.
1: Amen. Ô Marie, conçue sans péché. Quatrième mystère joyeux, la présentation de Jésus au Temple. Dans l'Évangile selon saint Luc, Marie et Joseph emmenèrent Jésus à Jérusalem pour le présenter au Seigneur. Au temple de Jérusalem, Jésus est présenté et reconnu comme la lumière qui éclaire les nations, c'est-à-dire l'humanité tout entière. Prions pour ceux à qui on n'a pas su parler d'un Dieu qui aime. Confions au Seigneur ceux et celles qui partent en mission humanitaire au nom de leur foi.
12: Notre Père qui es aux cieux, que ton nom soit sanctifié, que ton règne vienne, que ta volonté soit faite sur la terre comme au ciel.
13: Donne-nous aujourd'hui notre pain de ce jour. Pardonne-nous nos offenses, comme nous pardonnons aussi à ceux qui nous ont offensés. Et ne nous laisse pas entrer en tentation.
12: Je vous salue, Marie, pleine de grâce. Le Seigneur est avec vous. Vous êtes bénie entre toutes les femmes. Et Jésus, le fruit de vos entrailles, est béni.
9: Sainte Marie, Mère de Dieu, priez pour nous pauvres pécheurs, maintenant et à l'heure de notre mort.
12: Je vous salue, Marie, pleine de grâce. Le Seigneur est avec vous. Vous êtes bénie entre toutes les femmes. Et Jésus, le fruit de vos entrailles, est béni.
9: Sainte Marie, Mère de Dieu, priez pour nous pauvres pécheurs, maintenant et à l'heure de notre mort.
12: Je vous salue, Marie, pleine de grâce. Le Seigneur est avec vous. Vous êtes bénie entre toutes les femmes. Et Jésus, le fruit de vos entrailles, est béni.
9: Sainte Marie, Mère de Dieu,
13: priez pour nos pauvres pécheurs, maintenant et à l'heure de notre mort.
12: Je vous salue Marie, pleine de grâce. Le Seigneur est avec vous. Vous êtes bénie entre toutes les femmes. Et Jésus, le fruit de vos entrailles, est béni.
14: Sainte Marie, Mère de Dieu, priez pour nous
12: pécheurs, maintenant et à l'heure de notre mort. Je vous salue Marie, pleine de grâce, le Seigneur est avec vous. Vous êtes bénie entre toutes les femmes, et Jésus, le fruit de vos entrailles, est béni.
14: Sainte Marie, Mère de Dieu, priez pour nous pécheurs, maintenant et à l'heure de notre mort. Amen.
15: Je vous salue Marie, pleine de grâce, le Seigneur est avec vous. Vous êtes bénie entre toutes les femmes, et Jésus, le fruit de vos entrailles, est béni.
14: Sainte Marie, Mère de Dieu, priez pour nous pauvres pécheurs, maintenant et à l'heure de notre mort. Amen.
15: Je vous salue, Marie, pleine de grâce. Le Seigneur est avec vous. Vous êtes bénie entre toutes les femmes, et Jésus, le fruit de vos entrailles, est béni.
14: Sainte Marie, Mère de Dieu, priez pour nous pauvres pécheurs, maintenant et à l'heure de notre mort. Amen.
15: Je vous salue, Marie, pleine de grâce. Le Seigneur est avec vous. Vous êtes bénie entre toutes les femmes, et Jésus, le fruit de vos entrailles, est béni.
14: Sainte Marie, Mère de Dieu, priez pour nous pauvres pécheurs, maintenant et à l'heure de notre mort. Amen.
15: Je vous salue, Marie, pleine de grâce. Le Seigneur est avec vous. Vous êtes bénie entre toutes les femmes, et Jésus, le fruit de vos entrailles, est béni.
14: Sainte Marie, Mère de Dieu, priez pour nous pauvres pécheurs, maintenant et à l'heure de notre mort. Amen.
15: Je vous salue, Marie, pleine de grâce. Le Seigneur est avec vous. Vous êtes bénie entre toutes les femmes. Et Jésus, le fruit de vos entrailles, est béni.
14: Sainte Marie, Mère de Dieu, priez pour nous pauvres pécheurs, maintenant et à l'heure de notre mort. Amen.
1: Gloire au Père et au Fils et au Saint-Esprit.
14: Comme il était au commencement, maintenant et toujours, et dans les siècles.
1: Ô Marie conçue sans péché,
14: priez pour nous qui avons.
1: Cinquième mystère joyeux, le recouvrement de Jésus au temple. De l'Évangile selon saint Luc, Marie et Joseph trouvèrent Jésus dans le temple, assis au milieu des docteurs, les écoutant et les interrogeant. En Jésus, nous contemplons la vérité de Dieu sur la terre. Demandons au Seigneur la grâce de savoir témoigner de lui, témoigner de la vérité, sans avoir jamais la prétention de la détenir. Que nos engagements au service de la paix et du bien commun témoignent de notre foi au Dieu de justice et de paix.
2: Notre Père qui es aux cieux, que ton nom soit sanctifié, que ton règne vienne, que ta volonté soit faite sur la terre comme au ciel.
9: Donne-nous aujourd'hui notre pain de ce jour. Pardonne-nous nos offenses, comme nous pardonnons aussi à ceux qui nous ont offensés. Et ne nous laisse pas entrer en tentation, mais délivre-nous du mal. Amen.
2: Je vous salue Marie, pleine de grâce, le Seigneur est avec vous. Vous êtes bénie entre toutes les femmes, et Jésus, le fruit de vos entrailles, est béni.
14: Sainte Marie, Mère de Dieu, priez pour nous pauvres pécheurs, maintenant et à l'heure de notre mort. Amen.
2: Je vous salue, Marie, pleine de grâce. Le Seigneur est avec vous. Vous êtes bénie entre toutes les femmes, et Jésus, le fruit de vos entrailles, est béni.
14: Sainte Marie, Mère de Dieu, priez pour nous pauvres pécheurs, maintenant et à l'heure de notre mort.
2: Je vous salue Marie, pleine de grâce, le Seigneur est avec vous. Vous êtes bénie entre toutes les femmes, et Jésus, le fruit de vos entrailles, est béni.
14: Sainte Marie, Mère de Dieu, priez pour nous pauvres pécheurs, maintenant et à l'heure de notre mort. Amen.
2: Je vous salue Marie, pleine de grâce, le Seigneur est avec vous. Vous êtes bénie entre toutes les femmes, et Jésus, le fruit de vos entrailles, est béni.
14: Sainte Marie, Mère de Dieu, priez pour nous pauvres pécheurs,
2: je vous salue Marie, pleine de grâce, le Seigneur est avec vous. Vous êtes bénie entre toutes les femmes, et Jésus, le fruit de vos entrailles, est béni.
14: Sainte Marie, Mère de Dieu, priez pour nous pécheurs, maintenant et à l'heure de notre mort. Amen.
11: Je vous salue Marie,
16: pleine de grâce. Le Seigneur est avec vous. Vous êtes bénie entre toutes les femmes, et Jésus, le fruit de vos entrailles, est béni.
14: Sainte Marie, Mère de Dieu, priez pour nous pauvres pécheurs, maintenant et à l'heure de notre mort. Amen.
16: Je vous salue, Marie, pleine de grâce. Le Seigneur est avec vous. Vous êtes bénie entre toutes les femmes, et Jésus, le fruit de vos entrailles, est béni.
14: Sainte Marie, Mère de Dieu, priez pour nous pauvres pécheurs, maintenant et à l'heure de notre mort. Amen.
16: Je vous salue, Marie, pleine de grâce. Le Seigneur est avec vous. Vous êtes bénie entre toutes les femmes, et Jésus, le fruit de vos entrailles, est béni.
14: Sainte Marie, Mère de Dieu, priez pour nous pauvres pécheurs, maintenant et à l'heure de notre mort. Amen.
16: Je vous salue, Marie, pleine de grâce. Le Seigneur est avec vous. Vous êtes bénie entre toutes les femmes. Et Jésus, le fruit de vos entrailles, est béni.
14: Sainte Marie, Mère de Dieu, priez pour nous, pauvres pécheurs, maintenant et à l'heure de notre mort. Amen.
16: Je vous salue, Marie, pleine de grâce. Le Seigneur est avec vous. Vous êtes bénie entre toutes les femmes. Et Jésus, le fruit de vos entrailles, est béni.
14: Sainte Marie, Mère de Dieu, priez pour nous pauvres pécheurs, maintenant et à l'heure de notre mort. Amen.

0: Ô Marie conçue sans péché, prions le Seigneur. Tu as voulu, Seigneur, qu'à l'annonce de l'ange, ton Verbe prenne chair dans le sein de la Vierge Marie. Réponds à nos supplications, puisque nous la croyons vraiment Mère de Dieu. Fais que nous trouvions secours dans sa prière auprès de toi. Par Jésus-Christ, ton Fils, notre Seigneur, qui vit et règne avec toi dans l'unité du Saint-Esprit, Dieu pour les siècles des siècles.
1: Amen.
0: Le Seigneur soit avec vous.
1: Et avec votre esprit.
0: Et que Dieu Tout-Puissant vous bénisse, le Père et le Fils et le Saint-Esprit.
1: Amen. Amen.
0: Notre-Dame de Lourdes, Notre-Dame de Lourdes,
1: priez
0: Notre-Dame de Lourdes,
1: priez
0: Sainte Bernadette,
1: priez pour nous.

0: Nous pouvons demander au Seigneur sa bénédiction, même si nous l'avons reçue déjà pour nous-mêmes, mais en particulier pour les objets que nous portons. Si vous avez fait l'acquisition d'objets à donner, à offrir, eh bien vous pouvez simplement les présenter. La bénédiction n'a pas de frontières, ça se fait à distance et ils sont bien bénis. Voilà. Le Seigneur soit avec vous. Voilà, que le Seigneur vous bénisse une fois encore, qu'il bénisse les objets que vous portez, dont vous avez fait l'acquisition, qu'il vous aide à grandir dans la foi et la confiance.
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0: Bonjour à tous, chers auditeurs de Radio Grand Ciel et lecteurs de l'IND Fait l'Actu. Donc, je suis Maëlie, rédactrice en chef de l'IND Fait l'Actu, et nous nous retrouvons aujourd'hui pour la première partie de l'émission sur le changement climatique, donc responsabilité individuelle ou collective. Donc, nous sommes aujourd'hui en présence de Hugo Viel. Donc, pouvez-vous vous présenter, s'il vous plaît ?
1: Oui, bonjour Maëlie. Déjà, merci beaucoup pour l'invitation. Et je m'appelle Hugo Viel, je suis activiste pour la justice climatique depuis presque 8 ans maintenant. J'ai commencé mon engagement pendant mes études en école d'ingénieur et je me suis engagé sur des enjeux très locaux et des enjeux internationaux avec plein de personnes très différentes. Et j'ai la chance de pouvoir continuer à m'engager aujourd'hui à travers mon travail, car je suis chargé de campagne dans une ONG internationale qui lutte contre le changement climatique et les énergies fossiles.
0: Et pouvez-vous nous expliquer plus précisément vos actions pour l'environnement ?
1: Alors, moi, j'ai commencé à m'engager sur les enjeux internationaux parce que je me disais que le changement climatique était un enjeu global qui touchait tout le monde et surtout que c'était un enjeu qui, si on ne s'y attaquait pas, allait avoir un impact négatif sur l'ensemble de nos modes de vie, que ce soit notre capacité à produire de la nourriture, que ce soit notre accès à l'eau potable, que ce soit juste des questions de vivre ensemble, vu que quand il y a moins de ressources, on doit un peu parfois se battre pour avoir des ressources. Et donc, qu'est-ce que ça fait à la société? Et donc, je me suis engagé sur ces enjeux-là au niveau international en me disant, si tout le monde se met autour de la table et trouve une solution, le problème est réglé au niveau international, etc. Et donc, j'ai été à ma première négociation internationale, la COP 28, la COP 24 à l'époque, qui était en 2018. Et j'ai participé à plusieurs négociations internationales comme ça. Et à la suite de ça, je me suis engagé aussi dans le mouvement des grèves pour le climat qu'il y a eu en 2019, organisé des mobilisations, des marches. Je me suis engagé dans des actions de désobéissance civile, plus récemment contre la major pétrogazière Total Energy, ou encore sur des enjeux locaux, comme sur la major pétrogazière Total Energy, ou encore sur des enjeux locaux, comme sur la lutte contre l'autoroute A100.

0: pour retarder ce changement climatique?
1: Alors, à notre échelle, hein, le truc génial que je trouve, c'est que quand on dit à notre échelle, cette échelle, elle peut être diverse. On peut parler de l'échelle très individuelle, de moi dans ma vie de tous les jours, qu'est-ce que je peux faire, de l'échelle collective aussi, et de manière générale, à l'échelle de la société, qu'est-ce qu'on peut faire. Moi, c'est vrai que quand je me suis engagé, j'ai commencé à me renseigner sur qu'est-ce que moi je peux faire dans ma vie de tous les jours pour réduire le changement climatique, et je me disais, si tout le monde le fait, c'est génial, parce que là, c'est bon, on n'aura plus de problème. Donc, j'ai regardé, l'activité, l'action, le changement qui permet d'émettre le moins de gaz à effet de serre, de réduire au maximum, c'est d'arrêter la consommation de viande. Et donc moi, je suis devenu végétarien, ça fait 8 ans que je suis végétarien maintenant, et sans aller jusqu'à supprimer complètement, comme moi, de manger de la viande et du poisson, on peut juste commencer par réduire. Après, il y a la question des transports, aussi qui émettent beaucoup de gaz à effet de serre, donc essayer de pas trop prendre l'avion, de prendre les transports en commun ou les mobilités douces, donc c'est-à-dire marcher, prendre le vélo, etc. Mais ça, c'est des actions individuelles, hein, et donc que moi, j'essaye de pratiquer au quotidien, mais je ne suis pas parfait et personne ne l'est. Mais pourtant, il y a une étude qui a été faite il y a quelques années sur l'impact individuel, hein, enfin, l'impact sur le changement climatique de nos efforts individuels. Et cette étude qui a été publiée par Carbone 4 disait que si on était parfait, donc si même pas juste devenir végétarien, si on devient vegan, donc on ne consomme plus aucun produit animal, si on arrête de prendre l'avion, si on arrête tout ça, et bien en fait, on ne réduit que de 25% nos émissions de gaz à effet de serre. C'est-à-dire qu'il y a encore 75% qui dépendent de la société dans son ensemble, hein, et donc de comment on fait fonctionner notre société. Et donc, à partir de là, les enjeux qu'on a derrière, c'est de faire évoluer la société. Et donc, quand on parle de quelles choses on peut faire à l'échelle individuelle, il y a en effet incarner son discours par des actes, mais il y a aussi le fait de s'engager pour faire évoluer la société. Et aujourd'hui, moi, c'est ce que je fais à travers mes engagements associatifs, mais aussi dans mon travail au quotidien.
0: Merci beaucoup. Et penchons-nous maintenant sur un aspect plus individuel. Donc, les actions individuelles telles que trier ses déchets, donc manger moins de viande, comme vous venez de le dire, est-ce qu'elles peuvent réellement changer les choses à l'échelle plus mondiale?
1: Je pense que c'est important pour plusieurs raisons. La première, c'est que quand on comprend l'ampleur du changement climatique, eh ben, on ne peut pas rester sans rien faire. Et donc déjà, se mettre en mouvement, se mettre en action, changer son comportement, essayer d'être plus en accord avec ce qu'on ressent et avec ce qu'on pense. Déjà, moi, je trouve que pour sa santé mentale, pour son bien-être, je trouve que c'est déjà très important de pouvoir le faire. Ensuite, la question des choix individuels et des changements individuels pose aussi la question de comment on arrive à avoir de l'influence autour de nous. Et moi, je vois, par exemple, en devenant végétarien, tout le monde me disait au début « c'est n'importe quoi », etc. Mais au fur et à mesure des années, j'ai vu que les gens autour de moi comprenaient de plus en plus pourquoi je le faisais. Et ça a eu une influence autour de moi, sans même que je demande aux gens de le faire. Et donc, incarner ce que nous, on pense et on ressent et on a envie de voir dans le monde, ça aide à diffuser cette chose-là. Et comme je l'ai dit avant, le fait de tout changer soi-même, ça va pas changer le monde, mais ça peut commencer à avoir un impact autour de nous et au final impacter les structures de notre modèle de société, que ce soit sur les transports, que ce soit sur l'agriculture, que ce soit sur, tu l'as mentionné, le tri des déchets et autres. Si on se rend tous compte de ça, alors on peut faire des choix collectifs qui là auront un impact beaucoup plus fort que nos simples choix individuels.
0: Mais pouvons-nous vraiment parler de choix individuels quand les alternatives écologiques, que ce soit dans les grandes surfaces ou autres, elles sont souvent plus chères et moins accessibles à tout le monde?
1: Je trouve que c'est une très très bonne question parce qu'on aimerait pouvoir faire les choses parfaitement et parfois, juste on ne peut pas. Pourquoi? Parce que je n'ai pas le train qui m'emmène partout ou un bus, je n'ai pas forcément toujours des produits bio qui sont plus accessibles que ceux qui ne le sont pas. Et donc ça revient à la question de comment on change ça. Parce que ça, c'est des choix, finalement, pas des choix individuels, hein, mais des choix de société, de privilégier des choses qui ne vont pas dans le sens de l'écologie et de lutter contre la crise climatique.

0: Par exemple, à Los Angeles, au début du XXe siècle, il y avait un des plus grands réseaux de tramway du monde. Aujourd'hui, Los Angeles est connu, et notamment il va y avoir les Jeux Olympiques à Los Angeles en 2028. Leur gros problème, c'est de savoir comment ils vont transporter tout le monde, parce que Los Angeles est une ville où on ne peut se déplacer qu'en voiture aujourd'hui. Et donc, il y a eu ce choix de société à un moment qui a été fait de dire, bah, en fait, on va supprimer les tramways et on va faire du tout voiture. Et donc, aujourd'hui, on est dans cette situation-là où c'est impossible de se déplacer autrement qu'en voiture à Los Angeles. Et donc, il y a plein de bouchons, il y a plein de choses comme ça. Et cet exemple-là, il illustre le fait que c'est des choix collectifs, des choix de société qu'on peut faire. Mais pour ça, il faut s'engager pour les défendre. Et quand on parle, par exemple, du bio, ben, aujourd'hui, on a, comme on avait à l'époque à Los Angeles où on privilégiait le tramway, aujourd'hui on a des politiques au niveau européen, donc notamment la politique agricole commune qui privilégie le fait d'avoir des très très grandes exploitations agricoles, donc au nombre d'hectares, plutôt que la qualité de ce qui est mis dessus. Et donc on privilégie le rendement plutôt que la qualité. Et en fait, aujourd'hui, notre modèle agricole dépend de l'argent public. Et donc si l'argent public ne va pas vers les choses qui sont justement plus bio, plus respectueuses de la nature, eh ben forcément, c'est des choses qui seront toujours plus chères parce qu'elles sont moins subventionnées. Et donc ça fait le lien aussi avec beaucoup de mobilisation qu'il y a eu de la part des agriculteurs sur l'accord de libre-échange Mercosur avec entre l'Union européenne et les pays d'Amérique latine. Tout ça, c'est des enjeux qui sont liés et qui, au final, en effet, se répercutent quand on est dans le supermarché et qu'on doit acheter quelque chose. Et ben là, on a à notre disposition les différents choix de société qu'on a fait. Et donc, c'est pour ça que les choix individuels, hein, si on peut faire le mieux qu'on peut aujourd'hui avec ce qui nous est proposé, ça ne nous empêche pas d'avoir un impact collectif et de faire des choix collectifs derrière pour que les choix individuels qui nous sont offerts changent, évoluent en fonction des besoins et surtout de la société dans laquelle on a envie d'évoluer.
1: Pensez-vous donc que les États doivent contraindre davantage avec, par exemple, des taxes, des interdictions, etc., même si cela limite certaines de nos libertés?
0: Alors, il y a eu un papier scientifique qui a été publié il y a l'année dernière, je crois, qui faisait un peu l'état des lieux de tout ce qui avait été fait dans les grands pays du monde sur la question des politiques publiques liées au changement climatique. Et justement, ils essayaient de répondre à cette question, est-ce qu'il vaut mieux contraindre ou est-ce qu'il vaut mieux inciter? Et dans ce papier, en fait, on disait, bah, il n'y a pas une réponse. Et comme dans tous les problèmes complexes, il faut approcher la chose de manière un peu complexe aussi. Et donc, ce qui leur réponse, c'était de dire, bah, il y a des choses sur lesquelles inciter aura beaucoup plus d'effet que de contraindre, mais il y a d'autres sujets sur lesquels contraindre, en fait, sera la seule manière de faire évoluer les choses. Par exemple, si on veut changer nos modèles de déplacement. Là, on aura deux choses. On aura une première chose qui sera de contraindre, donc c'est-à-dire bah, comment on arrête d'utiliser la voiture pour tous les déplacements, comment, parce qu'aujourd'hui, la longueur du déplacement moyen en voiture est inférieure à 5 km. C'est-à-dire que les gens utilisent leur voiture pour faire moins de 5 km en moyenne sur leur déplacement. Et ben, comment on contraint le fait que, bah, par exemple, je ne sais pas si c'est ça qu'il faut faire, mais que tous les déplacements de moins de 5 km ne se fassent pas en voiture. Mais comment en même temps on incite? Parce que, bah, ah bah oui, d'accord, je peux plus utiliser ma voiture, mais il n'y a qu'une autoroute qui passe pour aller d'un point A au point B. Et ben, comment, pour inciter, déjà, on peut proposer des vélos. Donc, la municipalité peut proposer des vélos en libre accès pour se déplacer, mais aussi la question des pistes cyclables, hein. Genre, moi, ma mère, elle vit à Dreux, elle vit dans un petit village à la campagne, hein, et elle travaille à l'hôpital. C'est à peu près 5 km, 5-6 km. Elle s'est acheté un vélo électrique, sauf qu'elle ne l'utilise pas beaucoup, parce que la route est très dangereuse, hein, pour aller jusque dans la ville. Et donc, bah, pour inciter les déplacements vélo, est-ce que construire des pistes cyclables pourrait justement inciter? Et donc ça, c'est des exemples de comment, en réfléchissant un petit peu et sans dire il faut être très autoritaire, il faut tout contraindre, il faut que on oblige tout le monde à respecter les règles, comment on peut juste aussi se dire bah c'est pas juste des contraintes, mais c'est aussi des opportunités de faire évoluer des comportements, et comment on peut inciter à ces changements de comportement, qui, en fait, pour la plupart, sont meilleurs pour la santé, sont meilleurs pour nos capacités cognitives et sont meilleurs tout simplement aussi pour la planète et l'environnement.
1: Merci beaucoup pour toute votre réponse et votre participation à cette émission.

0: Chers auditeurs, auditrices de Radio Grand-Ciel, bonjour. Je suis Claire Levassor, enseignante responsable de publication de l'IND Fait l'Actu. Et pour cette deuxième partie des débats de l'IND Fait l'Actu, j'accueille Rémi, membre du Club Journal et aussi de la Green Team.
1: Bonjour.
0: Ainsi qu'Inès, qui a rejoint récemment le Club Journal.
2: Bonjour.
0: Tout d'abord, Rémi, est-ce que tu peux présenter en quelques mots la Green Team ?
1: La Green Team, c'est des élèves de première, de terminale et de seconde, ainsi que quelques professeurs volontaires qui se proposent pour rendre le lycée plus vert. En ce moment, on est répartis en trois groupes différents. Un groupe s'occupe des fleurs pour refleurir le lycée. Un s'occupe des chauves-souris parce que il y a beaucoup de chauves-souris dans la région, donc on s'occupe de les héberger.
0: Parce qu'elles sont protégées, en fait.
1: Oui,
0: ouais, elles sont menacées, c'est une espèce menacée.
1: Et le troisième s'occupe des pâturages à abeilles.
0: Et je crois aussi qu'il y a des actions solidaires, parce que dans le développement durable, il n'y a pas que l'écologie, il y a aussi tout ce qui concerne les liens entre les gens et l'aide aux plus démunis. Est-ce que vous avez fait des choses, genre collecte ?
1: Oui, on a fait des collectes de manuels pour des élèves de la République démocratique du Congo, des manuels d'anglais. Et on va peut-être organiser une collecte de calculatrices qui marchent à l'énergie solaire pour les envoyer au Kenya.
0: Merci Rémi. Alors pour ce débat sur le changement climatique, nous allons tâcher de répondre à la question réchauffement climatique, responsabilité individuelle ou collective. Donc tout d'abord, est-ce que pour vous les petits gestes du quotidien, tri, transport, alimentation, ont un réel impact sur le climat ? Qu'est-ce que tu en penses, Inès ?
2: Alors moi je pense qu'effectivement les petits gestes c'est vraiment ce qui peut faire changer les choses. Déjà c'est un comportement individuel et c'est quelque chose à vraiment prendre en compte. Chacun de nous on a un impact sur le climat et on est capable de le faire changer. Je pense que le plus significatif que vous avez cité c'est l'alimentation. L'alimentation c'est vraiment la base, c'est ce qui fait pour nos sols mais aussi pour nous, pour notre futur. Et donc préserver ça c'est vraiment très important. Je pense que par exemple choisir des aliments bio quand on peut, essayer une agriculture raisonnée, c'est vraiment des gestes qui sont importants pour le climat et qui vont permettre au fur et à mesure de tendre vers peut-être une meilleure agriculture et prendre aussi soin de soi et de sa santé.
0: Et est-ce que, par exemple, toi, Rémi, tu fais des petits gestes comme ça, écologiques au quotidien, pour avoir un impact sur le climat ?
1: Oui. Chez moi, quand j'ai accès à la technologie comme les ordinateurs, le téléphone, tout ça, je me limite au minimum au maximum, pardon. Et je choisis les activités comme la lecture, je joue dehors dans mon jardin, mais j'utilise la technologie que quand j'en ai réellement besoin pour le travail de classe, voilà.
0: Et toi, Inès, est-ce qu'il y a des petits gestes que tu fais au quotidien ?
2: Oui, alors par exemple, c'est un geste qui est un peu plus régulier, mais le tri sélectif, je pense que c'est nécessaire. On doit tous pouvoir le faire chez nous. Et également, j'utilise pas mal la seconde main. Je trouve que pouvoir redonner une seconde vie à nos objets, que ce soit qu'on ne s'en sert plus ou acheter ceux des autres, c'est un petit geste, mais qui au final produit de grands effets. Ça évite de reproduire un produit qui existe déjà et dont on peut avoir une utilité tout à fait correcte, même s'il est de seconde main.
0: Et en ce qui concerne l'alimentation, est-ce que vous avez réduit votre consommation de viande pour réduire le réchauffement climatique, par exemple, toi, Rémi ?
1: Non, pas vraiment, parce que j'aime énormément la viande, comme beaucoup de gens en France et dans le monde. C'est quand on nous demande de réduire notre consommation de viande pour favoriser le développement durable. Moi, je suis très pour, réduire, mais pas la stopper, parce que quand je vois de la viande dans mon assiette, je suis quand même assez content et ça fait plaisir de manger autre chose que toujours des féculents ou des légumes, même si c'est très bon.
0: Et toi, Inès ?
2: Alors moi, je suis assez d'accord avec Rémi. Je pense qu'il ne faut pas forcément se priver, mais effectivement, il faut peut-être essayer de consommer mieux, comme on l'a déjà évoqué, mais aussi peut-être consommer des plus petites quantités. Et moi, je sais qu'avec ma maman, on fait attention à diversifier et à éviter de manger de la viande plusieurs jours de suite avec, pourquoi pas, une autre protéine ou même une autre alternative végétarienne, par exemple.
0: Et on n'a pas parlé des transports. Est-ce que vous seriez prêt à renoncer, par exemple, à prendre l'avion pour aller en vacances ? pour mettre plus de temps pour aller à votre destination, pour justement ne pas trop impacter sur le réchauffement climatique. Qu'est-ce que tu en penses, Rémi ?
1: Alors moi, personnellement, je pars quasiment jamais en vacances. Donc la question ne s'impose pas vraiment pour moi. Mais les fois où j'ai pu prendre l'avion, c'était très très compliqué de pas prendre l'avion. Par exemple, quand j'étais petit, mon papa travaillait à l'étranger, en Guyane. Et on était obligé de venir avec lui. De Paris à Cayenne, c'est un peu compliqué de pas y aller. Faut faire d'abord la voiture, le train, puis le bateau. Ensuite, arriver, il faut encore le trajet. Et vu qu'on était petit, c'est quand même super long, difficile à gérer et tout ça. Donc l'avion, là, était la seule solution, entre guillemets, potable. Mais une fois je suis allée en Angleterre, j'ai pris à l'aller l'avion, mais au retour, j'ai pris l'Eurostar.
0: Voilà, et alors donc ça fait deux fois l'avion en plusieurs années, donc je pense que tu n'as pas une trop grosse empreinte carbone, je pense que c'est bien, c'est vertueux. Et toi Inès ?
2: C'est vrai que je suis d'accord, des fois dans des situations c'est compliqué de toujours favoriser un moyen de transport plus vert. Après je pense qu'à partir du moyen on a la solution, par exemple pour aller en Angleterre, utiliser le train, ça reste quand même des modèles qui sont plus viables pour nous tous, donc je pense qu'il faut essayer de limiter notre impact, après pas forcément s'interdire tout plaisir, mais peut-être faire en sorte que quand on a la possibilité de faire autrement, le faire justement.
0: Et alors, toujours dans le domaine des transports, est-ce que vous privilégiez les transports en commun avec votre famille ? Parce que j'imagine que vous n'avez peut-être pas encore le permis. Et est-ce que vous préférez le transport en commun ou le vélo plutôt que le déplacement en voiture ? Comment est-ce que vous vous déplacez au quotidien ?
1: Le matin, pour aller au lycée avec mes frères, on prend le bus. Le matin et soir, tous les jours. Mais avec ma famille, vu qu'on est beaucoup, on est 9 avec les parents, c'est assez compliqué de partir en vélo, chacun en virée d'un côté du village, donc on a 9 places, et c'est la voiture, donc ça consomme beaucoup, et pour la planète aussi. Mais du coup, on part pas souvent au week-end, et quand on y va, c'est toujours exceptionnel et super sympa.
0: Et toi, Inès ?
2: Alors moi, je suis un peu dans la même situation. Alors, on n'est pas beaucoup, mais j'habite très loin, malheureusement, des infrastructures de transport public. Donc, j'ai pas trop le choix de prendre la voiture. Mais c'est vrai qu'on essaye toujours de faire des balades en vélo quand c'est possible, etc. Mais après, je pense que justement, ça rejoint une autre question. Peut-être que l'État pourrait essayer de développer plus ces infrastructures. Moi, par exemple, je sais que où j'habite, il n'y a pas de bus à côté de chez moi. Sinon, on doit marcher 3 km. Donc, il faudrait essayer de développer peut-être plus ça dans les campagnes, parce que c'est assez facile pour les grandes villes. Mais c'est vrai que quand on habite un petit peu hors agglomération, ça peut vite être compliqué.
0: Effectivement, là, on aborde un peu le deuxième aspect du débat, c'est la responsabilité collective. Tu as parlé un petit peu de la part de l'État qui doit aussi créer des infrastructures. Est-ce qu'il est juste de demander aux citoyens de faire des efforts alors que certaines entreprises, qui sont aussi des collectivités, polluent beaucoup ? Qu'est-ce que tu en penses, Inès ?
2: C'est vrai que ça peut paraître un peu dérisoire à se dire que c'est pas notre petit effort personnel qui va changer les choses quand on voit des grandes multinationales qui n'en ont pas forcément prête beaucoup d'attention en tout cas à l'écologie, mais pourtant c'est en prenant tous conscience de ces petites actions, c'est en agissant tous qu'au final on finit par changer les mentalités. C'est sûr que ça semble facile de demander des efforts aux grosses multinationales, mais on peut aussi nous aussi en faire de notre côté, et si chacun, tout le monde y met un petit peu du sien, je pense qu'on peut arriver tous ensemble à construire quelque chose.
0: Est-ce que tu as une idée là-dessus, toi, Rémi ? Qu'est-ce que tu en penses ?
1: Je suis plutôt d'accord avec Inès, mais malheureusement, la plupart des personnes en France se disent « c'est pas tout seul que je vais changer l'écologie du monde ». Et si tout le monde se dit ça, c'est sûr qu'on va jamais y arriver. Donc, comme l'idée rejoint Inès, il faut que tout le monde soit en groupe et pas tout seul pour qu'on y arrive.
0: Et pour les décisions collectives, est-ce que vous pensez qu'on devrait interdire certains produits ou comportements polluants ?
2: Ah oui, je pense par exemple, je pense notamment aux pesticides, ça a fait le sujet de l'actualité récemment. Je pense que c'est quelque chose qu'on doit absolument interdire, parce que malheureusement c'est quelque chose qu'on consomme tous, mais qui va aussi dans les sols, pour les animaux. En fait, ça ne concerne pas que nous, humains, mais tout l'écosystème qu'il y a autour de nous. Donc je pense que ça le fragilise, et ça effectivement, il faut prendre des décisions, des sanctions efficaces en fait.
0: Et toi Rémi, qu'en penses-tu ?
1: Tous les produits qu'on produit en grande quantité, mais je parle pas grande, mais je parle vraiment en énorme quantité, comme tout ce qui est industriel, donc les yaourts, enfin tout ce qui est dans les magasins. Et à la fin de la journée, ils sont périmés, ils sont consommés à moitié parce que les gens ils les ouvrent dans les magasins. Et du coup, c'est gâché, quoi. Et si on en produisait un petit peu moins, il y en aurait sûrement quelques-uns qui seraient qu'on aurait pu, mais au moins il n'y en a pas en trop.
0: D'accord. Et que pensez-vous de la responsabilité des jeunes? Est-ce que vous pensez que les jeunes ont plus de responsabilités que les générations précédentes?
2: Forcément, on a plus de responsabilités parce que ça s'agit de notre avenir, hein, pour nous tous. Il s'agit aussi de l'avenir de nos enfants. Donc je pense qu'on a une responsabilité plus grande. Après, je pense qu'on a aussi plus d'informations. On a plus conscience de ce qui se passe et on a plus d'outils pour agir. Donc je pense que oui, on a une responsabilité, mais on doit aussi agir avec nos aînés de façon à pouvoir tous ensemble trouver des solutions qui aujourd'hui sont possibles.
0: Et est-ce que tu préfères changer tes habitudes toi-même ou que l'État t'impose des règles? Comment tu te situes?
2: Alors je pense que l'État effectivement peut aider, inciter à certains bons comportements et des comportements vertueux. Après, je pense que c'est aussi à chacun de prendre en compte sa responsabilité personnelle et s'impliquer dedans. Donc l'État peut aider, mais je pense que c'est aussi surtout à chacun de faire son chemin vers ça.
0: Et toi, Rémi?
1: Oui, exactement comme Inès, l'État peut nous aider en nous disant qu'il faudrait faire ça ou ça, et si vraiment personne le fait, il faut le faire obligatoirement, mais c'est chacun de décider de le faire de soi-même. Donc forcément, c'est à nous de décider, nous qui devons prendre les décisions qui vont changer l'avenir, notre avenir et celui des générations futures.
0: Alors, si je résume un petit peu cet échange, vous êtes conscient que vous pouvez agir quand même sur le réchauffement climatique, mais qu'on a besoin aussi de règles et de structures, que la collectivité doit prendre certaines décisions aussi, et que donc on a besoin des deux, de l'action individuelle et de l'action collective. Moi, je vous remercie tous les deux, et puis je remercie également Maëlie qui a eu un empêchement de dernière minute, mais qui nous a transmis ses questions de façon à ce que nous puissions quand même débattre sur le sujet. Chers auditeurs, nous allons maintenant nous quitter en écoutant la suite de Get Up, Stand Up, interprétée par Bob Marley, musique choisie par Maëlie. À bientôt !

0: Bonjour chers auditeurs, chères auditrices, heureux de vous retrouver pour notre quart d'heure en compagnie des élèves de l'atelier radio du collège Saint-Jacques de Compostelle de Minières.
1: Vous écoutez Radio Saint-Jacques, vous écoutez Hugo, Maxence, Noan, Louise, Lucas, Adam, Luca et Arsène. Aujourd'hui, notre invité habite en Eure-et-Loire, il s'appelle Cyril Gove.
2: Madame Giraud nous a dit que vous écriviez. Elle nous a montré quelques-uns de vos livres. Elle nous a lu une histoire, Bulou, et un camarade Maxence nous a lu La Mélanie des Champeaux. Pourriez-vous vous présenter à nos auditeurs ?
3: Oui, alors me présenter, moi j'étais prof. Dans le temps, j'étais prof, mais pas prof de français, curieusement. C'était prof de langue. Et voilà. Mais j'écrivais déjà des histoires en français, bien entendu, surtout. Et je continue à écrire. J'ai commencé, j'avais une douzaine d'années. Il y a un de vos camarades de sixième tout à l'heure qui me disait qu'il avait commencé lui aussi à écrire une histoire. Donc c'est très bien. Voilà.
4: Où cherchez-vous votre inspiration ?
3: Alors j'ai presque envie de dire que c'est plutôt l'inspiration qui me cherche. Quand je me promène dans tel ou tel endroit, les lieux particulièrement, les villages, les maisons aussi, m'inspirent beaucoup. Parfois, il suffit de trois fois rien. Par exemple, je me rappelle une fois, une lumière... une veilleuse dans une cour d'un petit bâtiment m'a aussitôt fait naître une histoire. Donc c'est l'inspiration, la plupart du temps, qui me court après un petit peu. Mais parfois aussi, je m'astreins à trouver une histoire, je m'assois devant mon ordinateur et je commence à écrire. En général, ça vient. En général.
5: Pourquoi les noms de villages de la région vous inspirent-ils ? Qu'ont-ils de particulier, Bulou, Champeau ?
3: Alors, Bulou, c'était plutôt pour rire. Hein. C'était un conte, normalement, pour enfants, avec une fin un petit peu particulière. Mais oui, les noms des villages m'inspirent parfois, c'est vrai. Mais pour les Champeaux, c'est le village lui-même qui m'a inspiré. Mais il y a aussi pas mal de lieux, effectivement, dont le nom... m'inspire. Il y a un village, un hameau, qui s'appelle, pas très loin d'ailleurs des Champeaux, qui s'appelle l'Estre des Champs. L'Estre, ancienne forme du mot être. Alors là, c'était une expression tout à fait bizarre. Il fallait obligatoirement que j'invente un être des champs qui soit si possible un peu maléfique.
1: Est-ce qu'il y a des choses de vraies dans Mélanie des Champeaux ? Avez-vous connu une Mélanie des Champeaux ?
3: Non. Rien n'est authentique dans la Mélanie des Champeaux, sauf le village des Champeaux. Et la roue, je parle, si vous vous souvenez, d'une roue, puisqu'on a fait venir l'eau dans le village des Champeaux. Alors la date où l'eau est arrivée, c'est moi qui l'invente. Mais la roue, en gros métal très lourd, elle existe effectivement. Et c'est probablement cette roue qui m'a donné envie d'écrire une histoire là-dessus. D'inventer une Mélanie qui souffre.
1: Dans les deux histoires qu'on a lues, La Mélanie des Champeaux et Buslou, il est question de métamorphose. La Mélanie se rend compte soudain qu'elle est vieille et le loup se métamorphose en homme avant de revenir à loup. Pourquoi la métamorphose est-elle tellement présente dans ces histoires ?
3: Voilà une belle question. Alors en fait, oui, il n'y a pas vraiment métamorphose chez la Mélanie. Elle devient vieille. Elle s'y attendait un petit peu, mais elle devient plutôt impotente, quoi. Donc, elle ne peut plus bouger. Tandis que dans l'histoire de Buslou, évidemment, c'est un conte pour les enfants. Enfin, un conte avec un petit piège à la fin. Donc, là, oui, il y a vraiment une métamorphose. Mais tu vois, le nom de ce village, Buslou, qui existe vraiment, le nom existe vraiment, suggère qu'on invente... un conte qui fonctionne avec le nom du village, quoi. Voilà.
1: D'où vous viennent vos personnages ?
3: Eh bien, la plupart du temps, j'ai presque envie de dire que les personnages viennent tout seuls. Donc, des fois, dans la Mélanie des Champeaux, par exemple, je me promenais à ce village de Champeaux, qui est vers Champeron-en-Gâtine, je ne sais pas si ça vous dit quelque chose. Bon, J'ai été immédiatement impressionné par quelque chose, par la vieille roue en métal qui autrefois servait de fontaine, c'est-à-dire on actionnait la roue pour avoir de l'eau. Et immédiatement m'est venue l'envie d'écrire une histoire. Et après, une fois que je me suis retrouvé chez moi, eh ben, la Mélanie est venue toute seule en quelque sorte. Elle s'est imposée dans l'histoire, et voilà.
6: Et pour le loup ? Pour le loup ?
3: Alors, pour le loup, c'était... C'est plus une plaisanterie qu'autre chose, l'histoire du loup, hein. Donc, il fallait que je fasse quelque chose qui ait rapport avec le nom un petit peu bizarre de ce village dans lequel je ne suis d'ailleurs jamais entré. Et il y a un bus, il y a un loup. Donc, il fallait faire une histoire où un loup prend le bus pour aller au travail, et voilà. Et c'est parti comme ça.
2: En combien de temps écrivez-vous une histoire ?
3: Ça dépend, hein. Mais en général, j'essaye d'écrire 4 histoires par mois. Comme elles ne sont pas très longues, ni l'une ni l'autre, ni le Busloup, ni la Mélanie des Champeaux, ça fait, au moment où j'ai écrit ces deux-là, ça tenait dans la moyenne de 4 histoires par mois. Voilà. Alors évidemment, parfois, il y a des histoires beaucoup plus longues, des histoires aussi où j'ai besoin de références historiques. Alors là, ça me prend davantage de temps.
6: Quel conseil donneriez-vous à un jeune écrivain ?
3: Est-ce qu'il y en a qui écrivent parmi vous ? Ah, d'accord. Un petit peu. Ah ben alors, vous êtes aussi qualifié que moi pour répondre à la question, hein, je vous signale. Quel conseil ? Moi, les conseils que je donnerais, mais on pourrait en discuter si on avait un peu de temps, c'est d'abord d'aimer ça, n'est-ce pas ? On écrit parce qu'on aime écrire, non ? Parce que, voilà. Alors, qu'est-ce que tu en penses, toi ?
6: Bah oui, il faut tout de même aimer écrire pour écrire.
2: Bah, comme Louis, je suis d'accord. Si on n'aime pas ça, on ne peut pas avoir d'inspiration, de choses comme ça. Il
5: faut aller trouver son inspiration dans différentes sources, que ce soit des livres ou autres, s'inspirer d'autres choses que des faits réels.
3: Ah, il y a des faits réels qui peuvent être inspirants aussi. Tout dépend, il y a quand même un très très vaste éventail d'inspiration possible. Oui, oui, oui. Donc, le conseil essentiel que je donnerais, c'est, qui n'est pas tout à fait un vrai conseil d'ailleurs, c'est d'aimer ça, d'avoir envie d'étonner les gens à qui on va raconter l'histoire qu'on a commencée, d'avoir envie de les surprendre aussi bien par l'histoire elle-même que par la façon de dire, n'est-ce pas ? On a parfois envie de rajouter des petites expressions inattendues pour captiver le lecteur ou pour le faire sourire, parfois.
7: Quels sont vos projets plus tard ?
3: Alors, voilà une question. Plus tard, tu me donnes combien dans les 30 ans qui viennent ? Plus tard, eh bien, j'espère pouvoir continuer à écrire le plus longtemps possible. Mais bon... probablement qu'il arrive un âge où on a moins d'idées, on a toujours envie d'écrire. Mais moi, je vois que ces temps-ci, particulièrement, c'est peut-être parce qu'il fait chaud, j'ai du mal à trouver des inspirations. Donc, j'écris un peu moins. Tout à l'heure, je vous ai parlé de 4 histoires par mois. Ces temps-ci, c'est plutôt 2 par mois. Ça vient plus difficilement. Enfin, voilà, j'ai toujours des projets. Le vrai projet, c'est pouvoir continuer.
2: Envisagez-vous d'écrire à l'aide de l'IA ? Pensez-vous qu'elle peut aider les écrivains ?
3: Alors, les sixièmes ont déjà posé la question, mais c'est une bonne question. Je leur ai dit que, et je vous le redis à vous aussi, à mon avis, c'est un petit peu dommage de trop se servir de l'IA. Parce que jusqu'à présent, c'était les gens, les humains, qui écrivaient, qui racontaient des histoires sans nécessairement les écrire. Et ça, c'est bien. Ça fait partie des possibilités d'échange qu'on a les uns avec les autres. Et ça, c'est très bien. Si l'IA nous prend notre boulot d'humain, c'est quand même un peu problématique, parce que on aura du mal, je pense, à dialoguer avec l'IA.
4: Merci, Monsieur Gove, de nous avoir supportés pendant un quart d'heure. Merci à vous, chers auditeurs, chères auditrices, de nous avoir écoutés. Vous connaissez maintenant l'auteur de nouvelles et de récits, Cyril Gove. Ses livres sont en vente en librairie. Le dernier s'intitule « Histoire hétéroclite
3: Histoire hétérodoxe et hétéroclique. Alors j'ai inventé un mot. Hétéroclique, ça n'existe pas, mais c'est un livre humoristique. C'est le seul que j'ai fait. Hein, ce sont des histoires un petit peu absurdes. Busselou est là-dedans.
4: À bientôt pour la suite de nos aventures. Au revoir.
7: Au revoir.
8: Au revoir.
9: Pour terminer l'émission, nous écoutons une chanson de Charles Trenet, Que reste-t-il de nos amours, chanson choisie par Cyril Gove.
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0: et Thierry Méranger. Bonjour à toutes et à tous, aujourd'hui un nouveau numéro de Cinémag avec l'option cinéma du lycée Rotrou et un certain nombre d'élèves que je laisse d'abord se présenter.
3: Bonjour, je suis Maëlys en première.
4: Bonjour, je suis Jaina en seconde cinéma.
5: Bonjour, moi je suis Maxence en seconde 6.
0: Très bien. Alors, nous allons parler d'un film que nous avons vu tout récemment, c'est-à-dire mardi 5 mai, c'était à 19h30 à Ciné-Centre. C'est un film d'Antoine Chevrolier qui s'appelle La Pampa. Il n'avait pas encore été montré à Dreux et il a été montré dans le cadre de Cinéclic. Alors, c'est une séance qui a plutôt bien fonctionné. Il y avait à peu près 200 personnes. La salle était vraiment très très pleine. Et puis nous avions l'événement, c'était le fait d'accueillir un invité qui était l'acteur Damien Bonnard, grand acteur du cinéma français. On reviendra peut-être sur lui un petit peu tout à l'heure, qui a un rôle assez saisissant. C'est pas un premier rôle. Pour une fois, ce sont les adultes qui ont des rôles d'arrière-plan dans le film, ce qui est aussi un centre d'intérêt du film. Damien était là pour parler du film, de son lien avec le réalisateur Antoine Chevrolier, la façon dont le film a été tourné. Alors peut-être qui a envie déjà de nous dire un petit peu de quoi il s'agit dans le film, ce que raconte l'histoire du film tout simplement.
3: C'est un film qui raconte l'histoire, c'est sur une amitié, mais il parle aussi d'une relation amoureuse, d'une relation paternelle. C'est un film que moi j'ai trouvé très sensible et très beau.
0: Alors peut-être dire à nos auditeurs, ceux qui n'ont pas vu le film et qu'on peut toujours récupérer sur des plateformes ou en DVD ou en Blu-ray, dans quel milieu ça se passe? Parce que finalement c'est un milieu très très particulier.
3: C'est un milieu adolescent.
0: Et leurs loisirs?
3: Oui, dans le milieu de la motocross,
0: ouais.
3: Qui est un milieu plutôt masculin, comme les dames hier.
0: Donc il y a beaucoup d'hommes dans ce film.
3: Oui, c'est vrai qu'il y a très peu de femmes dans le film.
0: Alors qu'est-ce qui vous a plu particulièrement dans la relation de ces personnages, que ce soit d'ailleurs, il y a les jeunes et puis il y a aussi les adultes, il y a quand même des interactions entre eux. Qu'est-ce qui vous a le plus plu?
4: Moi, ce qui m'a beaucoup plu, c'est le fait qu'on montre, vu que moi je suis une fille, je sais pas comment on voit l'amitié entre garçons. Du coup, voir l'amitié entre garçons et comment l'amitié était forte entre eux, ça, c'était pas juste ils sont potes comme ça. Et du coup, je trouve que c'était vraiment bien fait et bien interprété par les acteurs.
0: Des acteurs qui, enfin au moins pour l'un d'entre eux, celui qui interprète Jojo, qui s'appelle Amaury Fouché, est quelqu'un qui n'avait pas tourné pour le cinéma. Donc ils sont quand même, enfin ce sont des gens qu'on découvre et donc il y a leur naturel aussi qui dépend aussi du fait que, ils sont comme on est finalement dans la vie. Enfin en tout cas. À la base, puisque bien entendu leurs personnages diffèrent de ce qu'ils sont dans la réalité. Alors on a quand même un garçon qui va nous en parler aussi.
5: Moi j'ai plutôt bien aimé. J'ai trouvé que je m'identifiais beaucoup aux personnages principaux et voir une amitié si forte entre les deux. Ils ont un tatouage en commun, c'est impressionnant vraiment. Même moi j'ai jamais eu une amitié comme ça. Et c'est impressionnant.
0: Alors, ce qu'on peut peut-être dire, sans dévoiler trop de l'intrigue, parce qu'il y a quand même des choses, des rebondissements, des dévoilements, c'est que c'est quand même un petit peu une tragédie. En tout cas, peut-être pas jusqu'au bout, mais enfin, il y a quelque chose de tragique dans le film. Comment vous l'avez ressenti, vous, ce film, d'un point de vue émotionnel?
3: C'est un film dramatique, moi qui m'a... En fait, c'est un film dont on ressort grandi, je trouve. J'ai trouvé que on le voit d'un œil. Enfin, je pense que si on le voit plus tard, hein, une seconde fois, c'est un. Il grandit et c'est un film qui cogite. et qui nous laisse pas indifférents, c'est pas possible. De tout ce qui se passe pour des adolescents, ils vivent beaucoup de choses pour leur âge et c'est un drame mais pas qui finit bien en même temps. Enfin, c'est un petit mélange.
4: Ce film m'a vraiment vraiment bouleversée pour le coup. J'avais jamais vraiment ressenti ça pendant un film. Il m'a vraiment transportée ça m'a vraiment fait réfléchir à ce que les autres pouvaient ressentir face à tout ce qui se passe pendant l'adolescence. Ça m'a grandi aussi.
5: Ça m'a un peu bouleversé, mais j'avais aussi ce sentiment de vengeance, comme si le personnage principal, celui qui a perdu son père, il perd son meilleur ami. J'ai plus senti que comme s'il voulait se venger. Et j'aurais bien aimé que ça se passe en soi, qui montre ce que l'homme a fait, parce que c'est de sa faute. Il a montré des vidéos, tout ça.
0: On va pas trop en dire non plus, on veut pas. Mais effectivement, il y a une forme de culpabilité, on va dire, du personnage. Et vous auriez aimé que ça aille plus loin, qu'il y ait une sorte que les choses qui, oui, que le personnage soit vengé, c'est ça?
5: En fait, quand il y a une suite, je trouvais ça plus intéressant de dévoiler tout ce qui s'est passé.
0: D'accord. Alors, parmi les thèmes du film. On ne peut pas effectivement trop en dire, mais il y a la question de l'amitié, il y a les rapports quand même entre parents et enfants, qui sont quand même traités de façon très très forte. Enfin, je veux dire, c'est la relation notamment entre Jojo et son père, interprété donc par Damien Bonnard, grand acteur français, celui qui a été le rôle principal des Misérables de la Gili il y a quelques années. Donc vraiment une étape dans le cinéma français. Donc le lien entre, qu'est-ce qu'on peut dire sur ce lien entre le père et le fils? Vous avez envie de vous exprimer là-dessus?
3: Il est compliqué comme lien parce que il se le montre pas, mais il y a beaucoup d'amour entre le père et le fils, mais aussi une vraie pression par rapport au domaine de la motocross. C'est spécial parce qu'on en veut au père et en même temps il y a des regrets et il porte quand même un peu d'amour à son fils. C'est une relation compliquée.
0: Oui, parce que il y a deux choses. Il y a le fait que le père est aussi en quelque sorte l'entraîneur de son fils. Donc déjà, il veut des parents qui poussent leurs enfants sur la voie du sport. C'est quand même quelque chose qu'on connaît, ça. Enfin, j'ai presque envie de dire qu'on voit ça tous les jours. On connaît au moins une personne ou deux dans notre entourage qui fonctionne comme ça. Il y a ça aussi. Et puis de l'autre côté. Le père, il a autre chose qui est pas très, on va dire très positif, c'est que c'est pas un sommet de tolérance le père, non. Je pense qu'on peut le dire parce que c'est un des thèmes du film. Il y a quand même cette question de l'homosexualité, qui n'est d'ailleurs pas, il faut le dire pour ceux qui n'ont pas vu le film, c'est pas l'homosexualité entre les deux jeunes héros.
3: Non.
0: Là aussi, c'est quelque chose d'assez original dans le film. Comment vous voyez-vous cette thématique-là? Comment est-ce que vous trouvez que Antoine Chevrolier l'a traité de façon intéressante?
5: Il l'a plutôt bien traité parce qu'on voit vraiment que c'est bien exploré. Il y a cette entraide avec son meilleur ami du coup, et il y a cette incompréhension des autres, ces insultes de tous les autres qui ne comprennent pas, qui trouvent ça différent. Parce que c'est vraiment pas commun pour eux.
0: Y compris insultes de la part des jeunes.
5: Oui.
0: C'est pas seulement les adultes qui se mettent à critiquer, en fait.
5: Je pense que le fait qu'ils l'apprennent subitement comme ça, son bon père, c'est peut-être cette incompréhension, il n'a pas eu le temps de prendre de recul. Et du coup, c'est peut-être ça qui lui a fait un petit déclic, et il a fait ça va pas. Il s'énerve direct.
0: Est-ce qu'il y a une scène qui vous frappe dans les rapports entre le père et le fils? Qui vous reste en mémoire?
5: Pas spécialement dans les rapports, mais plus au moment où Jojo va confronter son père, après qu'il ait quitté le personnage principal, qu'il est rentré avec sa moto, et que le père est venu et qui lui dit « Tu oses ramener ta gueule de PD ici ?» et qui brûle sa moto, ça m'a un peu choqué. Je trouve que ça devait être très dur pour l'acteur, parce qu'il l'a dit lui-même, que c'était très dur de jouer ce rôle-là, alors que c'est de base, il n'est pas comme ça.
0: Bien sûr.
5: Ça devait être vraiment très dur.
0: Eh oui. D'autres scènes qui vous ont marqué dans le film, d'autres émotions qui
3: Moi,
0: vous ont parcouru?
3: c'est pas justement entre Jojo et son père, mais entre Willy et le père de Jojo. Quand, bah, sur la fin, quand il s'adresse à Willy, en fait, il y a vraiment une sensation de regret de ce qu'il a pas pu dire à son fils, les gestes qu'il a pas pu avoir envers son fils, tout ça. Et qui reproduit sur le meilleur ami de son fils. C'est quelque chose. Enfin, je sais que la scène où ils sont dans la chambre de Jojo m'a beaucoup marqué. Alors que c'est pas grand-chose, mais celle-là m'a marqué.
0: Oui, c'est quand même un sommet
3: Oui.
0: d'émotion, je suis vraiment d'accord. Donc oui, effectivement, bah, bien sûr, il y a quelque chose à dire au niveau des liens qui unissent ces personnages. Et puis, il y a quand même une interprétation, vous l'avez souligné, qui est quand même assez formidable. Moi, je ne sais pas, chacun a son personnage préféré dans l'histoire. Je ne sais pas pour vous si c'est plutôt le personnage de Willy ou celui de Jojo qui vous émeut. Parce que finalement, à la fin, on suit plus que le personnage de Willy, bien
3: Ouais.
0: sûr.
5: Mais j'ai pas très bien compris juste l'histoire entre une certaine personne et Willy, la fille, je sais plus comment elle
0: Ah,
5: s'appelle.
0: ça, bah, celle qui est sa petite amie.
5: En
0: Oui.
5: fait, on sait pas si c'est sa petite amie.
0: Ça s'en approche beaucoup, en tout cas.
5: Ils étaient à deux doigts de faire des choses, mais quand même, on sait pas, c'est pas précis.
0: Oui,
5: On a
0: vous
5: ce petit
0: savez.
5: doute, ces petites incompréhensions.
0: Ben, je sais pas, peut-être que dans la vie comme ça, il y a quelquefois des relations qui restent comme ça, dans une sorte de flou, et voilà, les choses sont pas toujours aussi tranchées. Puis peut-être chacun va vivre sa vie après. Très bien, donc un film que vous avez envie de recommander, bien sûr. Voilà, donc il y a des rediffusions, notamment celle de dimanche, à Ciné-Centre. Donc voilà, si vous n'avez pas vu La Pampa, allez voir La Pampa, vraiment un film français très beau et important de ces dernières années, d'Antoine Chevrollier, avec Damien Bonnard, parmi les acteurs les plus connus. Voilà, tout ça pour dire aussi que ben, il nous reste encore deux séances Cinéclic ensuite. Voilà, nous vous conseillons le mardi 26 mai à Ciné-Centre, un film de Patrice Chéreau. Alors qui date un peu, hein, c'est un film qui a presque 30 ans. Ceux qui m'aiment prendront le train, avec une distribution juste incroyable. Film de Patrice Chéreau, donc grand dramaturge, grand metteur en scène de théâtre et grand cinéaste aussi. Donc venez voir ce film en présence de Thierry Dopéretti, qui est lui-même réalisateur, qui était un des acteurs du film. Ça, c'est le 26 mai. Et puis, nous aurons la fin, la clôture de la saison, le mardi 9 juin, avec The Fall de Tarsem, qui est voilà, un film. C'est un grand film peu montré, on va dire. Donc, je pense que ce sera une bonne surprise pour la plupart des spectateurs. Et évidemment, nous vous donnons rendez-vous à ce moment-là, le mardi 9 juin. Merci à toutes et à tous pour ce nouvel épisode de nos aventures cinématographiques. On termine en musique, comme d'habitude, avec Alain Souchon. C'était dans le film, ça s'appelle L'amour à la machine.
4: Merci.
0: Merci.
5: Merci beaucoup.

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0: Bonjour à tous et à toutes. Radio Grand Ciel au studio de Dreux avec Pierre toujours aux manettes. Ce qui n'est pas courant, j'ai autour de moi aujourd'hui quatre personnes, quatre acteurs majeurs, je dirais tout de même, de la vie culturelle et artistique de Dreux. Alors pourquoi je les ai rassemblés, pourquoi ont-ils bien voulu venir, et je vous en remercie tous les quatre, nous présenter un grand projet qui va se mettre en place à Dreux, qui va s'appeler la Biennale, du nom exact, c'est Panorama. Donc Panorama, j'ai à ma gauche Lucie Littier, qui est
1: Bonjour.
0: La directrice du musée contemporain d'art contemporain de l'Arsenal de Dreux, qui va nous expliquer un petit peu exactement ce grand projet tout à fait ambitieux et qui va vraiment booster la vie culturelle de Dreux et tenter

0: On nous a fait cette demande de faire un recensement des artistes et des artisans d'art sur le territoire eurélien. Moi, j'ai une casquette art visuel, c'est ma formation, c'est mon expérience, mais je n'ai pas la casquette métier d'art. Donc, j'ai rassemblé autour de ce projet de recensement Élise Giraud, qui est maître verrier, l'atelier Camad, bien connu sur le territoire de l'agglo, parce qu'elle a porté pendant quelques années les GEMA, Journée Européenne des Métiers d'Art. Et donc, Élise Giraud et moi-même avons fait un tour des ateliers des artistes et des artisans d'art en Eure-et-Loire. On s'est aperçu d'une chose, c'est que et les artistes et les artisans avaient une problématique, c'est qu'ils n'avaient pas d'espace de diffusion, pas de lieu à proprement parler, pour défendre leur travail, pour montrer leur savoir-faire, pour montrer leur univers. Et donc assez vite, avec Élise, on a eu envie de mettre en place un projet de parcours d'art contemporain aussi, parce qu'on avait rencontré l'association Henri Clocher et qu'on suivait l'association Henri Clocher depuis quelques années. Une association qui, depuis 2019, mais Véronique qui est là nous en parlera plus amplement. Et donc, ce projet de la Biennale Panorama a lieu, donc a déjà ouvert le 6 mai et se tient jusqu'au 1er novembre. Et autour de du coup ce projet, on a souhaité aussi associer Clémence Poupin, directrice du musée d'art et d'histoire, chef du service musée et patrimoine, pour tout le volet patrimonial, parce qu'on est sur un événement art et métier d'art en lieu de patrimoine, parce qu'effectivement on a un territoire riche en patrimoine, un territoire riche en métiers d'art aussi, parce qu'en Eure-et-Loire, il y a énormément d'ateliers, notamment de maîtres verriers. On connaît bien
1: les ateliers Loire, j'imagine.
0: Les ateliers Loire, les ateliers Lorrain, oui. Mais aussi les mobiliers Hurel. Il y a énormément de maîtres artisans de renom et historiques en fait sur notre territoire. Et l'idée, c'était aussi de leur proposer cet espace de diffusion. Donc une Biennale Panorama, art, métier d'art et patrimoine, c'est quoi ? C'est un espace de rencontre entre les artistes et les artisans pour que chacun puisse s'ouvrir sur le travail de l'autre et envisager demain de pouvoir co-construire un projet en commun à la lisière art et métier d'art dans des lieux aussi magnifiques que ceux du patrimoine de l'Eure-et-Loire.
1: Qui est riche, Antoine, on peut le dire, on a un patrimoine important et à Dreux, enfin pas essentiellement d'ailleurs, aussi à Dreux. Donc vous avez mis en synergie vos compétences, vos talents, vos passions. Donc là, on a Véronique Meynier qui est présidente de l'association Art et Clocher. Donc tu peux nous dire un petit peu ce qu'est Art et Clocher et voilà, et pourquoi vous avez répondu tout à fait favorablement au projet.
2: Merci de nous accueillir, effectivement. Alors, une petite précision, mon nom c'est Marinier, Véronique Marinier.
1: Excuse-moi,
2: pas de
1: Marinier.
2: Soucis. des fois que les gens croient mais qu'il y a une nouvelle personne.
1: Tu as raison, c'est Marinier.
2: Donc, effectivement, l'association, nous travaillons sur le territoire depuis 2019, comme l'a dit Lucille. Et jusque-là, nous étions, on va dire, autonomes dans la mise en place de nos événements, dans le sens où on était juste la structure de l'association. Et sur le territoire, on a créé plusieurs parcours.
1: Des très beaux parcours, excuse-moi, voilà. Comme Art Pèlerin, qui était
2: voilà,
1: tout à
2: on
1: fait remarquable.
2: Plus, on en a fait quatre, oui. Cinq. Et dont Maillebois, qui est Maillebois. Un des derniers.
1: La Gadelière.
2: Et Rueil la Gadelière. Voilà. L'idée de ces parcours était un constat, c'est de se dire dans notre territoire, qui est proche de Paris, mais malgré tout on est en territoire quand même rural et l'art on avait du mal à faire venir l'art et c'est toujours un petit peu compliqué. L'idée est, en parallèle de ça, on a un patrimoine qui est souvent peu exploité. Tous nos villages du territoire de Dreux a au moins un élément patrimonial. Alors bien sûr ce sont les églises. Et on sait que les églises sont à la charge des communes et il est extrêmement important d'en prendre soin. Et l'idée de se dire que, bien sûr, l'objectif premier des églises est un lieu de culte, mais malgré tout, c'est aussi l'histoire. C'est beaucoup d'artisans d'art sont intervenus tout au long de la vie de ces éléments. Et il était extrêmement important d'en prendre soin. Et on s'est dit que d'associer l'art et

0: le patrimoine pouvait être extrêmement ludique et permettre à des gens de franchir des lieux qu'ils ne franchiraient pas, de découvrir des artistes qu'ils ne connaissent pas. Et pour beaucoup, l'art, c'est quelque chose qui est un petit peu lointain. Donc, ça fait un combo extrêmement intéressant. Et puis, une rencontre sur le territoire et un événement, un dynamisme sur le territoire. Et donc, on s'est aperçu que cette synergie fonctionnait très, très bien.
1: Oui, je pense que ça va effectivement très bien matcher avec, avec l'Arsenal. Donc, on a également Clémence Poupin, qui est du musée Marcel de Sales de Dreux.
2: Musée d'art et d'histoire de Dreux.
1: Bien sûr, j'allais le préciser. Ah, ça a vraiment changé de nom. Ça ne s'appelle plus le... D'accord.
2: Musée d'art et d'histoire de Dreux.
1: D'accord, musée d'art et d'histoire de Dreux. Donc, tu t'es mis en synergie également dans le projet. Et qu'est-ce que c'est l'ouverture,
2: c'est vrai qu'on est deux services collègues, le service art contemporain qui est porté par Lucie Littier et le mien qui est service musée et patrimoine de la ville de Dreux. Donc l'association s'est faite assez naturellement puisque comme l'expliquait Lucile, l'objectif c'était de créer des points de rencontre entre artistes et artisans d'art dans des lieux patrimoniaux de Dreux pour aussi valoriser ces lieux dans la même logique que ce que porte Art et Clocher, ce que porte l'association depuis plusieurs années. Donc là, c'était ce qu'on voulait retrouver dans cette biennale. Donc nos deux services se sont associés et pour créer une biennale qui puisse être conçue comme un parcours. Les droués, les visiteurs vont être invités à circuler dans Dreux, dans le centre-ville de Dreux, pour aller dans différents lieux qui font partie du dispositif de la biennale, où ils vont pouvoir voir des artistes, des artisans qui ont intégré leur création, leur œuvre dans ces lieux patrimoniaux, pour se valoriser l'un l'autre, pour valoriser le patrimoine, mais valoriser aussi leur création. Donc, par exemple, au Musée d'art et d'histoire de Dreux, nous aurons une exposition qui va s'intituler expériences de collection. Nous avons la chance d'accueillir des prêts d'institutions prestigieuses comme le Mobilier National, par exemple, le Musée National de la Céramique de Sèvres aussi, mais également les ateliers Loire qui nous prêtent des vitraux. Donc nous allons avoir du mobilier, des fauteuils, des tapisseries, tout cela signé par des artistes de renom. Et cette sélection s'est faite à partir d'une idée qui était celle de l'excellence, c'était de donner des exemples d'excellence pour nos artistes et artisans d'art euréliens, pour qu'ils voient ce qu'une association entre artistes et artisans d'art pouvait produire de mieux en fait en la matière. Et tous ces objets seront intégrés dans notre parcours permanent, donc pour un dialogue entre les collections drouaises, les collections permanentes drouaises, et c'est prêt, puisque nous avons nous-mêmes dans nos collections quand même un certain nombre d'objets issus de l'artisanat et aussi de création artistique. Donc ça, c'est le dispositif pour le musée. Après, bien sûr, on a d'autres lieux. On a une dizaine de lieux qui vont accueillir le dispositif de la biennale. L'église Saint-Pierre, bien sûr, classé monument historique, incontournable, en plein cœur de Dreux, qui va accueillir une artiste. Également, elle accueillera Julie Legrand, qui fait un travail à partir du verre, qui trouve aussi une très belle résonance avec la vocation spirituelle, religieuse du lieu, mais j'en dis pas plus, on laissera les Drouais le découvrir. Cela se fait avec l'association des amis de l'église Saint-Pierre, bien sûr, qui participe également au projet. Autre lieu, nous avons l'hôtel Montulet, Maison des Arts, bien sûr, qui participe aussi au dispositif avec un dialogue entre verre et métal. La galerie de l'horlogerie également.
3: Ouais, je veux bien intégrer quelque chose à ce moment-là, c'est qu'effectivement, vous voyez, il y a plusieurs lieux, une dizaine de lieux, il y a des lieux publics, puis des lieux privés aussi. Par exemple, la galerie L'Horlogerie, la galerie Bazar sont des lieux qui programment, Montulet Maison des Arts, des lieux, des structures, des associations qui programment de l'art. Donc, il n'y a pas que des lieux publics à Dreux qui programment de l'art. L'idée, c'était aussi d'intégrer ces structures en synergie, ces associations qui ont envie de montrer de l'art et qui savent très bien le faire. Et donc, effectivement, la biennale, c'est ça. C'est une ambiance de synergie, c'est-à-dire que avec Élise et Clémence, on a travaillé sur une sélection d'artistes. Et puis, la Galerie Bazar, la Galerie de l'Horlogerie et Montulier Maison des Arts a aussi fait sa sélection. Et effectivement, il y a cette idée de parcours, de découverte multiple. Parce que déjà, il y a trois regards de commissaires et puis, il y a trois regards de structures privées aussi qui viennent apporter leur vision de l'art aussi. aussi leur vision de la création contemporaine.
2: Et Lucille parlait d'associations, mais justement, on a l'écomusée des Vignerons qui participe au dispositif avec une installation, je pense qu'on peut dire, monumentale. Là aussi, on laisse la surprise, mais un artiste est intervenu pour proposer quelque chose d'assez inédit, mais qui trouve un vrai lien avec le lieu, avec ses collections. La Chapelle Royale également participe à la Biennale par le biais de conférences, puisque outre des expositions, il y aura aussi des temps de conférences, de rencontres avec les artistes, les artisans d'art et les restaurateurs aussi du patrimoine qui auront leur propre lieu dédié à la chapelle de l'Hôtel Dieu. Voilà, pendant une semaine, si je...
3: Ils vont aussi surtout intervenir en fait sur les moments au niveau des journées du patrimoine à l'église Saint-Pierre, dans le retour notamment d'un...
2: Le retour d'un tableau qui a été restauré tout récemment par un des restaurateurs auxquels on fait souvent appel, Monsieur Quentin Arguilère, qui va nous faire une restitution de son travail de restauration à l'occasion des journées européennes du patrimoine. Il a fait un très beau travail sur une petite toile, une fuite en Égypte du XVIIIe siècle, un petit bijou, donc qu'il aura le plaisir de nous présenter à l'occasion des Journées européennes du patrimoine.
1: Bravo, franchement bravo pour tous cette belle énergie, ces belles initiatives, et c'est très, très alléchant tout ce que vous racontez. Je pense que personne ne va être insensible et va se précipiter à Dreux pour faire tout ce parcours. Et tu disais tout à l'heure les Drouais, mais également effectivement, surtout tout le département, quoi. Enfin, toute la région même, hein, allons-y, il faut que...
0: Toute la France,
1: mais bien sûr.
2: Dreux va rayonner.
1: Voilà, ça va rayonner, absolument, et on va faire en sorte que ça rayonne. Et en association opératrice du projet, il y a également les Amis du Musée de l'Arsenal, donc avec Dominique Axelroux qui est à côté de moi. Donc quel est le lien, quel est votre apport dans ce formidable projet?
4: Bon, alors les Amis de l'Arsenal donc est une association qui a pour objet de mettre en réseau les amateurs d'art, artistes et collectionneurs. Elle intervient aussi pour soutenir des artistes à travers des bourses. On organise des visites d'ateliers. Elle anime aussi la boutique de l'Arsenal. Et concrètement, son rôle dans Panorama, ça va être un soutien logistique en liaison avec l'Arsenal pour des besoins, je dirais, d'organisation, des besoins de médiateurs sur certains sites pour expliquer les œuvres au public, et également pour assurer, de la présence sur les lieux qui nécessitent donc... Pas une surveillance, mais une présence.
1: Bien sûr.
4: Voilà.
1: Oui, chaque lieu sera forcément surveillé, et par, j'imagine, des bénévoles, où chaque artiste va venir sur place, garder les lieux, c'est quand même important, il y aura quand même très, très belles pièces.
3: Là, en l'occurrence, c'est effectivement des équipes de médiateurs, donc des agents de la ville, bien sûr, des stagiaires, des vacataires, et aussi beaucoup de bénévoles qui vont être rassemblés par les associations Les Amis de l'Arsenal et Art et Clocher. Effectivement, on a quand même un joli parcours du 6 mai au 1er novembre, donc ça fait pas mal de temps d'accueil des publics sur des lieux habituellement ouverts au public, et puis d'autres un peu moins habituellement ouverts au public, comme l'étage du Beffroi, par exemple, dont on n'a pas encore parlé, mais on va accueillir une installation monumentale d'une artiste qui s'appelle Shigeko Hirakawa, qui va nous emmener dans une espèce de forêt rayonnante au premier étage du Beffroi. Donc c'est vrai que c'est assez rare, c'est tout l'intérêt aussi de cette biennale aussi, c'est de montrer des bijoux d'architecture à travers l'art. Et donc pour ouvrir des lieux inhabituellement ouverts, il faut des forces vives, effectivement. Donc on a ces deux partenaires opérationnels qui nous accompagnent beaucoup dans le projet. Alors tant effectivement, tu l'as dit Dominique, sur la logistique, puisque et Arrêt Clocher et les Amis de l'Arsenal ont aidé à porter, ont aidé à faire de la soudure pour l'installation d'Antoine Jeanne ou à l'écomusée. Il y a vraiment quelque chose
1: de... bicolore.
3: C'est ça, il y a quelque chose de la logistique, quelque chose de la technicité, il y a quelque chose du travail en commun en fait qui marche super bien. Et puis aussi, il y a cette idée aussi de monter un projet avec tout notre cœur et d'accueillir les publics aussi avec tout notre cœur. C'est-à-dire que on est dans des lieux qui sont magnifiques et bien souvent, la présence du site, la présence de l'œuvre est exceptionnelle. Mais de temps en temps, c'est toujours important d'avoir une présence humaine aussi pour pouvoir nous dire, de recevoir les émotions du public, d'une part, et puis aussi transmettre le vocabulaire de l'artiste, parce que bien souvent on peut tout penser sur une œuvre qu'on a sous nos yeux, c'est sûr, mais pourquoi à l'origine l'artiste l'a produit cette pièce, et c'est toujours important aussi de revenir à l'origine de la création du vocabulaire de l'artiste. Donc merci aux médiateurs des Amis de l'Arsenal et d'Arrêt Clocher de pouvoir transmettre cette parole tout au long de la manifestation Biennale Panorama.
4: Un des objectifs aussi des Amis de l'Arsenal, bien sûr, c'est d'intégrer toute la population locale et régionale au niveau de l'art, qui n'était peut-être pas très développée au niveau régional. Et je pense que cette biennale va jouer un rôle important sur l'intégration de la population locale.
1: C'est évident. Je pense que ça va vraiment... c'est une formidable ouverture et sur l'art, et effectivement sur le patrimoine et sur les métiers d'art. La ville de Dreux en avait besoin, mais comme plein d'autres régions partout, de toute façon. Mais c'est une formidable initiative. Et alors, quels sont les partenaires qui vont... qui s'intègrent et qui vous soutiennent?
3: Alors déjà intrinsèquement au niveau de la ville, naturellement, la ville de Dreux finance, la DRAC, Direction régionale des affaires culturelles, finance le projet, la région Centre-Val de Loire, notamment à travers un dispositif qui a été incité par les Amis de l'Arsenal au niveau du dispositif Culture à partager. Le département aussi est financeur du projet par justement la poussée de la structure sur le recensement des artistes et des artisans d'art. Et puis aussi sur le projet, l'idée effectivement a été de partager les financements, c'est-à-dire que la ville de Dreux et ses partenaires institutionnels DRAC, région, département habituel, mais aussi Arrêt Clocher et les Amis de l'Arsenal ont fait un travail de levée de fonds. C'est quand même assez exceptionnel d'avoir deux associations opératrices comme ça qui viennent aussi aider à remplir la bourse pour permettre aux artistes et aux artisans d'art d'être financés pour leur travail. Est-ce que peut-être vous voudriez présenter les partenaires qui vous ont
4: accompagné? Je voulais juste ajouter le Crédit Agricole qui, maintenant que nous avons rencontré, et qui ont tout de suite montrer leur enthousiasme sur ce projet, donc qu'ils intègrent dans leur mécénat.
1: Bravo.
0: Et pourquoi pas, on est toujours à la demande, parce qu'on est allé, les associations, bien sûr, on est allé frapper aux portes, comme toujours, donc les subventions qui sont proposées, comme l'a dit Lucille, par le département, l'État, la région... et le Crédit Agricole, qui est un partenaire privé, bien sûr. Mais bien sûr, si certains sont... il n'y a pas de petits dons, il n'y a pas de petites aides. Toutes les aides sont précieuses. Elles sont bien sûr, dans un premier temps, on a besoin d'aide financière. Mais aussi, on peut avoir des fois besoin d'aide matérielle. Donc c'est important aussi que, typiquement, sur des événements précédents organisés par Arrêt Clocher, on a une société qui a dit, moi, je ne peux pas financièrement vous aider, c'est compliqué. Par contre, j'ai du matériel et à donner une journée pour à prêter donc un manuscopique, par exemple, ou un camion pour aller chercher des œuvres. Voilà, c'est typiquement ce genre d'aide qui est complémentaire et qui peut être intéressant. En plus, c'est une belle image de la région de savoir que des entreprises locales sont impliquées dans nos projets.
1: Tout à fait. Voilà. Et donc, vas-y, tu voulais dire...
0: Oui, et il y a également l'AGLO qui est soutien, parce que, bien sûr, cette biennale, cette première édition est principalement sur Dreux. Mais il faut savoir que c'est un rayonnement de l'AGLO, donc global, c'est un territoire plus large que la ville de Dreux, bien sûr. Et pour ça, l'AGLO nous soutient et va financer une partie aussi.
1: Et alors donc, nos auditeurs qui t'entendent, s'ils veulent répondre à ton appel, entre guillemets, financier, matériel, tout ce qu'on veut, ils s'adressent où alors, et à qui?
0: Alors, bien sûr, ils peuvent s'adresser à l'Arsenal, hein, il n'y a pas de souci, mais aussi sur notre site Art et Clocher, qui, bon, je pense que sur le territoire, beaucoup de gens connaissent, mais si vous tapez
1: Art et Clocher,
0: voilà, sur le internet, vous trouverez le site et il y a possibilité de faire un don ou tout simplement de nous contacter, hein, et on voit ce qui est possible, mais vraiment. Le grand rêve d'Art et Clocher serait d'avoir un jour d'arriver à trouver un mécène qui nous suive.
1: Vous allez donc, on a le droit. Appel aux mécènes.
0: Alors, on a le droit de rêver. Voilà, c'est très sensible.
1: Non, c'est un formidable projet. Et donc, en fait, bon, pour l'instant, ça se passera sur Dreux. Mais est-ce qu'il y a un objectif que ça rayonne
0: tout
1: dans
0: à fait.
1: D'autres communes? Ce serait
0: tout
1: formidable.
0: Tout à fait, ouais. C'est toujours l'idée de pouvoir... Et c'est vrai que Art et Clocher, jusque-là, était plutôt en dehors des grandes villes, hein, du territoire. Mmh. C'était aussi pour donner de la visibilité à nos petits villages. Et l'idée, ce serait effectivement de sortir après, dans 2 ans, de changer... de territoire.
3: Donc, de changer ou de compléter ou d'élargir. Voilà, c'est ça. C'est vrai qu'en fait, l'Eure-et-Loire, c'est un territoire où on passe. C'est un territoire qu'on traverse parce qu'on a en tête les paysages Beaustron très, très à l'horizontale.
1: Mais très beau quand même.
3: Très beau
1: l'été,
3: quand même.
1: C'est magnifique.
3: Mais oui, tout à fait. Et donc, l'idée, c'est aussi de montrer ces richesses-là. Comme c'est une terre qu'on ne vit que 3 ans et dans lequel, enfin voilà, dans lequel on s'implique, enfin de temps en temps, on voit effectivement des gens qui viennent ici parce qu'ils sont pris sur un poste et puis après ils partent.
1: Ils repartent, ouais.
3: Alors que effectivement, bah voilà, moi ça fait 10 ans que je suis sur le territoire et que j'ai envie de m'investir sur ce territoire encore parce qu'effectivement, il est plein de richesses. Enfin, c'est vraiment un territoire où il fait bon vivre, où il fait bon rencontrer, où il fait bon se promener. Il y a tellement d'espaces naturels magnifiques, de lieux patrimoniaux exceptionnels à découvrir et puis des gens super. Donc l'idée, c'est de valoriser aussi tout ce bon vivre sur notre territoire eurélien. Donc effectivement, ça commence à Dreux. Et puis voilà, si on a des élus qui nous écoutent aussi, n'hésitez pas à nous contacter.
1: À ouvrir les églises, tout lieu.
0: Oui, parce qu'il n'y a pas que les églises. Hein, dans les villages, on peut avoir... Des fois, on a aussi de jolis parcs. Oui. Typiquement, quand on avait fait à Crécy-Couvet l'édition, eh bien, tout simplement, on a investi les jardins de particuliers et c'est une magnifique expérience. Mmh. Alors, bien sûr, on a parlé des artistes, des lieux, et pour le public et les visiteurs, et pour les inciter à visiter et à venir, cette année, Art et Clocher va lancer une première édition qui va être un jeu de chasse au trésor. Mmh. Et l'idée, basée pour ceux qui connaissent sur le principe de géocaching, c'est d'inciter le visiteur à faire les 11 lieux et à répondre... sur chaque lieu à une question. Alors, ça pourra se faire via une application qui est en train d'être développée ou sur un formulaire papier. Les deux systèmes vont cohabiter. Et chaque mois, donc, il va y avoir 4 dates de tirage au sort. Et le visiteur qui aura déposé son bulletin, soit par papier dans l'urne à l'Arsenal ou via l'application, qui aura validé ses questions sur l'application, aura la possibilité de participer au tirage au sort et de gagner une œuvre qui sera à choisir, puisque l'idée de gagner une œuvre, si elle ne nous plaît pas, ce n'est pas un beau cadeau. Donc le gagnant choisira à l'Arsenal une œuvre dans la boutique et c'est Art et Clocher qui financera cette œuvre.
1: D'accord.
0: C'est un beau soutien aux artistes. C'est une façon de soutenir un artiste.
1: Et cette boutique, donc, dont s'occupe Axel Roux, les amis de l'Arsenal. Alors, l'émission tire à sa fin, on va dire. On va faire un petit résumé. Donc, les dates.
3: Donc, une biennale du 6 mai au 1er novembre avec 10 lieux à visiter, plusieurs dates de conférences, un mois d'ateliers de pratiques techniques et savoir-faire à la chapelle de l'Hôtel Dieu. Bien sûr, n'hésitez pas à vous inscrire auprès du musée ou de l'Arsenal et plusieurs rencontres artistes tous les premiers samedis du mois. Vous venez écouter, rencontrer et pratiquer avec les artistes invités sur cette biennale.
1: D'accord.
3: Art et métiers d'art en lieu de patrimoine.
1: Ok. Peut-être préciser que tous ces lieux seront en entrée gratuite, qu'il n'y a pas d'inscription nécessaire. Je me trompe, non,
3: c'est alors, bon. Tout à fait gratuit. Des inscriptions, c'est pas mal pour les ateliers. Quand
1: d'accord.
3: Même.
2: C'est plus pour les jauges, enfin, le nombre de participants. Voilà, c'est plus pour la logistique interne. Mais okay. Après, tout est bien sûr gratuit voilà. Et accessible facilement.
1: Très bien.
0: À l'exception ouais. Quand même du domaine de la Chapelle Royale, où l'entrée sera payante.
1: Ah, d'accord. Enfin, qui est très raisonnable,
0: je crois. On est d'accord.
1: Ok, c'était bien de préciser pour... pour les nombreux visiteurs qui vont venir, j'en suis sûre. Eh bien, merci à tous.
2: Merci.
1: On n'a rien oublié. Tout est en attend l'ouverture.
2: Oui, donc, voilà. Tout à fait.
1: Qui aura lieu exactement, enfin, je ne sais pas où. Est-ce qu'il y aura un pot d'inauguration? Est-ce que tu fais un...
3: Le protocole est en cours de planification avec nos élus qui sont particulièrement engagés aussi sur le projet.
1: Ah, ça c'est formidable. Merci à tous les élus, à tous les partenaires qui vous ont soutenus. Et puis, un grand merci à vous de faire partager vos passions et de faire découvrir l'art, le patrimoine. Et l'art contemporain et le savoir-faire d'artisans quand même exceptionnels que vous avez réussi à attirer dans notre belle ville de Dreux. Merci à vous.
2: Merci Pascal.
4: Merci beaucoup.

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Bonjour et bienvenue dans Appel d'air. Si vous m'écoutez aujourd'hui, c'est que vos deux oreilles fonctionnent, ou au moins une d'entre elles. Ce n'est pas le cas de tout le monde, et on n'y pense pas toujours au quotidien tant qu'on n'est pas concerné. Comment vit-on quand on entend d'une seule oreille ? Comment vit-on une perte d'audition inattendue ? Et comment vit-on aussi lorsque l'on côtoie des sourds au quotidien ? Des réponses à ces questions, nous allons en trouver quelques-unes aujourd'hui, avec les deux livres et le film que je vais vous présenter. Mais on commence tout de suite l'émission avec un morceau du groupe français The Liminianas qui s'intitule El Sordo.

Sound of Metal, c'est le titre du film de Darius Marder. Le titre et l'affiche de ce film, avec un batteur qui joue de son instrument de toutes ses forces, ne doivent pas vous induire en erreur. Ce film n'est pas réservé aux fans de groupes de métal. Le personnage principal, Ruben, fait certes partie d'un groupe, mais le film nous raconte le parcours de ce musicien obligé d'arrêter la musique suite à une surdité soudaine. Ruben vit avec Lou, sa copine. Tous les deux forment un groupe de métal. Ils partent en tournée à travers les États-Unis dans leur immense camping-car. Ils ont trouvé leur équilibre, mais tout bascule le jour où Ruben est sujet à d'intenses acouphènes suivis d'une perte d'audition. Après un rendez-vous chez un spécialiste, on lui confirme qu'il lui reste moins de 25% d'audition et qu'il doit arrêter la musique pour préserver ce qui lui reste. La seule solution pour continuer d'entendre, ce serait une opération pour se faire équiper d'implants, mais cela coûterait entre 50 000 et 80 000 dollars. Ruben est d'abord dans le déni et pense pouvoir continuer sa vie malgré tout, mais Lou est inquiète, car Ruben est un ancien toxicomane qui n'a pas consommé de drogue depuis 4 ans. Elle a peur qu'il replonge. Grâce à un de leurs amis, ils vont prendre contact avec un foyer pour toxicomanes un peu particulier, un groupe où tous les résidents sont sourds. Ruben va rencontrer Joe, celui qui gère ce foyer. Joe est sourd, mais il n'est pas muet. C'est un vétéran du Vietnam qui a perdu l'audition après qu'une bombe ait explosé à côté de lui. Ruben est le bienvenu au foyer, dit-il, à condition qu'il accepte de couper tout contact avec l'extérieur. Pas de téléphone, pas de mail. Ruben devra apprendre à communiquer par la langue des signes. Pour ce faire, il va intégrer une classe un peu particulière, celle d'une école élémentaire d'enfants sourds. Il finira par trouver sa place, petit à petit, aussi bien avec les enfants qu'avec les adultes, mais n'arrive pas à renoncer totalement à sa vie d'avant. En cachette de Joe, il envoie des mails à Lou. Ruben finira-t-il par accepter sa différence ? Sound of Metal, c'est le premier film de Darius Marder, auparavant scénariste. Ici, il a également écrit le scénario. C'est un projet auquel il tenait beaucoup. Il a travaillé dessus pendant plus de 10 ans. Ce film a nécessité un investissement fort et physique pour le comédien principal Riz Ahmed, qui incarne le personnage de Ruben. Riz Ahmed a appris la batterie pour que les premières scènes du film soient crédibles, mais il a aussi surtout appris la langue des signes, une langue qui engage tout le corps, et il portait aussi des implants qui produisaient un bruit blanc qui l'aidait à simuler la perte auditive. L'engagement physique, le spectateur le ressent aussi sous une autre forme, puisqu'à plusieurs reprises, le son du film nous positionne à la place de Ruben. Dans des scènes très courtes, parfois juste 30 secondes, qui s'intègrent parfaitement avec le reste du film, nous sommes en quelque sorte dans ses oreilles. On entend par exemple les acouphènes et les sons étouffés au début du film. On entend ensuite le silence, si on peut dire, enfin pas tout à fait, parce qu'on peut entendre par exemple les battements de son cœur. Ce travail sur le son assez remarquable a d'ailleurs valu à ce film l'Oscar du meilleur son en 2021. Sound of Metal, c'est un film marquant donc, ne serait-ce que par cette expérience sensorielle qu'il nous propose, mais c'est un film bouleversant, en grande partie grâce au comédien Riz Ahmed, qui incarne à la perfection son personnage. Le choix des plans met en valeur l'intensité de son jeu et de ses regards. C'est un film de 2 heures qu'on ne voit pas passer. Sound of Metal est un film sorti en 2020.

Nous venons d'écouter Suzanne Vega avec le titre « Blood Makes Noise » dans lequel elle expliquait entendre un sifflement dans ses oreilles. Et ensuite, c'était Buck Rains avec le titre « Tinnitus » qui signifie « acouphène » en anglais. L'oreille d'or, c'est un livre d'Elisabeth Barillet publié aux éditions Grasset. Elisabeth Barillet est écrivain et également journaliste. Dans ce récit de 125 pages, elle se confie sur sa différence. Elle est sourde d'une oreille. C'est la première fois qu'elle écrit à ce sujet. Elle a perdu l'audition de l'oreille gauche suite à une maladie virale contractée à l'âge de 6 ans. C'est le traitement pour la soigner à l'époque qui aurait entraîné cette surdité partielle. Le diagnostic n'a été posé que tardivement et seulement confirmé par un examen quand elle était en CM2. Avant cela, on la croyait un peu dans son monde, un peu à part. À l'époque, rien n'a été ensuite entrepris pour compenser cette perte d'audition. On n'a jamais cherché à l'appareiller, par exemple. On l'a laissée tranquille, telle qu'elle est, et elle remercie ses parents pour ça, pour ce qu'elle considère comme une chance. « Je n'aurais pas rencontré ma solitude », dit-elle, « si elle avait été parfaitement entendante. » Pour elle, être sourde d'une oreille lui a permis un rapport au monde différent et lui a permis d'être la femme qu'elle est devenue, et notamment un écrivain. Entendre d'une seule oreille n'a pour autant pas toujours été facile à vivre. Elle le cachait à l'école et ses parents n'ont jamais prévenu les enseignants. Elle s'asseyait toujours au premier rang. Adulte, bien que devenue journaliste, elle continue de le cacher également et s'arrange toujours pour se présenter du côté de sa bonne oreille. Entendre, c'est un effort pour elle. Écouter l'autre, c'est, je cite, « une violence que je m'impose ». Entendre devient une bataille. Elle confie aussi les difficultés parfois que cela peut générer dans une relation amoureuse. Heureusement, elle a des proches qui la comprennent bien. Elle nous raconte ainsi sa rencontre avec un ami, lui aussi sourd d'une oreille, et devenu malgré tout pianiste. Quand on pense aux musiciens malentendants, justement, on pense à Beethoven, bien sûr, qui est d'ailleurs évoqué dans ce livre. Au fil de son récit, Elisabeth Barillet fait en effet référence à de nombreuses autres personnalités sourdes ou malentendantes. On découvre ainsi que Frank Sinatra souffrait de troubles de l'audition. Il avait un tympan perforé et supportait difficilement les ambiances trop bruyantes. L'inventeur du phonogramme, Thomas Edison, lui aussi, était malentendant suite à une scarlatine contractée à l'âge de 13 ans. L'autrice évoque également le compositeur Gabriel Fauré ou bien encore le réalisateur François Truffaut qui, suite à des manœuvres d'artillerie pendant son service militaire, avait perdu une partie de son audition. Avec l'oreille d'or, Elisabeth Barillet nous livre un témoignage écrit avec finesse. Lors d'un salon littéraire, une femme qui vient de feuilleter son livre lui déclare « J'aime votre style, tout est précis, rien ne pèse ». Une description parfaite à mon sens, du style d'Elisabeth Barillet, l'oreille d'or est un livre publié aux éditions Grasset.

Nous venons d'écouter le groupe français Cheval Fou avec le titre « L'oreille d'un sourd ». Les mots qu'on ne me dit pas, c'est un récit de Véronique Poulain, publié aux éditions Stock. Véronique Poulain, le monde des sourds, elle le connaît bien, elle y a grandi, même si elle est entendante. Ses deux parents sont sourds. Son père suite à une maladie contractée dans la petite enfance et sa mère, elle, est sourde de naissance. Véronique Poulain débute ce livre ainsi. « Je suis bilingue, deux cultures m'habitent. Le jour, le mot, la parole, la musique, le bruit. Le soir, le signe, la communication non verbale, l'expression corporelle, le regard, un certain silence. » Pour faciliter ce va-et-vient constant entre ces deux mondes, elle aura pu compter toujours sur la présence bienveillante de ses grands-parents qui habitaient l'appartement du dessus. Véronique Poulain raconte comment elle a grandi en devant affronter le regard des autres sur la différence de ses parents, en devant affronter les jugements et les moqueries, que ce soit dans le métro ou à la boulangerie. J'oscille entre fierté, honte et colère, à longueur de temps, nous confie-t-elle. Vivre dans un monde de sourds, on le découvre dans ce livre, ce n'est pas vivre dans un silence total, puisqu'en fait les sourds peuvent être très bruyants. Les portes qui claquent, les bruits de la vaisselle qui s'entrechoquent, les bruits du corps aussi dont ils n'ont pas conscience. Impossible de faire des grasses matinées à l'adolescence. À l'adolescence justement, elle aurait voulu avoir de grandes discussions sur des sujets de société ou de philosophie avec ses parents, mais cela n'était pas possible. Comme elle l'explique, dans la langue de ses parents, il n'y a, je cite, « pas de jeu de mots, pas d'implicite, pas de sous-entendu ». Déjà qu'ils n'entendent pas, comment voulez-vous qu'ils sous-entendent ? Mais à l'adolescence, elle saura aussi trouver certains avantages à la situation, à l'image de ses cousins et cousines, puisque son oncle également est sourd, tous ont en commun d'avoir un peu profité de la situation, en invitant par exemple bien plus facilement des copains tard le soir en cachette des parents. Raconter l'univers de ses parents, c'est aussi nous raconter la façon dont ils communiquent, avec cette langue des signes qui est très physique, qui engage tout le corps. Discuter avec un sourd, c'est très prenant, on ne peut rien faire d'autre en même temps, nous explique-t-elle, il faut toujours se regarder. Et cela peut devenir très compliqué quand on a une mère sourde très bavarde qui veut discuter alors qu'on est au volant. La langue des signes, à partir de la fin des années 70, ses parents, mais aussi son oncle, vont justement s'impliquer beaucoup pour la développer, pour la faire connaître. Ils vont l'enseigner notamment. Son père a contribué aussi à la rédaction d'un dictionnaire. De manière générale, ils ont contribué à la reconnaissance de la communauté sourde. Un parcours que l'autrice nous dévoile à la fin du livre avec fierté. Avec les mots qu'on ne me dit pas, Véronique Poulain nous confie sans tabou tout ce qu'elle a ressenti envers ses parents, aussi bien à l'enfance qu'à l'adolescence. C'est un témoignage joyeux et tendre, publié aux éditions Stock. L'émission touche à sa fin, nous allons nous quitter avec une dernière chanson du groupe irlandais Just Mustard, avec un titre qui s'intitule « Deaf », qui signifie « sourd » en anglais. Merci d'avoir écouté l'émission et à bientôt dans Appel d'air.

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1: Elles sont 6 millions à mourir en nous chaque minute, 10 milliards chaque jour. Les cellules qui composent notre corps, nos tissus et nos organes sont en perpétuel renouvellement dans une autogestion presque parfaite. Un système de mort cellulaire programmé multiple à plusieurs visages. Mais parfois, ce système bug. Des cellules se transforment en tumeurs, d'autres disparaissent, attaquées par nos propres systèmes immunitaires. Et si la recherche médicale pouvait changer tout cela, aujourd'hui, le Labo des Savoirs s'interroge sur ces morts cellulaires. Cette émission est en partenariat avec le Muséum d'Histoire Naturelle de Nantes et son cycle de conférences « Science étonnante ». C'est une fois par mois et c'est gratuit. Et avec la Toussaint qui se rapproche, nous n'avons pas résisté à programmer non pas une, mais bien deux émissions en lien avec la mort, en commençant aujourd'hui par celle qui se loge au cœur de nos cellules. Avec nous en plateau pour en parler, Sophie Barillet-Nillon, bonjour.
2: Bonjour.
1: Vous êtes chercheuse INSERM au Centre de Recherche en Cancérologie et Immunologie Intégrée de Nantes-Angers, le CRCI2. N.A. Je ne me trompe pas ?
2: Non, tout à fait. C'est bien ça.
1: Nous entendrons également Florian, bénévole au Labo des Savoirs, qui nous révélera les secrets de l'immortalité des méduses, des vampires et se demandera si les elfes du Seigneur des Anneaux sont en réalité des requins, c'est ça ?
3: Oui, je vous révélerai tout.
1: On saura tout.
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4: Les tissus qui composent l'organisme sont constitués de cellules comme celle-ci. Chacune contient un noyau qui renferme notre patrimoine génétique. Il se présente sous la forme d'un long filament d'ADN, trois lettres qui signifient acide désoxyribonucléique. L'ADN, c'est le matériau qui constitue le filament. Le patrimoine génétique se présente également sous forme de petits bâtonnets d'ADN qu'on appelle des chromosomes. Il y en a 23 paires, la moitié léguée par notre mère, l'autre moitié par notre père. Ce patrimoine est propre à chacun d'entre nous. C'est lui qui détermine nos caractères, la couleur de nos yeux, la nature de nos cheveux, la taille de nos lobes d'oreilles, mais pas seulement. Le patrimoine génétique contient également toutes les données nécessaires à nos cellules pour qu'elles fabriquent ce dont l'organisme a besoin pour fonctionner correctement. Ces données, ce sont des gènes. Autrement dit, des ordres, des programmes qui vont permettre à la cellule de produire une protéine, c'est-à-dire une molécule.
1: Nous venons d'entendre un extrait de l'émission « C'est pas sorcier » de Jamy qui nous explique le rôle de nos cellules, de l'ADN, du fonctionnement pour fabriquer des protéines. Tout cela, c'était un petit rappel essentiel puisqu'on va passer une petite heure ensemble à l'échelle de ces cellules. Alors avant de parler de mort, Sophie Barillet-Nillon, une petite cellule, ça peut vivre combien de temps à peu près ?
2: Alors, on commence par une question piège, parce que la durée de vie d'une cellule est très, très variable en fonction de ce qu'elle fait, en fait, dans le corps. Donc, il y en a qui vivent quelques jours et d'autres qui vivent toute la durée de la vie humaine. Donc, voilà, ça s'échelonne de quelques heures à plusieurs
1: 80,
2: années.
1: 100 ans.
2: Voilà.
1: Est-ce que toutes nos cellules se renouvellent, du coup, donc pas à la même vitesse en fonction de leur spécificité, mais est-ce qu'il y a un moment dans notre vie où, en fait, tout notre corps s'est renouvelé ?
2: Alors, on dit qu'il faut attendre 7 ans pour que globalement, toutes les cellules de notre corps soient renouvelées. Sachant que c'est une valeur globale, mais qu'on n'est pas sûr, toutes les cellules du cœur ne seront pas renouvelées en 7 ans. Mais le nombre total de nos cellules demande 7 ans cette année pour être renouvelées dans sa totalité.
1: Je vous laisse faire vos calculs à la maison en fonction de votre âge pour savoir combien de fois vous avez changé de cellules à l'échelle.
2: Cette année pour être renouvelées dans sa totalité.
1: Je vous laisse faire vos calculs à la maison en fonction de votre âge pour savoir combien de fois vous avez changé de cellules à l'échelle globale. Dans les années 70, des

0: semblait spontané, effectivement, au sein d'un tissu qui paraissait tout à fait normal et qui était fonctionnel. Donc, ce terme a été choisi par les histopathologistes qui l'ont identifié dans les années 70 et qui ont appelé ça apoptose en référence à la chute des feuilles et la chute des pétales, avec un petit peu de poésie, notamment parce qu'il y avait une condensation du noyau qui se formait et un aspect plus réfringent au microscope et qui donnait comme ça une impression de feuilles mortes qui étaient déposées sur le tissu.
1: Ça veut dire quoi, réfringent ?
0: Alors, réfringent, ça veut dire que c'était plus foncé quand ils regardaient ça au microscope. Ça prenait la lumière de manière différente, en fait.
1: Ah, donc on peut les spotter, on va dire, facilement sur une coupe de microscope, les cellules qui sont en train de mourir ?
0: On peut les voir parce qu'elles ont une structure différente et donc une prise à la lumière du microscope qui est différente et qui apparaît anormale par rapport à des cellules voisines qui sont tout à fait saines.
1: Alors l'apoptose, est-ce que c'est une cellule qui s'auto-mange ou qui se fait manger par d'autres cellules ? Comment ça se passe ?
0: Alors, ça peut être les deux, en fait. Une cellule qui meurt quand même par apoptose, c'est une cellule qui va se faire manger par une autre. C'est-à-dire qu'elle va rentrer dans un état de décomposition, mais contrôlé. Et les cellules macrophagiques, c'est-à-dire des cellules qui surveillent un petit peu les tissus, vont reconnaître ces cellules qui sont en train de développer un programme de mort cellulaire, parce qu'elles vont exprimer quelque chose à leur surface, un signal qui va attirer ces cellules éboueuses, on pourrait dire, et ces cellules qui jouent le rôle de ramassage des déchets vont arriver sur le site et englober ce qu'on appelle phagocyter ces cellules qui sont en train de mourir par apoptose.
1: Donc si je suis une cellule et que j'ai une très bonne raison de mourir, je vais mettre des petits drapeaux à ma surface pour dire je rentre en apoptose, venez me manger. Et là, oui. Les macrophages vont venir vers moi et me manger doucement.
0: Tout à fait, oui.
1: Alors qu'est-ce qui me donnerait envie de mettre ces petits drapeaux pour qu'on me mange ? Pourquoi est-ce que moi je me dis là, en tant que cellule, il est temps de mourir ?
0: Alors il y a pas mal de causes qui l'indiquent, notamment des causes qui peuvent être complètement internes à la cellule ou bien tissulaires. La cellule peut détecter des défauts de fonctionnement internes parce qu'il y a trop d'oxydation, pas assez de nutriments, auquel cas la cellule va pouvoir déclencher un processus de mort cellulaire parce qu'elle n'est pas en état de fonctionner de manière adaptée, en fait. Donc ça, c'est un premier processus. Ça peut être aussi un dysfonctionnement du tissu. Alors pareil, manque de nutriments, manque d'oxygène ou bien anomalie dans la constitution du tissu. Et ça peut être une alerte pour les cellules, notamment épithéliales, qui peuvent, si elles n'ont plus des jonctions entre elles assez fortes, c'est un signal de danger et qui peut déclencher des mécanismes de mort cellulaire.
1: Les cellules épithéliales, c'est les cellules de la peau d'un
0: Alors,
1: tissu.
0: De la peau, de différentes glandes exocrines, la glande mammaire, du tissu pulmonaire également. Enfin, c'est vraiment dans tout ce qui est revêtement de notre organisme, que ce soit en interne ou en externe.
1: Ça veut dire que le signal de mort cellulaire programmé peut donc venir de l'extérieur,
0: comme
1: de l'intérieur,
0: oui.
1: De la cellule.
0: Oui. Alors, il faut effectivement un signal de mort. Qui peut venir de l'intérieur ou de l'extérieur, mais c'est surtout, c'est pas des signaux de mort liés à un choc traumatique important. C'est vraiment des signaux plus fins qui sont plutôt dans la programmation du fonctionnement tissulaire.
1: Est-ce que ça veut dire que du coup, ce type de mort, l'apoptose dont on parle depuis tout à l'heure, c'est une mort un peu discrète ?
0: Alors oui, l'apoptose, par rapport aux autres morts cellulaires qui ont été décrites plus tardivement, c'est ce qu'on appelle une mort silencieuse. Et elle est silencieuse parce que justement, elle est prise en charge, les débris cellulaires sont pris en charge par les macrophages. Et ces cellules éboueuses dont je parlais tout à l'heure vont recycler ces débris cellulaires pour les redistribuer au niveau de l'organisme après. Mais en tout cas, ils empêchent l'apparition d'une réaction d'inflammation. Parce qu'une cellule qui meurt par d'autres moyens peut lâcher des signaux d'alerte qui vont déclencher une réaction inflammatoire. L'apoptose, ce système de mort et de prise en charge directe par les macrophages, empêche la réaction inflammatoire. Donc c'est ce qu'on appelle effectivement une mort silencieuse.
1: Donc vous venez d'en parler, il y a d'autres systèmes de mort. Donc une cellule peut mourir de différentes façons. Alors est-ce qu'il y a des systèmes beaucoup moins discrets que l'apoptose, où là c'est plus traumatique, où il y a des inflammations ?
0: Oui. Oui, et je dirais que l'apoptose est presque une exception en termes de mort cellulaire silencieuse. Et les autres types de mort cellulaire

0: qui sont déclenchés, alors liés à des traumatismes, liés à des mécanismes très spécifiques d'oxydation des tissus, par exemple, eh bien, ce sont des morts qui sont plutôt très tapageuses. C'est-à-dire qu'elles vont, au cours de leur déroulement, déclencher, où il va y avoir production de signaux d'alerte qui vont être captés par les cellules de l'environnement. Les cellules voisines, exactement, qui vont répondre à ces signaux d'alerte en déclenchant le plus souvent une réaction inflammatoire. Donc on a une mort qui peut être, dans ce cas-là, très inflammatoire. Et ça peut être aussi utile, notamment on le verra je crois après dans le cancer, de déclencher plutôt une mort inflammatoire plutôt qu'une mort silencieuse, parce qu'en déclenchant une mort inflammatoire, on se donne l'occasion d'activer le système immunitaire et peut-être de protéger l'organisme de la tumeur.
1: Donc une mort inflammatoire, si je comprends bien, c'est non seulement dire qu'on va mourir, mais le crier sur tous les toits pour que tout le monde soit au courant, que tout le monde se ramène dans le tissu et que donc il y ait tous la police, on va dire, du corps humain, donc le système immunitaire, qui soit présent sur place. Et là, l'inflammation, c'est vraiment de la chaleur, de la rougeur. Enfin, c'est comme quand on se coupe sur la peau, par exemple. Ça fait tout un bazar.
0: Exactement. Oui, ça fait beaucoup de bruit, ça mobilise tout le monde sur le site et c'est pour déclencher une réaction du tissu en fait. Alors quand c'est une coupure par exemple, eh bien, c'est nécessaire de déclencher la cicatrisation, ça peut être plutôt positif de déclencher une mort cellulaire non silencieuse, mais dans certains cas ça peut devenir problématique et être à l'origine de maladies chroniques ou aiguës.
1: C'est quoi les différents noms de ces morts qui sont du coup pas du tout silencieuses? Moi, je suis tombée sur des choses, on dirait des noms de Pokémon, mais après, j'y connais pas grand-chose. Je suis tombée sur, par exemple, la pyroptosis.
0: Oui, ou pyroptose.
1: La nécroptose. C'est quoi les différences?
0: Alors, sur le plan moléculaire, on est capable de voir les différences. Alors, il y a déjà des différences morphologiques. Si on regarde au microscope une cellule qui meurt par apoptose ou par pyroptose ou bien par entose, enfin, il y a différents mécanismes de mort, on peut voir morphologiquement des différences. Soit on va voir d'abord une fragmentation du noyau à l'intérieur de la cellule avant que la cellule soit perméable, soit au contraire, on va avoir un éclatement de la membrane de la cellule et une libération de tout ce qu'elle contient, ce qui génère beaucoup de signaux d'alerte quand c'est le cas. On peut avoir aussi des sécrétions spécifiques de messagers de cellule à cellule qui vont être présents dans certains types de morts cellulaires, comme c'est le cas de la pyroptose, ce qu'on appelle des cytokines inflammatoires, donc des messagers qui vont plutôt déclencher des réponses d'inflammation, alors que dans l'apoptose, on n'a pas de production de cette sorte, donc peu de messagers qui sont libérés, parce que la membrane n'est pas altérée, il n'y a pas de sécrétion, il y a juste une inversion de la membrane qui fait que c'est les petits drapeaux dont on parlait tout à l'heure, où les macrophages vont arriver et vont englober cette cellule qui est en cours de désintégration, mais qui n'aura libéré aucun messager d'alerte dans l'environnement, donc dans les cellules voisines.
1: Donc ça peut être depuis le noyau qui se découpe, depuis la membrane qui s'ouvre et qui déverse le contenu, depuis avec des signaux ou sans signaux, il y a plein de types de formes. Est-ce qu'on connaît tous les types de morts cellulaires ou est-ce qu'on en découvre encore?
0: Alors on en découvre encore, on connaît tous les grands moyens de suicide maintenant de la cellule. Par contre, il existe quand même sont encore décrits des mécanismes qui sont très très spécifiques. Alors spécifiques de tissu qu'on ne verra que dans une sorte de tissu, ou bien spécifiques d'une erreur métabolique dans la cellule. Récemment, par exemple, a été décrit la ferroptose qui est liée à une oxydation des lipides qui sont présents dans les membranes des cellules. Donc ça, c'est très, très spécifique. On pensait avant que c'était peut-être une forme de pyroptose et maintenant, on sait que c'est déclenché uniquement par des problèmes d'oxydation et que la cible, c'est la membrane et donc les lipides de la membrane. Donc on appelle ça ferroptose parce qu'on a bien identifié la cause, bien identifié les cibles moléculaires et donc ça en fait une mort cellulaire très particulière qu'on va pouvoir cibler de manière très particulière.
1: Vous avez dit aussi qu'il y a des morts cellulaires spécifiques à certains tissus. Est-ce que vous avez des exemples de morts cellulaires qui n'arrivent que, je sais pas, dans nos yeux, dans nos cheveux, dans notre cœur?
0: Oui, alors je pourrais citer l'anthose. C'est plutôt une mort cellulaire qui peut survenir au niveau des épithélia, donc des tissus qui sont très organisés en couches. Et à la surface de ces couches, on a des cellules épithéliales qui sont un peu cubiques et qui sont alignées avec des jonctions entre elles très fortes. Et si ces jonctions sont plus lâches, pour des raisons X, des raisons mécaniques ou des raisons physiques, eh bien, on peut avoir une cellule qui va se mettre à manger sa cellule voisine parce qu'elles ne sont plus attachées de manière assez solide. Donc l'idée, c'est de maintenir cet épithélium très, très imperméable, de maintenir une couche. Et si une cellule commence à se détacher, l'autre va venir l'englober et essayer de resserrer les choses.
1: Donc en fait, c'est plutôt positif, c'est pour garder une tension dans le tissu.
0: Oui.
1: Donc la mort cellulaire n'est pas forcément une mauvaise nouvelle. On continue d'explorer ce thème juste après Castle in the Sky de Gentleman Dub Club et on revient.

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1: C'était Castle in the Sky de Gentleman Dub Club et nous sommes de retour en plateau avec Sophie Barillet-Nyon, chercheuse INSERM au Centre de Recherche en Cancérologie et Immunologie Intégrée de Nantes-Angers et Florian, chroniqueur au Labo des Savoirs. Alors la mort de nos cellules est un phénomène biologique, programmé, inévitable, on l'a vu en première partie. Cela nous définit donc comme étant des êtres mortels. Toi Florian, tu t'es posé la question de l'immortalité biologique et tu comptes nous démontrer que Dracula est une méduse et que Galadriel est un requin, tout un programme.
2: Oui Sophie, nous allons voyager entre science, fiction et philosophie avec comme cap cette question, pourquoi ne sommes-nous pas immortels ? Une première définition, quand on parle ici d'immortalité, on se réfère à une longévité extrême, quasi infinie, et non pas à l'invincibilité. Immortel dans le sens qu'il ne peut pas mourir de vieillissement, mais qui reste sensible aux causes externes comme les maladies, les agressions physiques ou encore l'ingestion de Javel. Pourquoi meurt-on ? Eh bien, parce que ce qui nous compose, nos cellules, meurt. On perd à peu près 10 milliards de cellules par jour, il faut donc les remplacer, et pour cela, nos cellules se divisent, se dupliquent. Laissez-moi maintenant vous parler de trois reliques de la mort, autrement dit trois moyens théoriques d'échapper à cette tragédie qui semble inéluctable. Première relique de la mort, la télomérase. Pour rappel, les télomères sont des morceaux d'ADN situés aux extrémités qui sont rabotés à chaque fois que la cellule se divise, si bien qu'au bout d'un certain nombre de divisions, le télomère devient trop court et déclenche un signal de mort cellulaire. La longueur des télomères limite donc notre existence, tel un compte à rebours. Question : peut-on rallonger les télomères ? Réponse : oui. La télomérase est une enzyme qui crée du télomère. À chaque division, vos télomères rabotés pourraient instantanément être rallongés par cette enzyme. Et où trouve-t-on cette fameuse télomérase ? Entre autres dans les cellules souches. Jeune embryon, vous étiez constitué exclusivement de cellules souches qui avaient le pouvoir de se diviser à l'infini. Vous avez eu, un court instant, le potentiel d'être immortel. Mais au fur et à mesure que vos cellules se sont spécialisées dans une fonction, celle du cœur, du poumon, du cerveau, etc., elles ont perdu ce pouvoir et sont devenues des cellules mortelles. La télomérase a disparu et avec votre immortalité. Celle qui a le mieux utilisé cette relique de la mort, la télomérase, c'est une méduse nommée Turritopsis d'Ornii. Au bout d'un certain âge, ou lorsque son intégrité physique est menacée, elle est capable de rajeunir. Les cellules qui composent son corps reviennent à l'état juvénile, non spécialisé, et retrouvent donc une forte activité des télomérases. Ce phénomène est théoriquement inépuisable, faisant de cet animal une espèce biologiquement immortelle. La première relique de la mort est tombée entre les tentacules d'une méduse. Dommage pour nous, à moins que vous ne deveniez un vampire. Je vous explique. Si on prend l'exemple de Dracula, on peut facilement comprendre le secret de son éternelle jeunesse. Il séduit d'abord ses victimes par l'hypnose, sécrète des phéromones qui ont comme effet de faire sortir des cellules souches de la moelle osseuse de ses futures victimes. Nous en avons en effet un petit stock dans la moelle quand on est jeune. Ces cellules souches se retrouvent dans le sang et il ne lui reste plus qu'à boire ce sang riche en cellules souches et se servir de leur télomérase pour rajeunir son organisme. Dracula est de toute évidence inspiré des méduses.
1: Cette démonstration est absolument implacable. Va falloir renommer du coup Buffy contre les méduses, ce serait pas mal. Qu'en est-il de la deuxième relique de la mort ? Parce que tu nous en as vendu trois quand même.
2: La deuxième relique de la mort, j'ai nommé un correcteur automatique de l'ADN. Dans notre corps, le renouvellement permanent des cellules génère des erreurs dans la recopie de l'ADN, qui au bout d'un moment alerte la faucheuse et déclenche la mort cellulaire. L'idéal serait un mécanisme de correction automatique de l'ADN qui corrigerait chaque erreur au fur et à mesure et ainsi empêcherait la mort des cellules avec un ADN trop abîmé. Cette relique de la mort est détenue par un requin. Le requin est caractérisé par une longévité assez remarquable, puisqu'allant jusqu'à 80 ans pour la majorité d'entre eux, mais le record est détenu par le requin du Groenland, qui pousse jusqu'à 400 ans, paraît-il. Les scientifiques ont découvert que le génome du requin contient beaucoup de gènes de réparation de l'ADN. Lorsque ces cellules se divisent, les erreurs de recopie de l'ADN sont beaucoup plus efficacement corrigées, ce qui expliquerait sa longévité, ses capacités de régénération tissulaire hors du commun et le plus faible risque de cancer lié à l'accumulation d'erreurs dans l'ADN.
1: Donc ce mécanisme de longévité existe dans la nature, alors pourquoi les requins et pas nous, c'est injuste ?
2: Oui, tu as raison, mais il faut comparer ce qui est comparable. Homo sapiens apparaît il y a à peu près 300 000 ans, Alors que si on prend l'espèce du grand requin blanc, on est sur du 16 millions d'années d'existence.
1: Oui.
2: On peut dire que le requin a un peu d'avance sur nous, et il a eu quelques millions d'années en plus pour tromper la mort et la vieillesse. Et vous savez qui d'autre est arrivé bien avant les requins ? Vieillit très lentement, se régénère rapidement et ne fait quasiment jamais de cancer ? Oui, effectivement, c'est Galadriel. Les elfes de Tolkien sont la première espèce à apparaître dans l'histoire du Seigneur des Anneaux. Et ils ont donc bien eu le temps de peaufiner leur mécanisme de réparation d'ADN. Oui, voilà, cette chronique dévoile la vérité, Galadriel est un requin.
1: Voilà, qui offre une relecture assez intrigante des classiques de fantasy. Et la troisième relique de la mort, alors ?
2: Eh bien, la troisième relique de la mort, c'est l'acceptation.
1: Oh, wow.
2: C'est la relique un peu plus philo de cette chronique, car elle n'a pas pour but d'éviter la mort, mais d'éviter sa tragédie, c'est-à-dire le sentiment négatif qu'on lui associe généralement. L'immortalité est souvent fantasmée comme un rêve, une utopie, tant sociale que médicale. À la question « Pourquoi ne sommes-nous pas immortels ?», je prendrai l'exemple encore de l'univers de Tolkien pour vous parler de l'île de Numénor. Cette île fictive a été créée par les dieux, pour les humains, qui sont donc mortels, en cadeau, avec en bonus une prolongation de leur existence allant jusqu'à plusieurs centaines d'années, ce qui est exceptionnel pour les humains, même dans l'univers de Tolkien. Malheureusement, avides, les humains convoitèrent davantage. Ils étaient jaloux des elfes qu'ils voyaient comme immortels, que sont finalement quelques centaines d'années en plus face à l'éternité, me direz-vous ? Alors ils exigèrent tout simplement l'immortalité. Non seulement les dieux refusèrent, mais ils punirent les humains en déchaînant les océans qui submergèrent toute l'île de Numénor. Tolkien nous livre ici une leçon d'humilité. Alors finalement, sommes-nous tous des humains de Numénor dont l'orgueil et l'hubris conduiront à notre perte ? Pour finir, je repose la question « Pourquoi ne sommes-nous pas immortels ?» et la transforme en « Serait-il finalement souhaitable d'être immortel ?» Ne l'oublions pas, l'éternité, c'est long. Il faut se demander quel est le sens de la vie si elle n'a pas de fin.
1: Merci Florian pour cette conclusion très philo. Toutes les sources que tu as utilisées pour écrire ta chronique sont bien sûr à retrouver sur lelabodessavoirs.fr. Sophie Barillet-Nillon, on se retourne à nouveau dans l'interview. Est-ce que déjà cette superbe chronique vous donne de l'inspiration ? Est-ce que ce serait une bonne ou une mauvaise nouvelle d'être immortel ?
3: Alors je suis sûre que certains aimeraient être immortels, certains essaient d'être immortels. Biologiquement, moi je vois pas trop le sens de l'immortalité. C'est vrai que tout tissu a, tous les tissus ont une durée de vie, une usure on pourrait dire. Et j'ai du mal à percevoir des cellules immortelles, mais c'est vrai qu'au laboratoire on utilise beaucoup de lignées cellulaires humaines qu'on a rendu immortel, mais de là à faire un organe ou un organisme, enfin une organisation tissulaire, en tout cas, ça commence à venir un petit peu, mais c'est vrai qu'il y a encore du chemin à faire pour que ce soit des organes complets, voire des organismes, et encore moins des organismes pensants, je pense. Voilà. Mais c'est le rêve de beaucoup.
1: Oui,
3: je ne sais pas si c'est un rêve ou un cauchemar, en fait. C'est vrai que...
1: D'ailleurs, dans la conférence que vous avez donnée au Muséum de Nantes, vous avez dit cette phrase « La mort cellulaire sculpte le vivant
3: oui. ».
1: Ça semble presque paradoxal. Ça veut dire quoi ?
3: Oui, alors c'est une phrase que je n'ai pas inventée, qui a été dite par Jean-Claude Ameisen, qui est un immunologiste, écrivain très connu, qui a fait beaucoup d'émissions radiologiques et de livres. Et on peut l'illustrer en fait par le développement embryonnaire. On s'aperçoit que si on bloque la mort cellulaire, que ce soit dans le ver, la mouche ou la souris, eh bien on génère des anomalies structurelles, morphologiques, c'est-à-dire que les êtres vivants dont les cellules ne peuvent pas mourir, finalement, ne sont pas pleinement efficaces. Donc ça peut être mortel, un défaut de mort pour l'organisme, notamment pour les larves de ver, mais ça peut aussi être des anomalies de membres, des mains palmées qui existent parce que les cellules qui sont entre les doigts qui ne rentrent pas en apoptose ou en mort cellulaire et du coup persistent. Et on a des membres qui n'arrivent pas à maturation. Et donc, voilà. Donc il faut de la mort cellulaire pour sculpter le vivant. C'est-à-dire qu'il y a une partie des cellules qui disparaissent pour générer un membre ou un organe qui est fonctionnel.
1: J'ai un exemple qui me vient en tête, qui est peut-être un peu trop classique, mais est-ce que le tétard qui se transforme en grenouille, c'est aussi un exemple où la mort cellulaire permet d'enlever des parties du corps qui ensuite permettent à l'animal de muter et d'arriver à sa forme adulte?
3: Oui, tout à fait. Passer de la vie aquatique à une vie amphibie, voilà, c'est l'exemple du tétard et de la grenouille, tout à fait. Donc effectivement, là, la mort cellulaire, pour que la queue du tétard disparaisse, elle est utile tant qu'il est aquatique, mais elle n'est plus utile après, eh bien cette disparition contribue à générer un nouvel organisme avec de nouvelles fonctions plus adaptées à son milieu dans lequel il vit.
1: Alors nous ne sommes pas des tétards, nous sommes des êtres humains et parfois nos morts cellulaires dysfonctionnent. C'est le cas par exemple dans le cas du cancer où là les cellules mutent, se multiplient, forment des tumeurs et ces tumeurs elles ne meurent pas. Pourquoi est-ce que la tumeur, en se multipliant, les cellules ne rentrent pas en apoptose pour éviter tout simplement la création du cancer?
3: Alors, c'est tout le travail de la recherche actuellement sur le cancer, d'essayer de comprendre pourquoi des cellules qui se mettent à proliférer de manière anormale, et ça on comprend à peu près pourquoi elles prolifèrent de manière anormale, mais pourquoi elles ne rentrent plus en mort cellulaire, pourquoi elles ne subissent plus les programmes de freins qui existent normalement. Eh bien, il a fallu en fait une quarantaine d'années, maintenant on est à peu près une quarantaine d'années, pour définir toutes les voies de signalisation qui normalement se propagent à l'intérieur d'une cellule pour déclencher le suicide, qui ne sont plus efficaces dans les cellules cancéreuses. Et bien ça peut être des mutations, donc des protéines qui vont être anormales, qui sont normalement nécessaires à la mort cellulaire, qui ne vont plus jouer leur rôle, et donc on va avoir un blocage des suicides cellulaires, et du coup la cellule va rester en survie parce qu'elle n'est plus capable de décider de rentrer en mort cellulaire.
1: Donc c'est un suicide empêché, on va dire, et ces cellules deviennent immortelles ou elles peuvent être tuées simplement pas d'elles-mêmes?
3: Alors, dans certains cas, elles conservent la possibilité d'être tuées par d'autres cellules, ou d'être tuées par des médicaments qu'on leur apporterait. Mais elles sont globalement beaucoup plus résistantes quand même à la mort cellulaire. Donc ça va être plus difficile de les éliminer. Or, dans le cancer, ce qu'on veut, c'est éliminer ces cellules qui prolifèrent de manière anormale, qui s'accumulent et qui forment des tumeurs. Et quand la tumeur se forme dans un organe qui est vital, la vie est en danger. Donc il faut absolument que ces cellules cancéreuses retrouvent la possibilité de déclencher de la mort cellulaire. Donc on les aide par des médicaments. Oui.
1: Et c'est un des thèmes qu'on va aborder dans la troisième partie de cette émission, comment aider les cellules à retrouver leur système de mort cellulaire qu'elles ont perdu. On parle aussi, quand on parle de cancer, de métastases, qui sont donc des cellules cancéreuses qui s'échappent de leur tissu pour circuler dans le sang et pour aussi propager, on va dire, cette mutation. Est-ce que ces métastases ont aussi une particularité par rapport à la mort cellulaire? Est-ce que ça fonctionne aussi, ça a arrêté de fonctionner chez elles?
3: Oui, exactement. Quand une cellule cancéreuse s'échappe de sa tumeur initiale, elle le fait parce qu'elle acquiert de nouvelles propriétés, notamment de mobilité, mais aussi de résistance à la mort cellulaire. Normalement, une cellule qui n'est pas une cellule sanguine qui se promène dans le sang, elle est attaquée par les cellules sanguines pour être éliminée. Eh bien, les cellules métastatiques, donc des cellules cancéreuses qui commencent à migrer, elles vont être résistantes à la mort cellulaire normalement induite par les cellules sanguines qui surveillent un peu la circulation sanguine. Et en plus, elles vont pouvoir donc circuler par les vaisseaux sanguins ou les vaisseaux lymphatiques. Il y a deux systèmes de circulation dans l'organisme. Et aller s'implanter dans de nouveaux tissus. C'est ce qu'on appelle effectivement la métastase. Et pour réussir à s'installer dans un environnement qui est a priori hostile, un organe n'attend pas de recevoir des cellules anormales en son sein. Eh bien, ces cellules, elles ont une telle capacité de résister à la mort cellulaire que même s'il y a des signaux de mort qui leur sont envoyés, elles ne vont pas y répondre. Mais au contraire, elles vont s'installer, elles vont même éduquer le nouvel environnement dans lequel elles se trouvent pour assurer leur prolifération et leur survie et leur développement. Et c'est comme ça que naît une métastase.
1: Donc elles peuvent contaminer, on va dire, leur nouvel environnement, le nouvel organe dans lequel elles s'installent, avec leur défaut de mort cellulaire?
3: Tout à fait. Le défaut de mort cellulaire contribue fortement au potentiel métastatique d'une tumeur.
1: D'où l'importance d'avoir un système de mort cellulaire programmé qui fonctionne. Est-ce que parfois ce système fonctionne trop bien et à l'inverse, ça cause d'autres types de maladies où là, des cellules peut-être saines rentrent en mort cellulaire alors qu'elles ne devraient pas?
3: Oui, alors comme tout système biologique, en fait, est un système d'équilibre. Et pour qu'on soit en bonne santé, il faut que cet équilibre soit maintenu. C'est ce qu'on appelle l'homéostasie. Et dès qu'on a un défaut ou un excès dans l'effet biologique qu'on étudie, on va avoir un risque de pathologie. Alors, un défaut de mort cellulaire, par exemple, ça peut être le cancer. Mais un excès de mort cellulaire, on le voit notamment dans des maladies neurodégénératives, maladies d'Alzheimer ou maladies de Parkinson, où là, effectivement, les cellules neuronales vont déclencher de manière excessive leur processus de mort cellulaire. Et donc, on va avoir une dégénérescence du tissu avec les atteintes, bien sûr, cérébrales qui sont associées, les symptômes qu'on connaît tous de ces maladies.
1: On parle aussi souvent là de nos systèmes immunitaires, les fameux policiers qui viennent soit manger les cellules qui ont mis leur petit drapeau pour être en apoptose, soit essayer de lutter contre une inflammation. Est-ce que parfois le système immunitaire veut tuer des cellules qui n'ont rien demandé et lui aussi un peu trop vivace, on va dire?
3: Oui. Oui, exactement. Le système immunitaire n'échappe pas au dysfonctionnement de la mort cellulaire et parfois, au cours de sa sélection, parce que au cours de l'évolution du système immunitaire, il y a des sélections qui sont importantes. Eh bien, si ces sélections ne s'opèrent pas de manière adéquate, eh bien, on peut avoir des cellules de l'organisme qui vont être attaqués par les cellules immunitaires de ce propre organisme. Et cette attaque va engendrer des symptômes qui peuvent être importants selon les organes. Ce sont par exemple les maladies auto-immunes que l'on peut rencontrer, telles que le lupus ou autres.
2: J'ai une question, j'ai lu un article où il montrait un scanner cérébral d'une personne très âgée et d'une personne très jeune. On voit que la taille du cerveau diminue. Quel est le lien entre la mort cellulaire et le vieillissement? Les cellules meurent plus vite quand on se rapproche de la fin de la vie. On décrit la mort cellulaire comme un mécanisme, voilà, maintenant la cellule rentre en apoptose. Mais est-ce que plus on vieillit, plus nos cellules vont de plus en plus rentrer en apoptose?
3: Elles accumulent des anomalies. Elles sont plus la vie est longue, finalement, plus l'occasion d'accumuler des anomalies au niveau de la cellule est importante. Au niveau de l'ADN, puisqu'on est soumis à des radiations, à différentes choses, donc il va y avoir des erreurs dans le code génétique, mais il va y avoir aussi une accumulation de protéines oxydées qui vont être plus propices à déclencher de la mort cellulaire. Donc effectivement, on peut penser quand même qu'une cellule a une durée de vie limitée, un tissu aussi, et donc on va avoir effectivement des processus de vieillissement qui vont ressembler à des processus de mort cellulaire anormale.
1: Donc plus le corps vieillit, plus les anomalies s'accumulent, plus il y a de raisons pour une cellule de se dire « là, mon heure est venue ».
3: Tout à fait.
1: Ça répond à ta question, Florian?
2: Exactement.
1: On continue cette discussion juste après Witchcraft de Deva pour essayer de parler un petit peu thérapie dans tout ça et recherche.

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1: C'était Witchcraft de Deva et nous sommes de retour en plateau avec Sophie Barillet-Nillon, chercheuse INSERM au Centre de Recherche en Cancérologie et Immunologie Intégrée de Nantes-Angers, CRCI2NA. Maintenant que je sais le dire, je vais le dire tout le temps. Au quotidien, justement, vous faites de la recherche, vous êtes chercheuse. Comment ça fonctionne? Parce que ça fait 25 ans que vous êtes dans ce secteur d'activité. Comment on fait pour voir les cellules mourir? Est-ce qu'on a les yeux collés au microscope? Comment ça marche?
2: Alors oui, il faut des microscopes pour voir les cellules. Effectivement, en 25 ans, j'ai eu l'occasion de voir la progression dans la qualité et la profondeur des images qu'on pouvait générer à partir de nos expériences. Alors, on travaille sur des lignées cellulaires très souvent, lignées cellulaires humaines issues de tumeurs qui ont été, qui ont déjà un potentiel d'immortalité et qu'on maintient en culture cellulaire et qu'on peut modifier génétiquement. Et qu'on étudie sous nos microscopes. Alors, de manière, ce qui est intéressant de plus en plus, ce qu'on essaye de faire, c'est de faire les choses en cinétique, c'est-à-dire ne pas d'avoir une image fixe, mais plutôt un film pour voir comment se déroule la mort cellulaire. Ça peut être sur quelques heures ou sur plusieurs jours. Donc, on utilise pas mal de marquages en fluorescence pour rendre les choses un peu plus jolies et surtout pour faire des analyses plus, encore plus fines au niveau de subcellulaires et protéiques. Donc, vraiment cibler au niveau moléculaire les choses. Donc, on filme les cellules qu'on voit mourir, en fait.
1: Oui, c'est ça. Vous êtes aux premières loges, en plus avec des couleurs fluo pour bien voir qui fait quoi. Voilà. Et c'est même pas l'échelle de la cellule, c'est encore plus serré que ça, puisque c'est les molécules, les protéines, les interactions qui bug ou non. Vous êtes témoin de tout ça.
2: Oui, tout à fait. On peut le regarder. C'est vraiment le caractère, je dirais, fascinant de la recherche aussi. C'est de voir les choses. Parce qu'on a de plus en plus de technologies où on décrit, on séquence du génome. C'est des choses qu'on ne voit pas finalement. C'est de l'analyse bioinformatique derrière. Donc c'est important, bien sûr. Mais là, de filmer des cellules, de les voir et de les voir vraiment avec une très grande netteté au niveau subcellulaire, vraiment très précisément au niveau des organelles à l'intérieur des cellules, c'est quelque chose qui est assez fascinant et qui donne envie vraiment de continuer à développer ces technologies pour voir de plus en plus loin, de mieux en mieux.
1: Du coup, vous faites des expériences sur des lignées de cellules cancéreuses qui, on l'a vu tout à l'heure, a priori ont perdu leur système de mort cellulaire programmé. Ça marche plus bien. Vous, le but, c'est quoi? C'est de faire en sorte qu'elles le retrouvent, qu'elles arrivent elles-mêmes à rentrer en mort cellulaire?
2: Oui, tout à fait. Parce que bon, on sait que pour arrêter une cellule cancéreuse, il faut la bloquer dans sa prolifération et il faut absolument qu'elle soit éliminée, donc qu'elle meure d'une manière ou d'une autre. Donc, on sait qu'elle a des défauts de programme de suicide. Donc, on essaie. L'idée, c'est de rétablir ces voies de mort cellulaire, de les rendre à nouveau efficaces pour qu'elles puissent être éliminées de manière encore plus efficace.
1: Le suicide, c'est l'apoptose, hein, c'est bien ça?
2: L'apoptose est une forme de suicide. Tous les types de morts cellulaires dont on a parlé, pyroptose, nécroptose, sont des formes de suicide aussi. Suicide par rapport, c'est-à-dire que c'est, il y a comme une décision de la cellule d'activer ses voies de mort cellulaire. C'est pas passif, c'est pas juste ça éclate parce que il y a un problème osmotique ou physique, mais c'est vraiment moléculairement. On peut suivre les voies de signalisation intracellulaire qui font que la mort se déclenche.
1: Oui, il y a vraiment tout
2: un programme, en fait. Ouais, c'est une mort programmée.
1: Une chaîne de réaction qui se fait, qui est décidée à l'origine par la cellule, qui là, du coup, ne veut plus le faire parce qu'elle est cancéreuse, donc ce n'est pas dans son intérêt. Alors, comment vous faites? Est-ce qu'il y a, au niveau des gènes ou des protéines, quelque chose à réactiver? J'imagine qu'on ne peut pas juste lui demander gentiment de le refaire.
2: Non, on est obligé d'intervenir par... l'idée des programmes de recherche dans ce domaine-là, c'est d'identifier des protéines, des cibles à l'intérieur de la cellule qui permettraient de réactiver ces voies. À différents niveaux, ça peut être au niveau du gène, on utilise des modulateurs de l'épigénétique par exemple, ou bien au niveau des protéines qui sont responsables du déclenchement de la mort cellulaire. Ou bien c'est aussi lever les freins, parce que la cellule a des freins à la mort cellulaire aussi. Une cellule normale doit pouvoir entrer en mort cellulaire, mais pas trop. Donc, c'est contrôlé par des freins. Et quelquefois, ces freins sont trop élevés dans les cellules tumorales et des freins trop forts à la mort cellulaire vont empêcher la mort cellulaire de se déclencher. Donc l'idée, c'est de lever ce frein. C'est le cas de l'exemple qu'on verra, je crois, après, le venetoclax qui cible le BCL2, qui est un frein à la mort cellulaire.
1: Oui, j'allais vous demander justement, ce venetoclax dont vous avez parlé dans votre conférence, c'est donc un médicament, c'est ça?
2: Oui, tout à fait.
1: Et alors, qu'est-ce qu'il fait? Alors, parce qu'on parlait de frein, donc le processus de mort cellulaire est là, c'est juste qu'il est freiné, donc il soulève les freins pour que le processus se déroule, c'est ça?
2: Oui, exactement. Donc, la mort cellulaire doit être sous contrôle. Donc, il y a des freins qui existent. La nature est très bien faite. Hein. Il y a toujours des freins, des surfreins, des contrôles très, très serrés. Et dans le cas de BCL2, par exemple, c'est un frein très puissant qui empêche le déclenchement de l'apoptose.
1: D'accord. Donc, l'apoptose aurait pu le faire, aurait pu se déclencher, tuant la cellule cancéreuse. Mais il y a BCL2, donc une protéine, c'est ça?
2: Oui.
1: Qui arrive. Et donc là, maintenant, il y a venetoclax, le médicament, qui arrive sur BCL2, qui l'empêche d'agir et donc l'apoptose a lieu.
2: Exactement.
1: Mais c'est fantastique.
2: Je pense que ça demandait 30 ans de travail pour le décrire. Une dizaine d'années pour designer la molécule qui sera capable de faire ça. Parce que le venetoclax, c'est aussi un modèle de nouveau médicament qui empêche justement une interaction entre deux protéines dans une cellule de manière très très précise. Et dans ce cas-là, dans le cas d'une cellule cancéreuse, qui va lever ce frein en bloquant BCL2 et laissant la possibilité des voies de mort cellulaire de se réactiver. Donc on associe souvent ces médicaments à un autre médicament qui peut être de la chimiothérapie ou autre. Et les deux ensemble vont être très efficaces pour induire de la mort cellulaire.
3: Est-ce que c'est un médicament miracle contre le cancer ou il a pour l'instant quelques indications un peu restreintes sur certains types de cancers et pas d'autres?
2: Alors pour l'instant, il a l'autorisation pour une utilisation dans le traitement de différentes leucémies. Avec de plus en plus de types de leucémie qui semblent répondre à ce médicament. À partir du moment où on a une thérapie qui devient très, très ciblée, là, moléculairement, on cible BCL2, on sait aussi qu'une cellule cancéreuse est capable de s'adapter aux signaux de stress qu'on lui envoie. Donc elle va être capable, au lieu de miser sur BCL2 pour sa survie, de miser sur une autre protéine. Donc on sait très bien que cibler BCL2 dans une cellule tumorale, ça va marcher pendant un certain temps, peut-être 4 ans, 5 ans, on ne sait pas encore exactement la durée, et qu'il va falloir de toute façon envisager derrière pour lutter contre les résistances qui vont apparaître de manière inexorable dans les cellules cancéreuses, tellement elles sont adaptables, qu'il va falloir envisager d'autres molécules d'utilisation derrière. Mais on est quand même actuellement en train d'élargir les indications de cette molécule, ce nouveau médicament, dans différents types de leucémies. On s'aperçoit que certaines leucémies vont être sensibles à ce médicament, au moins pour un temps donné, et que c'est déjà toujours un gain de temps pour le patient qui est atteint. Sachant qu'il y a assez peu d'effets secondaires, donc c'est un médicament qui est vraiment très intéressant. En termes de tumeurs solides, parce que c'est vrai que nous, en tant que chercheurs, on raisonne en leucémie, parce que ce sont des cellules tumorales qui sont plutôt en milieu liquide.
1: Donc c'est un cancer du sang, la leucémie,
2: voilà,
1: c'est ça?
2: Voilà, exactement. Il en existe vraiment plusieurs aussi, hein, plusieurs types qui demandent des traitements spécifiques. Et puis on a d'autre part des tissus, des tumeurs solides qui sont là dans les tissus, le cancer du sein, de la prostate, tous les autres types cellulaires. Et c'est vrai que pour l'instant, les inhibiteurs de BCL2 qui sont utilisés dans le leucémie, qui donnent de bons résultats, on n'a pas une activité satisfaisante dans les cellules, dans les tumeurs solides. Alors peut-être parce que la molécule n'arrive pas jusqu'au site de la tumeur. Donc il va falloir un petit peu l'aider à aller jusque-là, donc de la vectoriser. Mais c'est aussi parce que c'est peut-être pas BCL2 qui est la protéine de survie dans ces tumeurs, mais des petits copains qui lui ressemblent. Donc là, il y a actuellement un gros travail pour générer des molécules qui pourraient cibler les autres membres de cette famille de freins à l'apoptose.
1: Donc il faudrait trouver l'équivalent de BCL2, le frein aussi à l'apoptose, mais pour les tumeurs solides, puisque ça c'est bon pour les leucémies, pour l'instant vous l'avez trouvé. Mais donc c'est encore un travail de recherche en cours.
2: Oui, alors sur la partie identifier ces protéines, on y est presque. Il y a eu beaucoup d'avancées. Pour citer BCLXL ou MCL, hein, c'est les protéines sur lesquelles on mise beaucoup. Mais maintenant, il faut générer les inhibiteurs qui sont capables d'aller les cibler dans les tumeurs. Donc là, il y a un travail, il y a déjà des premières molécules qui apparaissent, mais qui sont pas encore qui sont plus en évaluation préclinique et pas encore données aux patients de manière hors essai clinique bien cadré.
1: C'est pas, les médicaments n'existent pas encore, mais la recherche est dessus.
2: Les molécules existent, elles n'ont pas encore atteint le stade de médicament.
1: Oui, c'est un processus très long pour faire des médicaments, avec beaucoup, beaucoup de tests en amont, puisqu'il s'agit de ne pas faire de bêtises et de ne pas aggraver un cas qui est déjà, a priori, très malade. Vous l'avez dit tout à l'heure, les cellules cancéreuses s'adaptent. Donc, un traitement avec le vénétoclax dont on a parlé pour la leucémie, ou avec une autre molécule peut-être dans les années à venir pour les tumeurs solides, ça peut marcher 3-4 ans, et en fait, après, il y a un changement de stratégie de la part du cancer, et donc il faut trouver autre chose. Ça veut dire qu'on ne va jamais pouvoir guérir du cancer ?
2: Mais peut-être. Peut-être que c'est plutôt que de viser la guérison. Alors bien sûr, la guérison, il y a des possibilités de guérison de cancer, il n'y a pas de problème. Mais dans certains cas, c'est peut-être pas la guérison qu'il faut viser, mais peut-être une chronicité de la maladie, c'est-à-dire que une maladie qui peut-être restera chronique et qui récidivera dans des intervalles de temps qu'on peut même pas prédire pour l'instant. Mais à partir du moment où il y aura une thérapie qui sera efficace et pas trop toxique, mais on peut imaginer qu'il y aura des épisodes de récidive, de traitement efficace, et puis à nouveau de récidive et de nouveaux traitements. Donc des traitements qui seraient en plusieurs lignes, comme ça, qui seraient donnés en fonction de l'avancement, qui est pour l'instant complètement imprévisible des tumeurs.
1: Là, on parle notamment du cancer. J'imagine aussi que dans ces maladies, le système immunitaire est très affaibli, donc lui-même ne peut pas agir pour demander aux cellules de mourir, au-delà des cellules qui elles-mêmes refusent de le faire. Est-ce qu'il y a moyen de booster le système immunitaire, ou est-ce que c'est aussi une voie de la recherche ?
2: Oui, tout à fait. Et là, pour le coup, dans certaines tumeurs, c'est déjà la réalité. L'immunothérapie est déjà utilisée pour réactiver les défenses immunitaires naturelles de l'organisme. Et effectivement, dans les travaux de recherche qu'on mène dans notre centre de recherche, l'idée, c'est peut-être de déclencher par la chimiothérapie une mort des cellules tumorales qui sera plutôt pyroptotique, donc non silencieuse, mais qui sera capable de booster le système immunitaire pour lui dire vas-y, il faut travailler, envoyer des signaux le stimulant pour que ce système immunitaire puisse repartir à la recherche des cellules métastatiques, notamment, et d'attaquer son rôle finalement fondamental, qui est de surveiller tout ce qui est anormal dans l'organisme.
1: Donc ce serait la mort cellulaire qui foutrait un petit coup de boost au système immunitaire qui est un peu ramolli, pour le réveiller, pour lui dire de faire son boulot de policier.
2: Exactement.
1: Alors moi, vous avez dit un terme, moi j'avais noté le terme mort immunogénique. Mais
2: exactement,
1: c'est pas
2: ça. C'est celle-là, tout à fait.
1: C'est la mort immunogénique, c'est bon, j'ai bien fait mon travail. Ça fait 25 ans que vous travaillez sur ces sujets, alors ça va être une question un peu de fin avant de conclure l'émission. Qu'est-ce que vous espérez pour les 25 ans de recherche à venir ?
2: Alors je pense que de toute façon, tout passera quand même par une meilleure compréhension des mécanismes biologiques au niveau fondamental. Il y a actuellement beaucoup de technologies qui se développent autour de l'analyse à l'échelle de la cellule unique, en termes de génome, mais également en termes de protéines. Et donc, il y a énormément de données qui sont actuellement générées, ce qu'on appelle les big data. Ces big data sont maintenant de plus en plus partagées et on va piocher, nous, dans ces données-là. On génère ces données-là, on en génère aussi, mais on pioche dans l'ensemble, au niveau mondial, dans ces données-là, pour essayer d'avancer sur nos projets et de comprendre mieux comment se déroule la résistance, notamment à la mort cellulaire et la résistance à la chimiothérapie dans les tumeurs. Donc, il y a effectivement beaucoup de données générées, il faut beaucoup de travail bioinformatique, et c'est vrai que le travail de biologie fondamentale en santé, il évolue beaucoup. Donc tant qu'on est sur une base de collaboration, je pense qu'il y aura plein de choses qui sortiront. On sera quand même toujours obligé de revenir vers des projets qu'on dit fonctionnels, c'est-à-dire ce qu'on peut observer dans des big data. Il faut absolument qu'on le teste après dans les laboratoires avec du matériel vivant.
1: Qu'on revienne aux cellules, au microscope.
2: Exactement.
1: Au-delà
2: ça,
1: des
2: je
1: ordinateurs.
2: Je pense que c'est essentiel.
1: Donc, beaucoup de données à partager le plus possible avec la communauté scientifique et de l'interdisciplinarité pour que tout le monde bosse ensemble pour trouver des solutions.
2: Tout à fait.
1: C'est bien résumé.
2: Tout à fait. Parfaitement.
1: Merci beaucoup, Sophie Barillet-Nion, d'avoir répondu à nos questions.
2: Merci à vous.

Merci à Sophie Barillet-Nion, chercheuse à l'INSERM et au Centre de recherche en cancérologie et immunologie intégrée de Nantes-Angers d'avoir répondu à l'invitation. Merci au Muséum d'histoire naturelle de Nantes. Le programme des conférences est à retrouver sur leur site internet. Et merci bien sûr à Florian Martin pour sa chronique. 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Et on se dit à la semaine prochaine pour une nouvelle émission.

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Bonjour à toutes et à tous, bienvenue dans ce nouveau numéro de Touche Terre en partenariat avec l'association Eure-et-Loire Nature. Parmi les rapaces diurnes nichant dans notre département, on trouve trois espèces de busards. Le busard Saint-Martin, le busard cendré et le busard des roseaux. Ces grands oiseaux majestueux sont aussi discrets que vulnérables et chaque année, d'importants moyens de protection sont mis en œuvre par les associations pour leur permettre de mener à terme leur nichée. Car ces espèces ont pour point commun de s'installer dans les grandes cultures au printemps et les poussins sont malheureusement à la merci des moissonneuses au moment des récoltes. Un important travail de repérage, de suivi, de mise en sécurité des nids grâce à des grillages, mais aussi de pédagogie auprès des agriculteurs est donc fourni par différents acteurs de la protection de l'environnement, dont l'association Eure-et-Loire Nature. Alors que l'opération de sauvegarde des busards s'ouvre pour 2026 avec le retour de migration des oiseaux, eh bien je vous propose de revenir sur la campagne 2025 et ainsi de découvrir l'action concrète d'Eure-et-Loire Nature. En juillet 2025, alors que le suivi des nids touchait à sa fin, j'ai suivi sur le terrain Gabriel Jobard, chargé de mission à Eure-et-Loire Nature. Une occasion unique d'approcher ces oiseaux superbes, mais aussi bien sûr d'en savoir plus sur leur mode de vie et sur la nécessité et la façon de les protéger. Nous partons pour la plaine de Beauce avec Gabriel Jobard.

0: Bonjour Gabriel.
1: Bonjour.
0: Alors écoute, là on est au milieu des champs. Est-ce que tu peux dire à nos auditeurs où on se trouve ?
1: Alors ici on doit être sur la commune de Grouillon, donc en pleine Beauce, pour la protection des busards.
0: On remarque tout de suite, ce sont les éoliennes.
1: Oui, on est en plein milieu du parc éolien du chemin d'Ablis, situé entre Fresnay-l'Évêque et Saint-Ville. Un grand parc éolien de 26 éoliennes dont je fais le suivi.
0: Alors justement, est-ce que tu pourrais nous expliquer un petit peu ton rôle au sein de l'association Eure-et-Loire Nature et de quoi tu t'occupes en particulier ?
1: Alors au sein d'Eure-et-Loire Nature, j'ai deux missions. Donc ma première mission, c'est le suivi de mortalité des éoliennes. Donc on fait les statistiques des mortalités causées par les éoliennes en termes d'oiseaux et de chauves-souris. Et ma deuxième mission, c'est la protection des busards sur justement le même parc éolien. Donc tout autour du parc éolien, des nids de busards se construisent chaque année. Ils reviennent chaque année dans les mêmes secteurs. Et donc on cherche les nids durant la saison, puis on avertit les agriculteurs pour ensuite les protéger durant la moisson jusqu'à leur envol.
0: On va en découvrir plus sur les espèces de busards qu'on a en Eure-et-Loire. On va quand même préciser à nos auditeurs qui ne s'inquiètent pas, il y a du vent, voilà, ils vont entendre du vent, là on est en pleine, on est dans la plaine. Alors là, la période à laquelle tu interviens là aujourd'hui, Gabriel, on voit que ça a été moissonné, mais effectivement là j'aperçois des petits drapeaux au milieu du champ.
1: Oui, à partir de juin commence la moisson de l'orge, puis au mois de juillet les autres moissons, blé, colza, etc. Et donc la plupart des champs après sont nus. Donc justement pendant cette période avant que les moissons s'effectuent, on protège les nids de différentes façons, soit en mettant des cages autour du nid, soit en mettant des fanions

0: t'interroger sur les busards pendant ce temps-là. Donc il y a trois espèces de busards qui sont présentes ici en Eure-et-Loire. Est-ce que tu peux nous rappeler lesquelles ?
1: On a trois espèces. Les busards Saint-Martin, qui est le plus commun ici. Le busard des roseaux, un peu moins commun mais le plus grand par la taille. Et enfin le busard cendré, qui est le plus rare et celui-là qu'on a un petit peu moins en termes de quantité, mais qui est quand même présent dans la région.
0: D'accord. Alors, paradoxalement, mais comme beaucoup de rapaces, les rapaces, là, surtout les busards, sont quand même de belle taille. Et malgré tout, je suis persuadée que nos auditeurs n'ont jamais vu de busard, ou en tout cas ne savent pas qu'ils en ont vu. Ça reste des oiseaux finalement très discrets.
1: Ça reste des oiseaux très discrets qui sont maintenant inféodés justement au monde agricole. On les voit maintenant principalement dans les cultures de céréales d'entre la période d'avril jusqu'à la fin août.
0: En dehors de la période de reproduction, ces busards, où sont-ils, où vont-ils ?
1: Alors, à la fin août, ils repartent en migration, donc ils repartent dans le sud. Certains vont jusqu'en Afrique. Mais certains deviennent de plus en plus sédentaires et certains migrent jusqu'au sud de la France et restent après dans le sud de la France.
0: Alors là, on s'approche. Alors j'imagine qu'il ne faut pas parler trop fort.
1: Oui, alors là, on peut voir que malheureusement, la femelle n'a pas l'air dans le cas.
0: Ouais.
1: Malheureusement et heureusement, parce qu'on va éviter justement de causer trop de dérangements. Donc là, on va passer brièvement sur le nid pour constater l'avancée du nid.
0: Donc là, on s'attend à trouver combien de
1: Alors,
0: de
1: dans
0: jeunes.
1: Ce nid, il reste actuellement normalement 3 jeunes busards.
0: D'accord.
1: Ah, on vient d'entendre la femelle à l'instant. Je viens de l'entendre. Alors, avec le vent et les nuages... Ah, elle est là, voilà. La femelle ou le mâle qui nous approche.
0: C'est bien, c'est le mâle.
1: Oui, c'est le mâle.
0: Alors, ce sont des oiseaux superbes. Hein.
1: Ouais, c'est très majestueux. C'est un vol assez élégant, assez léger et souple.
0: C'est un oiseau qui paraît assez blanc. Quand on le voit voler, ça peut surprendre. Ça le.
1: Alors, oui, les mâles cendrés et les mâles Saint-Martin sont dans des teintes blanc, noir et gris. Alors, on confond souvent le cendré et le Saint-Martin pour les non-initiés. Est-ce que il y a quelques différences en termes du plumage, certains par rapport au vol, etc. Et c'est avec un peu d'expérience et plusieurs observations qu'on arrive à déterminer leurs différences, à déterminer quelle est la bonne espèce.
0: Donc là, on s'attend à trouver 3 jeunes. Quel âge ils ont, là,
1: ces jeunes-là sont assez avancés. Ils ont, d'après les estimations que j'avais, ils ont environ à peu près plus de 3 semaines, ils seront volants dans les prochaines semaines. D'ici 1 à 2 semaines, ils voleront.
0: D'accord, donc c'est rapide.
1: Ah oui, le développement des jeunes busards est très rapide, environ 1 mois.

0: Donc là, ça doit être la femelle qui vient de s'envoler. On va essayer de le faire rapidement. Je vais juste prendre quelques photos. Et on va vite faire demi-tour, juste pour que je puisse dater de l'âge des jeunes, de combien il en reste, parce que il peut y avoir des disparitions durant la saison, et même... Donc les jeunes volent.
1: Ah oui, voilà.
0: Ça, c'est un jeune qui vient de s'envoler. Donc l'autre avant, c'était pas la femelle.
1: C'était pas la femelle.
0: Et voici le dernier, et bah tu vois, qui est quasiment... Ah. Qui vole. Donc là, les trois donc qui sont en proximité, en fait, c'était les trois jeunes. Moi, j'avais estimé qu'ils voleraient au cours maximum le dernier dans la prochaine semaine. Il est déjà volant, c'est parfait. Et donc là, bah, on a les trois qui volent, donc on ne va pas les déranger plus longtemps parce que lui, il vient bah, justement, je pense que c'est ses premiers envols, comme tu viens de voir. Donc les premiers envols sont toujours un peu risqués pour lui. Mais on continue de laisser la cage. Donc moi, je vais laisser la cage environ encore une semaine, principalement parce que les parents, même après les premiers envols des enfants, continue d'amener des proies au nid pendant les prochaines semaines après qu'ils commencent à voler. Puis après, arrêtent petit à petit ou réduisent la quantité pour les forcer à aller eux-mêmes en chasse.
1: Et donc, on va les retrouver dans des champs de céréales. Tu me disais, en préparant cette émission, que c'est pas n'importe quelle céréale. Ah oui. Ils ont des préférences.
0: Alors, ils ont des préférences. Donc, quand ils arrivent dans la plaine de Beaune,

0: Ils préfèrent principalement les cultures de céréales comme le blé, l'orge, le seigle ou le triticale. Parce que quand ils arrivent au mois d'avril-mai, ils cherchent les cultures les plus hautes et les plus denses. C'est souvent les cultures qui font déjà environ une vingtaine de centimètres dans cette période. Ils veulent des cultures où ils seront à l'abri et assez bien dissimulés. Parce que quand la culture de blé fait environ 50 cm de haut, on ne peut plus du tout voir le nid, même à distance.
1: Bah là, déjà, je confirme, à l'approche du nid, on ne voyait pas du tout qu'il y avait des oiseaux dedans. Et des oiseaux, pas adultes, mais déjà de très belle taille. D'accord. Et alors, le busard, les trois espèces de busard sont des espèces protégées en France ?
0: Alors, les trois espèces de busard sont protégées en France à différents niveaux pour les trois. Le cendré, si je me souviens bien, est classé vulnérable. Et pour les autres, simplement protégé, malheureusement. Et il y a une quatrième espèce, qui est souvent de passage, mais qu'on n'a pas en nicheur dans la région. C'est le busard pâle, qui doit être aussi considéré comme le busard cendré, en vulnérable également.
1: Alors, si ces oiseaux sont protégés, il y a une raison. Est-ce qu'il y a des inquiétudes particulières par rapport à leur nombre, la santé de leur population?
0: Les inquiétudes sont liées justement par le monde agricole, du fait qu'ils soient toujours en reproduction à l'intérieur des cultures. Ce qui fait que quand il y a une avance, comme cette année, sur la moisson qui s'est déroulée essentiellement, on va dire, entre la mi-juin et le début juillet, les jeunes ont peu de chances de s'en sortir face à la moissonneuse et les nids seront intégralement détruits s'ils ne sont pas protégés. Donc la mission des suivis de busard, c'est de protéger les nids qu'on sait qu'ils seront détruits durant la moisson, car ils ne seront jamais à terme, ils ne seront jamais volants. La seule espèce qui échappe un peu à ces pronostics, c'est le busard des roseaux, qui est un peu plus précoce que ces deux autres confrères. Il arrive un petit peu plus tôt et il fait souvent son nid plus rapidement ou hors des zones d'orge, de blé ou de céréales. Parfois, il se met aussi en bord de roselières ou dans d'autres secteurs et peut échapper à la moisson. Mais les autres sont très fortement impactés par la moisson et c'est le plus grand risque pour eux, c'est de ne pas pouvoir voler à temps pendant la moisson.
1: Comment se passe le travail, si j'ose dire, avec les agriculteurs? Donc, quand un nid est repéré, ils sont contactés. Ce qu'on leur propose, c'est ce qu'on a vu là, c'est de mettre le nid en cage, entre guillemets.
0: Tout d'abord, on communique avec eux pour savoir s'ils nous autorisent à aller directement au nid, parce qu'on fait des repérages maintenant des nids au drone pour savoir exactement où ils sont situés. Donc une fois qu'on a situé le nid, on contacte l'agriculteur pour lui demander l'autorisation d'entrer pour sa parcelle et de vérifier souvent si on n'a pas pu l'estimer au drone du nombre de jeunes et de leur âge, parce que parfois ils se cachent quand le drone passe au-dessus du nid. Et ensuite, après ça, on lui fait différentes propositions, donc soit des cages, soit des fanions autour de son nid, de façon à les protéger pour la future moisson. Mais il peut arriver qu'à certaines années, en fonction des cultures, le nid soit suffisamment avancé pour ne pas avoir besoin d'être protégé. Ça peut arriver.
1: C'est bien accueilli, ça, par les agriculteurs ?
0: C'est quand même très bien accueilli par la majorité parce que la communication a été effectuée depuis de nombreuses années. C'est un suivi qui est effectué maintenant depuis de nombreuses années. Donc certains sont des habitués des nids dans leur parcelle, d'autres non, mais donc on fait de la communication pour, on leur explique le but de nos missions, on leur explique le temps qu'on va passer avec sur le suivi, etc., et combien de temps la cage va rester. On fait en sorte de leur indiquer exactement où elle se trouve pour qu'il n'y ait pas de risque pour eux, pour leur matériel durant la moisson. Et on fait en sorte d'avoir avec eux un suivi tout au long de la croissance des jeunes pour leur dire exactement quand est-ce qu'on met la cage et approximativement quand est-ce qu'on va l'enlever.
1: J'imagine qu'il y en a peut-être même au fil des années qui sont devenus enthousiastes, qui s'intéressent beaucoup aux oiseaux.
0: Oui, il y en a maintenant qui demandent des nouvelles de leur nid. Il y en a certains qui laissent des surfaces plus grandes autour du nid, qui sont vraiment très réceptifs à ça.
1: Très bien. Donc là, on a vu un premier nid, Gabriel. On va reprendre la route pour aller en voir un deuxième.
0: C'est ça.
1: Allez.

0: Et là, ils sont capables de se défendre par rapport aux prédateurs?
1: Alors, se défendre... oui et non, en soi, leur méthode de défense, là, ça va être exclusivement de s'enfuir. Hein. Oui. Parce que quand ils sont au nid, leur méthode de défense, c'est de se mettre sur le dos et de montrer les serres. Mais malheureusement, ils vont arrêter cette méthode et commencer à s'envoler. Mais on a pu voir qu'un des jeunes, le plus jeune d'entre eux, commence à peine à voler. Donc lui a plus de risques de ne pas pouvoir échapper aux prédateurs s'il est attaqué durant la nuit.
0: Alors justement, les prédateurs, quels sont-ils?
1: Alors, en prédateurs, ça dépend du stade des jeunes. Donc souvent, pendant que c'est encore des œufs couvés par la femelle, le plus grand risque, ça va être au niveau de tout ce qui est de la famille du corbeau et de la corneille.
0: D'accord.
1: Qui peuvent distraire la femelle et l'obliger à sortir de son nid pendant qu'un autre va consommer les œufs rapidement. Pareil pour les rongeurs, etc., qui peuvent, comme les rats, qui peuvent attaquer les œufs ou même les tout jeunes poussins. Et par la suite, le plus grand risque, souvent, ce sont les renards qui vont essayer de trouver le nid, qui peuvent facilement le trouver quand il ne reste plus qu'un carré de céréales en plein milieu d'un champ. Ils le perçoivent tout de suite, donc ils vont aller voir par curiosité ce que c'est. Ils vont découvrir un nid busard et ils sont enfermés dans la cage un peu pour ça. Donc la cage est ouverte sur le ciel, donc normalement ils ont du mal à passer par-dessus, mais ils n'hésitent pas parfois à creuser par-dessus. Ça m'est déjà arrivé cette année. Un des nids qui était protégé a quand même été prédaté. Le renard a creusé en dessous du nid pour parvenir jusqu'au petit.
0: Est-ce que ça peut leur arriver de refaire un nid dans ce cas-là?
1: Si ça arrive assez tôt dans la saison, ils peuvent faire en sorte de faire ce qu'on appelle une nichée de remplacement, faire un second nid. Mais il faut que ça soit dérangé assez tôt. Il faudrait que ça arrive souvent avant la naissance des poussins de la première nichée. Si ça leur arrive, ils peuvent tenter de refaire une seconde nichée. Ça va être un peu plus dur parce que la nichée sera plus tardive dans la saison, donc plus de risques pour eux. Donc ça arrive, mais c'est assez rare quand même. Alors cette année, on a des doutes. Moi, j'ai eu beaucoup de nichées justement assez tardives. Donc soit c'était des nichées tardives parce qu'ils ont eu, ils ont pris du temps pour s'installer, ils n'ont pas trouvé des cultures ou des lieux qui leur convenaient, ou la nourriture était à manquer dans les secteurs où ils s'étaient installés en premier lieu. Mais ça peut aussi être des secondes nichées, parce que moi, j'avais des nids qui étaient encore au stade des œufs. Jusqu'en début juillet. Alors que normalement, à cette période, la plupart des poussins sont tous nés et ont déjà souvent au moins une, voire deux, voire trois semaines.
0: Hein.
1: Oui, donc certains des nids, que ce soit pour moi ou pour d'autres personnes qui s'occupent des busards dans la région, sont très en retard cette année.
0: D'accord.
1: Ah. Alors, je crois qu'ici, j'ai un doute. Je pense qu'ils ne seront pas volants la semaine prochaine ici, mais vu que je me suis gouré sur l'autre, je peux me gourer aussi. Parce que la femelle par ici était très, mais très, très agressive.
0: Ah!

0: Donc là, sur ce nid, c'est pareil, trois poussins.
1: C'est ça, trois poussins. Donc les trois ont l'air d'être déjà bien volants. On les a croisés là sur le chemin en arrivant au nid. Donc on va pouvoir aller voir directement au nid.
0: Et alors que deviennent les poussins donc ils restent à proximité jusqu'à ce qu'ils soient prêts, en fait, fin prêts à partir. Et alors ils partent où ces jeunes?
1: Alors après ils repartent en migration, ils recherchent la nourriture, donc la nourriture va se faire, enfin les micro-mammifères.
0: Alors justement, voilà Gabriel, j'allais te dire, voilà une question que je ne t'ai pas posée, ça mange quoi un busard?
1: Alors le busard mange principalement des micro-mammifères, hein, tout ce qui va être, on va dire grossièrement, mulot, souris, musaraigne, rat qu'il peut trouver à proximité des champs. Donc tous ces petits micro-mammifères, la femelle et le mâle, vont les chasser pour nourrir leurs petits et se nourrir eux-mêmes. Donc oui, on peut voir que le nid est bien vide. Les jeunes busards se sont envolés et sont à proximité. Donc là, on peut voir dans le nid toutes les petites pelotes de réjection. Donc quand ils mangent les micro-mammifères, ils leur recrachent des petites boulettes constituées principalement des poils et des os. De tout ce qu'ils n'ont pas pu digérer. Donc là, on entend justement...
0: J'espère que les auditeurs l'entendront. C'est la femelle qui...
1: Oui, c'est la femelle. Alors la femelle sur ce nid était assez agressive, justement, elle protégeait bien son nid.
0: Ah, c'est son rôle.
1: Donc dès qu'on s'approche, elle commence à faire des cris d'alarme en boucle pour prévenir qu'il y a du danger.
0: Donc là, une fois que la saison est terminée, qu'est-ce que l'équipe repasse et on enlève tout ?
1: On enlève tout, on enlève la cage. L'agriculteur va devoir souvent rebroyer la petite surface de blé qui est au niveau de la cage pour ensuite pouvoir repartir sur une autre culture.
0: Et est-ce que l'année suivante, le nid sera dans ce champ au même endroit ou est-ce que c'est plus compliqué que ça ?
1: Alors, c'est un peu plus compliqué que ça. On va dire qu'ils ont des secteurs de préférence, donc ils peuvent retrouver dans la même parcelle si la culture de la parcelle peut correspondre à leurs attentes. Ils peuvent se trouver sur la parcelle d'à côté ou si aucune des parcelles à proximité n'est intéressante pour eux, ils partiront plus loin. Mais ils peuvent rester dans le même secteur, on va dire, dans les kilomètres autour d'où ils sont nés.
0: Et donc ça veut dire que les mêmes individus ont tendance à revenir sur les mêmes secteurs ?
1: C'est ça, les mêmes individus ou au moins leurs enfants.
0: D'accord.
1: À revenir dans le même secteur, mais après, ils ne peuvent pas tous rester dans le même secteur quand ils reviennent pour la concurrence, pour la nourriture. Donc ils s'écartent, ils s'éloignent un peu petit à petit et donc créent plus de zones de busards les uns autour des autres.

0: Alors Gabriel, la saison, elle est presque finie pour les busards. Est-ce que tu as un premier bilan peut-être à donner à nos auditeurs? Donc il y a plusieurs personnes qui ont travaillé sur ce suivi au sein d'Eure-et-Loire Nature. Je sais qu'il y a des bénévoles aussi qui parfois.
1: Oui, il y a des bénévoles qui aident. Il y a aussi d'autres groupes comme l'OFPE, Mes Territoires et d'autres personnes qui font aussi toute la protection des busards dans la région.
0: Voilà. Est-ce qu'on a peut-être un premier bilan pour l'Eure-et-Loire? Est-ce qu'on sait si c'est une bonne année ou...
1: Alors, je ne m'avancerai pas pour l'instant. D'accord. Parce que je n'ai pas eu encore beaucoup de chiffres. Mais j'ai pu participer à la protection de quand même quelques nids durant toute la saison. Et il y avait une tendance quand même à dénicher assez petite, avec environ, on va dire pour certains nids, 2 à 3 petits.
0: Donc ça, ce sont des petites nichées. Oui. On ne l'a pas précisé, mais alors, d'habitude, il peut y avoir plus de pousses.
1: Alors, le maximum, c'est souvent de 6 œufs. Mais après, justement, il peut y avoir des œufs qui ne vont pas éclore, ou des poussins qui vont mourir prématurément, ou même qui vont mourir faute de nourriture suffisante apportée par les parents. Parce que nourrir 6 bouches en même temps, c'est parfois compliqué. Donc là, on voit toujours la femelle, et je ne vois plus les jeunes là, qui s'étaient déplacés. C'est qu'ils volent bien. Donc après, leur plus gros danger là, pour eux, ça va être encore quelques risques de prédation, parce qu'ils ne volent pas encore très très bien. Plus, ils sont proches d'un parc éolien, donc il peut y avoir des risques au début de leur envol. Après, un autre risque avec les collisions avec les voitures. Parce qu'ils apprennent à voler, ils apprennent à chasser, ils peuvent trouver des cadavres ou des micro-mammifères écrasés sur le bord de la route et être tentés d'aller le chercher. Et malheureusement, s'ils se font percuter par une voiture au même moment, ça peut faire de grosses mortalités en bord de route.
0: Gabriel, pour terminer cette sortie pour laquelle je te remercie, c'est vraiment un privilège. Si nos auditeurs veulent voir des busards à côté de chez eux, comment on trouve un busard et comment on le repère au-dessus d'un champ?
1: Moi, je leur conseillerais d'abord de demander à voir avec les associations qu'ils ont autour de chez eux, Eure-et-Loire Nature ou autres, s'ils peuvent participer à des sorties busards. On est toujours prêt à accueillir plein de monde. Et après, s'ils veulent le faire personnellement de leur côté, eh bien, ils peuvent aller sur OPS28, un site de référencement de toutes les espèces sur Internet, taper le nom de l'espèce protégée, de l'espèce qu'ils veulent voir, et de voir dans quel secteur et quelle période ils ont été observés, ce qui leur permettra après d'aller vérifier dans le même secteur et d'ainsi aussi s'inscrire sur ce site pour mettre aussi leurs observations. Et ça complète une base de données qui permet de référencer toutes les espèces dans la région.
0: Comment on sait qu'on est en train de voir un busard et pas une buse, par exemple? Quelles sont les différences?
1: Alors, les différences entre la buse et le busard, ça va être principalement déjà en termes du vol, en termes des couleurs aussi, et en termes de la queue. Alors, la queue de la buse est en éventail très large, alors que la queue du busard est bien plus serrée. Au niveau des couleurs et au niveau du vol, le busard qu'on observe en début de saison est souvent en chasse au ras des cultures. Il chasse très rare, comparé à la buse que vous voyez souvent posée sur un piquet en bord de route ou en vol en altitude, les vols très circulaires où elle monte très haut dans le ciel. C'est un vol où on voit que chaque coup d'aile est fait pour être optimal. Il n'y a pas de geste superflu. C'est un vol très gracieux.
0: Merci Gabriel.
1: Merci.
0: Et oui, un grand merci à Gabriel Jobard pour son accueil et ses explications. Alors, nous évoquions avec Gabriel le bilan pour 2025. Celui-ci vient d'être communiqué par Eure-et-Loire Nature et il est un peu en demi-teinte, notamment à cause de la météo, avec un hiver pluvieux qui a contraint les agriculteurs à reculer la période d'assolement, mais aussi un épisode de forte chaleur en juin qui a impacté les tout jeunes poussins. Au final, ce sont tout de même 13 jeunes busards cendrés 13 jeunes busards des roseaux et 50 jeunes busards Saint-Martin qui ont pu s'envoler vers d'autres horizons grâce aux efforts des personnes engagées dans cette opération. Merci à Éric Guéret de Ré-Loire Nature, l'un de ses copilotes, pour le bilan de cette campagne 2025. Je vous le disais en introduction, la campagne de protection et de suivi des busards s'ouvre pour cette année 2026. Si vous souhaitez en savoir plus pour être peut-être vous aussi formé et devenir bénévole, pour participer à cette opération, eh bien n'hésitez pas à contacter Eure-et-Loire Nature. Vous trouverez bien sûr toutes ces coordonnées sur la page de cette émission. Pour accompagner cette expédition sur la plaine de Beauce, c'était la musique du violoniste Nemanja Radulovic avec des extraits de l'album Roots. Merci à toutes et à tous pour votre fidélité et à très bientôt pour un nouveau numéro de Toucher Terre.

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Chers amis de Radio Grand Ciel, au micro, Paolo Davi. J'ai le plaisir de vous proposer avec Jean-Paul Laramé une troisième émission pour 2026 de Musica Pertica, qui veut dire musique du Perche. Et qui vous accompagne chaque mois. Je vais donc saluer Jean-Paul et lui demander qui il a invité et quel sera en conséquence le thème de cette émission.

Nos deux premiers invités de 2026, rappelez-vous, étaient un couple de jeunes musiciens qui, comme le veut la règle de synergie de Musica Pertica, acceptent de partager leur cachet avec les associations en charge des travaux de restauration des vieilles pierres du Perche. Ce couple, Michael Seigle et Maud Le Bourdonnec, venus d'Occitanie, ou au conservatoire, comme dans leur compagnie L'Épicurieuse, ils donnent nouvelle vie et une nouvelle dimension vraiment à la création.

0: Michael, je vous l'avais raconté en présentant son émission en janvier, était à l'école normale de musique de Paris Alfred Cortot, l'un des élèves préférés de l'immense violoniste et pédagogue qui était Davy Early, lui-même élève préféré, et gendre en plus, ça c'était moins bien, d'André Jolivet, lequel était tombé amoureux du perche de l'église de Monceau, et sans doute de mon épouse d'ailleurs, lors de ses premières visites dans notre petit moulin de l'hôtel Jean-Jacques. Je vous avais aussi révélé que tous les ans, pour mieux préparer ses meilleurs élèves au concours, capital pour leur avenir, qui les attendait début juillet, il les emmenait concerter chez Saint-Jean-Baptiste de Monceau pour le plus grand plaisir des mélomanes percherons.
1: Eh oui, Jean-Paul, je m'en souviens de cette histoire où, avant Musica Pertica, de jeunes et talentueux musiciens contribuaient déjà à la restauration des vieilles pierres du Perche. Mais pourquoi revenir en avant-propos de cette émission aujourd'hui sur cette histoire qui, si je ne m'abuse pas, remonte à 2008?
0: Oh ben parce que quand on est vieux, on remonte toujours au passé. Mais autrement, parce que Michael n'était pas le seul élève à avoir touché Davy Early par son talent particulièrement vif. Et qu'un duo violon-violoncelle impose un violoncelliste aux côtés d'un violoniste. Je ne sais pas si vous le savez, ça. Bach et Beethoven, en tout cas, vous le confirmeront pour chacun de leurs sublimes duetti.
1: Dois-je en déduire, Jean-Paul, que votre invité est ancien élève de Davy Early et condisciple de Michael?
0: Voyez, mon cher Paolo, l'intuition n'est pas que féminine, vous avez raison.

0: J'ai le plaisir de vous présenter, ainsi qu'à tous nos auditeurs, Erwan Le Guen, éminent celliste et condisciple de Michael.
1: Et bonjour Paolo, bonjour Jean-Paul.
2: Merci. Bonjour Erwan.
1: Merci beaucoup de me donner cette possibilité de m'exprimer sur votre antenne. Et voilà, je suis ravi d'être avec vous.
0: Bonjour Erwan, moi je t'ai pas encore dit bonjour, donc voilà.
2: Bonjour, merci Erwan, donc merci de nous rejoindre pour cette émission qui sera totalement la vôtre, avec beaucoup de temps de parole pour vous. Donc d'où nous arrivez-vous ?
1: Eh ben, j'arrive de Ono, vous voyez, dans l'Eure-et-Loir.
2: Oui.
1: Et je suis arrivé à Ono par amour, puisque j'ai rejoint ma compagne qui habitait dans l'Eure-et-Loir et me voilà maintenant Eurélien.
2: D'accord. Ne serait-ce pas la cathédrale des Chartres ? Comment êtes-vous arrivé à Chartres en venant de Corto, Paris ?
1: Eh ben, encore une fois, l'amour a...
2: Pour
1: la même raison, ouais. L'amour a des pouvoirs insoupçonnés. J'ai rejoint donc ma compagne qui habitait là-bas, et ça fait maintenant 3-4 ans que j'habite dans la région. Mmh. Et je dois dire que l'art, c'est une histoire de famille chez moi.
2: D'accord.
1: Puisque mes 4 grands-parents étaient peintres. Grand-père...
2: Peintre et musicien peintre, ou juste peintre ?
1: Mon grand-père était musicien.
2: Ouais.
1: En plus d'être peintre.
2: Ouais.
1: Double peine, donc.
2: Ouais.
1: Et son fils après lui, c'est-à-dire mon père.
2: Ouais.
1: Et le fils de mon père après lui, c'est-à-dire moi.
2: D'accord.
1: Et c'est le violoncelle qui a croisé ma route dans un premier temps. Puis très vite, j'ai eu le besoin d'inventer de la musique, de composer, d'improviser. Et c'est à Corto que j'ai rencontré Davy Early, dont a parlé Jean-Paul, une source d'inspiration et de confiance qui est encore vivante aujourd'hui. Et bien sûr, Michael, fidèle partenaire de musique de chambre et ami maintenant. Et c'est avec eux que j'ai découvert les concerts du Perche, puisque j'ai eu la chance de partir en vacances musicales. Moi, j'appelle ça comme ça, la vacance musicale,
2: ouais.
1: Avec Davy, il y a pas mal d'années. Et voilà, quand Davy nous a quittés, il y a maintenant pas mal d'années, j'ai tracé ma route, j'ai fait de la musique de film, j'ai fait de la musique de spectacle vivant pour la danse, le théâtre.
2: D'accord.
1: Le cirque, et un beau jour, Michael me rappelle et me propose de réintégrer l'équipe des concerts du Perche. Et donc, tout de suite, ayant le souvenir encore vibrant en mémoire de ses vacances musicales avec Davy, j'ai tout de suite accepté.
2: Et bien, c'est une magnifique région.
1: Et non seulement c'est une magnifique région, mais les gens qui y habitent sont tout aussi magnifiques.
2: Oui.
1: Et on est toujours accueillis à bras ouverts. Et puis, c'est un lieu qui est extrêmement propice à la flânerie créative intérieure. Quoi.
2: Ah,
1: c'est-à-dire
2: ouais.
1: qu'on peut se permettre plein de choses. On a l'espace pour tester de la musique, pour la partager, pour la jouer. Et donc, c'est des lieux qui sont aujourd'hui très, très rares.
2: Ah, très bien, magnifique. D'après ce qu'il m'a dit Jean-Paul en préparant l'émission, votre travail de 2 dernières années, c'est beaucoup diversifié. Pouvez-vous nous raconter cette extension en quelques mots ?
1: Alors, très grande extension, puisqu'il y a beaucoup, beaucoup de choses sur le feu, notamment l'enregistrement et la post-production d'Épopée, le premier album de mon groupe. Quatuor de violoncelle et oud. Le oud, pour vous rappeler un petit peu, c'est le luth oriental.
2: Ah.
1: Et musique originale, donc. Également avec ma compagne, Rebecca Reni, qui donc est eurélienne aussi.
2: Ouais.
1: On est en train de créer Le secret du lien, qui est une pièce chorégraphique et scénographique. Et puis dernièrement, j'ai terminé la musique de Modulus, un spectacle de manipulation jonglée aquatique. Manipulation jonglée aquatique par le Théâtre Bascule qui aujourd'hui même termine sa série de dates au Carré du Perche, justement. Et bien sûr, ce qui occupe un peu mes jours et mes nuits, c'est Never Give Up, mon seul en scène musicale. Et j'ajoute que pour chacune de ces créations, directement ou indirectement, le laboratoire artistique que sont les concerts du Perche m'a permis de rôder, de tester, parfois même et souvent à l'insu de tous, certaines couleurs musicales, certaines manière de jouer, une certaine énergie qui infuse plus tard dans toutes ses créations.
2: D'accord. Très bien. Je vois vraiment, c'est extraordinaire. Donc maintenant, j'aimerais écouter et faire écouter à nos auditeurs un des morceaux qui ont contribué à ces premières créations.
1: Mmh. Absolument. Alors le morceau qu'on va écouter, c'est un extrait d'improvisation pour violoncelle seule, que j'ai donné à la chapelle de l'hôpital de Mortagne l'été dernier lors des concerts du Perche.

0: C'était effectivement magnifique, Erwan.
1: Moi, je ne sais pas vraiment, mais je me demande comment chaque nouvelle écoute semble pour moi être ma préférée.
0: Jean-Paul, bien des choses sont plus belles en termes de pèlerinage. Mais puisque vous avez repris la parole, Jean-Paul, il me semble que vous m'aviez dit qu'Erwan n'interprétait pas que de très belles pièces de violoncelle pour contribuer à la notoriété au financement de la restauration des différentes vieilles pierres du Perche.
1: Oh, moi aussi, je suis une vieille pierre qui ne saurait en parler avec le talent de la jeunesse créatrice. Je passe donc la parole à la jeunesse. Raconte-nous toi, Erwan, tout ce que tu crées, seul ou en compagnie, et en quelle compagnie éventuellement.
2: Eh bien, je vais revenir sur les quelques projets dont je vous ai parlé un peu avant, oui. Notamment Épopée. Et cet album, c'est l'aboutissement de 3 ans de tournée et de 3 ans d'écriture collective. Ce qui est très rare pour de l'écriture musicale, en tout cas, c'est un vrai challenge de pouvoir écrire à 5 en gardant la même ligne directrice. En ce moment, nous sommes en post-production et en recherche de label. Et donc, c'est une formation originale, déjà 4 violoncelles, puisqu'on est 4 instruments similaires et que donc, il faut adapter notre jeu. Et oud, bien sûr, ce qui rajoute pour moi, c'est la petite sauce pimentée dans le plat.
0: Donc l'oud qui est un instrument
2: oriental, absolument. Oriental. Il existe en Turquie, il existe au Maghreb. Il y a plein de genres de oud différents.
1: En Syrie aussi, il y a même.
2: En Syrie, absolument. Et c'est une musique qui est évidemment entre Orient et Occident, même si on a essayé de déplacer le oud complètement et de le mettre justement, de le pousser dans ses retranchements. On est entre la musique improvisée et la musique contemporaine. Je reviens sur le secret du lien aussi. Qui est donc la pièce chorégraphique de Rebecca Reni, dans laquelle je pousse les portes du hip-hop, puisque Rebecca est danseuse hip-hop, et c'est une création musicale, scénographique et chorégraphique, qui explore la transformation du corps face aux injonctions du monde extérieur. Et on a la chance de rentrer en résidence au Théâtre du Châtelet, et en Guyane à la Toussaint prochaine, donc je vais découvrir la Guyane dont est originaire Rebecca, donc ça moi je suis très très content et avec une présentation au Châtelet en mars 27 a priori et une première pressentie en 2027. Et puis pour terminer Never Give Up, bien sûr le seul en scène qui est en ce moment en gestation et qui jouera donc le 30 avril au Carré du Perche, mais Jean-Paul vous en reparlera.
0: Ouais.
2: Si je devais le résumer en un mot, c'est un spectacle qui parle de besoin de reconnaissance, qui est une thématique chez les artistes, à mon avis, qui est quand même assez importante. Chez les artistes, absolument. Ouais. Et j'y raconte mon voyage aux États-Unis pour rencontrer mon idole dans un mystérieux manoir. 3 petits points. Sur scène...
0: L'idole, c'était qui ?
2: Alors, mon idole, peut-être vous le découvrirez dans le spectacle, je vous le confie quand même, c'est Stephen Sondheim. Bien sûr, personne ne le connaît, mais c'est un dieu aux États-Unis puisque c'est un compositeur et parolier de légende à Broadway.
0: D'accord.
2: Et sur scène, un piano, un comédien, une voix et une volonté de parler à cœur ouvert de la transmission familiale, encore une histoire de patrimoine, du regard des autres et peut-être un peu de quelques obsessions. Et donc j'ai la chance, grâce à la compagnie épicurieuse de mon ami Michael Seigle et de sa femme Maud Lobourdonnec, dont vous a parlé Jean-Paul tout à l'heure, de pouvoir essuyer les plâtres de ce spectacle à l'hôtel La Prison de Béziers le 10 avril prochain, le 29 mai et le 19 juin. Et j'en profite également pour signaler que le producteur et partenaire, j'allais dire historique de ce spectacle, c'est l'association Réseau Nuance, qui sévit dans les Vosges et qui fait un travail remarquable, elle, de diffusion de la culture dans les milieux plus ruraux.
0: Très bien, Erwan. Donc, incroyable et super. Vous avez décidément pour 2026 et 2027 beaucoup de pain sur la planche.
1: Je dirais plutôt sur les planches.
0: Oh là. Oui, bien sûr. Mais avant de monter sur les planches, Erwan, pouvez-vous nous donner un petit extrait pour Grand Ciel de Never Give Up?
2: Mais absolument. Le morceau qu'on va écouter s'appelle Sur mon bateau, qui est une chanson que j'ai écrite et que j'interprète piano-voix sur scène. Et c'est la chanson d'ouverture du spectacle. C'est une chanson qui parle du temps qui passe et comment, avec le temps, souvent notre chemin trouve la bonne direction.
0: Oui, avant de passer, je pense qu'il vaut mieux redire que ce spectacle aura lieu à Mortagne, au Perche, le 30 avril. À quelle heure, Jean-Paul ?
1: 20h, précise.
0: À 20h. Et il faut appeler un numéro de téléphone.
1: Oui, il est sur le site de Musica Pertica et on va vous le rappeler tout à l'heure.
0: Tout à l'heure, d'accord. Bon, très bien, donc on va écouter...
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0: Alors Jean-Paul, vous pensez toujours qu'un extrait des Solitudes maritimes est la plus merveilleuse des expressions ?
1: Bien, le fait qu'il soit diffusé dans une émission Musica Pertica redonne tout son charme à cette écoute-là.
0: Très bien. Pour terminer l'émission, Jean-Paul, pouvez-vous nous donner toute précision sur la représentation de Never Give Up à Mortagne le 30 avril prochain ? Donc, on vient d'en parler. Et là, tu peux donner tous les éléments.
1: Je vais faire plus qu'en deux mots parce que nous donnerons tous les détails sur le site de Radio Grand Ciel, www.radiograndciel.fr, oui. Et Musica Pertica, www.musica-pertica.com. Je précise juste que le spectacle est à 20h au Carré du Perche de Mortagne, que l'on peut réserver dès maintenant par téléphone au 02 33 83 34, 37, je répète, 02, 33, 83, 34, 37. Et surtout, j'ajoute qu'il ne faut rater sur aucun prétexte ce spectacle.
0: Très bien, très bien. Comme je le disais tout à l'heure, il y aura décidément le 30 avril du très bon plein sur les planches du Carré du Perche. En attendant, Erwan, qu'allez-vous nous faire entendre avant de clore cette émission ?
2: Eh bien, je vais encore vous faire écouter un extrait musical de Never Give Up, puisqu'il s'agit d'une chanson qui s'appelle « Les gens du temps passé ». Et c'est une chanson qui est, je pense, indirectement liée à ma grand-mère. Je dis « je pense », mais j'en suis sûr, en réalité. Ouais. Et qui parle un peu de cette génération qui commence à disparaître. C'est le cas, puisqu'elle a 99 ans. Elle est encore de ce monde, bien heureusement. Mais pour nous, qui avons la trentaine... Ce sont souvent des gens qu'on voit en noir et blanc.
0: Ah ouais.
2: Et c'est une chanson donc qui parle de cette génération-là, des années 40, 50. Et sur scène, c'est un sketch, c'est-à-dire que c'est une chanson qui est mélangée avec un sketch. Donc ce que vous allez entendre, c'est une ce qu'on appelle un radio edit que j'ai recoupé pour que ça puisse être évidemment audible. Voilà,
0: très bien. Allons-nous l'écouter tout de suite, alors.
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1: Très différent, mais tout aussi magnifique. Assurément, The One Man Show est à ne pas rater sous aucun prétexte.
2: Sous aucun prétexte, bien sûr. Et je remercie encore Radio Grand Ciel de m'avoir permis de m'exprimer, et évidemment, Musica Pertica. Et voilà, je suis très heureux de pouvoir jouer ce spectacle.
1: Au revoir, Erwan. C'était un plaisir de vous accueillir à Radio Grand Ciel. Et au 30 avril, sans faute.
0: Sans faute aucune.
2: Sans faute.
1: Voici, chers amis auditeurs et auditrices, c'est fini pour aujourd'hui. Si vous voulez réécouter cette émission, vous pouvez la retrouver sur www.radiograndciel.fr et ou bien sur le site de Musica Pertica www.musica-pertica.com. Vous pouvez retrouver tous les détails du spectacle des Mortagne One Man Show qui fera Erwan et qui a été aujourd'hui avec nous. Et donc
0: et vous pouvez aussi réserver vos places en direct sur ce site.
1: Très bien. Ah oui. Donc ça c'est important de dire, donc sur les sites de Musica Pertica, www.musica-pertica, vous pouvez réserver directement les billets pour le spectacle des Mortagnes.
0: Alors au 30 avril.
1: À très bientôt et au revoir.
2: Merci beaucoup, au revoir.
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Bienvenue chez le roi. Marie-France Guimard-Roche est très heureuse de vous présenter son émission consacrée à Versailles et aux rois qui ont fait l'Europe et la France.

Les 150 ans du Palais Garnier nous sont comptés par Hodjiger pour point de vue. L'impossible chantier, inauguré en grande pompe le 5 janvier 1875 par le président MacMahon, le Palais Garnier n'a rien perdu de sa superbe en un siècle et demi d'existence. Pourtant, sa construction a été un chemin de croix, constamment menacé par un contexte politique instable. Très instable. Des ambitions du Second Empire aux rancunes de la Troisième République.

15 août 1867. Paris est en ébullition. L'exposition universelle bat son plein et attire à elle les chefs d'État et les souverains de toute l'Europe. Le public admire les prouesses françaises et les différents pavillons qui rendent hommage aux cultures du monde. Mais ce jour-là, un événement concentre l'attention de toute la ville. La façade du nouvel opéra de Charles Garnier, dissimulée derrière de grands panneaux depuis près de 7 ans, est enfin révélée. Comme une traînée de poudre, louanges et critiques pleuvent sur cette apparition flamboyante dont les polychromies de marbre se détachent sur la pierre blanche. Mais qu'est-ce que c'est que ce style-là? Ce n'est pas un style. C'est ni du grec, ni du Louis XVI. Pas même du Louis XV aurait soufflé l'impératrice Eugénie en découvrant les plans. Loin d'être impressionné, le tout jeune Garnier aurait soutenu avec aplomb. « Non, madame, ces styles-là ont fait leur temps. C'est du Napoléon III. Et ne vous en plaignez point. »

Reste à élever ce nouveau temple. La tâche est colossale et les impatients devront prendre leur mal en patience avant de découvrir l'édifice dont le projet initial remonte à un événement tragique, survenu à quelques centaines de mètres seulement. Près de 10 ans plus tôt, le 14 janvier 1858, l'empereur et l'impératrice se rendent rue Le Pelletier pour assister à une représentation en l'honneur du baryton Eugène Massol. Mais à son arrivée, le couple se retrouve piégé dans une explosion qui manque de lui être fatale. Menée par des républicains italiens, l'attentat cause 8 morts et 142 blessés. Dès le lendemain, la décision est prise. Un opéra verra le jour dans un lieu plus dégagé, propice à une évacuation rapide de l'empereur et des autorités.

Depuis 5 ans déjà, Paris est un vaste chantier. Le baron Haussmann a reçu la mission de moderniser la capitale. Ouvrons de nouvelles rues, assainissons les quartiers populaires qui manquent d'air et de jour, et que la lumière bienfaisante du soleil pénètre partout dans nos murs, ordonne Napoléon III péremptoire. Pour le préfet de Paris, l'emplacement de l'opéra est tout trouvé. Il se dressera sur 150 mètres de long entre le boulevard des Capucines et la rue de la Chaussée-d'Antin, dans un périmètre délimité par 4 axes formant un losange parfaitement circonscrit. Très en vue à Paris, l'architecte Charles Rohaut de Fleury semble être le candidat idéal pour mener à bien ce projet. Mais la proposition ne convient pas. Trop classique, le plan déçoit.

1960, un concours est lancé pour la construction de l'Académie impériale de musique et de danse. Contre toute attente, un dénommé Charles Garnier est proclamé vainqueur à l'unanimité devant, tenez-vous bien, chers amis, Viollet-le-Duc, pourtant adoubé pour sa restauration de la Sainte-Chapelle et de la cathédrale Notre-Dame.

À seulement 35 ans, le très jeune architecte, encore méconnu, tout à fait méconnu, a reçu le prix de Rome, 12 ans plus tôt. Le jury a été séduit par la solidité de son projet, son originalité et surtout sa parfaite adéquation aux exigences du programme, une capacité de 2000 places minimum, deux entrées séparées, une pour les abonnés et une pour la famille impériale, avec une double rampe d'accès. « J'aspire à beaucoup, j'attends peu », déclare l'homme qui affronte très vite Haussmann lui-même.

Le baron Haussmann refuse catégoriquement d'aménager des jardins autour de l'opéra pour le mettre en valeur. Les architectes des constructions alentour ont en revanche dépassé de 5 mètres la hauteur standard des immeubles haussmanniens. Pour Charles Garnier, il est impossible d'imaginer sa création dominée par les immeubles voisins. Lorsqu'il l'apprend, il modifie ses plans au dernier moment, car il en va du prestige de son travail. Lorsque les travaux de terrassement démarrent enfin, une mauvaise surprise vient ralentir l'entreprise. Les ouvriers découvrent une nappe phréatique alimentée par des ruisseaux depuis les hauteurs du Ménilmontant.

Pendant plusieurs mois, une pompe à vapeur fonctionne nuit et jour pour tenter d'assécher le sol. Charles Garnier fait également construire une cuve en béton de 5000 mètres cubes d'eau pour stabiliser l'édifice et la protéger des pressions extérieures. Le lac sous l'opéra, origine de toutes les légendes, comme celle bien sûr du fantôme de l'opéra. La première pierre apparente est posée le 21 juillet 1862 par le ministre des Beaux-Arts. Seulement 8 ans plus tard, la guerre contre la Prusse interrompt brusquement les travaux. D'autres chantiers sont bien sûr traités en priorité, comme celui de l'Hôtel-Dieu. L'asile de la souffrance s'ouvrira avant le temple du plaisir, déclare Napoléon III, très pragmatique. Les circonstances imposent une réduction du budget également. Les 29 millions de francs or annoncés passent à 15 millions seulement. Les vents ne sont décidément plus favorables aux opérations de Charles Garnier.

Lorsque la paix revient, le régime républicain ne tient pas en haute estime les entreprises de l'Empire discrédité. Les ambitions, incarnées par le Palais de Garnier, sont mises de côté. En 1873, un incendie se déclare dans l'opéra de la salle Le Pelletier, ce qui rebat les cartes évidemment. Le chantier, laissé en jachère, retrouve de l'intérêt aux yeux de la République. La fin des travaux se déroule dans des conditions chaotiques. Le prix des matières premières a augmenté et certains artistes et artisans ont laissé leurs ouvrages en plan. Une rallonge de 6 900 000 francs or est accordée afin de permettre à Garnier de venir à bout de son opéra en 18 mois. Le 30 septembre 1874, il est enfin livré. Il aura coûté 36 millions de francs or.

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1: Le 5 janvier 1875, un défilé de personnalités vient découvrir avec empressement le résultat de ses 14 années de travail. Le Lord Maire de Londres, le bourgmestre d'Amsterdam, le roi d'Espagne Alphonse XII et sa mère Isabelle, le roi de Hanovre, le comte et la comtesse de Paris, le duc de Chartres, tous ont répondu à l'invitation. Charles Garnier, pour sa part, a dû payer sa place. Lui reprocherait-on sa trop grande connivence avec l'Empire ? Qu'importe, son œuvre subjugue le public et lorsqu'il descend le grand escalier à l'issue du gala, il est accueilli par une longue ovation. Il a réussi son pari.

Cette cathédrale mondaine de la civilisation, comme le décrit si bien Théophile Gautier, offre un spectacle avant le spectacle. Les différents volumes se succèdent et éblouissent le spectateur qui devient le personnage d'une grande pièce. De l'entrée à la salle, du foyer à la scène. Marbre blanc de Seravezza, marbre vert de Suède, granit des Vosges, jaspe du Mont-Blanc et dorure éblouissent dans un éclectisme esthétique associant les sujets mythologiques, tels Apollon, couronnant la danse et la musique, aux figures du quatrième art, Beethoven, Halévy, Rossini, Meyerbeer, ou encore les librettistes Scribe et Kino, qui ordrent la façade d'ailleurs. Un véritable panthéon digne de la ville lumière. Sans oublier Mozart, qui nous accompagne avec sa sublime flûte enchantée pour cet au revoir. Philippe Maillard enregistrera cette émission et la réalisera pour vous dans les studios du Recas de Radio Grand Ciel.

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2: Il vaut mieux s'occuper du changement avant qu'il ne s'occupe de nous. Bonjour, vous êtes sur votre radio chrétienne pour écouter votre émission Grand format. Aujourd'hui, deuxième volet d'une conférence animée par Stéphane Amarcy qui intervenait pour Regards croisés à Nantes le 16 mars 2026. Le sujet de sa conférence, l'intelligence artificielle, l'IA. Avec une philosophie simple mais puissante, mieux vaut s'occuper du changement avant qu'il ne s'occupe de vous. Son approche se distingue par son pragmatisme et son insistance sur la nécessité d'agir et de s'adapter pour mieux naviguer dans ce monde en constante évolution. Après plusieurs décennies d'expérience où il a accompagné plus de 400 entreprises dans plus de 30 pays dans leur transformation digitale, data, IA et organisationnelle avec sa précédente entreprise, Stéphane a créé The Next Mind pour répondre aux enjeux vitaux de l'adaptation rapide face aux changements accélérés, en particulier par l'IA. Nous l'écoutons.
3: Alors, qu'est-ce qu'on fait des humains ? Ben, on va en parler tout à l'heure. Et vous voyez, on présente souvent l'IA comme une révolution technologique, mais elle est avant tout sociétale, d'où votre remarque pertinente. Et pour comprendre ça, le travail il va beaucoup changer. Je me suis amusé à l'illustrer par la robotique. Et je vais vous passer des images de différents robots. Celui-ci, c'est un robot qui s'appelle Figure 2. Il y a sa nouvelle version qui s'appelle Figure 3 qui est sortie. Et comme vous pouvez, vous allez le voir, là, ils sont dans des ateliers de BMW où ils remplacent des humains. C'était encore des postes qui étaient gardés pour des humains parce que ça demande de l'adresse, de la précision, de l'analyse. Ils sont deux par poste. Quand il y en a un qui se charge pendant que l'autre travaille. Vous avez ici des robots humanoïdes également dans des entrepôts d'Amazon. Alors, ils avaient annoncé en avoir commandé à peu près 100 000 pour remplacer les humains aux États-Unis dans les entrepôts. Et maintenant, ils ont annoncé qu'ils allaient commencer à les développer, les mettre en place en Europe également. Vous avez ici, vous rappelez peut-être de Boston Dynamics, ça vous parle Boston Dynamics ? Vous rappelez les robots chiens et autres qui faisaient des progrès ? Ils avaient un robot qui s'appelait Atlas et ils ont été rachetés par Hyundai, le constructeur automobile, Boston Dynamics. Et là, je vous présente le prochain travailleur dans les usines de Hyundai où ils montent des voitures. Vous allez voir aussi de la même manière les progrès qu'ils font. Et vous voyez, ils sont tous humanoïdes. Alors pourquoi ils nous ressemblent ? Pourquoi ? Ah, parce que l'environnement est fabriqué pour nous. Oui, première raison. Deuxième raison. Parce que c'est moins choquant. Ben oui, c'est vrai. Deuxième raison. Alors, une troisième raison. L'humain. Eh oui, il y a quand même un petit biais chez nous, hein, un petit truc. On pense qu'on est ce qu'il y a de mieux dans l'évolution. Et donc, ça date pas d'aujourd'hui. Dès l'Antiquité, c'était présent. Alors, ça dépend. Ça peut se discuter, ça. Pour voler, on n'est pas très bon. Hein. Pour nager non plus, d'ailleurs. Vous voyez ? Mais il y a ça qui est pris. Alors, justement, pour illustrer ce propos, c'est que vous voyez ici, dans les entrepôts, ils n'ont que deux bras. Mais s'ils avaient quatre bras, non seulement ils pourraient porter, mais ils pourraient prendre et enlever en même temps. Et pourquoi on leur donne pas quatre bras ? Pourquoi on veut les faire marcher alors que le sol est plat ? Des roulettes, ça suffirait. Alors, la marche est excessivement complexe. Donc, ça suffit pas juste de regarder l'environnement. C'est totalement en vrai, ça suffit pas. Celui-ci, vous le connaissez, là ? Alors, c'est un robot que vous pouvez précommander aux États-Unis. Il coûte $500 par mois. Il est chez vous. Il fait le ménage, la vaisselle, la lessive. Il repasse, il range, il vous accueille. $500 par mois. C'est cher ? Ah ben non, c'est pas cher. Il est là 24/24/7/7. Hein. Alors pourquoi est-ce si peu cher ? Pourquoi est-ce si peu cher? Eh oui, pour récupérer des données. Parce que qu'est-ce qui fait progresser ces robots? C'est la connaissance du terrain. Donc un acteur qui est le plus vite et sur le terrain va récupérer des données avant ses compétiteurs, et donc ces robots vont progresser plus vite que ceux de ses compétiteurs. C'est ça l'enjeu. Vous voyez? Est-ce qu'il y en a parmi vous qui ont des lunettes Meta et autres avec Non, personne? Bon, parce que si c'est le cas, pensez à les éteindre avant de les poser. Parce qu'elles continuent à filmer une fois que vous les avez posées. Ah oui. Ça peut donner à des scènes plus ou moins cocasses. Et pour vous expliquer qu'il y a une autre transformation qui arrive avec cet objet que vous connaissez tous, qui est dans ma main là. Là-dessus, il y a tellement de données que mon téléphone, il me connaît mieux que moi-même. Vous êtes d'accord? Et donc, là-dessus, il y a tellement de données que mon téléphone, il me connaît mieux que moi-même. Vous êtes d'accord? Et donc, à partir de cette année, vous allez avoir

OK? Alors, je peux faire la même chose pour acheter une voiture, pas de problème. Par contre, pour acheter du vin, pour acheter mes clubs de golf, c'est moi. Donc, chacun sa limite. Ce qu'il faut comprendre, c'est que 2030, c'est dans combien d'années, 2030 ? Demain. 30% de nos achats seront faits comme ça par des IA qui nous représentent. Visa a accepté que ces IA-là aient une carte bancaire. Donc, elles vont pouvoir payer de façon autonome. Vous voyez ? Ça veut dire que les entreprises vont devoir communiquer avec des humains et avec des IA représentant des humains. Et il n'y a rien de mieux qu'une IA pour parler avec une IA. Donc vous voyez la vitesse de la transformation. Ça va aller très, très, très, très vite. Et dans ce cadre-là, évidemment, on va devoir cohabiter. Ce que je vous propose de faire juste là, tout à l'heure j'ai parlé d'une chanson, on va créer une chanson ensemble. Je ne vais pas vous montrer plein d'usages parce que c'est infini à faire, mais on peut aller très très très loin. Et ce que je vous propose, c'est qu'on fasse une chanson ensemble. Ça vous va? Alors on fait une chanson sur quoi? Sur l'amour? Alors, en français? Oui, en français. L'amour, alors on fait quoi? L'amour, quoi? Alors, si vous voulez, j'ai une idée qui me vient comme ça. On va dire une rencontre imprévue à Nantes. Une rencontre imprévue. Alors, on va dire amoureuse. Imprévue. Donc, vous voyez. Alors, évidemment, je pourrais écrire les paroles moi-même. Là, je demande à l'IA de les écrire. Elle me propose toujours deux possibilités. Et là, je lui ai dit de le faire dans un style un petit peu original. Alors, vous préférez celle de droite ou celle de gauche? Alors, on n'arrive pas à lire, là? Alors, ceux qui sont au premier rang, celle de gauche ou celle de droite? Peu importe, c'est pas très grave. À droite, ça parle du tram et à gauche, des quais. Allez. Alors, on va lui donner un style musical. Quel style musical vous voulez? Bossa Nova. Et une voix d'homme ou de femme? Alors, évidemment, ce qu'on fait est très totalement pourri, là, sachez-le. Hein. Parce que normalement, on pourrait décrire la façon dont la musique monte, les ruptures, on peut tout décrire. Donc là, ça y est, elle est en train de me créer mes chansons. Elle m'en fait deux, toujours. Alors, moi, je suis absolument nul en musique, mais oui, on peut faire pas mal de choses. Alors sachez qu'au passage, pendant que ça crée, avec des abonnements payants comme celui-ci, je suis propriétaire, j'ai la propriété intellectuelle de la création, donc je pourrais la mettre sur les plateformes et gagner de l'argent si c'est le tube de l'été. Hein. Alors moi, je considère que je suis un usurpateur total, donc je le fais absolument pas. Alors vous êtes prêts, on écoute ?

Voilà. Non, non, c'est pas moi. Je vous ai dit, c'est d'usurpation totale. Alors, juste pour comprendre, là, ce dont je vais vous parler, c'est la problématique liée au travail, pour que vous compreniez que l'IA, elle est au cœur de la transformation du travail. Et malheureusement, pour la plupart des entreprises, la plupart des personnes qui travaillent, ils voient l'IA sous l'angle de la productivité uniquement. Et ça, c'est catastrophique. Catastrophique. L'enjeu, c'est de se développer.

0: C'est pour ça qu'il faut tout le temps chercher à augmenter, créer une autre proposition de valeur qui est différente. C'est valable à un titre individuel, c'est valable au niveau des entreprises. J'interviens dans beaucoup, beaucoup d'entreprises, des toutes petites, des très grosses, et systématiquement, ce problème-là est prégnant. Et vous pouvez pas imaginer l'effort et l'énergie que ça demande pour leur faire comprendre ça. Parce que c'est tellement confortable, c'est tellement facile, mais alors c'est tellement destructeur du futur. Mais il faut faire un effort conséquent, parce que travailler correctement avec l'IA, ça demande du travail, ça demande de l'énergie, ça demande de la méthode. Et si on fait pas ça, on va droit dans un mur. Et pour vous montrer les limites humaines, ben nous, on adore la pensée linéaire. Oh, on adore ça. C'est simple. Et quand vous regardez, écoutez les discours politiques, ce n'est que de la pensée linéaire. Et derrière, les conséquences, les dépendances, c'est pas le sujet. Le sujet, il y a le problème A, la solution, elle est là, et vise et tout l'écosystème ne vit pas. Alors, on est assez à l'aise aussi avec la pensée circulaire. Ça va. A, puis B, et ça tourne. On arrive un petit peu à la pensée arborescente. Mais alors, la pensée complexe, on est incapable, nous humains, de faire face à ça. Et là, tout d'un coup, il y a un outil qui nous permet d'aller jouer avec la pensée complexe. Mais pour être capable de jouer avec la pensée complexe, il faut déjà accepter que la pensée complexe existe. Il faut déjà faire l'effort d'aller là-dedans. Sinon, c'est pas possible. Alors, je vous envoie lire les livres d'Edgar Morin. J'ai malheureusement pas trop le temps d'expliquer, mais c'est qu'il y a une interdépendance de tout. C'est au-delà du systémique. Okay. Et pour vous donner un exemple, là il se trouve que, alors peut-être que vous connaissez pas, mais il y a une association de chefs d'entreprise qui s'appelle l'APM, qui est une grosse association. Il y a la convention en jeudi vendredi de cette semaine, et moi j'interviens en conférence le vendredi. Et ce que je voulais faire, c'est justement leur faire toucher du doigt ça et du futur. Et c'était d'essayer de prévoir collectivement 2050. Et de leur expliquer que ça, c'est une projection, c'est une croyance, et dans l'entreprise, une croyance, ça vaut rien. Et pour expliquer ça, j'ai généré 244 millions de futurs différents, de 2050 différents. Moi tout seul, en une heure. Mais pourquoi j'ai réussi à faire ça? Parce que je sais utiliser les IA et que je m'ouvre à ces possibilités-là. Et en réalité, le plus dur, c'est juste d'avoir l'idée. C'est juste de se permettre de faire ça. C'est juste de se donner les moyens de réutiliser l'information derrière pour construire autre chose. C'est ça l'humain augmenté. Et vous comprenez que si on part dans ce chemin-là, la limite, elle est très loin. Et si c'est en plus avec un point de vue sociétal et ainsi de suite, eh bien c'est incroyable ce qu'on peut faire. Alors que si on n'est pas acteur, on laisse la place à tous ceux qui veulent l'utiliser à des fins pas forcément très sympathiques. Partisane. Et évidemment, les compétences vont changer, vous comprenez bien, au travers de ce que je viens de dire. Là, vous avez le résultat d'un rapport qui est fait tous les 5 ans, qui s'appelle Future of Jobs, qui est fait par le World Economic Forum. On a posé la question à des chefs d'entreprise dans le monde entier de classer les compétences en abscisse, donc en axe horizontal. Vous avez les compétences vues en 2025 et en ordonnée, axe vertical, les compétences en 2030. Eh bien, vous voyez que le rectangle en bas à gauche, eh bien, c'est des compétences non clés dans les deux cas, 2025-2030. Alors, qu'est-ce qu'il y a là-dedans? Lecture, écriture, mathématiques. C'est pas jugé important. Pourquoi? Parce qu'on considère que si vous n'avez pas ça, c'est même pas la peine. Ok? Vous voyez, parler plusieurs langues. Pourquoi? Aujourd'hui, mon téléphone, là, j'appelle quelqu'un au Japon, mon avatar, il sait parler japonais, moi non. Moi, je lui parle en français, il m'entend en japonais, il me parle en japonais, moi, je l'entends en français. Google vient de lancer un système de vidéoconférence où 6 langues différentes, chacun parle dans sa langue naturelle, chacun l'entend dans sa langue naturelle en temps réel. Comment? Ouais. Après, vous avez des lunettes connectées où en temps réel, vous entendez la traduction de ce que la personne vous dit. Donc en effet, parler plusieurs langues, c'est pas forcément la compétence clé qu'on attend demain. La programmation, je reviendrai là-dessus, est un métier en voie de disparition. Les développeurs informatiques, c'est un métier qui va disparaître rapidement. En haut, les compétences clés de demain, c'est quoi? C'est la partie réseau et cybersécurité. Ben oui, entre l'informatique quantique et l'intelligence artificielle, ça va être un cauchemar. Donc ça, c'est une compétence clé. Et à droite, en haut à droite, toutes les compétences clés. Vous voyez, la pensée analytique, la résilience, la flexibilité, l'agilité, la pensée créative, la connaissance technologique, la curiosité, la pensée continue, et la star de la star, c'est l'intelligence artificielle et le big data. Eh bien ça, c'est la plus belle des erreurs. C'est absolument pas la compétence clé de demain. Pourquoi? Parce que si on veut ressembler à des IA, on a déjà perdu. La compétence clé de demain, c'est se différencier de l'intelligence artificielle. Et vous voyez sur ce graphe, alors vous le voyez pas bien, là j'imagine, vu la qualité, j'imagine. Bref, la compétence, plus c'est orange, plus c'est cannibalisé par l'IA, et la première ligne, c'est intelligence artificielle et big data. Ben oui, aujourd'hui, les IA créent de l'IA elles-mêmes. Oui, les IA développent des programmes. Oui, les IA font des algorithmes. Donc, encore une fois, si on veut ressembler à une IA, ou lutter contre l'IA sur son terrain de jeu, on a perdu. Donc, ça nécessite d'être plus humain que jamais. Et si vous avez des conseils à donner aux personnes que vous connaissez autour de ça, là je vous mets un différentiel où vous avez un certain nombre de compétences, alors on ne les voit pas beaucoup, en tout en haut c'est management, business finance, computer et maths, architecture et ingénierie, tout ce qui est lié aux sciences sociales, aux services et ainsi de suite. En bleu, c'est les capacités de l'IA aujourd'hui. En rouge, c'est ce qu'on utilise nous en tant qu'au niveau de l'humanité. Il y a un gouffre entre ce qu'on en fait et la capacité réelle des IA. Ce gouffre, il est extrêmement sain, parce que c'est une zone tampon, sinon ça serait d'une violence totale, vous comprenez bien. Mais il y a un petit problème par rapport à ça, c'est que le gouffre s'agrandit tous les jours, parce que les capacités des IA progressent beaucoup plus vite que notre capacité à les prendre en considération. Premier point. Deuxième problème, c'est que vous avez des nouveaux acteurs qui naissent directement dans cet écosystème sans soucier de la transformation des autres. Troisième problème, notre modèle économique n'est pas taillé pour supporter ça.
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0: Donc, il va falloir bouger. Je vous donne un exemple très concret. Il y a eu, depuis quelques années, un débat sans fin sur la réforme des retraites. C'est une réforme qui est pensée pour hier. Tout le débat porté sur hier. Le sujet de fond, c'est la répartition de la richesse dans le futur. Le travail n'est qu'une partie. Si on a un modèle économique qui est basé que sur la taxation du travail, la répartition en tout cas est basée là-dessus, alors que le travail devient rare et on est en compétition avec les IA, ben, ça marche pas. Vous comprenez bien que ça marche pas du tout. Vous entendez des gens parler de ça? Alors que c'est ça qui nous attend. Vous voyez? Alors il y a différentes alternatives. Mais ça serait bien de mettre ça sur la table. Parce que c'est notre futur à tous dont on est en train de parler. Et là, vous avez, alors c'est peut-être un peu petit aussi, la cannibalisation de l'IA directement sur les jobs tels qu'ils sont aujourd'hui. Et le premier, c'est les programmateurs informatiques. 75% de ce qu'ils font aujourd'hui peut être remplacé par des IA. Alors, pour vous illustrer ce qui se passe, aux États-Unis, l'année dernière, en 2025, la demande de développement informatique a baissé de 25%. 5% en Europe. On attend 20% cette année en Europe. Avant, c'était des stars et c'était tout mis en freelance. Mais aujourd'hui, sachez qu'on en trouve très facilement et que le prix auquel on les achète a baissé. Pourquoi? Parce qu'ils sont en compétition avec les IA. Alors, je prends cet exemple-là, je pourrais en citer d'autres exemples. Mais ce que je veux vous dire, c'est que ça va vite. Ça va très vite. Et dans ce cadre-là, par rapport aux compétences, il y a ce schéma que j'aime bien, c'est la matrice des compétences. Vous voyez, la zone rouge, c'est une zone où la valeur humaine est faible et la valeur de l'IA est faible. Bon, ben là, faut pas y aller, hein. Ok. Au-dessus, vous avez forte valeur humaine, faible IA. Ça, c'est la zone refuge. elle est fragile parce qu'on est complètement tributaire de ce que vont faire les IA et d'où est-ce qu'ils vont investir. La zone bleue, IA forte, humain faible. Bon ben là, ça sert à rien. Et enfin la verte, humain plus IA, on crée quelque chose de nouveau. Ah, là on a de la place. En réalité, si vous voulez, l'IA crée plein d'opportunités, à condition qu'on accepte de regarder le monde autrement, on accepte de se métamorphoser. Ça ne veut pas dire revenir sur ses valeurs, ça ne veut pas dire revenir sur la dimension sociale, le partage ou quoi que ce soit. Ça veut simplement dire adopter un autre regard. Et la clé, elle est là. Et pour illustrer mon propos, je vous ai mis ici 5 compétences non négociables d'ici 2028. Alors vous voyez, je ne suis pas prétentieux, je dis 2028. Hein. Donc la première, c'est décider quand les données sont incomplètes ou contradictoires. Ben, les IA ne savent pas faire ça. Par exemple, est-ce que vous pensez que les IA ont été capables de capter ce qu'on a vécu là tous ensemble dans les regards et autres, dans les non-dits, dans le brouhaha, dans tout ça? Non, nous on sait faire ça. Deuxième point, c'est anticiper les conséquences des conséquences. Ben oui, comme il leur manque de l'information, ben à un moment donné, ça part vite à envoyer. Vous comprenez bien. Alors que nous, c'est l'or. Troisième point, la capacité à formuler les bonnes questions, qui est beaucoup plus précieuse que formuler les bonnes réponses. Et voyez ce qui se passe dans l'IA. Si je suis tellement impressionné par la qualité de la réponse, ça va tellement vite, c'est tellement bien structuré que je fais « loup, j'avale ». Sans se poser la question du « si ». Alors qu'est-ce que je veux dire par le « si » C'est que comme la réponse est tributaire des hypothèses que j'ai mises dedans, mais il suffisait juste d'en changer une ou donner une information en plus, évidemment le résultat serait différent. Donc l'enjeu c'est de se questionner sur le « si », pas du tout sur la réponse. Alors que nous on a l'habitude de questionner la réponse. Pas le si. Désapprendre. Inspirer confiance, fédérer, incarner une vision. Vous pensez qu'on est prêt à suivre les yeux fermés une IA? Ben non. Et enfin, lire une salle, sentir un non-dit, naviguer dans une culture d'entreprise. Parce que la culture d'entreprise, l'IA ne la connaît pas. Donc elle est à côté de la plaque. Vous voyez? Et c'est valable d'un point de vue sociétal. Donc c'est là-dessus qu'il faut capitaliser. Et vous vous rappelez de lui? Matrix. L'agent Smith. Alors dans le premier Matrix, il dit « N'envoyez jamais un humain faire le travail d'une machine. » Moi je réponds « Oh, on peut discuter quand même. » Parce que c'est catégorique. Alors, cette discussion, elle porte sur le sujet suivant. Ce que j'explique dans les entreprises, c'est « Posez-vous toujours une question. » Est-ce que si je ne fais plus cette tâche, je perds mon expertise? Si la réponse est non, ok, l'IA peut être utile. Par contre, attention, si j'arrête d'écrire des mails, 3 mois après, je ne sais plus écrire un email. Donc il faut toujours garder un minimum de tâches pour pérenniser un savoir. Sinon, on va à une vitesse complètement folle dans l'oubli. Si maintenant, ne plus faire cette tâche a un impact sur mon expertise? Alors surtout, faut pas laisser le curseur de l'usage à zéro. Ça, c'est une erreur. Parce que si je laisse ça à zéro, ça veut dire que je suis tranquille. Et puis, en éventail, je bouge pas. Je me confronte pas, je progresse pas. Il faut le monter un petit peu. Et le simple fait de faire rentrer l'IA dans ce processus-là, ça vous permet de vous développer. Et d'aller sur d'autres chemins. De créer quelque chose de nouveau. D'aller plus loin. C'est cette logique-là qu'il faut essayer d'avoir systématiquement. Et ce qu'il faut comprendre, c'est que c'est une métamorphose collective. On ne parle pas de 3 personnes dans un coin, là. On parle de la société dans son ensemble. Et n'oubliez pas qu'avec l'IA, on repart beaucoup de zéro. Ça, c'est un point qui est important. On en parlait pendant le déjeuner, je vais reprendre cet exemple-là. Avant, quand vous étiez un designer, si vous n'aviez pas fait la bonne école et les bons stages, vous n'existiez pas. Aujourd'hui, il y en a plein qui n'ont jamais fait d'école, rien du tout. Avec l'IA, ils se révèlent des talents incroyables en design. Les entreprises se fichent qu'ils n'aient pas de diplôme, ils les embauchent. Eh oui. Nouveaux talents, nouvelle façon de faire. L'IA, elle rebat beaucoup les cartes. Ce qui est une très bonne nouvelle. Parce qu'à des moments donnés de sa vie, on peut être en échec pour plein de raisons et y avoir d'autres talents. Mais par contre, c'est une très bonne nouvelle. Oui, mais la transformation est violente par rapport à tout l'écosystème établi. Encore une fois, désapprendre. Et enfin, sachez que très souvent, on a un autre problème, nous autres humains, c'est qu'on aimerait bien connaître ce que va être le futur. Il y a plein de croyances qui s'instaurent là-dessus, il y a du business qui est sur ce sujet-là. Mais ça ne sert pas à grand-chose d'essayer de raisonner comme ça. Pour une raison simple, c'est que le futur, par définition, il est incertain. Si je pense savoir ce qui va se passer, j'ai toutes les chances d'avoir tort. Donc si je construis sur des fondations en sable, ça ne va pas tenir longtemps. Donc ce qui est plus intéressant, plutôt que de se poser cette question de qu'est-ce qui va être ce futur, c'est de revenir sur quelles sont les choses qui ne vont pas changer pour moi. Alors, pas de vitam aeternam, mais pendant 10 ans. Là, ça vous permet de comprendre sur quoi vous allez pouvoir vous appuyer pour accepter l'incertitude. Vous voyez ? Et ça, c'est pas juste de la rhétorique, ce dont je suis en train de vous expliquer, c'est fondamentalement une transformation de ce que c'est qu'un leader, quel qu'il soit dans une entreprise, au niveau sociétal ou autre, peu importe. C'est ça la clé pour demain. Et si vous devez vous dire qu'on a parlé d'IA mais on n'a pas parlé de tout, ben oui, vous avez raison. J'aurais pu en parler pendant 10 jours. Mais je suis humain. Vous êtes humain. Donc on n'aurait pas pu le faire. On aurait pu parler du transhumanisme, de la mortalité, du lien avec la démographie, de pouvoir parler avec d'autres espèces animales grâce à l'IA. On y arrive. Par exemple, on a découvert qu'il y a à peu près 80 mots/grognements des cochons. On sait comprendre quand ils disent « je suis stressé, j'ai faim, j'ai soif, j'ai peur, fais attention, naninana », tout ça, on y arrive. Dans les élevages qui font attention au bien-être animal, ils surveillent ça maintenant. On a découvert grâce à l'IA que les baleines avaient un champ lexical qui est juste d'une complexité qu'on sous-estimait totalement. Très proche du langage humain. Oui. On a découvert récemment qu'il n'y avait pas que 3 espèces animales qui avaient un patronyme. Il y en a une 4e. Alors les 3, vous les connaissez. Il y a l'humain, bien sûr. Les 2 autres, vous les connaissez? Ou chaque individu a un nom? Non, pas qu'on leur a donné. Eux se donnent tout seuls. Ben, qu'eux se donnent tout seuls. Les baleines, pas loin. Et l'équivalent des baleines sur Terre? Les éléphants. Eh oui. Chaque individu a un nom. Et récemment, on a découvert qu'il y avait une 4e espèce, les Ouistiti. Surprise! Complètement par hasard, grâce à l'IA. C'est l'IA qui a découvert ça. Et donc les chercheurs se disent, oula, mais on ferait bien de retester finalement déjà tous les primates. Vous voyez, ce symptôme de supériorité dans l'évolution qu'on a ne nous a pas ouvert à regarder le monde autour de nous avec un autre regard. Et tout d'un coup, l'IA nous permet de le faire. Et si vous devez garder 6 choses, 6 points du temps qu'on vient de passer ensemble, la première, c'est que évidemment, on va collaborer avec l'IA pour l'instant. Alors pourquoi je mets pour l'instant? Parce que si le prix explose, ça sera différent. Si la Chine envahit Taïwan, ça sera différent. Vous voyez? Encore une fois, le si. Pensez à 3 ans. Oui, ça c'est un point qui est excessivement important. Ne regardez pas l'IA pour ce qu'elle est aujourd'hui. On s'en fiche. Ça n'a aucune importance. Regardez la vitesse de ces progrès. Et si sociétalement on veut construire quelque chose, c'est minimum à 3 ans qu'il faut le réfléchir. Pas pour aujourd'hui. Le temps qu'on réfléchit à aujourd'hui, c'est déjà trop tard. Il faut anticiper. Je vous l'ai dit, je le redis. Si on veut ressembler à des IA, on a perdu. Donc faisons tout pour nous différencier et profiter de leur puissance. Désapprendre, être critique, être acteur. Ne jamais abandonner. Les clés de notre humanité, elles passent par là. Valoriser à fond les qualités humaines. Ben oui, par différenciation. Il va falloir aussi s'organiser différemment. Vous comprenez qu'avec ces outils-là, la vie est différente, le travail est différent, notre vie en tant que citoyen est différente. Totalement différente. Donc si je continue à faire comme dans le passé, eh bien ça ne va pas me mener très loin. Si par contre, je m'organise différemment, je me développe proprement, tout s'ouvre. Et enfin, le vivre antifragile, concept repris du philosophe et mathématicien Nicolas Nassim Taleb. C'est très simple. C'est de dire que si on pense qu'on est au top et qu'on va le rester sans effort, on se trompe totalement. Si on pense qu'on est au top, ce qui est certainement vrai, c'est lié à de l'apprentissage, de l'énergie, des connaissances, des expérimentations, des tentatives, des échecs, la vie, quoi, grosso modo. Et quand tu utilises toute cette énergie, toutes ces compétences à une transformation continue dans le futur, alors pas de souci pour nous, on sera toujours là pendant longtemps. Merci.
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2: Merci beaucoup. J'aurais deux questions. La première, c'est par rapport aux jeunes, parce que ce sont eux qui vont bâtir l'avenir de notre société. Et bien sûr, ils ont l'air de beaucoup mieux s'adapter, beaucoup plus vite que nous ne pouvons le faire, nous. Mais ils ont l'air d'être peu critiques par rapport à ce que répond l'IA. Je tiens ces propos parce que nos enfants, qui sont déjà un petit peu plus âgés, trouvent que les jeunes qui rentrent dans la vie professionnelle, un petit peu plus jeunes, sont peu critiques. Donc je voulais avoir votre avis, et ça a l'air d'être important pour l'avenir.
0: Oui, oui, c'est un problème que je sais, c'est une des raisons pour lesquelles mon fils n'a toujours pas le droit d'utiliser l'IA tout seul, parce qu'il n'a pas cette dimension-là, et pour moi c'est une qualité indispensable, une compétence indispensable pour le futur, donc j'essaie de lui donner au maximum. Oui, c'est un problème, oui, il faut le faire comprendre, mais encore une fois, ça demande un effort qui n'est pas simple. Alors, plus on est jeune, plus c'est complexe, parce que plus on est dans l'immédiateté, mais ce que je peux voir dans les entreprises, c'est que des gens de 30 ans, 35 ans, 45 ans, 50 ans, 60 ans, ont le même problème. Embarqués par la vitesse, embarqués par des échéances qui sont très rapides, et hop, ça part très très vite. Et une fois que vous y avez goûté, difficile d'en sortir. Donc c'est pour ça que je vous dis que ça demande un effort. Une prise de conscience et un effort qui est salutaire, qui est absolument salutaire pour nous dans le futur.
2: Au tout début de votre exposé, vous avez souligné que vous travaillez énormément avec des entreprises, donc privées. J'ai eu le sentiment que vous travaillez très très peu avec les collectivités locales, les élus, des gens qui bâtissent parfois un petit peu notre environnement et notre futur. Donc c'est un petit peu... alors, ça fait peur.
0: Oui, alors ce que je peux dire, c'est que ça m'arrive de travailler avec des collectivités territoriales. Je donne un exemple, j'ai travaillé avec tout le département du 92, par exemple, à leur expliquer pas mal de choses. Je dois intervenir dans une association de maires de France, normalement en novembre ou décembre, je ne sais plus exactement, pour expliquer un certain nombre de choses. Mais le temps politique, malheureusement, n'est pas celui-là. Et je retrouve ça dans les entreprises également, parce que sachez que dans beaucoup d'entreprises, y compris dans les grandes entreprises, ce qui est frappant, c'est la non-culture de ces enjeux-là qu'il y a dans les instances de direction. Alors, il y a ceux qui sont curieux, qui s'ouvrent, et c'est ceux que je vois, donc il y a un biais, mais il y a tous ceux qui ne le sont pas. Et très souvent, quand vous discutez avec les entreprises et les organisations, alors, quelles sont votre vision de l'IA ? C'est un facteur incroyable de productivité. C'est ça qui vous répond. Eh bien, ça, c'est la réponse la plus dramatique qui soit. Et c'est pour ça que je me bats tous les jours pour essayer d'ouvrir ça.
3: Oui, je vais prendre une question.
0: Il y avait des questions, là aussi.
3: J'ai également deux questions. La première, c'était sur un des schémas que vous avez montré avec les compétences qui vont être développées, qui vont être noyaux, je crois. Il y avait la créativité et vous disiez que c'était une erreur de tabler sur ce genre de compétences. Et du coup, j'essaye de comprendre comment
0: non,
3: il
0: la
3: y a...
0: créativité, il faut.
3: Ah, du coup, il faut.
0: Okay, donc oui, ce n'était pas celle-là. C'était voilà. L'intelligence artificielle et le big data où je disais que ça ne servait à rien.
3: Parce que justement, l'humain est créatif et l'IA, comme elle est probabiliste, elle va avoir les... Enfin, si on... Non ?
0: Non, malheureusement non. L'IA est créative.
3: Ah.
0: Il faut juste savoir bien l'utiliser.
3: Évidemment, si on lui demande les 10 premières idées, du coup, le voisin qui aura demandé aussi les 10 premières idées, il aura les mêmes que nous et du coup, ce ne sera pas original. Et ma deuxième question, c'était qu'il y a plusieurs, dans différents pays, notamment les États-Unis, où les juridictions Donc il y a une juridiction, une jurisprudence, c'est quoi le terme ? Jurisprudence, merci, qui ont tablé que de contenu créatif, comme on a fait avec la chanson créée par IA, ne pouvait pas avoir de copyright. Donc là, c'est ce qui a été décidé aux États-Unis.
0: Non, c'est un peu plus compliqué que ça. Alors, je vais me permettre d'expliquer ce qui se passe. Tout le débat, en effet, c'est la propriété intellectuelle d'une création qui est faite par une intelligence artificielle. Ce qu'il va falloir montrer, c'est que vous avez fait un vrai travail créatif pour en avoir la propriété. Typiquement, là, ce que j'ai fait, il n'y a aucun travail créatif. Donc par contre, si j'avais fait un prompt où j'avais expliqué la structure de la musique, un certain nombre de choses, fait des essais ou autre, là il y aurait eu un travail créatif. Alors que mon exemple, c'est le petit bonheur la chance et tout va bien. Comme le papillon que vous voyez là, je l'ai eu au coup de bol, il m'a plu, je l'ai gardé, mais je peux pas revendiquer la propriété dessus. Okay. Donc il va falloir vraiment faire ce travail créatif et le montrer. Ça c'est aux États-Unis, c'est très flou par ailleurs, mais il y a de fortes chances que ça s'impose à peu près partout dans le monde. Donc tout l'enjeu, il tourne autour de est-ce qu'on a eu un rôle ou pas un rôle là-dessus. Il y a une expérience qui est assez intéressante, c'est en 2021, où il y a un gros salon d'art contemporain qui était à Denver, et la personne qui le gagne, au moment où on lui remet le prix, dit « il faut que je vous dise, c'est pas moi, c'est une IA ». Et la personne ne l'avait pas dit, donc ça fait un scandale, on lui dit « t'avais pas le droit », elle lui dit « mais je comprends pas pourquoi j'avais pas le droit, l'IA c'est un outil, donc c'est pas le sujet ». Et c'était la première fois qu'une IA gagnait un concours de création contre des humains avec un jury humain. Sans savoir que c'était une IA. Vous voyez, c'est pour ça que je vous dis, c'est plus complexe que ça. C'est vraiment une question d'ouverture, d'usage et autres. Et je rebondis par rapport à une chose. Quand vous demandez, alors je vais raconter l'histoire des entreprises. On fait beaucoup d'idéation, de trouver des nouvelles idées ou autres pour l'entreprise. Et quand ils demandent à l'IA, et souvent ils disent, ah oui, mais ça j'y ai déjà pensé, ça j'y ai pensé, ça j'y ai pensé, et ainsi de suite. Et je leur dis toujours, ça montre qu'une chose, c'est que vos idées sont pas originales. C'est tout. C'est QFD, comme on dit.
4: Oui, merci beaucoup pour cette présentation brillante. On voit bien que l'IA va avoir énormément d'impact en termes de transformation sur le monde du travail et sur les emplois. Quels conseils, alors, est-ce qu'on pourrait donner à des jeunes qui sont en phase d'orientation ou à des amis qui veulent se reconvertir? Vous avez dit tout à l'heure qu'on pouvait tout à fait trouver, enfin, que les entreprises recrutaient sans diplôme parfois, mais enfin, il y a bien des compétences. Voilà, est-ce qu'il faut tous leur conseiller d'aller plutôt vers des études extrêmement techniques, mathématiques, ou bien, enfin voilà, quels seraient les conseils ou les compétences à développer absolument? Quels conseils est-ce qu'on peut
0: donner ? Ok, alors ce qu'il faut savoir, c'est que plus vous êtes expert, plus vous êtes menacé avec l'intelligence artificielle. Ça, pour commencer, c'est une règle de base. Plus vous êtes polyvalent, plus vous avez de chances de rebondir. Alors je vais répondre par rapport à ce que je réponds quand on me parle de mon fils qui a 16 ans, mais qu'est-ce que tu lui dis? Et on en parle à table, je dis toujours, avec un grand sourire, de faire ce qu'il veut, puisque ce n'est pas ce qu'il fera. Alors, qu'est-ce que ça veut dire? Ça veut dire ce qui est important, c'est qu'il soit bien dans ses baskets. Qu'il ait quoi comme compétence? Une ouverture totale d'esprit, une capacité à rebondir, à être curieux, à tester, à se planter, à repartir, à identifier ce qu'il aime, ce qu'il n'aime pas, et à accepter cette variation, à ne pas se laisser guider par un train-train. C'est tout ça. S'il y a ça, c'est pas un sujet. Qu'il fasse même des études d'informatique alors que c'est un métier qui va mourir, ça ne me gêne pas s'il a tout le reste. Vous voyez? Ben je sais que c'est difficile parce que ça va à l'encontre de tout le système éducatif, pas propre à la France, ce que je suis en train de dire. Mais sachez que j'interviens aussi aux États-Unis pour des entreprises américaines, un peu partout dans le monde. Ce problème, il est absolument partout. Donc oui, c'est très très compliqué. J'en ai parfaitement conscience. D'où l'importance d'en parler le plus possible.
5: Il y a un mot que vous n'avez pas eu du tout utilisé, c'est émotion. À aucun moment, il a été utilisé. J'ai eu l'occasion d'avoir des interactions avec des agents conversationnels avec l'IA, et on a réussi à capter l'émotion grâce à des mots, des intonations, des mots-clés. Est-ce que vous pensez que c'est encore plus évolutif, et est-ce que vous pensez que l'intelligence artificielle alimentée par ce genre de données qui sont extrêmement faciles parce qu'elles sont toutes les mêmes, est-ce que vous croyez que ça va vraiment mettre en cause, vous l'avez marqué dans dans les métiers qui allaient disparaître, notamment c'est la relation client ou la relation justement de service.
0: Alors sachez que l'émotion aujourd'hui, les IA, ça va en connaître 6 à 7. Déjà, pas les IA que vous utilisez, mais des IA un peu pointues, donc ça va se généraliser. Je vais avoir juste une petite conversation et on va répondre à la question. Alors, je vais avoir une conversation avec une IA. Salut.
6: Salut Stéphane. Dis-moi, sur quoi tu veux qu'on échange ?
0: Je voudrais savoir si tu peux ressentir de l'émotion.
6: Je ne ressens pas d'émotion comme un humain le ferait, mais je comprends les émotions dont tu parles et je peux les reconnaître dans nos échanges. Mon but, c'est de...
0: Alors, comment tu fais pour les reconnaître ?
6: Je me base sur le sens des mots, le contexte et les nuances. Si quelqu'un décrit une situation triste...
0: Ok, et est-ce que tu es capable de travailler sur la tonalité de la voix ?
6: Oui, je peux adapter ma tonalité en...
0: Non, en captant celle de la mienne, par exemple.
6: Je ne peux pas imiter ta voix, mais j'écoute la tonalité.
0: Bon, aujourd'hui, elles ne peuvent pas faire ça. C'est celle-là. Mais évidemment que demain, elles peuvent, parce que vous avez déjà des IA qui le font. Après, c'est une question de coût et de généralisation. Oui. Alors, je n'ai pas parlé d'émotion parce que ça m'aurait amené un peu plus loin que le chemin que j'avais prévu de faire et ça aurait fait un détour trop grand. Mais oui, oui, bien sûr. Et quand je parlais de l'amour au départ avec les jeunes, l'émotion, elle est là. Alors, ce qui est drôle, pour se protéger, il y a beaucoup de personnes qui disent... Non, mais ils savent pas ce que c'est. Je dis, ah bon, à 15 ans, c'est pas ce que c'est que la mort, depuis quand? On sait très bien ce que c'est que la mort à 15 ans. Encore, enfin, il faut tourner.
7: Alors, oui. Entre le 31 avril et le 11 mai, et le 11 mai, beaucoup de gens vont avoir des émotions dans leur automobile parce qu'ils vont être coincés dans des bouchons. Tous les ans, à la même époque, tous les ans, les gens sont coincés dans des bouchons. Ça fait des articles dans les journaux, mais c'est tous les ans pareil. Est-ce que l'intelligence artificielle a la possibilité de nous éviter ces émotions ? Merci.
0: Alors, pourquoi pas ? Mais je pense que l'humain a déjà les capacités de le faire, en différent, mais s'il ne choisit de pas le faire, c'est qu'il choisit finalement de se plaindre, peut-être. Mais oui, elle peut prévoir, il y a beaucoup de choses à faire là-dessus. Mais c'est plus un problème à titre notre façon de faire, et notre conformité aux habitudes et à ce qu'on veut pas changer.
8: Et on sent bien aussi aujourd'hui que les grandes sociétés comme Meta, Google et tout ça, on sent bien leur volonté de garder la mainmise et de contrôler et même de pouvoir orienter. Quel est ce risque qu'on soit complètement pris en fait dans un système ? Quelle est la capacité de réaction, quoi. Enfin, je veux dire, parce qu'ils sont quand même extrêmement puissants, c'est des milliards de dollars dont vous avez parlé, qui leur donnent une... Comment est-ce qu'on peut savoir ce qui est vrai et faux ? Comment est-ce qu'on va pouvoir savoir ce qui est vrai et faux ? Et comment est-ce qu'on peut résister à un entraînement ? Enfin, voilà, c'est...
0: Alors aujourd'hui, savoir ce qui est vrai et faux est excessivement complexe, donc voire quasi impossible, malheureusement. Au-delà de l'aspect financier, ils ont l'infrastructure de nos vies, ces entreprises. C'est bien au-delà de l'intelligence artificielle. Il faut savoir que les câbles sous-marins aujourd'hui appartiennent à ces entreprises-là, que les satellites de télécommunications leur appartiennent, qu'ils vont sur les lanceurs, ils vont partout. Google est très avancé sur l'informatique quantique, et ainsi de suite, et ainsi de suite, et ainsi de suite. Leur objectif, c'est d'être vraiment les maîtres de nos vies, grosso modo. Et donc le scénario, ben, je peux vous raconter de ce que je vais raconter à la PM vendredi. Quand on travaille sur la scénarisation, ben, vous avez à peu près 40% de chance que ce soit ces entreprises qui se substituent aux États. Ouais. Vous voyez, ça fait beaucoup. Donc, comment on peut faire pour lutter contre ça ? Ben, en ayant des États beaucoup plus forts. Est-ce que c'est le sens de l'histoire que nous sommes en train de vivre ? Non. Mais qu'est-ce qui fait ce sens de l'histoire ? Nous, collectivement. Donc, il y aura un sursaut que si nous, collectivement, on prend en considération ces risques-là et qu'on se dise ça vaut le coup de bouger. Mais si on continue à accepter tout un tas de choses sans réfléchir, on devient dépendant, totalement dépendant. Non, mais comme je dis toujours, il vaut mieux savoir. Si on ne sait pas, on ne risque pas d'agir. Quand on sait, on peut agir. On peut décider d'agir, en tout cas.
9: Mais quel pourrait être le rôle de la réglementation dans ce cadre-là? Parce qu'on n'a pas parlé de ça non plus, mais j'imagine qu'il y a... Alors nous, en Europe, on est toujours un peu les Gaulois et les un petit peu les troubles faites. Hein. Mais c'est important de penser à ces sujets.
0: La régulation, elle est absolument clé. Je vais juste expliquer. Vous connaissez l'AIACT, hein, qui est l'équivalent du RGPD. Vous vous rappelez RGPD pour la protection des données. Il y a l'AIACT maintenant qui est en œuvre au niveau de l'Europe, où il y a quatre niveaux. Grosso modo, le premier niveau, vous devez choisir de vendre des bonbons bleus, des bonbons rouges. Vous faites ça faire par l'IA, on s'en fiche. Deuxième niveau, vous êtes obligé d'informer. Par exemple, sachez qu'à partir d'août 2026, toutes les créations qui sont visuelles, qui sont faites par l'IA, devront être logotées, faites par l'IA. Il doit y avoir un picto qui doit être visible. En Europe, vous allez sur des sites américains, ce ne sera pas obligatoire. C'est juste sur l'Europe. Il y a un troisième niveau, vous avez le droit de vous opposer. Par exemple, si l'IA vous condamne à 2 mois de prison, vous avez le droit de dire pourquoi. Vous allez voir que c'est pas comme ça que c'est pris. Il y a un dernier niveau où l'Union européenne dit jamais chez nous, comme le crédit social à la chinoise, la surveillance de masse, et ainsi de suite, et ainsi de suite. Bref, ça c'est l'Union européenne. Aux États-Unis, quand l'Europe a voulu lancer l'IA Act, la Californie a trouvé ça très très bien. Et ils se sont dit, tiens, on pourrait faire la même chose. Et tout le monde est d'accord. Et au dernier moment, le gouverneur ne signe pas le décret. Pour une raison simple, c'est que les grands patrons de la tech lui ont dit « Si tu signes ça, on s'en va au Texas. » Et eux, en disant, la justification est la suivante. De toute façon, c'est simple. Le futur, c'est ou la Chine ou nous. Quand ils disent « nous », c'est pas « nous, État américain », c'est « nous, entreprise ». Pour eux, les États-Unis, l'État américain ne vaut plus rien déjà. Et ils le disent assez clairement. Et donc, ils sont restés là. Ils ont annulé. Vous avez vu que tous les champions de la tech ont soutenu Donald Trump pendant les élections. Pourquoi ? Avec la promesse d'une dérégulation totale de l'IA et de la tech en général. Il arrive au pouvoir, il enlève tout ce qui existait au niveau fédéral, mais il enlève tout. La nature ayant horreur du vide, les États ont commencé à mettre des réglementations propres à chaque État. Là, de nouveau, les boîtes de tech hurlent en disant « Mais attendez, attention, on va se retrouver avec 50 marchés différents, c'est impossible à gérer, blablabla. » Que propose le gouvernement de Donald Trump? C'est de faire un moratoire pendant 10 ans sur toute réglementation visant l'IA. Donc pendant 10 ans, c'est vous faites ce que vous voulez. Vous imaginez ce que ça veut dire? Première fois que le Sénat a voté contre. Et donc, bonne nouvelle, sauf qu'il change la loi en disant maintenant, c'est simple, la loi qui va être acceptée normalement par le Sénat, visiblement, c'est que toute réglementation fédérale portant sur l'intelligence artificielle préempte celles qui sont dans les États. Quelle sera le premier règlement moratoire pendant 10 ans. Voilà ce qui est en train de se jouer. Ok. Alors, je veux parler de la Chine, si vous voulez. La Chine, c'est intéressant parce que les Chinois sont très protégés, les citoyens sont très protégés vis-à-vis des entreprises, mais pas du tout vis-à-vis de l'État. Donc, évidemment, on voit ces luttes-là. Alors, évidemment que l'AIACT a certains problèmes, qu'on pourrait améliorer les choses ou autres. Mais moi, en tant que citoyen, je suis ravi d'être en Europe. Vous voyez ? Parce que qu'on ne fasse pas d'innovation sur la surveillance de masse par l'IA, je souscris. Enfin, bah, c'est mon avis, c'est mon opinion. Ouais.
10: Une dernière question ?
11: Il y a un sujet qui n'a pas été abordé, c'est les conséquences énergétiques de l'utilisation de cet outil.
0: Merci pour la question. Alors, je vais vous donner quelques chiffres. Donc, tout à l'heure, je vous ai dit 2% de l'énergie mondiale. Vous vous rappelez de ça? C'est en croissance très forte. Sachez que regarder 45 minutes de Netflix, c'est faire à peu près entre 400 et 600 prompts. Vous faites 400 ou 600 prompts en 45 minutes? Non. C'est beaucoup plus que ça. Alors le problème, il n'est pas tant l'IA en lui-même que nos usages. Nos usages qui, on demande des trucs à l'IA qui n'ont aucun sens, faire des vidéos débiles, des images débiles, tout un tas de trucs débiles. Et c'est la multiplicité de toutes ces choses au quotidien qui n'ont aucun sens, qui fabriquent de l'énergie, de la consommation énergétique totalement inutile. Et donc de l'empreinte carbone derrière totalement inutile. Alors il y a 6 possibilités pour essayer de régler le problème. Et il faudrait le régler globalement, encore une fois, parce que ça s'inscrit dans une croissance énergétique complètement folle. Alors juste avant de vous donner les 6 possibilités, juste 2 chiffres qui sont intéressants. Si on a 2% de croissance énergétique par an de la demande énergétique, vous savez quelle consommation énergétique faudrait, enfin quelle production énergétique faudrait avoir dans 1342 ans ? Celle du soleil, entièrement pour nous. Et 35 ans après, il faudrait un deuxième soleil. C'est ça les enjeux technologiques. Alors vous avez des gens qui s'appellent les cornucopiens de cornes d'abondance, qui disent, on s'en fout, le progrès technologique fera tout. Elon Musk en fait partie, par exemple. Vous avez compris que je l'aime pas trop, mais voilà. Et en fait partie, et d'autres. Et à l'opposé, vous avez un des noms que vous connaissez mieux, un mouvement que vous connaissez mieux, qui s'appelle les Malthusiens, qui disent, on va droit dans un mur, parce que la Terre n'est pas capable de supporter tout ça, donc on est en train de détruire nos futurs. Donc à chacun de mettre le curseur où il veut là-dedans. Pour revenir sur les 6 possibilités, la première, c'est d'avoir des puces beaucoup moins énergivores. Alors sachez que chaque nouvelle génération de puces consomme à peu près 50% moins d'énergie pour beaucoup plus de puissance. Mais la demande explose tellement que pour l'instant, ça grossit. Donc, deuxième façon de faire, c'est des algorithmes qui sont moins énergivores. Bah, c'est plus long, il y a des travaux là-dessus. Il y a Samsung qui a fait une petite trouvaille, on verra si c'est généralisable, qui est sorti dans un papier de recherche en décembre 2025, on verra. Mais complexe. Troisième façon de faire, c'est qu'on mette des quotas. On est médecin, vous faites ce que vous voulez. Dans la salle, là, tous, on a le droit qu'à 2 usages par jour. Vous y croyez à ça ? Non. Bon. Quatrième possibilité, c'est qu'on accepte d'avoir des résultats de moins bonne qualité, qui nécessitent moins de calcul. Vous y croyez ?
9: Ça ne sert à rien.
0: Voilà, donc non. Cinquième possibilité, qu'on ait tous un usage raisonné de l'intelligence artificielle. Vous y croyez ? Non. Bon, vous cassez tout, là. Alors, il y a une autre possibilité auquel certains pensent. Ben, on a qu'à mettre tout ça dans l'espace. Il n'y aurait plus d'empreinte carbone sur la Terre, des voiles solaires. Google est en train de faire des tests. Vous avez peut-être entendu qu'Elon Musk a fusionné XAI et SpaceX pour faire une introduction en bourse, pour récupérer plein d'argent, pour mettre un cloud computing dans l'espace. Il a déjà laissé titre les lanceurs. S'il a ça, ben, vous avez compris qui est le maître du monde. Vous avez vu qu'il se transforme en boîte de robotique Tesla au fur et à mesure et qu'il a le projet d'avoir 2 millions de robots pour avoir sa propre armée de robots. Voilà à qui on a affaire. Voilà, ça vous donne un ordre d'idée. Donc la problématique énergétique, elle est prégnante. Elle n'est pas liée qu'à l'IA. Elle est liée en général à ce que nous faisons. L'IA en fait partie. Mais c'est nous qui avons la solution pour essayer de réguler ça.
1: Vous venez d'entendre le deuxième volet d'une conférence donnée le 16 mars 2026 pour Regards croisés par Stéphane Amarcy. Convaincu que l'intelligence artificielle ne peut pas se substituer à l'infinité des possibles humains, il met un point d'honneur à développer des complémentarités entre les intelligences humaines et algorithmiques, ouvrant la voie à une nouvelle ère de collaboration entre la technologie et la créativité humaine. 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Je vous remercie de votre fidélité et je vous dis à très vite pour un nouveau rendez-vous sur votre radio chrétienne.

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0: Amis auditeurs, bonjour. Émission de la CAT, Action des chrétiens pour l'abolition de la torture, avec Marie-Françoise et Jean. Le documentaire, réalisé par François-Xavier Drouet en 2024, intitulé « L'évangile de la révolution », nous interpelle sur la question. Comment les engagements d'hier nourrissent-ils les combats d'aujourd'hui? Il retrace l'histoire de la théologie de la libération.
1: Peux-tu nous rappeler ce qu'est la théologie de la libération?
0: Ce mouvement est né en Amérique latine dans un contexte de violence et d'injustice sociale. Il a été porté par les communautés ecclésiales de base, des groupes de chrétiens qui vivaient leur foi en petites collectivités, tout en s'engageant dans les luttes sociales et politiques. Inspiré par le Concile Vatican II, il propose une vision de l'Église comme communauté plutôt qu'institution. La théologie de la libération a été traversée par une dimension libertaire dans sa critique des institutions. Elle a été réprimée par les régimes militaires, leurs alliés américains et le Vatican.
1: Quel est le rôle des fidèles dans ce mouvement?
0: La théologie de la libération s'inspire de l'Évangile et considère Jésus comme un résistant aux oppressions de son temps. Elle affirme que le rôle du chrétien n'est pas seulement de prier, mais d'agir contre l'injustice.
1: Comment François-Xavier Drouet a-t-il procédé pour écrire et réaliser ce film?
0: Il a commencé par joindre en France des chercheurs et aussi des religieux qui avaient participé à ce mouvement. Ensuite, il a effectué plusieurs voyages en Amérique latine pour aller rencontrer un maximum de chrétiens qui racontaient leur histoire comme ils l'ont vécue. Puis, un important travail d'archives a complété ces témoignages.
1: Qu'a-t-il voulu nous dire et quel message a-t-il voulu nous faire passer?
0: Alors, il nous interroge, je le cite, « Le désir de justice est-il toujours aussi fort aujourd'hui à l'image de ces personnes qui l'ont vécu dans le passé ?» Les personnages rencontrés ont été très coopérants, conscients de l'importance de transmettre cette mémoire, même si certaines situations étaient délicates. Au Nicaragua, par exemple, certaines personnes témoignaient clandestinement en choisissant l'exil après avoir confié leurs paroles à François-Xavier Drouet. Plusieurs témoins sont décédés entre le repérage et le tournage du film, ce qui a renforcé l'urgence de conserver cette histoire vivante.
1: Quel est le témoignage qui a le plus marqué le réalisateur?
0: Le témoignage du prêtre belge Roger Poncelle, qui ouvre le film à quelque chose de touchant dans sa simplicité, son humilité et le courage qu'il a dû avoir de continuer à célébrer des messes en pleine zone de guerre au Salvador. Il a célébré les obsèques de milliers de paysans assassinés par les paramilitaires. Dans ce film, l'important a été de mettre en avant ce que les gens font de positif pour faire advenir un monde plus juste, comme ce prêtre qui, à plus de 80 ans, continuait d'accompagner ses communautés. Il est décédé dans un accident de voiture en se rendant dans l'une de ses communautés.

0: Nous reprenons notre émission sur le documentaire « L'Évangile de la Révolution » qui retrace la vie des communautés en Amérique latine en lien avec la théologie de la libération.
1: Ce film a été tourné au Salvador, au Nicaragua.
0: Libération.
1: Ce film a été tourné au Salvador, au Nicaragua, au Mexique

0: Le film se termine en qualifiant la théologie de la libération en vaincue de l'histoire. Qu'est-ce à dire ?
1: En effet, Julio Lancelotti, prêtre brésilien, dit « Ma lutte est celle d'un vaincu, mais je continue de lutter. » Cette phrase fait écho à l'évêque catholique espagnol Pedro Daliga, qui défendait les peuples autochtones au Brésil et qui disait « Nous sommes les soldats défaits d'une cause invincible. » Cette génération a vraiment cru qu'un renversement de l'ordre social était possible. Elle a été écrasée par la violence des armées, des paramilitaires et par l'intervention des États-Unis. Aujourd'hui, l'exigence de justice sociale demeure, car il y a eu des réussites locales malgré tout. Le mouvement des sans-terres a permis à 5 millions de Brésiliens d'accéder à la terre. Des communautés ont obtenu l'accès à l'eau, à la santé. Le président Lula, au Brésil, qui s'est toujours réclamé adepte de la théologie de la libération, a sorti des millions de Brésiliens de la faim, même si son bilan est discutable.
0: Quelle a été la place des femmes dans ce mouvement ?
1: Donc dans ce film, François-Xavier Drouet a tenu à rendre visible le rôle essentiel des femmes dans ce mouvement. Beaucoup ont payé de leur vie. Leur engagement, comme Marie-Léonie Duquier, sœur des missions étrangères, une religieuse française détenue disparue pendant la dictature militaire en Argentine, assassinée en 1977. Ou comme sœur Dorothy Maxtang, connue comme Irma Dorothy, religieuse catholique de la Congrégation des Sœurs de Notre-Dame de Namur, naturalisée brésilienne, qui a été assassinée le 12 février 2005 par deux tueurs à gages, les pistoleros enrôlés par des grands propriétaires dans l'état du paria.
0: Par les temps politiques troubles actuels, comment parler de ce mouvement ?
1: Alors, le pape François a relégitimé la théologie de la libération en remettant la question de la pauvreté au centre de l'Église. Il s'est inspiré de figures comme Leonardo Boff, franciscain brésilien, l'un des grands penseurs de la théologie de la libération. On ne revient pas aux années 1960, nous dit François-Xavier Drouet, mais la question qui se pose est bien: qu'est-ce qu'être chrétien aujourd'hui ? C'est à chaque génération d'inventer sa théologie de la libération face aux enjeux du moment. Le but de ce film, c'est préserver cette mémoire et comprendre que celles et ceux qui voulaient faire advenir le royaume de Dieu sur terre ont des valeurs à nous transmettre. N'est-ce pas aussi pour répondre au découragement que traversent les milieux militants, associatifs ou culturels face au recul démocratique, aux guerres ou à la crise écologique. Les générations passées n'ont pas affronté des défis moins graves que ceux actuels.
0: Ce qui veut dire qu'il est de notre devoir de poursuivre la lutte contre l'indifférence et pour la justice.
1: Amis auditeurs, merci pour votre écoute. Merci à Simon pour la technique.

0: Bonjour chers auditeurs, Claire Tiercelin pour l'émission Loin des yeux, près du cœur, où je reçois des hommes ou des femmes de chez nous qui œuvrent dans des associations caritatives ou humanitaires dans des pays lointains. Aujourd'hui, j'ai la joie de recevoir Françoise Barthélémy, présidente de l'association Amitié Mère Afghane. Bonjour Françoise.
1: Bonjour Claire.
0: Alors Françoise, je vous ai déjà reçue le mois précédent et vous avez commencé à nous parler des problèmes de l'Afghanistan. Nous n'avons pas pu aller jusqu'au bout de tout ce que vous aviez à dire parce que le sujet est très complet et nous avions commencé à parler du projet éducatif. Alors, je vous laisse reprendre la fin de votre propos sur le programme éducatif dans le pays pour les femmes.
1: Voilà, je voulais ajouter un projet éducatif que nous commençons en partenariat avec l'association AFRAN, notre partenaire. Ce sont des formations sur la santé féminine qui sont données aux professeurs femmes. Alors, il y a une formation en visio. Il y a après des discussions avec la formatrice. Il s'agit de toutes les questions de santé propres aux femmes et dont en fait elles ne parlent jamais. Menstruation, puberté, maladie gynécologique, grossesse. Ensuite, ces professeurs réunissent les élèves en petits groupes et en discutent. Et cette formation reçoit un immense succès dans un pays complètement fermé. Voilà, donc je voulais rajouter cela à ce que nous faisions par ailleurs.
0: Alors, vous avez également des actions dans le domaine médical.
1: Voilà, alors un point très très rapide sur la situation médicale en Afghanistan. Il y a une détérioration profonde et systémique de l'accès des femmes et des filles à la santé. Il y a des normes patriarcales épouvantables, une autonomie réduite très fort pour les femmes parce que les décisions de santé, elles sont contrôlées par les hommes. Et il y a surtout une suspension de la formation des sages-femmes. Il n'y a plus de lycée, il n'y a plus d'université, il n'y a plus d'école de formation de sages-femmes, de médecins. Et ça, c'est absolument dramatique. Dramatique. Et donc, actuellement, on constate un rebond de la mortalité maternelle, un accès réduit à la contraception et donc une hausse des grossesses non désirées à risque. Et aussi, en allant très très vite, je voulais aussi souligner le fait qu'il y a une grave crise. Les femmes sont en dépression, anxiété, suicide. Tout cela, c'est un sujet extrêmement important. Mais ce que je veux souligner absolument, les femmes qui n'ont le droit d'être soignées que par les femmes, mais les femmes sont interdites de formation médicale. Donc, c'est une menace extrême pour les femmes en Afghanistan. Alors, notre programme médical, nous finançons un centre médical à Kaboul. Pendant longtemps, nous avons financé des consultations médicales dans les villages. Nous allions dans les villages, mais cela, ça a été interdit par les talibans. Donc, depuis quelques années, nous avons un centre médical à Kaboul et je m'en félicite énormément parce que ça marche très très bien. Il y a un très très bon travail qui est fait. Il y a un médecin généraliste, une gynécologue, deux sages-femmes, une infirmière, une laborantine, une réceptionniste. Et environ chaque mois, il y a 2600 femmes, enfants, quelques hommes aussi, qui viennent se faire soigner dès que les accouchements y ont lieu. Et nous avons acheté beaucoup de matériel médical, installé des équipements, des panneaux solaires. Il y a un contrôle des talibans, mais ça se passe bien. Je pense que le docteur responsable est très diplomate et ne cherche pas du tout à se faire remarquer. Et une décision remarquable aussi du docteur, c'est qu'il accueille dans le centre une vingtaine d'élèves, sages-femmes, d'élèves infirmières, pour continuer à les former, puisque je vous ai dit qu'il n'y avait plus aucune possibilité de formation. Et donc, il accueille ces jeunes filles. Chaque mois, des rapports complets sont envoyés, mais il y a de plus en plus de craintes aussi. Actuellement, le docteur a créé une nouvelle adresse mail pour communiquer avec moi, parce qu'il a peur, bien sûr, de tout ce qui se passe. Je voulais aussi dire que par deux fois, j'ai fait faire un audit de ce centre médical par une chef de mission de la chaîne de l'espoir, dont quelqu'un qui est vraiment très bien informé, ce ont été deux audits très très très positifs. Pour nous, c'est une assurance que le travail est très bien fait.
0: Quel travail vous entreprenez dans ce pays, c'est incroyable. Et est-ce que vous avez aussi un programme alimentaire pour aider ces femmes ?
1: Oui, alors, comme je vous l'ai dit, avant, nous faisions des consultations médicales dans les villages et on n'en a plus le droit, on n'a pas voulu abandonner cette population. Donc, l'équipe y va et fait une distribution alimentaire. Alors, c'est pas énorme. Actuellement, c'est 30 personnes pour chaque distribution, mais vous savez, une distribution de 30 personnes, ça nous coûte quand même 1000 euros, donc on peut pas en faire trop non plus. Et donc, chaque bénéficiaire, bon, ce sont des femmes pauvres, des veuves, reçoivent 25 kilos de farine, 5 kilos de riz, 3 litres d'huile, du sucre, des haricots rouges et du thé. Voilà, c'est très apprécié parce que, comme je l'ai dit, la pauvreté est très, très, très forte en Afghanistan. Le principal souci des femmes, c'est de pouvoir remplir l'assiette de leurs enfants et qu'ils ne se couchent pas le ventre vide.
0: Alors, voilà. Vous connaissez bien ce pays. Vous êtes allé un certain nombre de fois, il me semble que vous avez dit 15 ou 17 fois au début de l'émission.
1: Je suis allée 17 fois,
0: 17
1: oui.
0: fois. Et quelle est votre marge de manœuvre et comment vous arrivez à, depuis ici, à faire tout ce que vous faites là-bas? Enfin, ça paraît assez incroyable.
1: Mais écoutez, d'abord, bon, j'y suis allée, donc je connais tout le monde. J'arrive, je suis prise en charge par l'équipe, très sécurisée. Je loge en général chez notre partenaire Afran. J'ai déjà été dans des guest houses, ce qui est quand même beaucoup moins sécure.
0: Dans des quoi?
1: Des guest houses.
0: Ah oui, d'accord, guest voilà. House, d'accord.
1: Oui, voilà. D'accord. Voilà, ce qu'il y a, c'est que chaque jour, je reçois des mails, je reçois des WhatsApp, je reçois les rapports, je reçois les photos, je communique énormément avec le personnel. Et voilà, nous sommes en lien tous les jours. Je me lève le matin, j'ai déjà trois... parce que comme il y a un décalage horaire, voilà.
0: Et ces boîtes mails ne sont pas contrôlées
1: par... Eh bien, écoutez, justement, là, le docteur, je vous l'ai dit, oui. a créé une nouvelle adresse mail.
0: Oui.
1: Et ma responsable m'a dit... On n'écrit plus tous les programmes, toutes les craintes et les peurs que nous avons sur la situation, on ne les écrit plus sur WhatsApp, on les écrit sur mail qui est plus sécurisé.
0: Plus sécurisé.
1: Donc, on fait quand même très attention, mais bon, voilà. Donc, moi, je n'ai jamais eu de problème là-bas. Je n'ai jamais eu de problème. Bon, il y a des checkpoints, vous savez, les talibans regardent votre passeport, parfois à l'envers, parce que ce sont souvent des gens illettrés, mais la France a une très très bonne, jouit d'une très très belle réputation en Afghanistan, parce que nous avons fêté il y a peu le centenaire de la relation d'amitié entre la France et l'Afghanistan. La France a été très présente en Afghanistan par l'archéologie. Il y a eu la création de la délégation française archéologie en Afghanistan par un hôpital français qui a été construit à Kaboul, par des écoles aussi. Donc voilà, tout s'est toujours bien passé pour moi.
0: Alors au niveau vestimentaire, est-ce que je peux vous poser la question? Quand vous allez là-bas, est-ce que vous êtes obligé de vous voiler, de vous mettre quelque chose sur la tête ou est-ce que vous êtes habillée à l'européenne?
1: Alors, on a bien sûr des manches longues, oui. Des pantalons, des vestes ou manteaux pas trop courts. Alors, il y a quelques années, on pouvait se promener sans trop de voile sur la tête. Mais bon, disons que...
0: Il vaut mieux se couvrir,
1: voilà.
0: Couvrir
1: même, la tête. Même par respect pour les Afghans qui sont là.
0: Et vis-à-vis des femmes qui, elles, sont habillées autrement.
1: Oui, oui. Mais bon, il n'est pas question, bien sûr, de mettre leur Ori Bachadri, bien sûr.
0: Et vous n'êtes pas, il n'y a pas beaucoup d'étrangers qui pénètrent en Afghanistan.
1: Alors écoutez, il y a le tourisme qui reprend.
0: Ah, il y a tout de même du tourisme.
1: Oui, il y a eu, je ne sais pas, je vais te dire à peu près 5000 touristes. Oui. Mais vous savez, il y a des grandes agences, des grandes agences de voyage qui vous disent que l'Afghanistan est un pays merveilleux et que voilà.
0: D'accord.
1: Donc, mais bon.
0: Et c'est le personnel, et forcément du personnel masculin, puisque les femmes n'ont pas le droit de travailler et de sortir dans les hôtels et partout. C'est que les hommes qui travaillent.
1: Écoutez, moi, ce que je peux vous dire, c'est que notre responsable est une femme, une jeune femme,
0: oui.
1: Et qu'elle est courageuse, mais qu'elle se déplace, qu'elle va à la banque, qu'elle va à des centaines de kilomètres pour aller dans nos écoles. Elle y arrive.
0: C'est assez incroyable parce que vu tout ce que vous nous avez dit dans l'émission précédente avec la police, le contrôle et tout.
1: Oui.
0: C'est formidable.
1: Voilà.
0: Alors, votre association a surtout des adhérents dans les Yvelines puisque vous habitez Rambouillet et en Eure-et-Loire, et vous en avez également dans d'autres départements. Comment ça se passe?
1: Alors, on a environ 220 adhérents, et autant en Île-de-France que dans toute la France.
0: En fait, toute la France.
1: Voilà. Il y a eu quelques articles qui sont parus dans la presse, et puis je tiens énormément au courant de nos adhérents. Je fais des lettres très, très souvent. Tout ça, ça se propage. Et donc, nous avons des adhérents un petit peu partout.
0: Voilà,
1: un petit peu partout. Oui.
0: Alors, pour avoir de l'argent, vous menez des actions en France pour recueillir des fonds? C'est simplement les dons des adhérents? Ou est-ce qu'il y a des choses qui sont...
1: Non, alors, il y a des dons, il y a des adhésions, mais nous faisons beaucoup de manifestations. Des salons d'artisanat avec des artisans de la région, mais aussi quand je vais en Afghanistan, je rapporte beaucoup d'artisanat afghan que l'on revend. Nous faisons des conférences, nous faisons des concerts, voilà, beaucoup de choses, tout ce qui peut nous rapporter de l'argent et faire surtout parler sur les femmes afghanes. Nous avons aussi la municipalité de Rambouillet, la municipalité de Châtillon et deux fondations qui nous aident, voilà. Okay. Mais chaque mois, nous avons une somme très importante à envoyer, c'est sûr. Et donc,
0: D'accord.
1: Je fais appel. Je fais appel. Si j'ai pu vous convaincre un petit peu de la nécessité de notre travail, vous pouvez adresser votre don.
0: Oui, à quel endroit? À quel endroit?
1: Alors, Amitié Mère Afghane, Françoise Barthélémy, vous pouvez rajouter 7 rue Pasteur, 78 120 Rambouillet. Et bien sûr, vous aurez un reçu fiscal. Et le chèque est à faire à l'ordre d'Amitié Mère Afghane.
0: Alors, je vais répéter. Donc, ceux qui souhaiteraient vous aider peuvent envoyer leur chèque à Françoise Barthélémy, 7 rue Pasteur, 78 120 Rambouillet. Alors, petite question, vous avez dit là juste avant que vous vendiez des produits de l'artisanat. Quel genre de produits fabriquent ces femmes que vous pouvez vendre ensuite en France?
1: Alors, ces femmes, j'achète l'artisanat dans la rue où sont rassemblés tous les magasins d'artisanat à Kaboul. Ça s'appelle Chicken Street, c'est la rue des poulets. Donc, j'ai déjà vu des personnes tisser des châles. Après, vous dire que c'est les femmes d'Afghanistan qui les font. On a déjà vendu des broderies faites par les femmes des régions où nous allons. Mais autrement, vous savez, c'est ce que je trouve dans les magasins à Kaboul, dans les magasins d'artisanat.
0: D'accord. Écoutez, chers auditeurs, je pense que comme moi, la plupart de nos auditeurs ne pouvaient imaginer la vie de ces enfants, de ces jeunes, de ces femmes obligées de s'instruire et même de se soigner dans la clandestinité. Et on ne peut être qu'admiratif devant tout ce que vous mettez en œuvre pour permettre à ces femmes de ne pas sombrer dans le désespoir et d'essayer de mener une vie aussi digne que possible malgré les contraintes qui leur sont imposées quotidiennement. Un grand merci, Françoise, d'être venue nous sensibiliser sur ce sujet.
1: Merci beaucoup, Claire, et merci à la radio Grand Ciel.
0: Merci. Au revoir, chers auditeurs. Je reviendrai le mois prochain avec un autre témoignage pour l'émission « Loin des yeux, près du cœur ».

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2: Nous poursuivons sur la vie sexuelle du couple et justement le besoin de salut du Christ aussi dans notre sexualité. Alors saint Paul, dans 1 Corinthiens 7, et versets 3 à 5, donne de précieuses indications sur ce don mutuel jusque dans son corps qu'est le mariage chrétien. Voici ce qu'il dit. « La femme ne dispose pas de son corps, mais son mari. De même, le mari ne dispose pas de son corps, mais sa femme. Ne vous refusez pas l'un à l'autre, sauf si ce n'est d'un commun accord pour un temps, afin de vaquer à la prière, puis de nouveau soyez ensemble, de peur que Satan n'en profite pour vous tenter. » Alors cette vision de saint Paul est très intéressante. La femme ne dispose pas de son corps, dit-il, ni son mari, et c'est pareil, ça veut dire que l'un et l'autre, nous nous sommes donnés l'un à l'autre, et donc que nos corps aussi appartiennent à notre conjoint. Et ne vous refusez pas l'un à l'autre, c'est-à-dire qu'effectivement, la célébration de notre amour jusque dans nos corps fait partie de ce don mutuel que nous avons fait l'un à l'autre. Il y a quelques exceptions. D'un commun accord, ça veut bien dire que il faut en parler, si nous ne souhaitons pas nous unir, qu'il faut que ce soit pour des temps brefs, et enfin, afin de vaquer à la prière. Donc, saint Paul nous dit là que les deux lieux de communion importants pour le couple sont la célébration de leur amour dans la sexualité et la prière de couple qui est l'union de leurs âmes. Et sinon, dit-il, nous pouvons être fragiles à l'attaque du démon, puisqu'il nous dit, si nous ne sommes pas ensemble, Satan peut en profiter pour vous tenter. Où est-ce que Satan a profité de la séparation de l'homme et de la femme pour nous tenter? À la Genèse. Lorsque Ève a été tentée en l'absence d'Adam, pourquoi n'était-il pas à ses côtés à ce moment-là? La Bible ne nous rapporte que l'échange de Ève avec le démon. Et donc nous savons que là, nous avons deux lieux majeurs qui sont pour saint Paul les grands remparts à l'attaque de l'adversaire et donc qui vont constituer notre communion, prier en couple et s'unir. Deux grands lieux de la vie conjugale chrétienne. Or, dans la sexualité conjugale, nous allons reprendre un des aspects qu'évoque saint Paul, qui est le fait de ne pas se refuser l'un à l'autre. C'est un ordre biblique qui est exigeant, mais qui est logique, parce que dans l'engagement du sacrement de mariage, nous avons dit à l'autre « je me donne à toi ». Je me donne à toi. Le don mutuel, c'est donc la base et le pivot de l'engagement du mariage. Donc, reprendre ce don, c'est quelque part renoncer au mariage. Trahir sa parole, c'est donc assez grave, puisque ça veut dire que ça atteint même la nature même de ce que nous avons dit. Et nous pouvons même utiliser ce que les enfants disent, donner c'est donner, mais reprendre c'est voler. Donc en matière de sexualité conjugale, cet engagement à ne pas se refuser l'un à l'autre est constitutif du don que nous avons fait lors de notre sacrement de mariage.
3: Donc je pense que c'est important de bien regarder, plus particulièrement pour l'homme et pour la femme, cette question du don. Et je commencerai donc par ce qui est plus connu, notamment chez les hommes. Beaucoup d'hommes parmi nous, y compris dans les familles catholiques, les couples catholiques, ne se donnent pas, ou ne se donnent pas systématiquement, mais ont pris leur épouse en réclamant son bien, ou pire, son dû. Hein, voilà, il y a des expressions assez triviales pour exprimer cela. Et donc, messieurs, travaillons notre don à notre femme, c'est-à-dire le respect dû à son corps, à son rythme. Écoute et ajustement permanent sont donc indispensables. D'ailleurs, le pape François le rappelait dans Amoris Laetitia. Soyons, si on peut dire, de bons et de saints amants. C'est notre appel en tant qu'époux.
2: Et en tant qu'épouse, eh bien, il y a souvent, et c'est pas toujours le cas, mais pour les femmes, une difficulté dans ce don, en essayant comme épouse parfois de fuir ce don dans la sexualité, se réfugier dans son imaginaire ou dans son romantisme ou sa maternité. et concéder parfois de petits câlins à son mari en pensant que on est un peu au-dessus de cela. Mais le pape François, comme beaucoup, redisent incessamment, rien ne peut conduire à déprécier ou négliger la sexualité. C'est un lieu de conversion. Et donc, mesdames, Dieu nous invite vraiment à vivre pleinement notre engagement de mariage et donc à nous donner généreusement, pas à concéder, à nous donner aussi dans la relation sexuelle pour que ce soit un lieu d'action de grâce sans feinte ni retenue. Et de plus, nous constaterons que c'est une vraie nourriture. Pour nourrir notre amour, nous avons besoin de recevoir et de donner de l'amour jusque dans nos corps. Alors n'en privons ni nos maris, ni nous-mêmes.
3: Alors il nous faut avancer pour accueillir vraiment la grâce de Dieu dans notre sexualité conjugale et donc convertir ensemble notre regard face à cette sexualité. Écoutons le pape François. La sexualité se comprend comme une appartenance réciproque au service de l'affection et de l'unité conjugale, orientée vers la plénitude, dit-il encore dans Amoris Laetitia. Donc, m'unir à mon homme, m'unir à ma femme, l'aimer, me donner à lui, me réjouir en lui, c'est ma vocation, c'est mon job, même si j'aimais cela prend des années. Donc Dieu m'adresse cet appel, je ne peux pas l'esquiver. Il adresse cet appel à chaque époux, à chaque épouse. C'est notre vocation, c'est l'engagement de notre vie et nous devons donc y travailler. Voilà, donc prenons conscience qu'acquérir une grande communion intime est long et mystérieux, mais cela doit rester notre objectif. Prenons un peu une image des deux tableaux de bord par rapport à la sexualité. On compare souvent le tableau de bord de la sexualité de l'homme avec, je dirais, un seul bouton, un grand tableau de bord, un seul bouton, on-off, on-off. Pour le tableau de bord, je dirais, de la femme, au niveau de sa sexualité, c'est un peu comme un tableau de bord de Boeing 747 ou d'Airbus 320, voilà, avec 100 variateurs de différentes couleurs. Et c'est en plus, le mode d'emploi est écrit en javanais, et ce tableau de bord change tous les 15 jours, voilà. Donc vous voyez la complexité, effectivement, d'ajuster ces deux tableaux de bord de l'homme et de la femme. Mais ça demande du travail, et c'est pour ça que c'est long et mystérieux. Et donc, ayons vraiment un regard positif et de foi sur nos différences de vécu et de sensibilité en matière de sexualité. Nous sommes vraiment complémentaires. Nous ne sommes pas opposés ou concurrents, mais nous sommes riches de notre diversité. Voilà. Et donc, ces différences aussi, ayant vraiment une vision de foi, ces différences ont été voulues par Dieu, ont été, entre guillemets, conçues par Dieu. Donc, Dieu, au travers de notre sexualité, nous illustre combien l'homme et la femme, au travers de leur âme et de leur cœur, doivent s'ajuster, comme la sexualité, je dirais, conjugale, doit s'ajuster du fait des grandes différences de fonctionnement de ces deux sexualités.
2: Oui, puis je pense qu'on n'est pas préparé à comprendre que la sexualité est aussi complexe. On pense que ça coule de soi. Or, c'est un vrai travail d'ajustement. Il faut être très humble en matière de sexualité. Reconnaître ses fragilités, ses pauvretés et parfois aussi ses blocages. Mieux comprendre les racines de nos blocages. Et pour cela, parfois, il faut recourir à des accompagnements professionnels ou spirituels pour essayer d'identifier qu'est-ce qui fait qu'on a autant de difficultés à se donner l'un à l'autre dans ce langage des corps. On peut aussi lui présenter nos blessures liées à notre passé, à notre histoire, et crier vers le Christ. Comme les deux aveugles ont crié vers Jésus en Matthieu 9, versets 27 à 31. « Seigneur, sauve-nous, sauve-nous !» Il est donc important d'évoquer, dans ce long chemin de conversion et d'ajustement, la question de la chasteté conjugale. La chasteté conjugale est un terme qui est parfois confondu avec celui de la continence. Non, la continence, c'est l'absence de relations sexuelles. La chasteté, c'est respecter le sens des êtres et des choses, le mystère de l'autre, le corps de l'autre, le temple de l'Esprit Saint qu'il est. Comme d'ailleurs dans Exode, lorsque Moïse s'approche du buisson ardent, il entend cette parole « ôte tes sandales de tes pieds, car le lieu sur lequel tu te tiens est une terre sacrée ». Nous pouvons adapter cette parole au corps de l'autre. Le corps de l'autre est une terre sacrée et je dois m'en approcher avec extraordinairement de respect, de délicatesse, et donc, c'est ce qu'on appelle la chasteté. La chasteté, c'est justement cette capacité à s'ajuster respectueusement au rythme de l'autre, au ressenti de corps de l'autre, au désir de l'autre. Et c'est une importance vitale que d'apprendre à invoquer l'Esprit Saint pour vivre une sexualité conjugale qui soit à la fois purifiée, réjouissante. C'est une quasi-condition, selon Jean-Paul II, car l'Esprit Saint purifie, vivifie, fortifie notre une seule chair.
3: Alors, peut-être quelques recommandations pratiques, justement, pour travailler cet ajustement progressif qui va s'inscrire dans la durée. Voilà, si notre sexualité est difficile, douloureuse, il est important pour avancer de mettre des mots MOTS sur nos mots MAUX, nos ressentis. Donc, pour vivre de belles unions, il est nécessaire de beaucoup se parler avant, parfois pendant, et beaucoup après, afin de relire les fruits que cela porte en notre vie. Joie, amour, unité, paix, au contraire, tristesse, solitude, amertume, voilà. L'importance d'articuler l'affection dans la vie de tous les jours est l'expression sexuelle de notre amour. Il ne peut pas y avoir contradiction. L'une doit nourrir l'autre. Et donc, il nous faut le vérifier et travailler également notre conversion de notre quotidien avec ces temps d'union. N'hésitons pas aussi à prier avant nos unions, à rendre grâce après. Et certains même le vivent pendant rendant grâce à Dieu pour ce don et cette joie. Appuyons-nous également sur le sacrement du pardon, de l'Eucharistie, pour travailler la conversion de notre sexualité. L'Eucharistie, le sacrement du corps et la sexualité, le sacrement du une seule chair, du sacrement du mariage. Voilà, d'où l'importance de nous unir régulièrement, car c'est l'appel de Dieu de célébrer ce que nous sommes, l'image de Dieu. Prenons donc du temps et donnons-nous vraiment l'attention nécessaire. Il s'agit de notre propre liturgie qui rend gloire à Dieu. Prenons le temps de nous unir régulièrement.
2: Alors nous pouvons écouter la parole de quelques papes pour terminer cette émission. Voici ce que dit Jean-Paul II. La chasteté enrichit le dialogue conjugal de la sexualité en le purifiant et en le simplifiant en même temps. Loin d'entraîner l'appauvrissement des manifestations affectives, l'ascèse conjugale les rend au contraire spirituellement plus intenses et par conséquent les enrichit. Plus intenses. Si nous voulons vivre une sexualité intense dans la durée, alors la chasteté est un chemin juste pour nous permettre d'enrichir notre dialogue conjugal.
3: Benoît XVI dira également « Oui, l'éros peut nous élever en extase vers le divin. » Mot très fort. Continue dans la mesure, dit-il, où les époux s'engagent sur un chemin de montée, de renoncement, de purification et de guérison. Alors, il donne à l'homme non le plaisir d'un instant, mais un avant-goût du sommet de l'existence, de la béatitude vers laquelle tend tout notre être. Vous voyez, les mots extraordinaires et très très ambitieux, révolutionnaires de Benoît XVI, l'éros peut nous élever en extase vers le divin. Et donc, cette intensité, je dirais, relationnelle, de communion des époux, de communion spirituelle, d'intensité spirituelle, est possible au travers d'un chemin de chasteté qui, je dirais, signifie la conversion, le renoncement, etc. Donc, voyez que, comme le disait d'ailleurs Jean-Paul II, que Maud a cité, le travail de la chasteté et de la conversion ne va pas amoindrir l'intensité de la relation et l'intensité de l'expérience sexuelle et d'une seule chair, mais au contraire, le doper, l'intensifier, lui donner d'immenses qualités. Et donc, on est complètement, je dirais, à l'inverse de l'inconscient collectif qui dit « Ah, chasteté égale, on éteint la joie de la sexualité ». C'est le contraire. On lui met comme un turbo, on vient l'intensifier et à la fois la purifier.
2: Et donc le pape François pourra ajouter « L'union sexuelle vécue de manière humaine et sanctifiée est un chemin de croissance et de grâce pour les époux, un don du Dieu avec une valeur sacrée, un émerveillement du cœur qui fait dire aux époux l'existence humaine est un succès. Un émerveillement, dit le pape François. Quelle magnifique vision de l'union sexuelle. C'est justement le lieu même où nous pouvons nous sentir davantage homme ou davantage femme, comme dira aussi Jean-Paul II.
3: Voilà, lorsqu'un couple accueille cet évangile de la sexualité, c'est bouleversant. Ça bouleverse complètement sa vie, son intimité. Il y a souvent un avant et un après. Et donc, c'est pour ça que, pour clore cette deuxième étape, chemin de ces émissions de la, sur la sexualité, s'applique à cette situation ce mot de Sainte Thérèse de Lisieux lors du cadeau reçu de Jésus le jour de Noël. « Depuis ce jour, dit-elle, je vole de victoire en victoire. » Et nous pouvons vraiment pouvoir insister sur le fait dont nous sommes témoins que les couples qui ont vraiment accueilli cet évangile de la sexualité, l'ont accueilli vraiment dans leur cœur, dans leur corps, dans leur expérience, et ben les choses, la situation a profondément changé pour eux, bien sûr dans un sens très très positif. Et donc c'est tout ce que nous souhaitons pour tous les couples qui nous écoutent.
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4: Aujourd'hui, nous sommes le samedi 9 mai de la cinquième semaine du temps pascal. L'évangile de ce jour nous propose de prier sur notre mission de disciples envoyés. Je me rends disponible à l'appel du ressuscité à le suivre. Je lui demande la grâce de venir éclairer mes lieux de combat pour en faire des chemins de croissance. Au nom du Père, et du Fils, et du Saint-Esprit. Amen. Nous écoutons le chant « Dieu de l'impossible » par Laetitia Perrault.

0: La lecture de ce jour est tirée du chapitre 15 de l'Évangile selon saint Jean.
1: En ce temps-là, Jésus disait à ses disciples : Si le monde a de la haine contre vous, sachez qu'il en a eu d'abord contre moi. Si vous apparteniez au monde, le monde aimerait ce qui est à lui. Mais vous n'appartenez pas au monde, puisque je vous ai choisi en vous prenant dans le monde. Voilà pourquoi le monde a de la haine contre vous. Rappelez-vous la parole que je vous ai dite : Un serviteur n'est pas plus grand que son maître. Si l'on m'a persécuté, on vous persécutera vous aussi. Si l'on a gardé ma parole, on gardera aussi la vôtre. Les gens vous traiteront ainsi à cause de mon nom, parce qu'ils ne connaissent pas celui qui m'a envoyé.

puisque je vous ai choisi, dit Jésus. Le monde n'est plus propriétaire de moi. Je m'imagine le camp du monde et ses chaînes, et le camp du Christ, vérité, douceur, liberté. Je ne suis plus dans le camp des enchaînés par le mal. Le Christ m'a redonné ma liberté et mes choix. Quels sentiments me viennent à l'idée d'être choisi par un libérateur, un sauveur ?

Être le disciple du ressuscité me met en tension. Écouter sa voix qui m'appelle à la douceur, la générosité, le don de soi, ou bien suivre une pente savonneuse, égoïsme, indifférence, repli sur soi. Je lui partage un moment où j'ai eu la tentation de vivre comme s'il ne m'appelait pas.

Il y a une part d'intranquillité à accepter de suivre le Christ. Je lui confie ce qui a besoin d'être unifié en moi, ce qui a besoin d'être transformé dans mes relations, ma manière d'être et d'avoir. Sur ce chemin de liberté sur lequel le ressuscité me précède, je lui demande son esprit de sagesse pour choisir la vie et ressentir joie et paix.

0: Je réécoute cet évangile afin de mieux connaître Dieu, Père, Fils et Esprit.
1: En ce temps-là, Jésus disait à ses disciples : Si le monde a de la haine contre vous, sachez qu'il en a eu d'abord contre moi. Si vous apparteniez au monde, le monde aimerait ce qui est à lui. Mais vous n'appartenez pas au monde, puisque je vous ai choisi en vous prenant dans le monde. Voilà pourquoi le monde a de la haine contre vous. Rappelez-vous la parole que je vous ai dite : Un serviteur n'est pas plus grand que son maître. Si l'on m'a persécuté, on vous persécutera vous aussi. Si l'on a gardé ma parole, on gardera aussi la vôtre. Les gens vous traiteront ainsi à cause de mon nom, parce qu'ils ne connaissent pas celui qui m'a envoyé.
0: Je me tourne vers le Seigneur et je lui parle de ce qui m'a touché dans cette méditation. Je peux lui dire mon désir de persévérer quand je rencontre de l'hostilité ou du découragement. Je peux demander d'être créatif quand je manque d'imagination, d'être fidèle quand je suis faible. Que son Esprit Saint me permette de rester dans son camp quand je sens que la tentation m'enchaîne.

0: Seigneur, fais de moi un instrument de ta paix. Là où est la haine, que je mette l'amour. Là où est l'offense, que je mette le pardon. Là où est la discorde, que je mette l'union. Là où est l'erreur, que je mette la vérité. Là où est le doute, que je mette la foi. Là où est le désespoir, que je mette l'espérance. Là où sont les ténèbres, que je mette la lumière. Là où est la tristesse, que je mette la joie. Ô Seigneur, que je ne cherche pas tant à être consolé qu'à consoler, à être compris qu'à comprendre, à être aimé qu'à aimer. Car c'est en se donnant qu'on reçoit, c'est en s'oubliant qu'on se retrouve, c'est en pardonnant qu'on est pardonné, c'est en mourant qu'on ressuscite à l'éternelle vie.
1: Au nom du Père, et du Fils, et du Saint-Esprit. Amen.

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1: Aujourd'hui, une émission consacrée à Claude Debussy. Nous commencerons cette émission par le prélude à l'après-midi d'un faune, qui est une musique de ballet. La postérité de cette œuvre est double. Elle inaugure, là je parle du poème de Mallarmé, une nouvelle façon de concevoir la poésie en la détachant de la tyrannie de l'anecdote. Même si ce poème renvoie clairement à l'Antiquité et à la mythologie grecque, pour mieux les subvertir. Ensuite, elle fut au départ d'un changement radical en musique avec le prélude de Claude Debussy inspiré du poème. Toute une atmosphère rêvée, l'extrême subtilité des tons musicaux, de la rythmique, des subtils changements de couleurs, montre une incroyable maîtrise de l'orchestre, se détachant à la fois de l'influence classique et de Wagner. L'après-midi d'un faune, chorégraphié par Nijinsky et de quelle manière, renouvelant ainsi l'art de la danse, la Philharmonie de Berlin est sous la direction de Claudio Abbado.

Maintenant, La Mer, intitulée Esquisse symphonique, marque un tournant dans la musique classique. Debussy écrit ses esquisses à partir de 1903 jusqu'en 1905. La pièce fut créée le 15 octobre 1905 à Paris par l'Orchestre des Concerts Lamoureux. Permettez-moi de vous lire ce qu'en disait le pianiste Sviatoslav Richter. Dans la musique de Debussy, dit-il, il n'y a pas d'émotion personnelle. Il agit sur vous plus fortement que la nature. En regardant la mer, vous n'aurez pas de sensation aussi forte qu'en écoutant la mer. Debussy, c'est la perfection même. En effet, ce n'est pas la mer que nous entendons, mais l'idée même de la mer. À l'image de la fameuse grande vague de Hokusai qui ornait la couverture de l'édition originale de la partition. L'Orchestre national de France est sous la baguette de Myung Woon Chung, respectivement de l'aube à midi sur la mer, très lent, jeu de vagues, allegro, le dialogue du vent et de la mer, animé et tumultueux.

Pour finir maintenant, les fragments symphoniques tirés du Martyr de Saint-Sébastien, l'Orchestre Philharmonique de Radio France et sous la direction de Mico Franck. Eh bien, merci de votre écoute et à la prochaine émission, une émission consacrée à Paul Dukas.

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1: Eh bien, chers frères et sœurs, bienvenue à vous dans votre émission Stella Maris. Dans la première chronique, nous avons découvert que la consécration à Marie, selon Saint Louis Marie Grillon de Montfort, n'est pas une pratique secondaire, mais une entrée dans la logique même de l'incarnation. Se donner à Marie pour appartenir plus profondément au Christ. Mais une question demeure. Tout ce qui se dit dévotion à Marie est-il juste? Toutes les manières de prier Marie conduisent-elles réellement à Dieu? Car, vous savez, là où il y a amour, il peut aussi y avoir illusion. Et Saint Louis Marie Grillon de Montfort, avec une grande lucidité spirituelle, n'hésite pas à poser un discernement exigeant. Il existe de fausses dévotions. Et il existe aussi une vraie dévotion. Aujourd'hui, il ne s'agit pas seulement de comprendre, mais de purifier notre manière d'aimer, notre manière de prier, notre relation à Marie. Eh bien, c'est cela que nous allons essayer de parcourir aujourd'hui et nous aurons comme invité dans un deuxième entretien le père Joël Marie, et qui était avec nous la semaine dernière et qui nous rejoindre encore dans un témoignage merveilleux de sa relation avec Marie. Nous allons faire une petite pause musicale avant d'aborder la première partie de notre rencontre de ce jour. Eh bien, chers frères et sœurs, Saint Louis Marie Grillon de Montfort n'est pas d'abord un théoricien. Il est un guide. Et comme tout guide spirituel, il commence par éclairer les illusions. Dans le traité de la vraie dévotion, il décrit plusieurs formes de fausses dévotions, non pour condamner, mais pour libérer. Il parle de la dévotion superficielle. C'est une dévotion extérieure, des gestes sans cœur, prières sans engagement, habitudes sans conversion. D'ailleurs, Jésus lui-même met en garde dans l'Évangile selon Saint Matthieu, chapitre 15, verset 8, « Ce peuple m'honore des lèvres, mais son cœur est loin de moi. » Il parle aussi de la dévotion intéressée. On se tourne vers Marie uniquement pour obtenir une grâce, une protection, une solution, mais sans désir réel de Dieu. Et saint Augustin disait déjà, « Beaucoup aiment Dieu pour ses dons, mais peu aiment Dieu pour lui-même. » Il y a aussi la dévotion instable, dont parle Saint Louis Marie Grillon de Montfort. Elle dépend des émotions, fervente un jour, absente le lendemain. Elle ne s'enracine pas. On a aussi la dévotion présomptueuse. On pense, Marie me protège, donc je peux continuer comme avant. Mais cela devient une illusion spirituelle. Saint Paul averti dans l'Épître aux Romains, chapitre 5, verset 20, « Là où le péché abonde, la grâce surabonde. » Mais cela n'est pas une permission de rester dans le péché, pas du tout. Il y a aussi une parole de vérité que Saint Louis-Marie Grignon de Montfort donne comme résumé. Une fausse dévotion ne transforme pas la vie. ce qui ne convertit pas le cœur ne vient pas vraiment de Dieu. Eh bien, avant de faire une pause musicale pour accueillir notre invité du jour, le Père Joël Marie, eh bien, ce discernement que nous venons de faire rapidement peut sembler exigeant, mais il est nécessaire car aimer en vérité demande de purifier. Alors, une question très actuelle se pose. Comment vivre aujourd'hui une relation juste à Marie? Comment éviter les dérives sans perdre la simplicité du cœur? Et c'est de cela que nous parlera le Père Joël Marie Ferrand, qui va nous aider à comprendre comment cette purification se vit concrètement dans une vie chrétienne aujourd'hui, au cœur du monde, de la mission et parfois de l'épreuve.

0: Bien, chers amis, nous sommes dans cette deuxième partie de notre rendez-vous Stella Maris. Et dans cette deuxième rencontre avec le père Joël Marie, nous quittons les grandes lignes de la spiritualité pour entrer dans quelque chose de plus intime, de plus profond. Et une histoire personnelle, une rencontre, une expérience de vie avec Marie. Car la Vierge Marie n'est pas une idée, ni seulement une figure théologique. Le Père Joël Marie nous l'a rappelé dans notre dernière rencontre. Elle est une présence vivante, une mère, une compagne de route. Père Joël Marie, merci de nous ouvrir votre cœur. Merci d'être là.
1: Bien, merci Frère Clément-Marie de m'accueillir encore aujourd'hui.
0: Alors, la question que je vous pose à l'entame de cette rencontre, comment Marie... Alors, la question que je vous pose à l'entame de cette rencontre, comment Marie est-elle entrée dans votre vie?

0: Vite, j'ai oublié. Vers 17 ans, j'ai retrouvé la Bible et j'ai retrouvé la foi en Jésus. Le chemin, la vérité et la vie. Et je suis passé à Thésée et là, le frère Roger nous invitait à rejoindre une église. Catholique ou protestante, selon nos origines, mais il nous disait l'importance d'être enraciné. Et à ce jour-là, j'ai décidé de vivre la messe chaque dimanche. Mais là, à la messe, on parlait assez peu de Marie. Et donc, elle était encore un petit peu cachée. À 19 ans, je visitais Paris, pour quelqu'un du rural, voilà, la grande capitale, et j'entrais dans une église. Et voilà que je vois un petit groupe qui priait à haute voix le chapelet. Et c'est comme ça que j'ai retrouvé la prière du « Je vous salue Marie » que j'avais oubliée. Je l'ai mis dans ma mémoire et je l'ai utilisée, voilà, de temps en temps, un petit « Je vous salue Marie ». L'année d'après, j'allais dans un foyer de charité qui n'est plus foyer de charité aujourd'hui, qui est à Besançon, la Roche d'Or. Et j'étais un peu agacé et surpris de voir que le prédicateur commençait chacun de ses enseignements par une dizaine de « Je vous salue Marie ». Mais finalement, il m'a convaincu. À la fin de la session, j'achetais un dizainier. Je n'osais pas acheter un chapelet. Et surtout, j'ai découvert avec joie la consécration à Marie.
1: Ah oui.
0: Et je suis aussi reparti avec un livre, La doctrine mariale du père Maximilien Kolb.
1: Un apôtre aussi de la dévotion mariale.
0: Ah oui, et ça a enraciné quelque chose en moi. Ce lien avec la Vierge Marie, chaque jour. Et puis avec, en même temps, cette petite note, le désir de comprendre.
1: Ah oui.
0: De chercher, d'aller plus loin. Quelques années plus tard, c'est-à-dire environ 4-5 ans après, je suis allé au Maroc et je travaillais comme enseignant dans un lycée marocain. Et voilà que j'ai eu un pépin de santé assez grave. Et dans l'état critique, je n'arrivais plus à formuler une prière. Le Notre Père ou le Je vous salue Marie, c'était beaucoup trop long. Et je me contentais de nommer Jésus ou Marie. Et je me souviens très bien ce moment-là, Marie, je l'ai prononcé son nom, et oui, c'est comme si elle était là. Je ne l'ai pas vue, je ne l'ai pas entendue, mais j'ai vraiment ressenti sa belle présence, discrète mais extraordinaire.
1: Vous avez bénéficié d'un miracle.
0: Je n'utiliserai pas ce mot, même si à la clinique là-bas à Casablanca, on m'appelait le miraculé parce que personne ne pensait que j'allais m'en sortir.
1: Oui.
0: J'avais 23 ans. Ensuite, vu que j'avais été appelé par le Seigneur pendant mon séjour au Maroc à devenir prêtre, j'ai cherché, puis très vite j'ai voulu rejoindre une communauté. Cette communauté s'installait à Perpignan en 1981. Et donc, cette communauté, je l'ai évoqué la dernière fois, vivait cette consécration à Marie. C'était quelque chose d'essentiel. Et donc, il était logique, avec mon parcours, que je rejoigne une communauté. Puis avec la croix aussi, le mystère de la croix, correspondait à ce que je venais de vivre au Maroc.
1: Alors, Père Joël Marie, comment vivez-vous maintenant votre relation avec Marie ?
0: Maintenant, je pense que malheureusement, j'ai besoin de me convertir.
1: Mais la conversion, c'est tous les jours. Hein, et là, c'est le chemin du chrétien jusqu'à la fin.
0: Bien sûr. Et heureusement qu'il y a Marie, parce que justement, dans ce chemin, ce long chemin de conversion, on peut compter sur elle.
1: Oui.
0: Elle nous réveille. Voilà. Alors la prière d'alliance, que chaque jour, la prière d'alliance que nous avons composée au niveau communauté de la Croix Glorieuse.
1: Et vous en avez parlé dans notre première rencontre.
0: Exactement. Le rosaire. Alors, je dis pas le rosaire chaque jour, mais

0: Et au moins un chapelet qui n'est pas d'abord uniquement s'adresser à Marie, c'est avec elle remercier le Seigneur pour la richesse de son œuvre de salut. C'est le retour à Dieu par le cœur de Marie. Et ça, c'est essentiel. Voilà. Et puis, je cherche toujours à mieux la connaître. Plutôt parler, c'est vrai, j'ai toujours lu des écrits comme ceux de Saint-Louis-Marie Grignon de Montfort, du Père Maximilien Marie Kolb, et puis actuellement, depuis quelques années, je travaille les écrits d'une mystique italienne, Luisa Picaretta, et je découvre la richesse de la doctrine mariale dans ses écrits.
1: Et peut-être que nous en parlerons à un autre rendez-vous.
0: On pourra évoquer ça une autre fois.
1: Oui. Alors, dans les moments difficiles, Père Joël Marie, vous avez déjà parlé de cela. Un mot qui m'a beaucoup touché dans notre première rencontre, que la dévotion mariale, ce n'est pas une idée, c'est une rencontre avec quelqu'un. Alors, comment Marie vous soutient-elle, surtout dans des moments difficiles?
0: Je sens la présence de son aide qui justement fait que les moments ne sont pas si difficiles que ça.
1: Oui.
0: C'est étonnant. Voilà, je peux pas en dire beaucoup plus. J'aimerais parler de Marie et les plus pauvres.
1: Oui.
0: Parce que des personnes qui ont entendu parler de Marie, parfois dans leur enfance, qui, pour prier, eh bien, ne savent pas trop leur prière, mais savent qu'elle est là, eh bien, elles peuvent nous apprendre beaucoup. Je me souviens de cette personne, j'étais aumônier en psychiatrie pendant 8 ans dans le diocèse de Perpignan, et je me rappelle de cette personne en isolement, et je suis allé la voir, et elle était un peu en difficulté, et on parlait de la prière parce que, voilà, elle aurait aimé prier, mais elle ne savait pas comment faire. Je lui ai dit d'une manière un peu radicale, quand vous priez comme ça, vous serrez le poing. Or, elle ne comprenait pas, je lui ai dit non, il ne s'agit pas de serrer le poing pour ça, mais comme si vous serriez très fort la main de la Vierge Marie.
1: Ah, c'est beau ça.
0: Et puis je lui ai dit, en serrant le poing, vous allez dire Jésus, Marie, et puis vous serrez la main très fort de Marie. La semaine suivante, je suis allé la voir, elle était toujours en isolement, et à peine rentrée dans sa chambre, elle m'offre un beau sourire, elle brandit le poing, et elle dit « Jésus, Marie ». Et ce jour-là, j'ai appris quelque chose de très beau. C'est cette femme qui m'enseignait cette simplicité de lien avec Marie. Et j'avais expérimenté moi-même aussi, justement dans des moments de tension intérieure, où les paroles ne servaient pas à grand-chose, je serrais le poing, comme si je tenais la main de Marie, et cela m'aidait à vivre ce moment difficile.
1: Oui, c'est un chemin merveilleux de la pauvreté qui s'ouvre à la présence de la Vierge Marie. Alors, comment aider quelqu'un à découvrir Marie sans crainte ni blocage? C'est la dernière question que je vous pose.
0: Il y a des personnes, je voudrais insister sur un tout petit point important.
1: Oui.
0: Il y a des personnes qui vivent avec des fausses culpabilités. Voilà, elles ont été rejetées, elles ont été trahies, elles portent une rancune dans leur cœur, elles ne savent pas comment se débarrasser de ça, alors qu'elles sont chrétiennes, elles voudraient bien. Et donc je pense que Marie peut les aider à vivre ce chemin. Voilà, c'était une parenthèse, mais c'est important. Autrement, comment transmettre? J'aime bien Toulouse, où je suis revenu depuis le mois de septembre dernier, avant j'étais à Perpignan, et donc dans les bus... On dit toujours au revoir, merci au chauffeur quand on quitte le bus.
1: Ah oui.
0: Et je n'étais pas habitué à ça avant. Et alors quand on est dans le métro, il n'y a pas de chauffeur. Et là, peut-être, eh bien, on peut le dire à Marie. Je plaisante, mais je dis ça parce que dans le métro et dans le bus, un chrétien peut très bien porter un chapelet, l'avoir à la main. Et en silence, c'est une manière de dire merci à la Vierge Marie, et c'est un témoignage. Et ça peut aider des personnes à se rappeler Hein, comme moi, quand je suis entré dans cette église un jour à Paris, j'avais oublié le « Je vous salue Marie », et bien simplement se rappeler que Marie nous accompagne.
1: Eh bien, merci Père Joël-Marie. Vous avez un dernier point qui vous tient à cœur à préciser?
0: Peut-être le dernier point, ça serait, même si nous prions régulièrement la Vierge Marie, que nous avons l'impression d'être fidèles voilà, à cette prière, il faut toujours nous poser cette question, mais est-ce que je la connais vraiment ? Et avoir le désir de découvrir sa beauté, et qui va nous rappeler la beauté originelle de l'être humain.
1: Merci Père pour ce témoignage qui me touche profondément, j'espère aussi nos auditrices, auditeurs. Eh bien, chers amis, peut-être que vous vous dites, moi aussi, j'aimerais connaître Marie. Alors, retenez ceci, je l'ai noté de notre entretien avec le Père Joël-Marie. Marie ne s'impose jamais, mais elle se laisse trouver par celui qui l'invite. Aujourd'hui, pourquoi ne pas lui dire simplement, Marie, montre-moi ton fils et apprends-moi à aimer comme toi. Eh bien, avec cet exemple merveilleux de serrer le poing et de tenir les mains de la Vierge Marie que le Père Joël-Marie vient de nous enseigner, eh bien, c'est un chemin de simplicité, de confiance et de paix intérieure. Père Joël-Marie, merci.
0: Mais merci, frère Clément-Marie, et à bientôt.
1: À bientôt.

Merci au Père Joël Marie. Eh bien, chers frères et sœurs, après le discernement, Saint-Louis-Marie Grignon de Montfort nous conduit au cœur. Non pas à une pratique de plus, mais à une qualité de relation. Car la vraie dévotion à Marie n'est pas d'abord ce que l'on fait, c'est ce que l'on devient. Il parle d'une dévotion intérieure, Dieu au centre de nos vies. Saint-Louis-Marie Grignon de Montfort insiste, la vraie dévotion est intérieure. Elle ne commence pas dans les gestes, mais dans le cœur. Saint Paul le dit, dans l'Épître aux Romains, chapitre 5, verset 5, l'amour de Dieu a été répandu dans nos cœurs par l'Esprit Saint. Marie n'attire pas à elle-même. Elle ouvre l'espace intérieur où Dieu peut demeurer. J'ai cité saint Augustin tout à l'heure, eh bien je le cite encore. Il disait, « Reviens à ton cœur, c'est là que Dieu t'attend. » Ainsi, la vraie dévotion ne multiplie pas les pratiques. Elle centre l'âme sur Dieu. Il y a une dévotion confiante dont parle Saint-Louis-Marie Grignon de Montfort. Entrer dans la filiation. La relation à Marie est une relation filiale. Non pas une relation de peur, mais de confiance. Saint Bernard de Clairvaux invite en disant « Regarde l'étoile, invoque Marie. » Dans la tempête, on ne raisonne pas, on s'appuie. Marie éduque le cœur à cette confiance simple, stable, profonde. Une confiance qui ne dépend pas des émotions. Il y a aussi une dévotion constante, la fidélité dans la durée. La vraie dévotion ne dépend pas des consolations. Elle demeure dans la sécheresse, le silence, la fatigue spirituelle. Saint Jean de la Croix écrit « La fidélité dans la nuit conduit à l'union ». Marie, dans l'Évangile, ne parle presque pas, mais elle demeure. La vraie dévotion est de cet ordre, une présence fidèle. Il y a aussi une dévotion désintéressée, c'est-à-dire aimée pour Dieu. La vraie dévotion est désintéressée. On ne cherche plus seulement des grâces, on cherche Dieu lui-même. Saint Thomas d'Aquin le rappelle en disant « L'amour véritable veut le bien de l'autre pour lui-même. » Ainsi, la relation à Marie devient pure, sans calcul, sans attente, sans appropriation. Elle devient offrande. C'est une dévotion qui configure au Christ. C'est ici que tout converge, la configuration au Christ. La vraie dévotion ne s'arrête pas à Marie, elle configure à Jésus. Saint Paul le dit dans l'Épître aux Romains, chapitre 8, verset 29, « Ceux qu'il a connus d'avance, il les a prédestinés à être configurés à l'image de son Fils. » Saint Louis-Marie Grignon de Montfort utilise une image forte. Marie est le moule de Dieu. C'est en elle que les âmes sont formées en Jésus-Christ. Ce n'est pas un effort extérieur, c'est une transformation intérieure. Peu à peu, les pensées s'alignent, les désirs se purifient, la vie s'unifie. Une dévotion qui unifie toute la vie. Le fruit ultime est là, l'unité intérieure. Dans un monde fragmenté, dispersé, agité, la vraie dévotion rassemble. Elle unifie. Elle unifie quoi? La prière, l'action, la souffrance et même la mission. Nous avons entendu le Père Joël Marie dans cette expérience, dans ce témoignage concret du passage, ce fil
blanc et qui traverse même la vie ordinaire. Tout devient relation. Tout devient offrande. Le Concile Vatican II, dans Lumen Gentium, rappelle, la médiation maternelle de Marie ne fait qu'introduire plus profondément dans l'unique médiation du Christ. Eh bien, chers frères et sœurs, Saint-Louis-Marie Grignion de Montfort nous rejoint profondément aujourd'hui. Dans une époque marquée par le superficiel, l'émotionnel, l'instable, il nous rappelle à une chose essentielle, devenir vrai devant Dieu. En clair, qu'est-ce que nous avons pu partager jusque-là, ce qui peut rester dans le cœur, à l'école de Saint-Louis-Marie Grignion de Montfort, et qui est le thème de cette année, Découvrir Marie à l'école des saints. Eh bien, qu'est-ce qu'il nous dit? La vraie dévotion ne remplit pas la vie, elle l'unifie. Elle ne cherche pas des signes, elle cherche Dieu. Avec Marie, le cœur devient simple et Dieu peut y demeurer. Aimer Marie, en vérité, c'est devenir transparent à Dieu. Eh bien, chers frères et sœurs, aujourd'hui, Saint-Louis-Marie Grignion de Montfort nous a fait passer d'une question à une autre. Non plus seulement faut-il aimer Marie, mais comment l'aimer en vérité? Car tout amour doit être purifié. Et la vraie dévotion n'est pas une apparence, elle est une vérité intérieure. Alors, la question qui peut se poser, est-ce que ma relation à Dieu me transforme vraiment? Car c'est là le signe. Eh bien, je voudrais terminer par cette prière, parce que ce qui nous dépasse ne dépasse pas Dieu. Ô Marie, Mère du vrai amour, purifie notre cœur, délivre-nous des illusions, apprends-nous à aimer en vérité. Que notre relation à Dieu nous conduise toujours plus profondément à Jésus. Fais de nous des cœurs simples, fidèles et vrais. Amen. Que Dieu vous garde et vous bénisse.

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1: Merci Sainte Vierge, ton aide. Merci Maman du Ciel. Continue à veiller sur toute ma famille, on a tant besoin de toi. Merci.
2: Que la très Sainte Vierge Marie prenne soin du Père Charles qui est en train de nous quitter. Qu'elle l'accompagne près du Seigneur et puis qu'elle prenne bien soin de lui. Et merci pour tout ce qu'il a fait. Merci Maman Marie.
3: Sainte Vierge Marie, merci pour tes grâces, merci pour ton aide, pour aider mon fils à combattre ses addictions, sa dépression. Il a réussi pour les addictions, mais il doit encore tenir. Merci d'intercéder pour qu'il obtienne son diplôme. Merci, c'est très important pour la suite et pour sa santé. Merci, pèlerin, de prier pour lui. Merci.
4: Au nom du Père et du Fils et du Saint-Esprit, Amen. Soyez les bienvenus aujourd'hui devant cette grotte de Massabielle, où la Vierge Marie, l'Immaculée Conception, est apparue à Bernadette. Avec elle, nous allons méditer aujourd'hui les mystères joyeux du rosaire. Nous prions avec tous les pèlerins présents à Lourdes. Alors, je ne sais pas exactement d'où vous venez, mais vous êtes nombreux devant la grotte. En particulier, un groupe du diocèse de Saint-Denis, avec leurs prêtres présents ici. Et puis, un groupe du Bénin, qui va avec nous prier les je vous salue et nous aider à entrer dans les mystères du rosaire. Nous prions aussi évidemment en communion avec tous ceux qui de par le monde nous sont unis par l'écoute de la radio chrétienne francophone, par l'écoute de la chaîne de télévision catholique KTO, ou bien par leur connexion au site internet du sanctuaire de Lourdes. Entrons dans la prière, entrons dans le mystère de Dieu. Je crois en Dieu, le Père Tout-Puissant, Créateur du ciel et de la terre, et en Jésus-Christ, son Fils unique, notre Seigneur, qui a été conçu du Saint-Esprit, est né de la Vierge Marie, a souffert sous Ponce Pilate, a été crucifié, est mort et a été enseveli, est descendu aux enfers, le troisième jour est ressuscité des morts, est monté aux cieux, est assis à la droite de Dieu, Père Tout-Puissant, d'où il viendra juger les vivants et les morts. Je crois en l'Esprit Saint, à la Sainte Église catholique, à la communion des saints, à la rémission des péchés, à la résurrection de la chair, à la vie éternelle. Amen. Au lendemain de son élection, de l'anniversaire, du premier anniversaire de son élection, nous prions aux intentions du pape Léon. Notre Père qui es aux cieux, que ton nom soit sanctifié, que ton règne vienne, que ta volonté soit faite sur la terre comme au ciel. Je vous salue Marie, pleine de grâce, le Seigneur est avec vous. Vous êtes bénie entre toutes les femmes, et Jésus, le fruit de vos entrailles, est béni.
5: Sainte Marie, Mère de Dieu, priez pour nous pauvres pécheurs, maintenant et à l'heure de notre mort. Amen.
4: Je vous salue Marie, pleine de grâce, le Seigneur est avec vous. Vous êtes bénie entre toutes les femmes, et Jésus, le fruit de vos entrailles, est béni.
5: Sainte Marie, Mère de Dieu, priez pour nous pauvres pécheurs, maintenant et à l'heure de notre mort. Amen.
4: Je vous salue, Marie, pleine de grâce, le Seigneur est avec vous. Vous êtes bénie entre toutes les femmes, et Jésus, le fruit de vos entrailles, est béni.
5: Sainte Marie, Mère de Dieu, priez pour nous pauvres pécheurs, maintenant et à l'heure de notre mort. Amen.

0: Marie conçue sans péché. Premier mystère joyeux, l'Annonciation. De l'Évangile selon saint Luc, l'ange du Seigneur dit à Marie : Sois sans crainte, car tu as trouvé grâce auprès de Dieu. Au cours de ce mystère, prions pour toutes les personnes qui travaillent humblement et discrètement au service des autres. Prions pour ceux et celles qui, dans l'ombre, accomplissent une mission dans ce sanctuaire de Lourdes.
1: Notre Père qui es aux cieux, que ton nom soit sanctifié, que ton règne vienne, que ta volonté soit faite sur la terre comme au ciel.
2: Donne-nous aujourd'hui notre pain de ce jour. Pardonne-nous nos offenses, comme nous pardonnons aussi à ceux qui nous ont offensés. Et ne nous laisse pas entrer en tentation, mais délivre-nous du mal.
1: Je vous salue Marie, pleine de grâce, le Seigneur est avec vous. Vous êtes bénie entre toutes les femmes, et Jésus, le fruit de vos entrailles, est béni.
2: Sainte Marie, Mère de Dieu, priez pour nous pauvres pécheurs, maintenant et à l'heure de notre mort. Amen.
1: Je vous salue Marie, pleine de grâce, le Seigneur est avec vous. Vous êtes bénie entre toutes les femmes, et Jésus, le fruit de vos entrailles, est béni.
2: Sainte Marie, Mère de Dieu, priez pour nous
1: Je vous salue Marie, pleine de grâce, le Seigneur est avec vous. Vous êtes bénie entre toutes les femmes, et Jésus, le fruit de vos entrailles, est béni.
2: Sainte Marie, Mère de Dieu, priez pour nous pauvres pécheurs, maintenant et à l'heure de notre mort. Amen.
1: Je vous salue Marie, pleine de grâce, le Seigneur est avec vous. Vous êtes bénie entre toutes les femmes, et Jésus, le fruit de vos entrailles, est béni.
2: Sainte Marie, Mère de Dieu, priez pour nous pauvres pécheurs, Amen.
1: Je vous salue Marie, pleine de grâce, le Seigneur est avec vous. Vous êtes bénie entre toutes les femmes et Jésus, le fruit de vos entrailles, est béni.
2: Sainte Marie, Mère de Dieu, priez pour nous pauvres pécheurs, maintenant et à l'heure de notre mort. Amen.
3: Je vous salue Marie, pleine de grâce, le Seigneur est avec vous. Vous êtes bénie entre toutes les femmes. Et Jésus, le fruit de vos entrailles, est béni.
2: Sainte Marie, Mère de Dieu, priez pour nous pauvres pécheurs, maintenant et à l'heure de notre mort.
3: Je vous salue, Marie, pleine de grâce. Le Seigneur est avec vous. Vous êtes bénie entre toutes les femmes, et Jésus, le fruit de vos entrailles, est béni.
2: Sainte Marie, Mère de Dieu, priez pour nous pauvres pécheurs, maintenant et à l'heure de notre mort.
3: Je vous salue, Marie, pleine de grâce. Le Seigneur est avec vous. Vous êtes bénie entre toutes les femmes, et Jésus, le fruit de vos entrailles, est béni.
2: Sainte Marie, Mère de Dieu, priez pour nous pécheurs, maintenant et à l'heure de notre mort.
3: Je vous salue, Marie, pleine de grâce. Le Seigneur est avec vous. Vous êtes bénie entre toutes les femmes, et Jésus, le fruit de vos entrailles, est béni.
2: Sainte Marie, Mère de Dieu, priez pour nous pauvres pécheurs, maintenant et à l'heure de notre mort. Amen.
3: Je vous salue, Marie, pleine de grâce. Le Seigneur est avec vous. Vous êtes bénie entre toutes les femmes, et Jésus, le fruit de vos entrailles, est béni.
2: Sainte Marie, Mère de Dieu, priez pour nous pauvres pécheurs,
0: maintenant et à l'heure de notre mort. Amen. Gloire au Père et au Fils et au Saint-Esprit, comme il était au commencement, maintenant et toujours. Ô Marie conçue sans péché. Deuxième mystère joyeux, la Visitation. De l'Évangile selon saint Luc, Élisabeth dit à Marie: Comment ai-je ce bonheur que la mère de mon Seigneur vienne jusqu'à moi? Prions pour les personnes qui ont une responsabilité dans l'Église ou dans la société, qu'elles sachent dire non à l'attrait du pouvoir et oui à la bienveillance fraternelle.
4: Notre Père qui es aux cieux, que ton nom soit sanctifié, que ton règne vienne, que ta volonté soit faite sur la terre comme au ciel.
2: Donne-nous aujourd'hui notre pain de ce jour. Pardonne-nous nos offenses, comme nous pardonnons aussi à ceux qui nous ont offensés. Et ne laisse pas entrer en tentation, mais délivre-nous du mal.
4: Je vous salue Marie, pleine de grâce, le Seigneur est avec vous. Vous êtes bénie entre toutes les femmes, et Jésus, le fruit de vos entrailles, est béni.
2: Sainte Marie, Mère de Dieu, priez pour nous pauvres pécheurs, maintenant et à l'heure de notre mort. Amen.
4: Je vous salue Marie, pleine de grâce, le Seigneur est avec vous. Vous êtes bénie entre toutes les femmes, et Jésus, le fruit de vos entrailles, est béni.
2: Sainte Marie, Mère de Dieu, priez pour nous pauvres pécheurs.
4: Amen. Je vous salue Marie, pleine de grâce, le Seigneur est avec vous. Vous êtes bénie entre toutes les femmes, et Jésus, le fruit de vos entrailles, est béni.
2: Sainte Marie, Mère de Dieu, priez pour nous pauvres pécheurs, maintenant et à l'heure de notre mort. Amen.
4: Je vous salue Marie, pleine de grâce, le Seigneur est avec vous. Vous êtes bénie entre toutes les femmes, et Jésus, le fruit de vos entrailles, est béni.
2: Sainte Marie, Mère de Dieu, priez pour nous pauvres pécheurs, maintenant et à l'heure de notre mort. Amen.
4: Je vous salue Marie, pleine de grâce, le Seigneur est avec vous. Vous êtes bénie entre toutes les femmes, et Jésus, le fruit de vos entrailles, est béni.
2: Sainte Marie, Mère de Dieu, priez pour nous pauvres pécheurs, maintenant et à l'heure de notre mort. Amen.
5: Je vous salue Marie, pleine de grâce, le Seigneur est avec vous. Vous êtes bénie entre toutes les femmes, et Jésus, le fruit de vos entrailles, est béni.
2: Sainte Marie, Mère de Dieu,
5: je vous salue Marie, pleine de grâce, le Seigneur est avec vous. Vous êtes bénie entre toutes les femmes, et Jésus, le fruit de vos entrailles, est béni.
2: Sainte Marie, Mère de Dieu, priez pour nous pauvres pécheurs, maintenant et à l'heure de notre mort. Amen.
5: Je vous salue Marie, pleine de grâce, le Seigneur est avec vous. Vous êtes bénie entre toutes les femmes, et Jésus, le fruit de vos entrailles, est béni.
2: Sainte Marie, Mère de Dieu, priez pour nous pauvres pécheurs, maintenant et à l'heure de notre mort.
5: Je vous salue Marie, pleine de grâce, le Seigneur est avec vous. Vous êtes bénie entre toutes les femmes, et Jésus, le fruit de vos entrailles, est béni.
2: Sainte Marie, Mère de Dieu, priez pour nous pauvres pécheurs, maintenant et à l'heure de notre mort. Amen.
5: Je vous salue Marie, pleine de grâce, le Seigneur est avec vous. Vous êtes bénie entre toutes les femmes, et Jésus, le fruit de vos entrailles, est béni.
2: Sainte Marie, Mère de Dieu, priez pour nous pauvres pécheurs, maintenant et à l'heure de notre mort. Amen.
0: Gloire au Père et au Fils et au Saint-Esprit.
2: Comme il était au commencement, maintenant et toujours, et dans les siècles des siècles. Amen.
0: Ô Marie conçue sans péché,
2: priez pour nous qui avons recours à vous.
0: Troisième mystère joyeux, la nativité. De l'Évangile selon saint Luc, les anges dirent au berger : voici que je vous annonce une grande joie qui sera celle de tout le peuple. En Jésus, notre Seigneur se manifeste dans la fragilité et la dépendance. Prions pour que nous apprenions à dépendre les uns des autres, que les enfants et les personnes âgées soient respectés et protégés, que toute vie, si fragile soit-elle, soit reconnue comme sacrée.
3: Notre Père qui es aux cieux, que ton nom soit sanctifié, que ton règne vienne, que ta volonté soit faite sur la terre comme au ciel. Je vous salue Marie, pleine de grâce, le Seigneur est avec vous. Vous êtes bénie entre toutes les femmes et Jésus, le fruit de vos entrailles, est béni.
2: Sainte Marie, Mère de Dieu, priez pour nous
3: Je vous salue Marie, pleine de grâce, le Seigneur est avec vous. Vous êtes bénie entre toutes les femmes et Jésus, le fruit de vos entrailles, est béni.
2: Sainte Marie, Mère de Dieu, priez pour nous pauvres pécheurs,
3: Je vous salue, Marie, pleine de grâce. Le Seigneur est avec vous. Vous êtes bénie entre toutes les femmes, et Jésus, le fruit de vos entrailles, est béni.
2: Sainte Marie, Mère de Dieu, priez pour nous pauvres pécheurs, maintenant et à l'heure de notre mort. Amen.
3: Je vous salue, Marie, pleine de grâce. Le Seigneur est avec vous. Vous êtes bénie entre toutes les femmes, et Jésus, le fruit de vos entrailles, est béni.
2: Sainte Marie, Mère de Dieu,
3: je vous salue, Marie, pleine de grâce. Le Seigneur est avec vous. Vous êtes bénie entre toutes les femmes, et Jésus, le fruit de vos entrailles, est béni.
2: Sainte Marie, Mère de Dieu, priez pour nous pauvres pécheurs, maintenant et à l'heure de notre mort. Amen.
6: Je vous salue, Marie, pleine de grâce. Le Seigneur est avec vous. Vous êtes bénie entre toutes les femmes, et Jésus, le fruit de vos entrailles, est béni.
2: Sainte Marie, Mère de Dieu, priez pour nous pauvres pécheurs, maintenant et à l'heure de notre mort. Amen.
6: Je vous salue, Marie, pleine de grâce. Le Seigneur est avec vous. Vous êtes bénie entre toutes les femmes, et Jésus, le fruit de vos entrailles, est béni.
2: Sainte Marie, Mère de Dieu, priez pour nous pauvres pécheurs, maintenant et à l'heure de notre mort. Amen.
6: Je vous salue, Marie, pleine de grâce. Le Seigneur est avec vous. Vous êtes bénie entre toutes les femmes, et Jésus, le fruit de vos entrailles, est béni.
2: Sainte Marie, Mère de Dieu, priez pour nous pauvres pécheurs, maintenant et à l'heure de notre mort. Amen.
6: Je vous salue, Marie, pleine de grâce. Le Seigneur est avec vous. Vous êtes bénie entre toutes les femmes, et Jésus, le fruit de vos entrailles, est béni.
2: Sainte Marie, Mère de Dieu, priez pour nous pauvres pécheurs, maintenant et à l'heure de notre mort. Amen.
6: Je vous salue, Marie, pleine de grâce. Le Seigneur est avec vous. Vous êtes bénie entre toutes les femmes, et Jésus, le fruit de vos entrailles, est béni.
2: Sainte Marie, Mère de Dieu, priez pour nous pauvres pécheurs,
0: maintenant et à l'heure de notre mort. Amen. Gloire au Père et au Fils et au Saint-Esprit.
2: Comme il était au commencement, maintenant et toujours, dans les siècles des siècles.
4: Amen.
0: Ô Marie, conçue sans péché. Quatrième mystère joyeux, la présentation de Jésus au temple. Dans l'évangile selon saint Luc, Marie et Joseph emmenèrent Jésus à Jérusalem pour le présenter au Seigneur. Au temple de Jérusalem, Jésus est présenté et reconnu comme la lumière qui éclaire les nations, c'est-à-dire l'humanité tout entière. Prions pour ceux à qui on n'a pas su parler d'un Dieu qui aime. Confions au Seigneur ceux et celles qui partent en mission humanitaire au nom de leur foi.
7: Notre Père qui es aux cieux, que ton nom soit sanctifié, que ton règne vienne, que ta volonté soit faite sur la terre comme au ciel.
2: Donne-nous aujourd'hui notre pain de ce jour. Pardonne-nous nos offenses, comme nous pardonnons aussi à ceux qui nous ont offensés. Et ne nous laisse pas entrer en tentation, mais délivre-nous du mal.
7: Je vous salue, Marie, pleine de grâce. Le Seigneur est avec vous. Vous êtes bénie entre toutes les femmes. Et Jésus, le fruit de vos entrailles, est béni.
2: Sainte Marie, Mère de Dieu, priez pour nous pauvres pécheurs, maintenant et à l'heure de notre mort. Amen.
7: Je vous salue, Marie, pleine de grâce. Le Seigneur est avec vous. Vous êtes bénie entre toutes les femmes. Et Jésus, le fruit de vos entrailles, est béni.
2: Sainte Marie, Mère de Dieu,
7: je vous salue, Marie, pleine de grâce. Le Seigneur est avec vous. Vous êtes bénie entre toutes les femmes. Et Jésus, le fruit de vos entrailles, est béni.
2: Marie, Mère de Dieu, priez pour nos pauvres pécheurs, maintenant et à l'heure de notre mort.
7: Je vous salue, Marie, pleine de grâce. Le Seigneur est avec vous. Vous êtes bénie entre toutes les femmes. Et Jésus, le fruit de vos entrailles, est béni.
2: Sainte Marie, Mère de Dieu, priez pour nos pauvres pécheurs,
7: maintenant et à l'heure de notre mort. Je vous salue Marie, pleine de grâce, le Seigneur est avec vous. Vous êtes bénie entre toutes les femmes, et Jésus, le fruit de vos entrailles, est béni.
2: Sainte Marie, Mère de Dieu, priez pour nous pauvres pécheurs, maintenant et à l'heure de notre mort. Amen.
7: Je vous salue Marie, pleine de grâce, le Seigneur est avec vous. Vous êtes bénie entre toutes les femmes, et Jésus, le fruit de vos entrailles, est béni.
2: Sainte Marie, Mère de Dieu, priez pour nous pauvres pécheurs, maintenant et à l'heure de notre mort. Amen.
7: Je vous salue, Marie, pleine de grâce. Le Seigneur est avec vous. Vous êtes bénie entre toutes les femmes, et Jésus, le fruit de vos entrailles, est béni.
2: Sainte Marie, Mère de Dieu, priez pour nous pauvres pécheurs, maintenant et à l'heure de notre mort.
7: Je vous salue Marie, pleine de grâce. Le Seigneur est avec vous. Vous êtes bénie entre toutes les femmes, et Jésus, le fruit de vos entrailles, est béni.
2: Sainte Marie, Mère de Dieu, priez pour nous pauvres pécheurs, maintenant et à l'heure de notre mort. Amen.
7: Je vous salue Marie, pleine de grâce. Le Seigneur est avec vous. Vous êtes bénie entre toutes les femmes, et Jésus, le fruit de vos entrailles, est béni.
2: Sainte Marie, Mère de Dieu, priez pour nous pauvres pécheurs, maintenant et à l'heure de notre mort. Amen.
7: Je vous salue Marie, pleine de grâce. Le Seigneur est avec vous. Vous êtes bénie entre toutes les femmes, et Jésus, le fruit de vos entrailles, est béni.
2: Sainte Marie, Mère de Dieu, priez pour nous pauvres pécheurs, maintenant et à l'heure de notre mort. Amen.
0: Gloire au Père et au Fils et au Saint-Esprit.
2: Comme il était au commencement, maintenant et toujours, dans les siècles des siècles. Amen.
0: Ô Marie conçue sans péché,
2: priez pour nous, pécheurs.
0: Cinquième mystère joyeux, le recouvrement de Jésus au temple. De l'Évangile selon saint Luc, Marie et Joseph trouvèrent Jésus dans le temple, assis au milieu des docteurs, les écoutant et les interrogeant. En Jésus, nous contemplons la vérité de Dieu sur la terre. Demandons au Seigneur la grâce de savoir témoigner de lui, témoigner de la vérité, sans avoir jamais la prétention de la détenir. Que nos engagements au service de la paix et du bien commun témoignent de notre foi au Dieu de justice et de paix.
1: Notre Père qui es aux cieux, que ton nom soit sanctifié, que ton règne vienne, que ta volonté soit faite sur la terre comme au ciel.
2: Donne-nous aujourd'hui notre pain de ce jour. Pardonne-nous nos offenses, comme nous pardonnons aussi à ceux qui nous ont offensés. Et ne nous laisse pas entrer en tentation, mais délivre-nous du mal. Amen.
1: Je vous salue Marie, pleine de grâce, le Seigneur est avec vous. Vous êtes bénie entre toutes les femmes, et Jésus, le fruit de vos entrailles, est béni.
2: Sainte Marie, Mère de Dieu, priez pour nos pauvres pécheurs, maintenant et à l'heure de notre mort. Amen.
1: Je vous salue Marie, pleine de grâce, le Seigneur est avec vous. Vous êtes bénie entre toutes les femmes, et Jésus, le fruit de vos entrailles, est béni.
2: Sainte Marie, Mère de Dieu, priez pour nous pauvres pécheurs, maintenant et à l'heure de notre mort. Amen.
1: Je vous salue Marie, pleine de grâce, le Seigneur est avec vous. Vous êtes bénie entre toutes les femmes, et Jésus, le fruit de vos entrailles, est béni.
2: Sainte Marie, Mère de Dieu, priez pour nous pauvres pécheurs, maintenant et à l'heure de notre mort. Amen.
1: Je vous salue Marie, pleine de grâce, le Seigneur est avec vous. Vous êtes bénie entre toutes les femmes, et Jésus, le fruit de vos entrailles, est béni.
2: Sainte Marie, Mère de Dieu, priez pour nous pauvres pécheurs, maintenant et à l'heure de notre mort. Amen.
1: Je vous salue, Marie, pleine de grâce, le Seigneur est avec vous. Vous êtes bénie entre toutes les femmes, et Jésus, le fruit de vos entrailles, est béni.
2: Sainte Marie, Mère de Dieu, priez pour nous pauvres pécheurs, maintenant et à l'heure de notre mort.
6: Je vous salue Marie, pleine de grâce. Le Seigneur est avec vous. Vous êtes bénie entre toutes les femmes, et Jésus, le fruit de vos entrailles, est béni.
2: Sainte Marie, Mère de Dieu, priez pour nous pauvres pécheurs, maintenant et à l'heure de notre mort. Amen.
8: Je vous salue, Marie, pleine de grâce. Le Seigneur est avec vous. Vous êtes bénie entre toutes les femmes. Et Jésus, le fruit de vos entrailles, est béni.
2: Sainte Marie, Mère de Dieu, priez pour nous pauvres pécheurs, maintenant et à l'heure de notre mort.
8: Amen. Je vous salue, Marie, pleine de grâce. Le Seigneur est avec vous. Vous êtes bénie entre toutes les femmes. Et Jésus, le fruit de vos entrailles, est béni.
2: Sainte Marie, Mère de Dieu, priez pour nous pauvres pécheurs, maintenant et à l'heure de notre mort. Amen.
8: Je vous salue, Marie, pleine de grâce. Le Seigneur est avec vous. Vous êtes bénie entre toutes les femmes. Et Jésus, le fruit de vos entrailles, est béni.
2: Sainte Marie, Mère de Dieu, priez pour nous pauvres pécheurs, maintenant et à l'heure de notre mort. Amen.
8: Je vous salue, Marie, pleine de grâce. Le Seigneur est avec vous. Vous êtes bénie entre toutes les femmes. Et Jésus, le fruit de vos entrailles, est béni.
2: Sainte Marie, Mère de Dieu, priez pour nous pauvres pécheurs, maintenant et à l'heure de notre mort.

0: Marie conçue sans péché, prions le Seigneur. Tu as voulu, Seigneur, qu'à l'annonce de l'ange, ton Verbe prenne chair dans le sein de la Vierge Marie. Réponds à nos supplications, puisque nous la croyons vraiment Mère de Dieu. Fais que nous trouvions secours dans sa prière auprès de toi. Par Jésus-Christ, ton Fils, notre Seigneur, qui vit et règne avec toi dans l'unité du Saint-Esprit, Dieu pour les siècles des siècles.
1: Amen.
0: Le Seigneur soit avec vous.
1: Et avec votre esprit.
0: Et que Dieu Tout-Puissant vous bénisse, le Père et le Fils et le Saint-Esprit.
1: Amen. Amen.
0: Notre-Dame de Lourdes, Notre-Dame de Lourdes, Notre-Dame de Lourdes, Sainte Bernadette,
1: priez pour nous.

0: Nous pouvons demander au Seigneur sa bénédiction, même si nous l'avons reçue déjà pour nous-mêmes, mais en particulier pour les objets que nous portons. Si vous avez fait l'acquisition d'objets à donner, à offrir, eh bien vous pouvez simplement les présenter. La bénédiction n'a pas de frontières, ça se fait à distance et ils sont bien bénis. Voilà. Le Seigneur soit avec vous. Voilà, que le Seigneur vous bénisse une fois encore, qu'il bénisse les objets que vous portez, dont vous avez fait l'acquisition, qu'il vous aide à grandir dans la foi et la confiance.
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1: Amis auditeurs, bienvenue à l'écoute de ce programme. Le pape a reçu en audience dans la matinée de samedi 9 mai les dirigeants et représentants de la communauté musulmane du Sénégal. Le Saint-Père a condamné toute forme de discrimination et de persécution fondée sur la race, la religion ou l'origine, tout en rejetant toute instrumentalisation du nom de Dieu. Les détails dans quelques instants dans la page dédiée à la semaine du pape. L'actualité politique et sociale sur le continent africain concerne le Nigeria, le Zimbabwe et la République démocratique du Congo, entre autres.
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1: Bienvenue encore une fois à l'écoute de ce programme que nous commençons avec la semaine du pape, présentée par Fabrice Baguendekere.
3: Eh bien Marie-Josée, la semaine du pape a été notamment marquée par le... Eh bien, Marie-Josée, la semaine du pape a été notamment marquée par le premier anniversaire de son

0: prière pour ses intentions. L'unité de l'Église n'est ni conformisme ni complaisance, mais le fruit d'un amour qui nous enveloppe et désire irradier partout, faisant prévaloir l'être ensemble sur les individualismes, la communion sur la division, avait souligné le pape Léon lors de la messe marquant le début de son ministère pétrinien, en exprimant le grand désir d'une Église unie, signe d'unité et de communion, qui devienne un ferment de monde réconcilié. Et pour marquer cet anniversaire, le Saint-Père a séjourné vendredi donc dans les villes italiennes de Pompéi et Naples, à l'occasion de la commémoration de la bienheureuse Vierge du Saint-Rosaire de Pompéi, liée pour toujours à son pontificat. Point focal de sa visite à Pompéi, la messe célébrée au sanctuaire Notre-Dame du Rosaire, Eucharistie dédiée à la mémoire de Notre-Dame de Pompéi. Et après Pompéi, le pape a donc poursuivi sa visite apostolique à Naples, où il a notamment eu un moment d'adoration avec le clergé et les personnes consacrées, mais aussi rencontré les habitants de la ville sur la fameuse place du Plébiscite, où le pape a effectué ensemble avec la population l'acte de consécration à la Vierge Marie. Autre événement central de la semaine, bien évidemment, c'est l'audience générale du mercredi, poursuivant son cycle de catéchèse sur la constitution conciliaire Lumen Gentium. Le Saint-Père s'est arrêté ce mercredi sur la dimension eschatologique de l'Église. Le pape a souligné que l'Église chemine et doit cheminer dans cette histoire terrestre en restant toujours tournée vers son but ultime qui est la patrie céleste, montrant que souvent nous négligeons ou minimisons cette dimension ecclésiale essentielle, car nous sommes trop concentrés sur ce qui est immédiatement visible et sur la dynamique plus concrète de la vie de la communauté chrétienne. Le pape avait terminé sa catéchèse en demandant aux fidèles d'être reconnaissants au Père conciliaire de nous avoir rappelé cette dimension si importante et si belle de l'être chrétien, avant d'ajouter « Efforçons-nous de la cultiver dans notre vie ». Le même mercredi, la salle de presse du Saint-Siège a publié le programme détaillé du voyage apostolique du Saint-Père en Espagne du 6 au 12 juin. Le pape se rendra à Madrid, à Barcelone et sur deux îles différentes de l'archipel des Canaries, à Las Palmas et à Santa Cruz de Tenerife. Le point d'orgue de ce périple espagnol sera l'inauguration et la bénédiction de la tour de Jésus-Christ de la Sagrada Familia, la plus haute de la basilique, consacrée 16 ans plutôt par Benoît XVI. Autre événement notable de la semaine, notamment pour l'Église en Afrique, c'est l'audience accordée ce samedi aux membres du conseil d'administration de la Fondation Jean-Paul II pour le Sahel. Dans sa brève allocution, le pape a salué l'engagement de la Fondation au secours des plus vulnérables. Une question de justice avant d'être une question de charité, disait le Saint-Père, soulignant que dans le contexte de crise actuelle, la pertinence, la mission de cette fondation apparaît plus clair que jamais. Enfin, ce même samedi, le pape a reçu en audience les confréries et les communautés musulmanes du Sénégal. Dans son discours, le Saint-Père a invité les représentants musulmans et chrétiens sénégalais à un engagement commun en faveur d'un dialogue fondé sur la paix, la justice et la vérité, condamnant toute forme de discrimination et de persécution fondée sur la race, la religion ou l'origine, appelant ainsi à refuser toute instrumentalisation du nom des dieux. Les détails avec Jean-Charles Puzolou.
1: Lors de cette rencontre au palais apostolique, le pape a souligné le caractère fondamental du dialogue interreligieux. C'est un moyen précieux, dit-il, pour atténuer les tensions et construire une paix durable. En favorisant ce dialogue, dit l'évêque de Rome, la politique et la diplomatie peuvent s'appuyer sur des forces morales capables d'apaiser les tensions, de prévenir les radicalisations et de promouvoir une culture d'estime et de respect mutuel. Évoquant la tradition d'hospitalité sénégalaise, l'évêque de Rome exhorte à la sauvegarder comme un trésor de fraternité, un bien précieux pour l'humanité tout entière. Et ceci est d'autant plus important dans un contexte africain où des conflits armés persistent avec leur flot de conséquences. Et Léon XIV de lister les carences humanitaires, les inégalités profondes, la montée inquiétante de l'extrémisme, les discours de haine et les flux croissants de migrants et de réfugiés. Face à cela, relève le pape, les deux religions ont une responsabilité commune. Elles se doivent d'élever leur voix en faveur de chaque minorité qui

0: souffrent, de favoriser le dialogue, de répondre aux conflits par des gestes de fraternité et d'ouvrir leur cœur aux autres sans craindre les différences.
1: Et après la semaine du pape, l'actualité de l'Église nous conduit au Kenya où les membres de la conférence épiscopale de ce pays ont désigné le sanctuaire marial national de Subukia dans le diocèse de Nakuru comme site officiel de pèlerinage pour le jubilé spécial de Saint-François d'Assise proclamé par le pape Léon XIV dans un décret rendu public le 10 janvier. Le président de l'épiscopat kényan, Mgr Maurice Mwatia Makumba, a annoncé cette désignation le mercredi 6 mai lors de la consécration épiscopale de Mgr Obed Muruyongi Karobia, nouvel évêque auxiliaire de l'archidiocèse de Nairobi. Faisant référence au jubilé commémorant le 8e centenaire de la mort de Saint François d'Assise, l'archevêque kényan a invité le peuple de Dieu à effectuer des pèlerinages vers le sanctuaire marial et à participer aux activités spirituelles liées à l'année jubilaire.
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1: L'armée nigériane a déclaré vendredi avoir tué au moins 50 djihadistes lors d'une opération menée en réponse à une attaque de l'État islamique en Afrique de l'Ouest, dans le nord-est du pays, épicentre d'une insurrection islamiste. Les forces nigérianes combattent depuis 2009 le groupe djihadiste Boko Haram et sa branche dissidente, l'ISWAP, qui cherche à instaurer un califat dans la région. Les djihadistes ont été tués jeudi lorsque l'armée a tenté de repousser une attaque coordonnée de l'ISWAP contre le quartier général de la 27e brigade de la ville de Bounigari et le poste de contrôle de cette ville situé dans l'état de Yobe. L'ONG Reporters sans frontières a demandé samedi la levée immédiate de la suspension de 9 médias français annoncés par le régime du Niger, qui estime que leur contenu pourrait mettre gravement en péril l'ordre public, l'unité nationale, la cohésion sociale et la stabilité des institutions de la République. L'exécution de la décision était immédiate. Le gouvernement malien a annoncé refuser le dialogue avec les groupes armés terroristes près de 2 semaines après des attaques des djihadistes et des mouvements Touareg. Depuis fin avril, les djihadistes imposent un blocus routier à Bamako, bloquant plusieurs axes essentiels menant vers la capitale, dépendante, comme le reste du pays, des importations arrivant par la route. L'opposant Martin Fayulu a accusé vendredi le président de la République démocratique du Congo, Félix Tshisekedi, de vouloir se maintenir au pouvoir à tout prix. M. Tshisekedi avait déclaré mercredi n'avoir pas sollicité de troisième mandat, mais qu'il l'accepterait si le peuple le souhaite lors d'une conférence de presse. Le Zimbabwe a décidé de restituer des dizaines de fermes appartenant à des étrangers saisies il y a plus de 20 ans lors d'une réforme agraire, mais ne reviendra pas sur cette politique. C'est ce qu'a déclaré vendredi le ministre de l'Agriculture en chose, Masuka. Le père jésuite Serge Kusukama nous introduit à la méditation avec les textes liturgiques du 6e dimanche du temps de Pâques.
3: Frères et sœurs, le texte liturgique de ce 6e dimanche de Pâques nous prépare doucement à l'ascension et à la Pentecôte. Il tourne autour d'une promesse centrale. Nous ne sommes pas orphelins, car il y a en nous et autour de nous une présence invisible, mais réelle. Dans l'évangile de Saint Jean, chapitre 14, versets 15 à 21, Jésus lie l'amour à l'observation des commandements. « Si vous m'aimez, dit-il, vous garderez mes commandements. » À première vue, cela peut sembler contractuel, presque froid. Pourtant, c'est tout l'inverse. Jésus nous dit que l'amour ne se nourrit pas des grandes déclarations émotionnelles qui s'envolent au moindre nuage, mais au contraire d'une demeure. Aimer le Christ, ce n'est pas ressentir quelque chose pour lui. C'est mettre nos pas dans les siens. Les commandements ne sont pas des ordres extérieurs, mais le mode d'emploi de la vie véritable. Garder sa parole, c'est permettre à Dieu de s'installer chez nous, à notre côté, comme défenseur. Et c'est le message central de ce sixième dimanche de Pâques. La promesse de l'Esprit-Saint, que Jésus appelle le Paraclet, notre avocat, notre défenseur. Jésus sait que le monde peut être hostile, que le doute peut nous assaillir. Il nous promet que nous ne serons pas orphelins. Un orphelin est celui qui n'a plus de racines, plus de protection, plus de nom. Par l'Esprit, nous restons connectés à la source de notre vie. L'Esprit Saint est cette présence intérieure qui nous rappelle au plus fort de la tempête que nous sommes aimés et que la mort n'a pas le dernier mot. La deuxième lecture, extrait de 1 Pierre chapitre 3 versets 15 à 18, nous donne une mission concrète. Soyez prêts à tout moment à présenter une défense devant quiconque vous demande raison de l'espérance qui est en vous. Regardez le monde aujourd'hui, frères et sœurs. Il est souvent marqué par le cynisme ou le découragement. Le chrétien n'est pas celui qui ignore les problèmes, mais celui qui porte en lui une lumière que le monde ne peut pas donner. Saint Pierre précise, faites-le avec douceur et respect. Notre foi ne doit pas être une arme pour écraser les autres, mais une main tendue, une proposition de paix. Enfin, la première lecture, tirée du livre des Actes des Apôtres, chapitre 8, versets 5 à 8 et versets 14 à 17, nous montre Philippe en Samarie. Ce qui est frappant, c'est le résultat de sa prédication. Il y eut une grande joie dans cette ville. Et c'est le test ultime de notre foi. Si notre religion nous rend tristes, amers ou jugeants, c'est que nous sommes passés à côté de l'Esprit de vérité. L'Esprit Saint est un esprit de joie. Il transforme les épreuves, comme les persécutions que fuyait Philippe, en opportunités de témoignage. En ce dimanche, alors que nous approchons du terme du temps pascal, le Seigneur nous invite à passer d'une foi extérieure, c'est-à-dire voir Jésus avec ses yeux, à une foi intérieure, c'est-à-dire vivre de son esprit. « Vous me verrez vivant et vous vivrez vous aussi », dit-il. Que cette promesse habite notre semaine et demandons la grâce de reconnaître le défenseur à l'œuvre dans les petits gestes de charité, dans le silence de notre prière et dans la douceur de nos paroles envers ceux et celles qui ne partagent pas notre espérance. Amen.
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1: Terminons ce programme avec notre invité du jour, le père Denis Soro, provincial salésien. Il nous parle du premier anniversaire du pontificat du pape Léon XIV. On l'écoute.
4: J'ai beaucoup d'admiration pour sa sainteté Léon XIV. Il a un regard fixe, un regard percutant, qu'il écoute vraiment et qui se fait proche. Il veut cerner vraiment la réalité intégralement, sans complaisance. En ce sens, quand il parle, il a un ton qui est très ferme, un ton qui est très convaincant, un personnage qui inspire la sérénité, qui inspire la paix, qui inspire la force intérieure. Et en ces débuts de son pontificat, je crois qu'il assume, sur un certain angle, il assume très bien l'héritage du pape François, il en fait une continuité, mais à sa manière, parce qu'il a un style propre à lui, qui déjà se dégage, et puis je crois qu'au fil des années, nous allons le découvrir davantage.
5: Et comment assure-t-il cet héritage du pape François?
4: Alors, quand j'ai dit qu'il assume l'héritage du pape François, ici je voudrais souligner l'annonce de l'Évangile, surtout pour éveiller la foi du peuple chrétien, pour exhorter ceux qui sont persécutés, qui ne bénéficient pas de la liberté religieuse. Je vois que le pape Léon XIV a un penchant pour cette dynamique. L'engagement pastoral envers les pauvres, envers les personnes vulnérables, la première encyclique en témoigne, hein, dit l'excité. le pape Léon XIV réussit à attirer dans ses exhortations tout ce peuple chrétien. Et il fait une grande place à l'engagement du laïcat, l'engagement des laïcs dans l'Église, surtout du côté des femmes. Dans l'administration de l'Église, il est très ouvert. Dans la continuité du pape François, une ligne très claire de l'engagement social, non, pour la paix, depuis le premier jour de son apparition qu'il a annoncé, pour la justice sociale, pour l'éducation des jeunes, pour l'écologie intégrale. Première année de ce pontificat, qui est marquée par cette promotion d'une église qui est grandement ouverte pour accueillir tous ceux qui se croyaient rejetés, ceux qui se croyaient incompris.
5: Et on reconnaît au pape Léon XIV son grand engagement pour la paix dans le monde, une paix désarmée, une paix désarmante.
4: Pour lui, son engagement pour la paix, son engagement pour la justice sociale n'a rien à voir avec des options politiques partisanes. Il est vraiment libre et il veut donner voie concrète à l'incarnation de l'Évangile, comme la paix qui vient du Christ. Donc ce n'est pas une paix choisie selon une dynamique, une idéologie, non, mais c'est une paix évangélique ouverte.
5: Père Denis, que souhaiteriez-vous au pape Léon XIV pour la suite de son pontificat?
4: Mon plus grand vœu pour le pape Léon XIV, sincèrement que le Seigneur continue de l'assister dans cette fidélité radicale de la foi, dont il témoigne. On sent qu'il vit une relation privilégiée avec Dieu. Je garde dessus cette image très belle, non? Lorsqu'il célèbre l'Eucharistie, je suis prêt. La ferveur dévotionnelle avec laquelle il célèbre l'Eucharistie, non? Le silence méditatif, le silence d'adoration, il vit le mystère. J'ai encore cette image du pape aussi qui porte la croix lors du chemin de croix le Vendredi Saint, dans toute cette sérénité, dans tout ce recueillement, dans cette force intérieure et qui chemine, qui monte les escaliers. Alors, puisse-t-il continuer à être pour nous ces leaders qui incarnent l'Évangile, qui incarnent solidement à la foi de l'Église pour la porter dignement à la face du monde? En tant que prêtre, je l'assure de mes prières, de mes ferventes prières pour son ministère à la tête de l'Église universelle en tant que guide spirituel. Saint-Père Léon XIV, nous vous soutenons et nous sommes avec vous. Que la grâce de Dieu continue à vous enraciner et à vous raffermir dans le témoignage que vous portez avec l'Église. Et nos prières vous accompagnent toujours.
1: Propos recueillis par Françoise Niamien.
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1: Chers amis, c'est la fin de ce programme. Que Marie-Josée Mwando-Boisboislo a eu le plaisir de vous présenter. Au revoir et à très bientôt à l'écoute de nos prochaines éditions. Laudetur Jésus Christus.

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2: Parole des pères du désert.
1: Un jour, quatre frères de Sété, habillés de peau de bête, viennent trouver le grand Pambo. Chacun lui parle de la bonne action de son voisin, celui-ci n'étant pas là. Le premier jeûne beaucoup, le deuxième est pauvre, le troisième possède une grande charité, et du quatrième, ils disent, depuis 22 ans, il obéit à son maître. Abba Pambo leur répondit, « Je vous le dis, la vertu de ce frère est la plus grande. En effet, chaque frère a obtenu la vertu qu'il voulait posséder. Mais ce frère-là a dit non à sa volonté égoïste. Il a fait la volonté d'un autre. Des hommes comme lui sont des martyrs s'ils tiennent bon jusqu'à la fin. » Abba Mios de Belos dit « L'obéissance répond à l'obéissance. Quand quelqu'un obéit à Dieu, Dieu aussi lui obéit. »

0: Éric Picard, le génie du christianisme. Le génie du christianisme vous propose aujourd'hui le bureau, les Juifs de Pie XII. Et pour poursuivre notre exploration des archives et de ces découvertes sur le rapport du Saint-Siège avec les Juifs et peut-être aussi la manière dont les chrétiens voient nos frères dans la foi d'une certaine manière, nous avons la chance d'avoir avec nous aujourd'hui Johann X. Bonjour Monsieur X.
1: Oui, bonjour.
0: Alors vous avez de multiples casquettes. Vous avez fait des études de philosophie, de religion, de théologie et surtout d'histoire, puisque vous êtes docteur en histoire ecclésiastique à l'Université pontificale grégorienne, responsable des archives historiques de la secrétaire d'État du Saint-Siège. Et c'est finalement dans ces positions que vous nous avez expliqué avoir découvert, en ouvrant ces cartons d'archives, en classant finalement tous ces documents, que finalement le Eugenio Pacelli avait déjà compris beaucoup de choses sur les Juifs, sur la situation politique et les menaces qui pesaient sur cette communauté, que l'Église avait déjà parlé en réponse finalement à des demandes, mais qu'il comprend peut-être dans les années 30 et plus encore à partir du début de la Deuxième Guerre mondiale, qu'il faut agir peut-être pour sauver ce qui peut l'être.
1: Oui, et c'est justement l'action qu'on voit naître partout et qui est inexplicable si on ne va pas le définir ou le expliquer d'une façon logique. Ça veut dire que ça doit avoir un début, ça doit avoir une origine quelque part, et l'origine quelque part est Pie XII même. Et ça, c'est ma conclusion après beaucoup d'années d'avoir réfléchi. J'ai fait déjà une intervention en 2018 au cours d'une conférence qu'on avait à Rome avec le Holocaust Remembers Alliance, dans laquelle j'avais proposé, en effet, j'avais l'intuition qu'il y avait des niveaux d'aide, non? Un niveau national, italien, un niveau européen, un niveau qui... Mais je n'avais pas compris des mécanismes qui pouvaient en effet assurer le bon fonctionnement de tout cela. Et que c'était tout lié. Et ça, c'était une chaîne ininterrompue et qui fonctionnait. Et ça, la découverte est enfin que ça commence à Rome. Ça commence à Rome autour du Vatican. Et ce sont les gens comme O'Flaherty, qu'on connaît du film The Scarlet Pimpernel, et d'autres religieux qui sont involvés dans le travail, en effet, d'aide aux Juifs à Rome, qui se lie puis avec des autres et qui vont s'expandre sur le territoire de l'Italie. Et les différents diocèses, comme on a Gênes, Milan, Turin, Vérone, mais aussi Assisi comme ville, ils sont tous liés l'un avec l'autre et d'une certaine façon, il y a des activités clandestines continuellement actives pour le sauvetage des Hébreux à travers des couloirs, des tunnels clandestines qui fonctionnent. Et ça va sur un autre niveau, le troisième niveau, c'est le niveau européen. Et là, naturellement, on peut se demander, mais Monsieur X, comment ça peut fonctionner? Parce oui. qu'il y a le pape, oui, et son cardinal, mais ils n'ont pas d'instruments pour ça. Non, au contraire, ils ont tous les instruments parce qu'ils ont tous leurs évêques. Ils ont premièrement les religieux et laïcs qui sont très actifs, catholiques. Puis il y a les évêques. Puis il y a leurs nonces. non, les noms diplomatiques.
0: L'équivalent des ambassadeurs.
1: Et ça, en effet, on trouve dans le livre, il y a plusieurs exemples, Cassoulot, en Roumanie et des autres, qui font rien d'autre, ils font beaucoup plus aussi, mais ils font activement, quotidiennement, travail de sauvetage des Juifs. Maintenant, je veux voir des ambassadeurs des autres pays qui sont impliqués dans ces choses comme ça. On sait de Roncalli, par exemple, non ? Roncalli, il est connu pour cela. Oui. On connaît le train que Roncalli est capable d'envoyer plein de Juifs. Il va partir. Mais Roncalli était un nonce depuis 12. Et on oublie ça. Quand on présente Roncalli, on le présente comme un individu singulier qui a sauvé des Juifs. Mais il l'a fait sous instruction. L'instruction venait de Rome, de le faire.
0: Oui,
1: et d'agir. Sinon, ces nonces, et les évêques même, n'auraient jamais fait quelque chose sans la parole du pape.
0: Oui. C'est effectivement un rappel extrêmement utile parce que on a effectivement des exemples très individualisés dont on a l'impression que c'est une initiative personnelle.
1: Par exemple.
0: Or, la centralisation de l'Église est une réalité depuis des siècles.
1: Je vais vous indiquer immédiatement sur le plan, sur le niveau romain, il y a Offlaerti, on sait qu'il a sauvé plus que 4000 juifs. Non? On sait ça. Probable de plus. Mais c'est un individu. Mais il n'était pas seul. Et ça, c'est quelque chose qui, jusqu'à maintenant, jamais quelqu'un a étudié, a vraiment recherché. Il y avait une sorte de chaîne de gens, quatre gens, qui habitaient côté à côté.
0: Oui.
1: Et qui étaient tous au service à Rome pour sauver les Juifs.
0: Alors, dans les archives, ça se manifeste comment ? Est-ce qu'on échangeait des lettres ? Parce que c'est quand même très dangereux. On est à la merci quand même d'une fuite sur des opérations qui mettent en jeu tout le monde.
1: J'ai dépassé moi-même mes archives. J'ai dû faire dépasser. Parce que c'est tout clandestin. C'était très dangereux. Il y en a Musters, il est dans mon livre, mais je ne l'avais pas compris à ce moment-là quand j'ai écrit ce chapitre-là. Mais Musters, qui est un Hollandais, un Augustinien, et qui habite en effet à côté de Flaherty, à Rome.
0: À Rome, voilà.
1: À la gauche du Place Saint-Pierre, c'est tout proche du Vatican. Mais il vient d'être pris par le Gestapo à Saint-Marie-Majeur. Il vient d'être torturé aussi et tout le monde avait peur.
0: Oui.
1: Parce qu'il pouvait, en effet, il pouvait parler, il pouvait échapper à une parole pendant la torture et ça serait été la fin de tout le réseau d'aide de Pie XII à Rome. Non. Et il le savait très bien. Mais ça n'a pas. Il n'a pas parlé. Et il est, en plus, il est puis mis sur un train au nord. Mais il a échappé aussi du train. C'était un homme remarquable, ce Musters. Et il rentre à Rome après la guerre, à la fin de la guerre. Tout le monde pensait qu'il était mort. Pour dire ça au niveau de Rome. Au niveau de l'Italie, on a des exemples. Le cardinal Boeto, c'est Sergio Favretto, un avocat qui fait beaucoup de recherches sur ce thème et qui a trouvé, en effet, dernièrement, les lettres dans lesquelles, ou même dans le d'hier d'un secrétaire qui dit que c'est sur instruction de Pie XII qu'on a fait ça. Ça veut dire qu'il y avait des instructions du pape à ces cardinaux, archevêques et évêques de l'Italie. La même chose au niveau européen. Là, il y a un archevêque comme cardinal de Jong, en Hollande, et juste entre les nations. De nouveau, c'est un individu, mais il le faisait sous instruction du pape. Et puis, après l'Europe, c'est le monde. C'est international, c'est les continents, comme l'Amérique et l'Amérique du Sud, ou la Chine même, qui sont involvés.
0: Oui, parce qu'il fallait impliquer aussi finalement des continents extra-européens pour mettre à l'abri finalement
1: mais
0: ces
1: oui.
0: communautés.
1: Mais oui, parce que comment Roncalli est capable de sauver des gens, des juifs, parce qu'ils vont finir à la Terre Sainte. Mais c'est en dehors de l'Europe.
0: C'est en dehors de l'Europe.
1: Il faut avoir un canal, un channel,
0: oui.
1: non, pour faire passer ces gens quelque part. Et ça doit, surtout, ça doit fonctionner avec la menace continue du fascisme et du nazisme partout.
0: Oui,
1: et une guerre en cours.
0: Et une réticence aussi des autorités civiles à délivrer des visas et à ouvrir
1: oui.
0: les frontières, ce qui
1: oui.
0: est aussi un des non-dits de cette période. Voilà, le Brésil, les États-Unis n'ont pas ouvert les bras, ouvert leurs frontières aux réfugiés.
1: Mais oui, si un frère Iridebourg est capable, capucin français, est capable de porter à Rome plus que 400 juifs en 43. Qu'est-ce que ça veut dire?
0: Oui.
1: Il faut le faire. Même aujourd'hui, ça serait impossible de ne pas être vu.
0: Oui, tout à fait.
1: Voilà. Et ils sont quand même capables de sauver une groupe d'enfants juifs du sud de la France et de les porter de l'autre côté aux Terres Saintes. Fais-le, peu. Avec des enfants, on sait comment c'est difficile aujourd'hui d'avoir la discipline. Mais ils ont fait ça. Et ça a réussi. Ça veut dire qu'ils avaient vraiment élaboré un réseau élaboré très bien et qui fonctionnait très, très, très bien.

0: Nous écoutons avec bonheur Yoannix, dont vous avez pu remarquer qu'il est aussi catholique finalement que le Saint-Siège. On entend dans vos mots un peu d'anglais, un peu d'italien, avec un français remarquable, mais qui n'est pas ni votre langue de travail, ni votre langue naturelle, maternelle. Et j'étais en train, en vous écoutant, de penser à ce réseau, alors italien, européen, mondial, finalement avec des chrétiens à tous les niveaux de la hiérarchie qui se mobilisent pour sauver des juifs avec une organisation impeccable finalement dans des conditions très difficiles. Alors je pensais aussi à la langue qui ne devait pas forcément être très très simple quand il s'agit de faire passer des enfants français en Italie pour aller en Terre Sainte en pleine guerre. Dans ces archives, est-ce qu'on entend aussi la voix des Juifs? Est-ce qu'on entend aussi des demandes de la part de ces populations qui ont peut-être, elles, compris que l'Église catholique pouvait les aider?
1: Je pense justement que des milliers de lettres qui arrivent au pape, qui sont l'expression d'une connaissance muette, disons, du peuple juif, que le seul qui pouvait faire quelque chose était lui. Et en effet, il y a des lettres. J'ai même dans le livre un homme de Delassem, c'est l'organisation juive, en effet, qui fait l'aide aux juifs, non ? De Bologne, qui écrit au pape, le Saint-Père, très Saint-Père, vous êtes le dernier qui peut-être sauver une famille juive en péril, non? Et c'est pour cela que je ose vous écrire, de demander, parce que pour nous, c'est impossible.
0: Ah oui, donc on a des organisations juives qui essayent de sauver des juifs, qui se rendant compte que c'est impossible, se tournent vers le Saint-Siège, tournent vers Giacomo Pacelli.
1: Sans problème.
0: Alors, pardonnez-moi, pour nous, c'est peut-être un peu surprenant par rapport au pape d'Hitler qu'on nous a vendu.
1: Moi, je pense que c'est à cause, en effet, des 70 ans qui nous divisent de cette réalité historique que vivait le Saint-Siège à ce moment-là, où il y a les rabbins du monde entier qui peuvent entrer, qui sont accueillis comme des amis par le pape et par son entourage. Il n'y avait pas du tout une sorte de défaillance vers le peuple juif et leurs représentants sur la terre. Il y avait vraiment une sorte d'ouverture bien vécue, je dirais, alors, par les deux.
0: Les Juifs sollicitent l'aide de Giacomo Pacelli. Comment concrètement le bureau qui peut-être recevait ces courriers agissait? J'imagine qu'on ne prend pas sa plume en disant « Oui, alors nous sommes tout à fait philosémites et nous allons vous aider en temps de guerre ». Comment concrètement ça se déroulait, ces mécanismes de sauvetage?
1: Non, il ne faut pas penser que tous les monseigneurs étaient des grands amis des Juifs, parce qu'il y avait aussi des monseigneurs avec une sorte de anti-judaïsme qui était quand même présent dans les rangs des catholiques de ce temps-là. Oui. Et c'est justement là que Pie XII rompe quelque chose dans le catholicisme du temps. Et c'est justement là qu'il devient, pour moi, le génie du christianisme de son temps. Qu'il a, avec son diktat, parce que c'était en effet un diktat au Vatican, d'aider les Juifs. Et on le voit dans le livre, il y avait des monseigneurs qui avaient des difficultés d'accepter tout cela, parce que c'était, oui, la charité, tout est charité ici, mais on oublie, puis non, que ce sont des Juifs. Non, vraiment,
0: oui, bien sûr.
1: Il y avait des monseigneurs qui ne cachaient pas leur malcontentement, disons, avec cette ligne du pape. Mais le pape, c'est justement là qu'on trouve que la ligne du pape était
0: oui.
1: ça. aider les Juifs, dans, en tout cas, le faire, et dans tous les cas. Et c'est justement là que on trouve, à la fin de mon livre, ces découvertes, en effet, des documents de 16 et de 19 sont d'une importance incontournable.
0: Oui,
1: pour comprendre que, disons, la théologie sur les Juifs de Pacelli est toute une autre, du début. Et qu'en effet,
0: je rappelle...
1: son pontificat est une sorte d'atelier pour l'Église catholique vers les Juifs.
0: Je rappelle, 1916-1919, ce sont des documents que vous avez découverts, qui pourtant étaient en accès libre d'une certaine manière depuis très longtemps, qui, en réponse déjà à des organisations juives, rappelaient une évidence peut-être pour nous, mais qui méritait vraiment d'être formalisée. Les Juifs sont nos frères et doivent être traités à égalité dans cette fraternité qui est la nôtre. Donc, qui permettait finalement de couper le pied à toutes sortes de théories racistes, antisémites, qui, mine de rien, étaient déjà en germe pendant la Première Guerre mondiale.
1: Oui, mais le génial, en effet, de Pacelli, du pape Pacelli, est justement qu'il ne reste pas au niveau intellectuel, qu'il ne reste pas là. C'est l'activité qui se déploie dans ces différents niveaux que j'ai décrits, non, à Rome, Italie, Europe, le monde, et qui sauve des vies des gens. Des individus sont sauvés grâce à une intervention du Saint-Siège et du mécanisme mondial qui fonctionnait.
0: Oui, finalement, l'interconnexion des couvents, des diocèses, voilà.
1: On ne peut pas s'imaginer qui et comment était actif dans ces réseaux. Et de temps en temps, et ça commence avec naturellement un père jésuite qui va parler au ministère fasciste en Italie et qui obtient en effet du ministre des documents pour libérer des gens ou pour les faire passer les frontières et tout ça. Et il y a la même chose, il y a des pères, des sœurs très actifs. Ah oui, les sœurs de Sion, là,
0: oui.
1: Ils étaient dans toute l'Europe très actifs dans le sauvetage des Juifs. Et ça, c'était un réseau à soi, en effet, si on veut, parce qu'ils avaient naturellement des différents couvents et les sœurs pouvaient entre eux. C'est difficile de le détecter, de le trouver, de le décrire, parce que c'était clandestine. C'est tout clandestine. Et on trouve de temps en temps quelques documents qui, en effet, fait comprendre qu'ils avaient aussi, à Rome par exemple, ils avaient tous des noms, des pseudonymes inventés, oui. Et ils n'appelaient jamais les personnes avec leur nom propre. C'était vraiment une résistance active.
0: En vous entendant, j'ai l'impression qu'on pourrait faire un film de votre livre avec des monseigneurs, avec des noms de code. Alors, mon ton est léger, mais la réalité, c'est que finalement, tous ces réseaux ont sauvé des milliers de personnes.
1: Oui, dizaines de milliers, centaines de milliers. Et en effet, il y a des livres, des auteurs qui ont dit ça dans le passé, justement pour réagir contre des fausses accusations vers Pie XII. Ils disent, mais où est-ce qu'on est? Et c'était des témoins oculaires de ce temps qui disaient, mais c'est complètement l'opposé. Parce qu'on sait quand même que c'est grâce à Pie XII, mais on ne pouvait pas sous-estimer qu'il y avait un réseau secret en dessous. Mais c'est grâce à Pie XII, qu'est-ce que ça veut dire? C'est grâce à son génie qui a fonctionné.
0: Et un génie qui n'est pas uniquement de la parole, mais qui est surtout un génie très pratique.
1: Oui, très pratique. C'était vraiment une organisation active, opérative, sur le terrain. Complètement. Et dans le monde entier, en effet, parce qu'on parle ici vraiment aussi des débarquements à Porto, des débarquements à partir de Londres et d'autres, ça veut dire, et des gens qui arrivent jusqu'à Shanghai.
0: Merci infiniment, Yuanix, de nous embarquer dans un film de guerre, mais qui a le mérite d'être parfaitement vrai. Le bureau, les Juifs de Pidou, c'est-à-dire finalement une organisation qui, loin des belles paroles, de manière très pratique, sauve très concrètement des milliers, des centaines de milliers de Juifs pendant la Seconde Guerre mondiale. Nous aurons l'occasion évidemment de poursuivre et peut-être de donner des exemples précis dans une prochaine émission. Merci à Tanguy, notre technicien, et à la semaine prochaine.

J'ai besoin de ta paix. J'ai besoin de ta paix pour m'arrêter de discourir dans le vide et de mendier n'importe quelle paix magique pour le monde. Je ne peux être artisan de paix si je ne reçois, ne comprends et n'aime celle que tu révélais aux disciples à la veille de ta passion et le soir du jour de ta résurrection. J'ai besoin de ta paix pour résister à la compétition mondaine du paraître. J'ai besoin de ta paix pour cesser de m'apitoyer sur moi-même et d'avoir peur de demain. J'ai besoin de ta paix pour ne plus chercher à faire disparaître les obstacles, mes limites, les conflits, mais pour trouver le courage de les assumer et de les résoudre. J'ai besoin de ta paix pour ne pas fuir devant le danger, pour crier, pour sortir de mes tranquillités, pour faire violence à mon droit légitime, à l'impuissance devant le malheur des autres et l'injustice de leur situation. J'ai besoin de ta paix, Seigneur, pour pouvoir te servir gratuitement, pour rien, et en être heureux.

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2: Il vaut mieux s'occuper du changement avant qu'il ne s'occupe de nous. Bonjour, vous êtes sur votre radio chrétienne pour écouter votre émission Grand format. Aujourd'hui, deuxième volet d'une conférence animée par Stéphane Amarcy qui intervenait pour Regards croisés à Nantes le 16 mars 2026. Le sujet de sa conférence, l'intelligence artificielle, l'IA. Avec une philosophie simple mais puissante, mieux vaut s'occuper du changement avant qu'il ne s'occupe de vous. Son approche se distingue par son pragmatisme et son insistance sur la nécessité d'agir et de s'adapter pour mieux naviguer dans ce monde en constante évolution. Après plusieurs décennies d'expérience où il a accompagné plus de 400 entreprises dans plus de 30 pays dans leur transformation digitale, data, IA et organisationnelle avec sa précédente entreprise, Stéphane a créé The Next Mind pour répondre aux enjeux vitaux de l'adaptation rapide face aux changements accélérés, en particulier par l'IA. Nous l'écoutons.
3: Alors, qu'est-ce qu'on fait des humains ? Bon, on va en parler tout à l'heure. Et vous voyez, on présente souvent l'IA comme une révolution technologique, mais elle est avant tout sociétale, d'où votre remarque pertinente. Et pour comprendre ça, le travail, il va beaucoup changer. Je me suis amusé à l'illustrer beaucoup par la robotique. Et je vais vous passer des images de différents robots. Celui-ci, c'est un robot qui s'appelle Figure 2. Il y a sa nouvelle version qui s'appelle Figure 3 qui est sortie. Et comme vous pouvez, vous allez le voir, là ils sont dans des ateliers de BMW où ils remplacent des humains. C'était encore des postes qui étaient gardés pour des humains parce que ça demande de l'adresse, de la précision, de l'analyse. Ils sont deux par poste. Quand il y en a un qui se charge pendant que l'autre travaille. Vous avez ici des robots humanoïdes également dans des entrepôts d'Amazon. Alors, ils avaient annoncé en avoir commandé à peu près 100 000 pour remplacer les humains aux États-Unis dans les entrepôts. Et maintenant, ils ont annoncé qu'ils allaient commencer à les développer, les mettre en place en Europe également. Vous avez ici, vous rappelez peut-être de Boston Dynamics, ça vous parle, Boston Dynamics ? Vous rappelez les robots chiens et autres qui faisaient des progrès ? Ils avaient un robot qui s'appelait Atlas, et ils ont été rachetés par Hyundai, le constructeur automobile, Boston Dynamics. Et là, je vous présente le prochain travailleur dans les usines de Hyundai, où ils montent des voitures. Vous allez voir aussi de la même manière les progrès qu'ils font. Et vous voyez, ils sont tous humanoïdes. Alors pourquoi ils nous ressemblent ? Pourquoi ? Ah, parce que l'environnement est fabriqué pour nous. Oui, première raison. Deuxième raison. Parce que c'est moins choquant. Ben oui, c'est vrai. Deuxième raison. Alors une troisième raison. L'humain. Eh oui, il y a quand même un petit biais chez nous, hein, un petit truc. On pense qu'on est ce qu'il y a de mieux dans l'évolution. Et donc, ça date pas d'aujourd'hui. Dès l'Antiquité, c'était présent. Alors, ça dépend.